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3: Chers amis, pour celui qui met sa confiance en Dieu et en Dieu seul, alors son espérance ne saurait être déçue. Car Dieu est fidèle, il ne nous laisse pas tomber, même si notre foi et notre espérance peuvent parfois être mises à rude épreuve, comme nous l'avions vu la dernière fois avec Abraham. Abraham a en effet attendu plus de 25 ans la réalisation de la promesse de Dieu d'avoir un fils. Quant à la terre promise, il y est demeuré en étranger, il ne l'a pas possédée lui-même. Ce sont ses descendants qui en ont pris possession 400 ans plus tard, après la sortie d'Égypte. L'espérance a donc besoin de constance et elle a besoin d'être purifiée par l'épreuve. De même que l'épreuve vérifie la qualité de notre foi, de même l'épreuve vérifie la qualité de notre espérance. Car la vraie espérance théologale, non le petit espoir humain, se manifeste vraiment quand précisément il n'y a plus d'espoir humain. Il s'agit alors d'espérer contre toute espérance, ce qu'a fait Abraham, ce qu'a fait la Vierge Marie aussi au pied de la croix. L'ange lui avait dit « Tu enfanteras un fils, tu l'appelleras du nom de Jésus. Il sera grand et sera appelé fils du Très-Haut. Il régnera sur la maison de Jacob pour les siècles et son règne n'aura pas de fin. » Or Marie assiste à la mort cruelle de son fils. Elle a devant les yeux le démenti apparent de la promesse de l'ange. Et pourtant Marie, même si elle a pu passer par une sorte de nuit intérieure, n'a pas désespéré, car elle n'a pas perdu foi en la parole de l'ange ni en celle de son fils qui avait annoncé la résurrection. Marie a levé les yeux et devant son fils mourant, elle a vu prophétiquement l'accomplissement des promesses divines, la rédemption et la royauté de son fils, non pas une royauté mondaine sur le pays d'Israël, mais une royauté de miséricorde, une royauté spirituelle qui s'étendrait au monde entier. Son regard s'est élevé à la hauteur des promesses spirituelles de Dieu. Alors que les apôtres, qui n'avaient pas encore reçu la plénitude du Saint-Esprit, ont achoppé. Ils ont vu en Jésus crucifié l'échec de sa mission, alors que c'était son apothéose, la victoire de l'amour. Ils avaient encore une perception mondaine des choses, un regard qui s'arrêtait à la dimension terrestre, matérielle des événements. Et donc ils n'ont pas su reconnaître la merveilleuse espérance qui se levait au sommet du Golgotha. Ils n'ont vu que la mort et ils ont été pris de désespoir. Le bienheureux cardinal Wyszyński faisait un jour cette remarque pertinente. Un proverbe polonais dit que l'espérance est la mère des fous. Et moi, je vous dis que l'espérance est la mère des sages qui voient loin. Dire que l'espérance est la mère des fous, ça peut se comprendre, selon l'esprit du monde. Surtout quand on est dans le cas d'une espérance contre toute espérance. Aujourd'hui, allez dire aux gens, même parfois à des chrétiens, « Réjouissez-vous, relevez la tête, car le Seigneur vient, votre délivrance est proche, le Christ est vainqueur, il est à nos portes, il vient établir son règne dans tous les cœurs. » Eh bien, on peut vite vous prendre pour un fou, n'est-ce pas? Mais si vous avez la pensée du Christ en vous, si vous avez laissé l'Esprit-Saint renouveler votre intelligence, alors l'espérance n'est pas une folie, bien au contraire, elle devient la vraie sagesse, la sagesse de ceux dont le regard ne s'arrête

pas à ce qui est visible dans ce monde, mais à ce qui est spirituel et qui vient. Il s'agit de voir au-delà de la chair, de contempler avec les yeux de la foi les réalités encore invisibles, mais cependant annoncées. En fait, il nous faut toujours passer de la fausse espérance à la vraie espérance, des espoirs humains à l'espérance théologale qui a Dieu pour objet. Et ce chemin, le peuple juif a dû le parcourir pour passer d'une espérance matérielle, l'espérance des biens de la terre promise, de la prospérité, de la puissance, etc., à une espérance meilleure par laquelle nous approchons de Dieu, comme le dit l'auteur de la lettre aux Hébreux. En effet, Israël a souvent oublié, et peut-être qu'il oublie encore aujourd'hui, qu'un avenir heureux ne peut être qu'un don de Dieu, et non pas quelque chose qu'on obtient à la force du poignet, ou pire, par la violence. Dans le livre d'Osée au chapitre 2, Dieu dit à propos d'Israël son épouse infidèle. Elle n'a pas reconnu que c'est moi qui lui donnais le froment, le vin nouveau et l'huile fraîche, qui lui prodiguais cet argent et cet or qu'ils ont employé pour Baal, c'est-à-dire pour les idoles, les faux dieux. Le Seigneur a toujours dit à son peuple par la bouche des prophètes qu'il lui donnerait tous les biens de la terre, mais aussi la paix et la sécurité à ses frontières, pourvu qu'Israël lui soit fidèle. Et quand les biens viennent à manquer, ou quand les ennemis menacent Israël, au lieu de se repentir de son infidélité et de revenir à Dieu, Israël tente de s'assurer cet avenir heureux promis par Dieu, comme le font les nations, à la manière des nations pécheresses, par l'idolâtrie, par la puissance, par les alliances politiques avec les nations environnantes. N'est-ce pas ce que l'on voit aujourd'hui ? Israël essaye d'obtenir par la force, la puissance de feu, les armes, les destructions, les massacres et les alliances avec des pays protecteurs, l'assurance d'un avenir heureux. Il pense, par ses moyens charnels, pouvoir reconstruire le temple, s'assurer la paix et la sécurité, et même étendre son territoire au détriment des peuples alentour. Il manifeste ainsi qu'il ne met pas son espérance en Dieu. Il n'attend pas de Dieu la réalisation de ce qu'il espère, mais il s'attache à des espoirs humains, et il veut les réaliser lui-même. Au lieu de se repentir de ses péchés devant la face de Dieu, de reconnaître les situations d'injustice qu'il a favorisées et d'implorer la miséricorde de Dieu pour recevoir le don de la paix et de la sécurité, il part en guerre contre tous ceux qui l'entourent. Mais c'est un espoir vain. Cela ressemble à Abraham qui, au lieu d'attendre de Dieu le fils de la promesse, veut le concevoir lui-même et va vers la servante Agar pour avoir un fils de cette relation. Mes amis, Dieu ne demande pas que nous nous agitions dans tous les sens et avec nos moyens humains pour réaliser la promesse qu'il nous a faite. Il nous demande la confiance, l'espérance, la fidélité et le repentir de nos fautes. Et les prophètes dans l'Ancien Testament ont toujours dénoncé les espérances fausses et illusoires. En Jérémie, au chapitre 8, verset 15, nous lisons le constat désabusé d'Israël. Nous espérions la paix et rien de bon, le temps de la guérison et voici l'épouvante. Mais ceci est la conséquence d'une espérance mise dans les hommes, dans les armes, dans les alliances avec les nations, au lieu d'une espérance mise en Dieu seul. Dans Isaïe au chapitre 30, nous lisons encore « Malheur à ceux qui vont chercher des secours en Égypte, qui s'appuient sur l'ombre de Pharaon pour se réfugier. » Leur secours sera pour eux une honte et la protection de l'ombre de Pharaon une confusion. Hier, c'était l'Égypte. Aujourd'hui, ce sont les États-Unis ou d'autres pays complaisants. Mais c'est la même logique et donc le même reproche que Dieu pourrait faire. Dans Jérémie, nous avons encore ce reproche du Seigneur. Pourquoi donc, en voyant ta conduite, as-tu pris le chemin de l'Égypte pour boire aux eaux du Nil ? Et pourquoi as-tu pris le chemin de la Syrie pour boire aux eaux de l'Euphrate ? Ta malice te corrigera et tes infidélités te réprouveront, dit le Seigneur. Ces passages reflètent la critique de Dieu

En fait, il y a comme un hiatus entre ce que vit le peuple hébreu en général et ce que Dieu, à travers les prophètes, l'invite à vivre. Autant pour les prophètes, l'espérance d'Israël et des nations, c'est Dieu lui-même et son règne. Autant pour le peuple, l'espérance reste encore celle d'un bonheur temporel et collectif, être en paix sur sa terre. Seulement cette espérance d'un bonheur temporel, elle se heurte au scandale de la souffrance, et notamment de la souffrance du juste. Comment se fait-il en effet que parfois le juste puisse ne pas être récompensé par une vie de bénédiction temporelle sur la terre? L'exemple de Job est comme une pierre d'achoppement pour la piété juive. Mais cette souffrance va aussi pousser le peuple juif à lever le regard par-delà cette vie terrestre. L'espérance du salut personnel, de la rétribution personnelle, par-delà les afflictions vécues sur cette terre, va donc émerger petit à petit, surtout chez les sages, les pieux et les martyrs. Dans le livre de Daniel au chapitre 12, nous rencontrons cette espérance non plus charnelle, mais eschatologique. Un grand nombre de ceux qui dorment au pays de la poussière s'éveilleront, les uns pour la vie éternelle, les autres pour l'opprobre, pour l'horreur éternelle. Les doctes resplendiront comme la splendeur du firmament, et ceux qui ont enseigné la justice à un grand nombre comme les étoiles, pour toute l'éternité. Et dans le deuxième livre des Maccabées, au chapitre 7, nous avons cet épisode bien connu du martyre des sept frères et de leur mère, et nous voyons bien que leur espérance n'est plus une espérance mondaine. Ils aspirent à la résurrection pour la vie éternelle. Écoutons ce que le premier des sept frères dit au tyran qui leur demande de renoncer à la loi de Dieu en mangeant du porc notamment. Nous sommes prêts à mourir plutôt que d'enfreindre la loi de nos pères. Et après qu'il ait été torturé et tué, le deuxième frère dit au persécuteur: scélérat que tu es, tu nous exclus de cette vie présente. Mais le roi du monde nous ressuscitera pour une vie éternelle, nous qui mourrons pour ses lois. Voyez, cette espérance devant la mort ne repose que sur Dieu seul, et c'est pourquoi elle ne sera pas déçue. De même, désormais, la souffrance endurée par le juste n'est plus vue comme un signe de malédiction, de réprobation de la part de Dieu, comme les amis de Job essayaient de l'en convaincre. Et on le voit à la réponse qu'un des frères fait au tyran. Tu as, quoique corruptible, autorité sur les hommes, tu fais ce que tu veux. Ne pense pas cependant que notre race soit abandonnée de Dieu. Pour toi, prends patience et tu verras sa grande puissance, comme il te tourmentera, toi et ta race. Nous sommes bien là dans une théologie de la rétribution. Le mal fait sur cette terre aura des conséquences pour l'éternité, de même que le bien fait par le juste sera récompensé par Dieu. Et donc, l'espérance du juste est fondée sur la justice de Dieu qui se fait le rétributeur de ses serviteurs. Le dernier des frères, dont l'espérance ne faiblit pas devant l'exécution de ses six frères, rappelle lui aussi le jugement qui attend les bons et les mauvais après la mort. Il a conscience que si ce malheur, le malheur de la persécution, est advenu, c'est à cause des péchés de la nation, et il espère que le sacrifice de sa vie et celle de ses frères sera le dernier, et qu'ainsi s'arrêtera ce déchaînement de la violence. Toi, ô impie, et le plus infect de tous les hommes, ne t'élève pas sans raison, te berçant de vains espoirs, et levant la main contre ses serviteurs, car tu n'as pas encore échappé au jugement de Dieu, qui voit tout et qui peut tout. Quant à nos frères, après avoir supporté une douleur passagère en vue d'une vie intarissable, ils sont tombés pour l'alliance de Dieu, tandis que toi, par le jugement de Dieu, tu porteras le juste châtiment de ton orgueil. Pour moi, je livre comme mes frères mon corps et ma vie pour les lois de mes pères, suppliant Dieu d'être bientôt favorable à notre nation et de t'amener par les épreuves et les fléaux à confesser qu'il est le seul Dieu. Ce jeune homme n'a pas seulement l'espérance de la vie éternelle pour lui-même et ses frères, mais il a aussi l'espérance du jugement du tyran et de la délivrance de son peuple, et ceci dans la fournaise de l'épreuve. Je vous avais dit que l'espérance a toujours besoin d'être purifiée. Là, nous en avons un exemple particulièrement édifiant.

où la foi en Dieu permet de trouver en soi les ressources d'une espérance contre toute espérance, une espérance pour l'éternité. Ces martyrs manifestent que Dieu est pour eux plus important, non seulement que les biens de ce monde, mais aussi plus important que leur corps et que leur vie ici-bas. Ce qu'ils veulent, c'est rendre un culte parfait à Dieu, car Dieu mérite qu'on lui sacrifie tout. Et parce qu'ils ont tout sacrifié, ils peuvent tout espérer de Dieu. Nous sommes déjà très proches des paroles de saint Paul qui disait: la légère tribulation d'un instant nous prépare jusqu'à l'excès une masse éternelle de gloire, à nous qui ne regardons pas aux choses visibles, mais aux invisibles. Les choses visibles, en effet, n'ont qu'un temps, les invisibles sont éternelles. Nous sommes bien là devant le secret de l'espérance. Regarder aux choses invisibles et non pas aux visibles. Faire comme Moïse, dont il est dit dans la lettre aux Hébreux qu'il avançait comme s'il voyait l'invisible. Voyez comme l'espérance d'Israël s'est petit à petit tournée vers les réalités d'en haut, même si l'espérance des bénédictions de la terre et des réalités temporelles demeurait. Il n'est que de voir l'aspiration du peuple juif à la restauration de la royauté davinique espérée en la personne du Messie, y compris chez les apôtres. Mais quand même, on voit une évolution. On est passé d'une espérance collective à une espérance plus personnelle, celle du salut. On est passé d'une espérance charnelle, si on peut dire, la victoire sur les ennemis, les bénédictions des fruits de la terre, une postérité, à une espérance plus spirituelle, la venue du Fils de l'homme qui apportera la paix et la justice. On est passé à l'espérance du vrai culte rendu à Dieu, à la connaissance du Seigneur répandue sur toute la terre et surtout à l'espérance du salut éternel, d'un repos en Dieu qui ne sera pas sur cette terre, mais dans l'immortalité bienheureuse. Dieu se préparait un peuple bien disposé pour recevoir son Fils, à travers les enseignements des sages d'Israël. Ainsi, nous avons la figure d'Hillel, un maître en Israël, qui enseignait la Torah à Jérusalem au temps d'Hérode, et que peut-être Jésus a connu. Or, ce grand rabbin, Hillel, ne désirait qu'une chose: rapprocher tout homme de la Torah, afin que tous mettent leur espérance en Dieu. On raconte cette anecdote. Un jour, Hillel se tenait à la porte de Jérusalem au moment où les hommes allaient à leur travail. Il leur dit: combien gagnerez-vous aujourd'hui? L'un dit: un denier, l'autre deux. Il leur demanda: et cet argent, qu'allez-vous en faire? Ils répondirent: subvenir aux besoins du moment pour vivre. Il leur dit: ne voulez-vous pas plutôt hériter de la Torah? Vous hériterez alors de la vie en ce monde-ci et la vie dans le monde futur. Voyez comme le grand rabbin Hillel oriente l'espérance des hommes vers les biens à venir, vers la vie spirituelle, vers Dieu qui comble ses serviteurs. Toute sa vie, Hillel s'efforça, selon son expression, de faire entrer les hommes sous les ailes du ciel. Il attendait le monde à venir, ce monde qui déjà germe sur la terre par la mansuétude, la pureté de cœur et la piété envers Dieu. Cette espérance d'Israël qui a Dieu pour objet, elle va trouver son accomplissement en la personne de Jésus, le désiré des collines éternelles, selon l'antique prophétie de Jacob sur son lit de mort. Jésus est en effet le bien-aimé attendu, espéré, destiné à combler la soif des hommes, leur espérance la plus profonde et la plus haute. Dans le Cantique des Cantiques, nous avons l'expression poétique et amoureuse de cette attente. Sur ma couche, la nuit, j'ai cherché celui que mon cœur aime. Je l'ai cherché, mais ne l'ai point trouvé. Je me lèverai donc et parcourrai la ville. Dans les rues et sur les places, je chercherai celui que mon cœur aime. Eh bien, dans la nuit de notre monde enténébré, continuons nous aussi à chercher le bien-aimé, car s'il est déjà venu, il vient encore, et nous qui espérons en lui, nous ne serons pas déçus. Nous verrons la semaine prochaine combien Jésus est l'unique espérance, non pas seulement d'Israël, mais de l'Église, son épouse bien-aimée.

Saint Paul, dans sa lettre aux Romains au chapitre 5, nous parle de l'espérance. Une espérance qui naît de la foi et qui a pour objet rien de moins que la gloire de Dieu. Ayant reçu, dit-il, notre justification de la foi, nous sommes en paix avec Dieu par notre Seigneur Jésus-Christ, lui qui nous a donné d'avoir accès par la foi à cette grâce en laquelle nous sommes établis, et nous nous glorifions dans l'espérance de la gloire de Dieu. Avec la venue de Jésus, nous passons vraiment à une espérance spirituelle. Jésus, en effet, n'est pas venu pour satisfaire les espoirs temporels de son peuple, mais pour le tourner vers l'espérance de Dieu même, l'espérance du royaume des cieux. Ses premières paroles, quand il revient en Galilée après son baptême et la tentation au désert, c'est « Repentez-vous, car le royaume des cieux est tout proche ». Il n'est donc pas là pour restaurer la royauté davinique. Il est venu pour sauver le monde. Il annonce la vraie espérance, celle du royaume de Dieu et non de David. On est donc ici dans une perspective de salut, d'où la nécessité du repentir, la nécessité de reconnaître que nous ne sommes pas parfaitement ajustés à l'amour de Dieu, à sa volonté, et qu'il nous faut donc nous purifier au niveau de nos pensées, de nos désirs, de nos volontés propres, si on veut pouvoir accueillir le royaume des cieux, c'est-à-dire la pleine communion avec Dieu dans l'Esprit Saint. Ce que Jésus dit au peuple d'Israël, c'est qu'il doit accepter que son espérance, pour être comblée, renonce à tout l'aspect matériel de son attente. En fait, il ne sape pas l'espérance de son peuple, mais il l'oriente vers les biens supérieurs. Il lui fait désirer le royaume des cieux qui est la vie trinitaire. Dans Saint Luc au chapitre 17, alors que les pharisiens lui demandent quand viendra le royaume de Dieu, Jésus leur répond « Le royaume de Dieu ne se laisse pas observer, et l'on ne dira pas « Voici, il est ici » ou bien « Il est là », car voici que le royaume de Dieu est au-dedans de vous. » Et dans le chapitre 14 de Saint Jean, nous avons les dernières paroles de Jésus à ses disciples, où il manifeste le dessein bienveillant de Dieu. En quoi consiste le royaume de Dieu ? La gloire à laquelle ils sont appelés, eux et tous les hommes pour lesquels Jésus va donner sa vie. « Si quelqu'un m'aime, dit-il, il gardera ma parole, et mon Père l'aimera, et nous viendrons vers lui, et nous ferons notre demeure en lui. » Le royaume des cieux qui seul pourra combler l'espérance non seulement d'Israël, mais de tous les hommes, c'est donc cette réalité intérieure de la communion avec Dieu. Quand Jésus s'adresse à son Père dans son ultime prière avant la Passion au chapitre 17 de Saint Jean, il dit « Père, ceux que tu m'as donnés, je veux que là où je suis, eux aussi soient avec moi. » Or, où est Jésus ? Jésus est dans le Père, comme le Père est en lui. Et donc il désire que tous nous soyons en lui, comme lui est dans le Père, dans l'unité du Saint-Esprit. C'est cela la gloire à laquelle il nous appelle. Il veut nous rendre participants de sa vie divine, et donc de sa vie dans le Père. Vraiment, nous n'avons pas idée de l'immensité du don de Dieu, de ce qu'il a préparé pour nous, ce que l'œil n'a pas vu, ce que l'oreille n'a pas entendu, ce qui n'est pas monté au cœur de l'homme, tout ce que Dieu a préparé pour ceux qui l'aiment, comme le rappelle saint Paul dans sa première lettre aux Corinthiens. Alors vous comprenez pourquoi Paul, ébloui par ce qu'il a déjà entrevu de la gloire promise, s'exclame « Nous nous glorifions dans l'espérance de la gloire de Dieu ». Certes, on pourrait penser, il est bien audacieux ce Paul, à vouloir se glorifier dans l'espérance de la gloire de Dieu alors qu'il est encore sur terre. Oui, mais saint Paul sait que par la foi, il a été justifié, et donc qu'il a été établi dans la grâce de Dieu, et donc qu'il peut espérer cette gloire divine, car elle a été promise par le Dieu fidèle à ses serviteurs fidèles. Voyez comme l'espérance de saint Paul s'est hissée à la hauteur des promesses de Dieu. Désormais, il est prêt à tout sacrifier, y compris tous les biens, les espoirs temporels qu'il pouvait avoir auparavant. Dans sa lettre aux Philippiens au chapitre 3, on voit l'orientation fondamentale de son cœur vers les réalités célestes.
Désormais, je considère tout comme désavantageux à cause de la supériorité de la connaissance du Christ Jésus mon Seigneur, dit-il. À cause de lui, j'ai accepté de tout perdre. Je considère tout comme déchet afin de gagner le Christ et d'être trouvé en lui. Le connaître, lui, avec la puissance de sa résurrection et la communion à ses souffrances, lui devenir conforme dans sa mort, afin de parvenir, si possible, à ressusciter d'entre les morts. Non que je sois déjà au but, ni déjà devenu parfait, mais je poursuis ma course pour tâcher de saisir, ayant été saisi moi-même par le Christ Jésus. On peut dire que saint Paul se laisse aimanter par le Seigneur. Son espérance le meut à tel point que plus rien ne peut l'arrêter dans cette course vers le Seigneur. Oubliant le chemin parcouru, je vais droit de l'avant, tendu de tout mon être, et je cours vers le but, en vue du prix que Dieu nous appelle à recevoir là-haut, dans le Christ Jésus. L'espérance de saint Paul, qui doit aussi être la nôtre, celle de toute l'Église épouse, c'est d'être avec Jésus, l'époux bien-aimé qui nous a préparé une place et qui se languit de nous. Puissions-nous nous languir de lui avec la même ardeur que lui se languit de nous, avec la même ardeur aussi que saint Paul, qui est prêt à tout perdre pour le gagner lui, même au prix de toutes les souffrances ici-bas, ces souffrances qui lui apparaissent comme néant au regard de la gloire attendue qui est si grande. Saint Paul sait bien que le chemin du ciel ne peut faire l'économie de la croix. C'est par la croix que le Seigneur est monté aux cieux. C'est par la croix aussi que nous y montons. Cette croix n'étant pas forcément les persécutions et le martyre, comme dans le cas de Paul, mais étant les petites contrariétés de tous les jours, la pauvreté, l'insécurité, les maladies, les infirmités physiques, psychiques, morales, spirituelles qui nous handicapent. Se supporter soi-même dans sa faiblesse et supporter les autres dans leur faiblesse, c'est la croix que le Seigneur nous invite à porter joyeusement, par amour pour lui qui a tout sacrifié, y compris sa vie, par amour pour nous. Quand on regarde les choses à l'aune de l'amour et de l'espérance promise, la vie avec lui, alors tout le reste semble de peu de poids, et même les souffrances, les pertes de tout ce à quoi nous sommes attachés. Car de fait, tout finira de cette vie, mais celle qui nous attend nous dédommagera au centuple. Ici, c'est la vie marquée par la mort, mais au ciel, ce sera la plénitude de la vie glorieuse des enfants de Dieu. Toujours au chapitre 3 de sa lettre aux Philippiens, saint Paul s'afflige de ceux qui se conduisent en ennemis de la croix du Christ, dans le but de sauver leur chair. Ils ont pour Dieu leur ventre, et mettent leur gloire dans leur honte. Ils n'apprécient que les choses de la terre. Saint Paul les invite et nous invite tous, car malheureusement nous sommes tous aimantés par les choses terrestres, alourdis par nos désirs humains, trop humains. Saint Paul nous invite donc à lever le regard vers le vrai bien, celui qui demeure pour l'éternité. Pour nous, dit-il, notre cité se trouve dans les cieux, d'où nous attendons ardemment comme sauveur, le Seigneur Jésus-Christ, qui transfigurera notre corps de misère pour le conformer à son corps de gloire, avec cette force qu'il a de pouvoir même se soumettre toutes choses. La résurrection du Christ est donc la résurrection des morts, puisque le Christ premier ressuscité annonce ce qui nous attend, est un des motifs principaux de l'espérance de Paul. D'ailleurs, regardez autour de vous, les gens qui ne croient pas en Dieu, qui n'espèrent pas la résurrection des morts, eh bien, ils ne possèdent pas l'espérance qui remplit l'âme de joie. Certes, ils peuvent vivre ici-bas avec des contentements, des ersatz, des simulacres de bonheur, mais ils seront incapables de garder la joie jusque dans l'épreuve. Ils trembleront devant la maladie et la mort. Il y a 2000 ans, saint Paul faisait le même constat et exhortait les fidèles de Thessalonique à percevoir désormais la mort, non plus comme la fin de tout, mais comme la porte d'entrée vers l'éternelle joie. « Nous ne voulons pas, frères, que vous soyez ignorants au sujet des morts. Il ne faut pas que vous vous désoliez comme les autres qui n'ont pas d'espérance. Puisque nous croyons que Jésus est mort, qu'il est ressuscité, de même, ceux qui se sont endormis en Jésus, Dieu les emmènera avec lui. Ainsi nous serons avec le Seigneur toujours. »
Voyez, pour saint Paul, ne pas croire en la résurrection, c'est être sans espérance. Et d'une manière plus large, vivre sans Dieu, c'est vivre sans espérance. Il le redit aux Éphésiens. Rappelez-vous, leur dit-il, qu'en ce temps-là, c'est-à-dire avant leur conversion, vous étiez sans Christ, exclus de la cité d'Israël, étrangers aux alliances de la promesse, n'ayant ni espérance ni Dieu en ce monde. Et d'ailleurs, il nous faut avoir bien de la compassion pour ceux qui sont sans le Christ, sans Dieu, car ils sont sans espérance, même s'ils essayent de donner le change par des illusions, des pseudo-joies de ce monde. Prions pour eux pour qu'ils se tournent vers Dieu et qu'ils connaissent la véritable espérance à laquelle ils sont appelés. C'était d'ailleurs la prière de saint Paul au Seigneur. « Daigne le Dieu de notre Seigneur Jésus-Christ, le Père de la gloire, vous donner un esprit de sagesse et de révélation qui vous le fasse vraiment connaître. Puisse-t-il illuminer les yeux de votre cœur pour vous faire voir quelle espérance vous ouvre son appel, quel trésor de gloire renferme son héritage parmi les saints, et quelle extraordinaire grandeur sa puissance revêt pour nous, les croyants. » C'est beau et réjouissant de voir cet enthousiasme de saint Paul qui, dans ses lettres, utilise une abondance de superlatifs pour nous élever, nous attirer là où il semble déjà être par sa foi et son espérance immense. Il nous parle du ciel et des réalités à venir comme s'il les voyait. Et de fait, n'a-t-il pas été ravi jusqu'au troisième ciel pour contempler les merveilles du monde à venir, comme il le dit lui-même dans sa deuxième lettre aux Corinthiens ? J'en viendrai aux visions et révélations du Seigneur, dit-il. Je connais un homme dans le Christ, et il parle de lui, qui, voici 14 ans, était-ce en son corps, je ne sais, était-ce hors de son corps, je ne sais, Dieu le sait. Cet homme-là fut ravi jusqu'au troisième ciel, jusqu'au paradis, et il entendit des paroles ineffables qu'il n'est pas permis à un homme de redire. Saint Paul s'est donc trouvé au paradis par anticipation. Il a pris part au conseil des anges, pourrait-on dire. Il a vu, entendu et compris l'indicible, l'ineffable, et les mots lui manquent pour traduire le fruit de sa contemplation. Il n'a plus que l'usage des superlatifs pour dire que ce qui nous attend est au-delà de tout, dépasse tout ce que nous pouvons imaginer. Et c'est pour cela aussi qu'il affirme que pour lui, son désir serait de mourir pour être avec le Christ. « Pour moi, la vie, c'est le Christ, et mourir m'est un gain. » Notre pauvre Paul est déchiré intérieurement entre deux élans. D'une part, j'ai le désir de m'en aller et d'être avec le Christ, ce qui serait de beaucoup bien préférable. Mais de l'autre, demeurer dans la chair est plus urgent pour votre bien, dit-il. Et c'est d'ailleurs ce qui le convainc de rester encore un peu pour être au service de ses frères. Voyez, son espérance du ciel ne lui fait pas oublier le primat de la charité. Il veut bien attendre encore un peu cette gloire du ciel pour fortifier dans la foi ses frères. En tous les cas, quand nous entendons saint Paul parler des réalités célestes, cela doit nous interpeller. Dans notre monde tellement matérialiste et viscéralement attaché à cette vie terrestre, l'exemple de saint Paul devrait nous réveiller et nous inviter à rechercher avec ardeur les réalités d'en haut, puisque c'est là qu'est le Christ, assis à la droite de Dieu, comme saint Paul nous le redit dans sa lettre aux Colossiens. Et n'allons pas penser que l'espérance est seulement une espérance pour demain. Non, cette espérance de la gloire de Dieu, elle irradie notre présent. Elle nous transforme dès maintenant, car elle donne une certitude intérieure de ce qui vient, et donc elle nous établit déjà maintenant dans la joie, l'action de grâce et la louange. Je ne dirais pas qu'elle nous fait voir la vie en rose, mais quand même, elle donne une coloration lumineuse et joyeuse à notre vie. Car de fait, nous avons reçu les arts et les prémices du monde à venir en recevant la foi, et en recevant Jésus dans les sacrements, et particulièrement dans l'Eucharistie, alors notre espérance peut surabonder. Vers la fin de sa lettre aux Romains, saint Paul prie pour eux, et voici ce qu'il leur souhaite. « Que le Dieu de l'espérance vous donne en plénitude dans votre acte de foi la joie et la paix, afin que l'espérance surabonde en vous par la vertu de l'Esprit-Saint. »
Et oui, notre espérance surabonde, car nous savons que nous sommes dans la main du Père et que personne ne peut rien arracher de la main du Père. Nous sommes pour toujours enveloppés de son amour prévenant, salvifique et sanctificateur. En fait, notre espérance est une réponse d'amour à l'amour de Dieu pour nous. Je vous avais déjà cité saint Jean de la Croix qui disait « On obtient de Dieu tout autant qu'on en espère ». Sainte Thérèse de l'Enfant Jésus aimait beaucoup reprendre cette pensée de saint Jean de la Croix. Elle en a fait d'ailleurs le soubassement de toute sa petite voix de confiance. C'est parce qu'elle espérait tout de Dieu qu'elle a tout obtenu. Et elle a eu l'audace de ne point mettre de frein, je dirais raisonnable, à ses aspirations. Non seulement elle a désiré et espéré devenir sainte, mais aussi docteur, missionnaire, martyr, pour l'amour et la gloire de Dieu. Et le constat de sa propre pauvreté et misère ne l'a pas arrêté dans son espérance, car il s'appuyait sur Dieu et non sur ses propres forces, sur ses propres vertus. « J'ai toujours constaté, dit-elle, lorsque je me suis comparée aux saints, qu'il y a entre eux et moi la même différence qui existe entre une montagne dont le sommet se perd dans les cieux et le grain de sable. Au lieu de me décourager, je me suis dit, le bon Dieu ne saurait inspirer des désirs irréalisables. Je puis donc, malgré ma petitesse, aspirer à la sainteté. Me grandir, c'est impossible. Je dois me supporter tel que je suis, avec toutes mes imperfections. Mais je veux chercher le moyen d'aller au ciel par une petite voie bien droite, bien courte, une petite voie toute nouvelle. Et cette petite voie, nous savons que c'est la voie d'une confiance et d'une espérance inébranlable en Dieu seul. Ma vertu, c'est toi, dit-elle à Jésus. Elle ne s'attriste pas de ses manques. Elle sait que Dieu, dans son immense bonté, est assez miséricordieux pour suppléer à tout et transformer même le néant en feu d'amour. C'est pourquoi elle se livre à l'amour de Dieu, espérant de lui l'amour même dont elle veut l'aimer. Et elle a tout reçu, et même au centuple. Bienheureuse espérance qui donne des ailes pour rejoindre le Dieu de toute bonté qui nous attend, nous espère et nous attire. Nous venons de Dieu et nous retournons à Dieu. Autrement dit, nous ne sommes pas sur un chemin sans issue, un cul-de-sac, dont l'extrémité serait la chute dans le gouffre de la mort, du néant. Non, nous sommes sur un chemin de vie et de vie éternelle. Quel bonheur de savoir que nous avançons à la rencontre du Seigneur. Si seulement nos contemporains percevaient ainsi la mort comme une Pâque, le grand passage vers la vie surabondante, la vie divine. Eh bien, pour terminer l'émission de ce jour, permettez-moi de vous rappeler la vie de la jeune Chiara Badano, béatifiée le 25 septembre 2010. Elle a été d'une manière merveilleuse un témoin de l'espérance, au cœur même de la maladie. Chiara naît comme un cadeau du ciel le 29 octobre 1971, unique enfant attendu 11 ans par ses parents Ruggero et Maria Teresa Badano. Elle grandit entourée de l'affection de ses parents, instruite de la foi. Puis elle rencontre le mouvement des Focolari et se lie d'amitié avec la fondatrice. Cette rencontre la transforme profondément, elle devient très pieuse, participe à la messe presque chaque jour, prie le chapelet et met Dieu à la première place. Elle a à cœur non seulement de se nourrir de l'Évangile, mais d'en vivre vraiment. Son cœur est touché par Jésus abandonné. Et elle dira « Je veux le choisir comme mon premier époux et me préparer à sa venue, le préférer. » Elle entre alors dans la voie de l'amour et dompte petit à petit son fort caractère, devenant pleine d'attention aux autres et douce dans ses relations. Dans son union avec Jésus abandonné, elle trouve la force de ne pas répondre aux injustices qui lui sont faites, notamment de la part d'une de ses professeurs de lycée qui fait qu'elle sera recalée. Certes, elle en souffre, mais se montre sereine et souriante devant les autres. Puis, la croix de la maladie vient se dresser devant elle en juin 1988. Son épaule commence à lui faire très mal. Elle passe des examens approfondis et il s'avère qu'elle souffre d'un ostéosarcome, une forme particulièrement douloureuse du cancer des os.
Commence alors le chemin de croix des examens, hospitalisation, thérapie, intervention. Chiara espère guérir. Elle garde son beau sourire et toujours son attention aux autres. Elle passe ainsi beaucoup de temps avec une jeune droguée qui est dans la chambre voisine à l'hôpital. Avec elle, elle fait des longues promenades dans les couloirs. Les mois passent. Lors de sa première séance de chimiothérapie, elle prend soudain toute la mesure de la gravité de sa maladie. Elle rentre chez elle livide. Elle refuse de parler à sa mère. Et s'isolant dans sa chambre, elle demeure prostrée sur son lit. 25 minutes plus tard, elle se tourne vers sa mère souriante et lui dit « Maintenant, tu peux parler. » Chiara vient de participer à l'agonie de Jésus au jardin des Oliviers. Elle vient de donner son oui sans réserve à la volonté de Dieu. Et à partir de ce moment-là, elle ne regardera plus jamais en arrière. Dans son cœur, le sacrifice est consommé. Le sourire qui la caractérisait depuis toujours revient sur ses lèvres. Sachant désormais où elle va, Chiara commence une véritable ascension spirituelle, fruit de toute sa vie de prière et d'amour de Dieu. Malgré sa souffrance permanente, elle ne se plaint pas. Durant ses 17 mois de calvaire, elle redit chaque jour son oui à Jésus abandonné, dont elle garde l'image près de son lit. « Si tu le veux, Jésus, moi aussi, je le veux. » C'est là sa prière, son fiat face à la souffrance, aux infirmités qui arrivent, notamment la paralysie progressive de ses jambes. Elle répète souvent à ses parents que chaque instant est précieux et qu'il ne faut pas le gâcher. La douleur, il ne faut pas la gaspiller, dit-elle. Elle a un sens si on en fait une offrande à Jésus. Chiara ne se replie pas sur elle-même, sur sa douleur. Elle reste missionnaire dans l'âme. D'ailleurs, elle voulait faire des études de médecine pour soigner les enfants d'Afrique. Elle ne peut plus aller vers les autres, mais c'est le monde qui vient à elle dans sa chambre d'hôpital. Et les rencontres sont joyeuses et même chantantes. Monseigneur Maritano, l'évêque dont elle dépend, vient la voir plusieurs fois. Et ensemble, ils recommandent à Dieu les jeunes du diocèse. Elle faisait preuve, dira-t-il, d'une maturité humaine et chrétienne au-dessus de la norme. La diminution de ses capacités physiques donnait plus de relief à sa force d'âme indomptable, soutenue sans aucun doute par la grâce. Cette grâce lui donnait la certitude de la vraie vie, de la rencontre avec le Seigneur, sans hésiter, tout au long de l'évolution de la maladie. Chiara a vraiment vécu l'espérance chrétienne. C'est très beau ce que cet évêque a perçu de la jeune Chiara. La vertu d'espérance poussée jusqu'à l'héroïcité. Et par cette vertu, Chiara a entraîné ses propres parents dans une ascension spirituelle aussi, dans la reconnaissance de l'amour de Dieu au-delà de la souffrance. Les médecins en étaient tout étonnés, et je dirais évangélisés. « Nous n'arrivions pas à comprendre, dira l'un d'eux, pourquoi ils n'étaient pas désespérés. Ils étaient trois, mais je ne voyais qu'une seule personne. » C'est étonnant, n'est-ce pas? Chiara, avec ses parents, était tellement unie dans un même amour de Dieu, dans une même profondeur de vie chrétienne, dans une même espérance de la vie éternelle, qu'il ne semblait plus qu'un. Quel témoignage! Voyez, l'évangélisation, ce n'est pas seulement aller à la rencontre des gens dans la rue pour leur parler de Jésus, mais c'est d'abord vivre des vertus théologales dans notre vie quotidienne, dans les épreuves, avec une telle intensité d'amour que cela rayonne sur les autres, et que cela les interpelle puissamment. À cette époque de son épreuve, la fondatrice des Focolari lui donne un nouveau nom, selon l'usage de cette communauté. Chiara Luce. Luce, c'est-à-dire la lumière. Et de fait, Chiara rayonne. En elle transparaît celui qui a dit « Je suis la lumière du monde ». Et Chiara utilise ses dernières forces pour préparer avec sa mère et ses amis la fête de ses noces, comme elle l'appelle. Elle choisit les lectures et les chants de sa messe, non d'enterrement, mais d'anciellement. Puis elle choisit la robe blanche avec la ceinture rose dont elle veut être revêtue pour ses épousailles avec Jésus. Et Chiara s'éteint paisiblement, entourée de ses parents, le 7 octobre 1990. Elle n'avait pas encore tout à fait 19 ans. Ses dernières paroles sont pour sa mère. « Ciao. Sois heureuse,
parce que je le suis. » Puis elle étreint la main de son père et elle va rejoindre son Seigneur. Alors ses parents s'agenouillent au pied du lit. Ils récitent le credo, manière de redire leur foi indéfectible à Dieu. Et inspirés par les paroles de Job, ils ajoutent « Dieu nous l'a donné, Dieu nous l'a reprise, béni soit son saint nom. » 2000 personnes assistent à ses obsèques, à son mariage avec Jésus. Très vite, le rayonnement de Chiara dépasse les frontières de l'Italie. De nombreuses grâces sont accordées par son intercession. Chiara a tout espéré et l'espérance ne déçoit pas, car l'amour de Dieu a été répandu dans nos cœurs par le Saint-Esprit qui nous a été donné, comme le dit saint Paul dans sa lettre aux Romains. Chiara Luce avait la certitude d'être immensément aimée de Dieu. Sa confiance et son espérance inébranlable en la bonté divine lui donnaient l'assurance que Dieu ne peut choisir pour nous que le bien, que tout concourt au bien de ceux qui aiment Dieu, comme le dit encore saint Paul. Qu'elle nous aide par sa prière à nous abandonner complètement à la volonté de Dieu, à son amour qui sait tout, qui peut tout, et qui nous a préparé une place auprès de lui dans la gloire.

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2: Au nom du Père, et du Fils, et du Saint-Esprit, je crois en Dieu, le Père Tout-Puissant, Créateur du ciel et de la terre, et en Jésus-Christ, son Fils unique, notre Seigneur, qui a été conçu du Saint-Esprit et né de la Vierge Marie, a souffert sous Ponce Pilate, a été crucifié et mort, et a été enseveli, et descendu aux enfers, le troisième jour est ressuscité des morts, et monté aux cieux, est assis à la droite de Dieu le Père Tout-Puissant, d'où il viendra juger les vivants et les morts. Je crois en l'Esprit Saint, à la Sainte Église catholique, à la communion des saints, à la rémission des péchés. Prions pour notre Saint-Père, le Pape Léon, pour toutes ses intentions et les intentions de toute l'Église. Notre Père qui es aux cieux, que ton nom soit sanctifié, que ton règne vienne, que ta volonté soit faite sur la terre comme au ciel. Je vous salue Marie, pleine de grâce, le Seigneur est avec vous. Vous êtes bénie entre toutes les femmes et Jésus, le fruit de vos entrailles, est béni. Je vous salue Marie, pleine de grâce, le Seigneur est avec vous. Vous êtes bénie entre toutes les femmes et Jésus, le fruit de vos entrailles, est béni. Je vous salue Marie, pleine de grâce, le Seigneur est avec vous. Vous êtes bénie entre toutes les femmes, et Jésus, le fruit de vos entrailles, est béni. Sainte Marie, Mère de Dieu, priez pour nous pécheurs,

0: Premier mystère douloureux, l'agonie de Jésus. Jésus sortit pour se rendre, selon son habitude, au mont des Oliviers, et ses disciples le suivirent. Arrivé en ce lieu, il leur dit « Priez pour ne pas entrer en tentation ». S'étant mis à genoux, il priait en disant « Père, si tu le veux, éloigne de moi cette coupe. Cependant, que soit faite non pas ma volonté, mais la tienne. » Alors du ciel lui apparut un ange qui le réconfortait. Frères et sœurs bien-aimés, confions à Notre-Dame des douleurs tous nos frères et sœurs qui n'ont plus le goût de vivre, tous ceux qui pensent trouver dans la mort une libération, tous ceux qui pensent que la mort peut être une solution. Demandons que par l'intercession de la Vierge Marie, chacun retrouve le goût de vivre, redécouvre que la volonté de Dieu est que nous ayons la vie en plénitude. Notre Père qui es aux cieux, que ton nom soit sanctifié, que ton règne vienne, que ta volonté soit faite sur la terre comme au ciel.
1: Comme nous pardonnons aussi à ceux qui nous ont offensés, et ne nous laisse pas entrer en tentation, mais délivre-nous du mal. Amen. Je vous salue, Marie, pleine de grâce. Le Seigneur est avec vous. Vous êtes bénie entre toutes les femmes, et Jésus, le fruit de vos entrailles, est béni. Oui. Je vous salue, Marie, pleine de grâce. Le Seigneur est avec vous. Vous êtes bénie entre toutes les femmes, et Jésus, le fruit de vos entrailles, est béni.
2: Sainte Marie, Mère de Dieu, priez pour nous, pauvres pécheurs, maintenant et à l'heure.
1: Je vous salue, Marie, pleine de grâce. Le Seigneur est avec vous. Vous êtes bénie entre toutes les femmes, et Jésus, le fruit de vos entrailles, est béni. Mère de Dieu, priez pour nous pauvres pécheurs. Je vous salue, Marie, pleine de grâce. Le Seigneur est avec vous. Vous êtes bénie entre toutes les femmes, et Jésus, le fruit de vos entrailles, est béni. Mère de Dieu, priez pour nous pauvres pécheurs. Je vous salue, Marie, pleine de grâce. Le Seigneur est avec vous. Vous êtes bénie entre toutes les femmes, et Jésus, le fruit de vos entrailles, est béni.
2: Sainte Marie, Mère de Dieu, priez pour nous, pauvres pécheurs.
1: Je vous salue, Marie, pleine de grâce. Le Seigneur est avec vous. Vous êtes bénie entre toutes les femmes, et Jésus, le fruit de vos entrailles, est béni.
2: Mère de Dieu, priez pour nos pauvres pécheurs, maintenant et à l'heure de notre mort.
1: Je vous salue, Marie, pleine de grâce. Le Seigneur est avec vous. Vous êtes bénie entre toutes les femmes, et Jésus, le fruit de vos entrailles, est béni. Je vous salue, Marie, pleine de grâce. Le Seigneur est avec vous. Vous êtes bénie entre toutes les femmes, et Jésus, le fruit de vos entrailles, est béni.
2: Sainte Marie,
1: je vous salue, Marie, pleine de grâce. Le Seigneur est avec vous. Vous êtes bénie entre toutes les femmes, et Jésus, le fruit de vos entrailles, est béni.
2: Mère de Dieu, priez pour nos pauvres pécheurs. Mère.
1: Je vous salue, Marie, pleine de grâce. Le Seigneur est avec vous. Vous êtes bénie entre toutes les femmes, et Jésus, le fruit de vos entrailles, est béni.
3: Sainte Marie, Mère de Dieu, priez pour nos pauvres pécheurs. Maintenant et à l'heure de notre mort.

0: Amen. Ô Marie conçue sans péché. Deuxième mystère douloureux, la flagellation. Accablé de souffrance, il ne menaçait pas, mais il confiait sa cause à celui qui juge avec justice. Frères et sœurs bien-aimés, confions à Notre-Dame des douleurs tous nos frères et sœurs qui souffrent en particulier de la guerre et de ses conséquences, que ce soit entre l'Ukraine et la Russie, que ce soit entre Israël et la Palestine, que ce soit sans oublier bien évidemment nos frères et sœurs du Liban, d'Arménie, du Soudan, partout dans le monde, où les hommes, dans leur folie, entraînent les plus pauvres, les plus fragiles dans cette souffrance. Confions-les à Notre-Dame pour que, par sa tendresse maternelle, elle vienne les réconforter. Notre Père qui es aux cieux, que ton nom soit sanctifié, que ton règne vienne, que ta volonté soit faite sur la terre comme au ciel.
1: Comme nous pardonnons aussi à ceux qui nous ont offensés, et ne nous laisse pas entrer en tentation. Je vous salue, Marie, pleine de grâce. Le Seigneur est avec vous. Vous êtes bénie entre toutes les femmes, et Jésus, le fruit de vos entrailles, est béni.
2: Sainte Marie, Mère de Dieu, priez pour nous, pauvres pécheurs, maintenant et à l'heure de notre mort.
1: Je vous salue, Marie, pleine de grâce. Le Seigneur est avec vous. Vous êtes bénie entre toutes les femmes, et Jésus, le fruit de vos entrailles, est béni.
2: Sainte Marie, Mère de Dieu, priez pour nous pauvres pécheurs, maintenant et à l'heure de notre mort. Amen.
1: Je vous salue, Marie, pleine de grâce. Le Seigneur est avec vous. Vous êtes bénie entre toutes les femmes, et Jésus, le fruit de vos entrailles, est béni.
2: Sainte Marie, Mère de Dieu, priez pour nous pauvres pécheurs, maintenant et à l'heure de notre mort.
1: Je vous salue, Marie, pleine de grâce. Le Seigneur est avec vous. Vous êtes bénie entre toutes les femmes, et Jésus, le fruit de vos entrailles, est béni.
2: Sainte Marie, Mère de Dieu, priez pour nous pauvres pécheurs, maintenant et à l'heure de notre mort.
1: Je vous salue, Marie, pleine de grâce. Le Seigneur est avec vous. Vous êtes bénie entre toutes les femmes, et Jésus, le fruit de vos entrailles, est béni.
2: Sainte Marie,
1: je vous salue, Marie, pleine de grâce. Le Seigneur est avec vous. Vous êtes bénie entre toutes les femmes, et Jésus, le fruit de vos entrailles, est béni.
2: Sainte Marie, Mère de Dieu, priez pour nous, pauvres pécheurs, maintenant et à l'heure de notre mort.
1: Je vous salue, Marie, pleine de grâce. Le Seigneur est avec vous. Vous êtes bénie entre toutes les femmes, et Jésus, le fruit de vos entrailles, est béni.
2: Sainte Marie, Mère de Dieu, priez pour nous, pauvres pécheurs, maintenant et à l'heure de notre mort.
1: Je vous salue, Marie, pleine de grâce. Le Seigneur est avec vous. Vous êtes bénie entre toutes les femmes, et Jésus, le fruit de vos entrailles, est béni.
2: Sainte Marie, Mère de Dieu, priez pour nous, pauvres pécheurs, maintenant et à l'heure de notre mort.
1: Je vous salue, Marie, pleine de grâce. Le Seigneur est avec vous. Vous êtes bénie entre toutes les femmes, et Jésus, le fruit de vos entrailles, est béni.
2: Sainte Marie, Mère de Dieu, priez pour nous, pauvres pécheurs, maintenant et à l'heure de notre mort. Amen.
1: Je vous salue, Marie, pleine de grâce. Le Seigneur est avec vous. Vous êtes bénie entre toutes les femmes, et Jésus, le fruit de vos entrailles, est béni.
2: Sainte Marie, Mère de Dieu,
0: priez pour nous pauvres pécheurs, maintenant et à l'heure de notre mort. Gloria Patri et Filio et Spiritui Sancto.

0: Marie conçue sans péché. Troisième mystère douloureux, le couronnement d'épines. Jésus sortit dehors portant la couronne d'épines et le manteau pourpre, et Pilate leur déclara : voici l'homme. Frères et sœurs bien-aimés, confions à Notre-Dame des douleurs, en cette fête de Sainte-Jeanne d'Arc, tous ceux qui, de par le monde, souffrent parce qu'ils sont restés fidèles au roi qui a porté la couronne d'épines, à Jésus, le roi de l'univers. Notre Père qui es aux cieux, que ton nom soit sanctifié, que ton règne vienne, que ta volonté soit faite sur la terre comme au ciel. Aujourd'hui, notre pain de ce
1: jour, pardonne-nous nos offenses, comme nous pardonnons aussi à ceux qui nous ont offensés, et ne nous laisse pas entrer en tentation, mais délivre-nous du mal. Je vous salue, Marie, pleine de grâce. Le Seigneur est avec vous. Vous êtes bénie entre toutes les femmes, et Jésus, le fruit de vos entrailles, est béni. Je vous salue, Marie, pleine de grâce. Le Seigneur est avec vous. Vous êtes bénie entre toutes les femmes, et Jésus, le fruit de vos entrailles, est béni.
2: Sainte Marie, Mère de Dieu, priez
1: pour nous pauvres pécheurs, maintenant et à l'heure. Je vous salue, Marie, pleine de grâce. Le Seigneur est avec vous. Vous êtes bénie entre toutes les femmes, et Jésus, le fruit de vos entrailles, est béni.
2: Sainte Marie,
1: Mère de Dieu, priez pour nous pauvres pécheurs, maintenant et à l'heure de notre mort. Amen. Je vous salue, Marie, pleine de grâce. Le Seigneur est avec vous. Vous êtes bénie entre toutes les femmes, et Jésus, le fruit de vos entrailles, est béni.
2: Sainte Marie, Mère de Dieu, priez pour nous.
1: Maintenant et à l'heure de notre mort. Amen. Je vous salue, Marie, pleine de grâce. Le Seigneur est avec vous. Vous êtes bénie entre toutes les femmes, et Jésus, le fruit de vos entrailles, est béni.
2: Sainte Marie, Mère de Dieu, priez pour nous pauvres pécheurs, maintenant et à l'heure de notre mort. Amen.
1: Je vous salue, Marie, pleine de grâce. Le Seigneur est avec vous. Vous êtes bénie entre toutes les femmes, et Jésus, le fruit de vos entrailles, est béni.
2: Sainte Marie, Mère de Dieu, priez pour nous pauvres pécheurs,
1: maintenant et à l'heure
2: de notre mort. Amen.
1: Je vous salue, Marie, pleine de grâce. Le Seigneur est avec vous. Vous êtes bénie entre toutes les femmes, et Jésus, le fruit de vos entrailles, est béni.
2: Sainte Marie, Mère de Dieu, priez pour nous. Amen.
1: Je vous salue, Marie, pleine de grâce. Le Seigneur est avec vous. Vous êtes bénie entre toutes les femmes, et Jésus, le fruit de vos entrailles, est béni.
2: Sainte Marie, Mère de Dieu, priez pour nous pauvres pécheurs,
1: maintenant et
2: à l'heure de notre mort. Amen.
1: Je vous salue, Marie, pleine de grâce. Le Seigneur est avec vous. Vous êtes bénie entre toutes les femmes, et Jésus, le fruit de vos entrailles, est béni.
2: Sainte Marie, Mère de Dieu, priez pour nous pauvres pécheurs, maintenant et à l'heure de notre mort. Amen.
1: Je vous salue, Marie, pleine de grâce. Le Seigneur est avec vous. Vous êtes bénie entre toutes les femmes, et Jésus, le fruit de vos entrailles, est béni.
2: Sainte Marie, Mère de Dieu, priez pour nous pauvres pécheurs, maintenant et à l'heure de notre mort.

0: Ô Marie conçue sans péché. Quatrième et mystère douloureux, le portement de la croix. Maintenant, je trouve la joie dans les souffrances que je supporte pour vous. Ce qui reste à souffrir des épreuves du Christ dans ma propre chair, je l'accomplis pour son corps qui est les Églises. Frères et sœurs bien-aimés, confions à Notre-Dame des douleurs tous ceux qui croulent, qui ploient sous le poids de leurs fautes, qu'il n'ait pas peur de répondre à l'invitation du Seigneur, de lui confier ce poids. Et prions aussi pour tous ceux que le Seigneur appelle à le suivre sur le chemin de la croix pour le salut du monde. Notre Père qui es aux cieux, que ton nom soit sanctifié, que ton règne vienne, que ta volonté soit faite sur la terre comme au ciel.
1: Aujourd'hui, notre pain de ce jour, pardonne-nous nos offenses, comme nous pardonnons aussi à ceux qui nous ont offensés. Et ne nous laisse pas entrer en tentation, mais délivre-nous du mal. Amen.
2: Je vous salue, Marie, pleine de grâce. Le Seigneur est avec vous. Vous êtes bénie entre toutes les femmes, et Jésus, le fruit de vos entrailles, est béni.
1: Sainte Marie, Mère de Dieu, priez pour nous pauvres pécheurs, maintenant et à l'heure de notre mort. Amen.
2: Je vous salue, Marie, pleine de grâce. Le Seigneur est avec vous. Vous êtes bénie entre toutes les femmes, et Jésus, le fruit de vos entrailles, est béni.
1: Sainte Marie, Mère de Dieu, priez pour nous pauvres pécheurs, maintenant et à l'heure de notre mort.
2: Je vous salue, Marie, pleine de grâce. Le Seigneur est avec vous. Vous êtes bénie entre toutes les femmes, et Jésus, le fruit de vos entrailles, est béni.
1: Sainte Marie, Mère de Dieu, priez pour nous pauvres pécheurs, maintenant et à l'heure de notre mort. Amen.
2: Je vous salue, Marie, pleine de grâce. Le Seigneur est avec vous. Vous êtes bénie entre toutes les femmes, et Jésus, le fruit de vos entrailles, est béni.
1: Sainte Marie, Mère de Dieu, priez pour nous pauvres pécheurs, maintenant et à l'heure de notre mort. Amen.
2: Je vous salue, Marie, pleine de grâce. Le Seigneur est avec vous. Vous êtes bénie entre toutes les femmes, et Jésus, le fruit de vos entrailles, est béni.
1: Sainte Marie, Mère de Dieu, priez pour nous pauvres pécheurs, maintenant et à l'heure de notre mort.
2: Je vous salue, Marie, pleine de grâce. Le Seigneur est avec vous. Vous êtes bénie entre toutes les femmes, et Jésus, le fruit de vos entrailles, est béni.
1: Sainte Marie, Mère de Dieu, priez pour nos pauvres pécheurs, maintenant et à l'heure de notre mort. Amen.
2: Je vous salue, Marie, pleine de grâce. Le Seigneur est avec vous. Vous êtes bénie entre toutes les femmes, et Jésus, le fruit de vos entrailles, est béni.
1: Sainte Marie, Mère de Dieu, priez pour nous pauvres pécheurs, maintenant et à l'heure de notre mort. Amen.
2: Je vous salue, Marie, pleine de grâce. Le Seigneur est avec vous. Vous êtes bénie entre toutes les femmes, et Jésus, le fruit de vos entrailles, est béni.
1: Sainte Marie, Mère de Dieu, priez pour nous pauvres pécheurs, maintenant et à l'heure de notre mort.
2: Je vous salue, Marie, pleine de grâce. Le Seigneur est avec vous. Vous êtes bénie entre toutes les femmes, et Jésus, le fruit de vos entrailles, est béni.
1: Sainte Marie, Mère de Dieu, priez pour nous pauvres pécheurs, maintenant et à l'heure de notre mort. Amen.
2: Je vous salue, Marie, pleine de grâce. Le Seigneur est avec vous. Vous êtes bénie entre toutes les femmes, et Jésus, le fruit de vos entrailles, est béni.
1: Sainte Marie, Mère de Dieu,
0: priez pour nous pauvres pécheurs, maintenant et à l'heure de

Ô Marie, conçue sans péché. Cinquième mystère douloureux, la mort du Christ en croix. Près de la croix de Jésus se tenait sa mère. Voyant sa mère et près d'elle le disciple qu'il aimait, Jésus dit à sa mère, « Femme, voici ton fils. » Puis il dit au disciple, « Voici ta mère. » Frères et sœurs bien-aimés, prions pour tous ceux qui voudraient venir à Lourdes et qui ne peuvent pas, pour tous ceux à qui l'on a proposé, qui hésitent, ou qui pensent qu'ils n'ont pas le temps de venir, ou les moyens de venir ici à Lourdes. Prions pour tous ceux donc qui pourraient venir ici à Lourdes, découvrir sous le regard de la Vierge Marie que dans le Fils, par l'Esprit Saint, ils sont les enfants bien-aimés du Père. Notre Père, qui es aux cieux, que ton nom soit sanctifié, que ton règne vienne, que ta volonté soit faite sur la terre comme au ciel. Pardonne-nous nos offenses, comme nous pardonnons aussi à ceux qui nous ont offensés, et ne nous laisse pas entrer en tentation, et délivre-nous du mal. Je vous salue Marie, pleine de grâce, le Seigneur est avec vous. Vous êtes bénie entre toutes les femmes, et Jésus, le fruit de vos entrailles, est béni. Je vous salue Marie, pleine de grâce, le Seigneur est avec vous. Vous êtes bénie entre toutes les femmes, et Jésus, le fruit de vos entrailles, est béni. Je vous salue Marie, pleine de grâce, le Seigneur est avec vous. Vous êtes bénie entre toutes les femmes, et Jésus, le fruit de vos entrailles, est béni. Je vous salue Marie, pleine de grâce, le Seigneur est avec vous. Vous êtes bénie entre toutes les femmes, et Jésus, le fruit de vos entrailles, est béni. Je vous salue Marie, pleine de grâce, le Seigneur est avec vous. Vous êtes bénie entre toutes les femmes, et Jésus, le fruit de vos entrailles, est béni. Je vous salue Marie, pleine de grâce, le Seigneur est avec vous. Vous êtes bénie entre toutes les femmes, et Jésus, le fruit de vos entrailles, est béni. Je vous salue Marie, pleine de grâce, le Seigneur est avec vous. Vous êtes bénie entre toutes les femmes, et Jésus, le fruit de vos entrailles, est béni. Je vous salue Marie, pleine de grâce, le Seigneur est avec vous. Vous êtes bénie entre toutes les femmes, et Jésus, le fruit de vos entrailles, est béni. Je vous salue Marie, pleine de grâce, le Seigneur est avec vous. Vous êtes bénie entre toutes les femmes, et Jésus, le fruit de vos entrailles, est béni. Je vous salue Marie, pleine de grâce, le Seigneur est avec vous. Vous êtes bénie entre toutes les femmes, et Jésus, le fruit de vos entrailles, est béni.

Ô Marie conçue sans péché. Prions. Seigneur Dieu, tu as choisi Sainte Jeanne d'Arc pour venir au secours de son pays. Accorde-nous à son intercession de travailler pour la justice et de vivre dans la paix. Par Jésus-Christ, ton Fils, notre Seigneur, qui vit et règne avec toi dans l'unité du Saint-Esprit, Dieu, pour les siècles des siècles. Amen. Le Seigneur soit avec vous. Et que la bénédiction de Dieu Tout-Puissant, le Père et le Fils et le Saint-Esprit descendent sur vous et y demeurent toujours. Amen. Bénissons le Seigneur. Notre-Dame de Lourdes, Marie, Mère de l'Espérance, Sainte Bernadette, Sainte Jeanne d'Arc,

0: dans la nuit, Marie-Laïla Koussa.
1: Bonsoir à tous, vous êtes bien sur RCF Notre-Dame, il est 21h et je vous retrouve avec grand plaisir pour votre libre antenne, une libre antenne sous le signe du voyage, de la contemplation et du ressourcement ce soir. Abbaye, église, chapelle ou sanctuaire du Mont-Saint-Michel à Lourdes, la France regorge de trésors et de merveilles architecturales. Et ce sont ces lieux où il fait bon se ressourcer que nous allons évoquer ensemble. Et vous, quel est le lieu où vous aimez vous ressourcer? Comme chaque soir, vous avez la parole et vous pouvez nous appeler au 01 56 56 44 00. Nous avons ce soir Marie-Thérèse et Arlette pour vous accueillir. Vous pouvez également nous rejoindre sur notre chaîne YouTube et réagir en direct sur le chat. Nous sommes ensemble jusqu'à 22h30 et vous êtes tous les bienvenus. Pour en parler, j'ai à mes côtés Pauline Devancé. Bonsoir.
2: Bonsoir Marie-Laïla.
1: Merci beaucoup d'être avec nous ce soir, Pauline.
2: Okay, grand plaisir.
1: Vous êtes passionnée d'histoire.
2: Tout à fait.
1: Vous êtes l'auteur de plusieurs ouvrages déjà, Royalement Vôtre, Saint-Louis, entre autres aussi aux éditions Jeunesse Emmanuel,
2: c'est
1: Emmanuel
2: ça.
1: Jeunesse.
2: Tout à fait.
1: Et tout récemment, c'est Promenade dans les sanctuaires de France qui vient d'être publié, un voyage spirituel et culturel à travers dix hauts lieux spirituels, évidemment, et patrimoniaux de notre beau pays. L'occasion
2: exactement.
1: Donc pour nous ce soir de nous balader au fil de votre ouvrage et de vos propositions aussi, chers auditeurs. Ce livre, Pauline Devancé, comment est-ce qu'il est né hein, au
2: Eh
1: tout
2: bien,
1: début.
2: il est né d'une discussion avec mon éditrice aux éditions de l'Emmanuel, qui m'a proposé différents sujets, différents thèmes sur lesquels travailler avec eux. Et elle m'a évoqué cette idée d'album sur des sanctuaires, des lieux religieux en France, etc. Et c'est vrai que j'ai tout de suite accroché avec l'idée parce que on connaît généralement les grands sanctuaires. Si on reste à Lourdes, Lisieux, ça parle à tout le monde. Mais c'est vrai qu'en fait en France on regorge de sanctuaires et de lieux religieux et patrimoniaux qui ont des histoires passionnantes, qui ont également un grand intérêt architectural, mais qui sont tombés dans l'oubli et qui sont très peu connus. Et donc là l'idée avec cet album, c'était vraiment de faire quelque chose adapté aux enfants. C'est indiqué à partir de 8 ans je crois par l'éditeur, donc c'est vraiment accessible très très tôt et avec vraiment cette dimension pédagogique de faire découvrir tous ces lieux dès le plus jeune âge, avec donc à chaque fois l'album est composé pour chaque lieu. Donc là, dans cet album-là, il y a 10 sanctuaires différents qui sont présentés, avec à chaque fois le principe de l'histoire du lieu qui est présenté sous forme assez vivante. C'était un peu le cahier des charges que j'avais. C'était de pas rester uniquement dans une liste de dates, quelque chose de très factuel, mais de rendre l'histoire du lieu très vivante et très très très racontée, on va dire.
1: Et puis et ça pour vous passionné d'histoire, ça a été une belle aventure.
2: Oui,
1: que de replonger.
2: C'est vrai que aussi bien pour le côté historique que pour le côté littéraire, on va dire, j'ai pris énormément de plaisir à travailler sur ce projet-là parce que justement, on avait l'idée de pouvoir sortir du factuel uniquement, même si évidemment, tout ce que je raconte dans ce livre, il n'y a rien d'inventé, mais la possibilité de rendre tout ça très, très vivant, c'était très plaisant à écrire. Et donc, suite à cette partie un peu historique où on raconte l'histoire, il y a toujours une petite partie focus sur un point particulier. Donc, par exemple, si on prend Pontmain, j'ai fait toute une petite présentation du fameux bleu de Pontmain qui est très particulier et qui, c'est vrai, marque en fait dès qu'on va sur le lieu. Donc, il y a un petit focus comme ça à chaque fois pour chaque lieu. Et puis, avec des petits encarts pédagogiques qui vont expliquer un mot, expliquer un concept, etc. Généralement des concepts ou des mots religieux qui ne sont pas forcément évidents pour les enfants et qui leur sont expliqués. Donc, on a essayé de faire quelque chose le plus complet et le plus attractif possible.
1: Ouais, avec de belles illustrations, des photos aussi, ça c'est important.
2: Exactement. Donc, il y a les illustrations qui sont vraiment magnifiques faites par Anne-Sophie Droulers, qui a fait quelque chose de très, très vivant et très accessible. Et puis, en parallèle de ça, il y a aussi beaucoup d'iconographies, beaucoup de photos, beaucoup de représentations des lieux, enfin voilà, de photos des lieux en direct, ce qui permet d'avoir quelque chose de très complet pour se donner une idée du site, même si on n'a pas encore pu y aller.
1: Et alors le fait de partir en promenade justement, alors par quoi on commence? Vous en avez choisi 10.
2: Alors en effet, on en a choisi 10. Il y a une petite carte au début du livre qui permet de pouvoir vraiment visualiser les différents lieux. Et bon, bah, sur la carte, c'est assez simple de repérer que on a essayé de faire un peu le tour de France. On a de la Normandie, on en a en Bretagne, on en a après on part dans le sud, on a Lourdes, Camadour, Cotignac, voilà. Et puis on remonte à l'est également avec des sanctuaires qui sont peut-être un petit peu moins connus. Le sanctuaire de la Salette, c'est vrai qu'on dans le monde catholique, on va dire, on connaît au moins le nom, mais il est évidemment moins connu que Lourdes, ou voilà. Et puis un petit quasiment inconnu, c'est le sanctuaire de Tirrenbach, qui se trouve en Alsace et qui est très très très peu connu, mais qui fait partie pour autant de la liste officielle des sanctuaires de France. Donc, comme je disais tout à l'heure, il y a vraiment des sanctuaires qui sont des pépites, qui sont ravissants et qui ont une histoire très intéressante aussi. Et qui sont complètement tombés dans l'oubli, qu'on connaît quasi pas. Donc j'étais vraiment contente de pouvoir sortir de l'oubli certains de ces sanctuaires.
1: Et ouais, partons directement, donc tout de suite de ce côté-là, direction l'Est. C'est page 26 dans votre ouvrage. C'est vrai qu'on n'en entend pas beaucoup parler de
2: On en
1: ce
2: entend
1: qui
2: très peu
1: est.
2: parler et c'est un sanctuaire marial. Qui trouve ses origines très très très tôt. On est à la période mérovingienne et en fait des enfants découvrent une statue qui flotte sur l'eau et cette statue donc ils vont aller la récupérer dans l'eau en se disant qu'est-ce que c'est que ça voilà. Et puis assez rapidement on reconnaît que c'est une image de la Vierge. Ils font un petit, c'est vraiment une histoire de petit garçon au départ, hein. Ils construisent une petite cabane autour pour la mettre en pour la protéger et voilà et avoir leur petite dévotion de petits enfants et en fait la dévotion se répand très rapidement dans dans le village alentour etc et puis viennent des miracles on a des guérisons etc et donc à partir de ce on va dire presque de ce fait divers d'une statue découverte dans une rivière voilà. Va naître toute une dévotion et puis va être construit un monastère par la suite. Et ce qui est assez particulier dans ce monastère maintenant, si on y va, c'est les ex-voto qui sont présentés. Donc j'ai fait évidemment le petit focus sur ces ex-voto parce que c'est vraiment le point remarquable actuellement dans ce monastère parce que eh bien on a observé et on a enfin beaucoup, beaucoup ont été bénéficiaires des grâces, on va dire, de cette Vierge de Tirrenbach. Et il y a eu énormément de miracles, énormément de guérisons tout au fil des siècles. Et la coutume est venue petit à petit à chaque fois de faire des ex-voto, mais qui ne sont pas juste des petites plaques de marbre qu'on a l'habitude de voir. C'est des tableaux, des peintures, des... Quelquefois, j'ai vu aussi sur ce lieu-là, il y a des sortes de tableaux brodés, enfin des choses vraiment... un travail assez exceptionnel qui à chaque fois représente ce miracle en question. Donc c'est une des grandes particularités de ce lieu qu'on a représenté très largement dans le livre pour que ça soit bien, bien clair et bien facile à imaginer
1: Ouais,
2: pour les enfants.
1: profitons des beaux jours qui arrivent, qui sont déjà presque là, hein, pour aller se promener dans ce coin-là, un petit tour en Alsace à Tirrenbach. C'était un endroit que vous connaissiez avant le livre, ou ça a été l'occasion pour vous justement de le découvrir, de...
2: Et
1: Oui?
2: ben tout à fait,
1: Ouais.
2: je l'ai découvert en même temps, je l'ai découvert en le découvrant dans cette fameuse liste des sanctuaires officiels français.
1: Comme quoi
2: Et
1: on...
2: j'étais ravie, justement, c'était une des découvertes dans ce travail. C'est ça qui est très, très chouette quand on travaille sur ce genre de
1: Ouais.
2: projet, c'est qu'on découvre toujours beaucoup de choses.
1: Et vous pouvez nous appeler au 01 56 56 44 00 pour nous dire où est-ce que vous aimez vous ressourcer, vous reposer Voilà, rechargez vos batteries. C'est Marie-Henriette qui est avec nous. Marie-Henriette, vous êtes dans le nord de la France, vous.
3: Oui, c'est ça, oui.
1: Bonsoir, Marie-Henriette.
3: Oui, bonsoir. Moi, c'est tout simple. Hein. J'ai habité 30 ans à côté de Saint-Rita, à Vandeville.
1: D'accord.
3: Alors, forcément, mur à mur avec Saint-Rita. Hein.
1: Mur à mur, carrément.
3: Carrément. Non, mais c'est vrai. J'avais même dit au curé de faire un trou dans le mur qui nous séparait parce que moi, comme ça, j'aurais pas dû faire tout le tour pour aller à la messe. Alors, Saint-Rita, c'est un lieu magnifique et forcément, j'étais obligée d'y aller. Hein.
1: Oui.
3: Alors, comme j'avais une petite formation dans l'église et que j'étais engagée dans l'église, j'étais heureuse d'y aller parce que, par exemple, la dernière fois que je suis allée, il y avait une dame qui avait perdu un enfant et qui s'est jetée dans mes bras alors qu'elle me connaissait pas, que j'étais là pas pour spécialement quelque chose de genre. Et voilà, donc Saint-Rita, c'est un lieu d'ailleurs, sur votre antenne, on a entendu, ils font partie des lieux de pèlerinage, hein, donc le recteur a expliqué toute l'histoire de Saint-Rita, etc. Voilà. Alors moi, c'est vraiment formidable pour me ressourcer, je l'avais à mes pieds.
1: Vous en avez de la chance.
3: Ah oui.
1: Vous l'aviez juste à côté de vous. Pour nous décrire un peu cet endroit, pour ceux qui ne le connaîtraient pas.
3: Alors, Saint-Rita, c'est une église qui a reçu des reliques de Saint-Rita par par une dame qui savait pas, qui avait reçu ça et qui savait pas où la mettre et qui a été donc accueillie là. Et alors maintenant, c'est un lieu de pèlerinage. Bientôt, au mois de mai, il va y avoir donc les roses de Saint-Rita.
1: Oui, pour le 22 mai.
3: Voilà, c'est ça. Et donc, c'est un lieu où toutes les personnes qui ont des problèmes, qui sont vraiment désespérées, c'est le mot,
1: oui,
3: se retrouvent là. Et maintenant, c'est bien organisé. Il y a quelqu'un pour les accueillir, etc. C'est vraiment un lieu exceptionnel. Hein. Il y a aussi plein de plaques sur les murs et tout ça, voilà. Et puis alors, on arrive et on voit au fond du chœur une vierge avec un beau manteau bleu qui nous accueille, un vitrail magnifique. Ah oui, ça, c'est vraiment un lieu très ressourçant.
1: Oui. Et vous aviez l'habitude d'y aller assez souvent, si on
3: J'y allais.
1: Marie-Henriette.
3: C'était ma paroisse. C'est pas tellement une paroisse, hein, puisque c'est un pèlerinage. Mais j'y allais, puis j'étais engagée dans l'église. Donc, je m'occupais de l'éveil à la foi, de là, de Fâche-du-Ménil, de tout le secteur. Et bien sûr, de Vandeville.
1: D'accord.
3: Que j'habitais là. Ah oui, oui, ça, j'y allais régulièrement, à la messe pratiquement tous les soirs.
1: Mm-hmm.
3: Et c'était, ça m'a tenu vraiment formidable parce que j'ai eu 7 enfants très rapprochés et vraiment ça m'a vraiment soutenue, Saint-Rita, parce que j'étais la cause désespérée de Saint-Rita parce que j'ai eu 6 filles.
1: Ah.
3: Et à l'ombre de Saint-Rita, j'ai eu un garçon.
1: Ah bah c'est merveilleux.
3: Voilà, donc j'ai vraiment le lieu idéal et puis j'ai pas fait exprès mais on a construit là à côté entre le cimetière et l'église, c'était vraiment un lieu formidable.
1: Eh bien merci beaucoup pour cette belle découverte ce soir, Marie-Henriette, dans le nord, donc si vous y êtes, à Vandeville, ce sanctuaire dédié à Saint-Rita. C'est un endroit que vous connaissez.
2: Apolline,
1: voilà.
2: J'ai ravi de découvrir aussi grâce à Marie-Henriette.
1: Merci infiniment, Marie-Henriette. Restez à notre écoute. Nous accueillons Sandrine de Paris. Bonsoir.
4: Oui, bonsoir Marie-Laïla, bonsoir à votre invité, bonsoir aux auditeurs et aux auditrices. Moi, ça va être tout simple, mais fort. C'est-à-dire que moi, c'est dans la présence du Seigneur où je retrouve mes ressources, c'est-à-dire dans mon lieu de prière. Mm-hmm. Et en tout temps, en tout lieu, en toute chose. C'est-à-dire si je pleure, je pars dans mon lieu de prière et vous pouvez être sûr que quelque peu de temps après, j'ai les réponses à mes questions ou alors j'ai des grâces qui se produit. Il y a des dons également. Mais par contre, c'est mon lieu de ressources. Et même quand j'ai besoin, quand je me sens vraiment très affaiblie, hein, parce que ça m'arrive d'être très affaiblie de par ma reconnaissance handicapée, je demande au Seigneur de me donner la force de ce jour. Et il me donne la force de ce jour. Tout à l'heure, pas plus tard que tout à l'heure, je vais vous partager. Mais je veux pas que vous peinez pour moi. Hein, on est bien d'accord? J'étais en train de pleurer dans mes pensées, le Seigneur a lu dans mes pensées. Mais le Seigneur a devancé certaines choses, donc je peux pas trop m'exprimer à Radio Notre-Dame. Et il a devancé certaines choses où on m'avait trompée, vous voyez, sur des paroles. Voilà, c'était des choses mensongères qu'on avait fait autour de moi. Et donc j'étais en train de pleurer parce que pour moi c'était, j'étais sûre dans mon cœur que voilà, ça devait se produire ce jour-ci. Voilà. Et donc le Seigneur m'a devancée en fait en me réveillant très fortement, hein, avec un bruit très très fort. Et c'est plus tard que j'ai su que la réponse se trouvait là où le Seigneur justement a apporté un gros bruit dans cet endroit. Mmh. Voilà. Mais sur le moment je ne le savais pas. Et la réponse se trouvait justement à cet endroit. Voilà. Donc en fait le Seigneur n'a pas regardé ce que les personnes autour de moi ont fait dans le mensonge.

0: formidable. C'est là où je reçois vraiment tous les dons, toutes les grâces. Et le Seigneur est vivant, quoi. Vraiment, il est vraiment vivant. Il est vraiment ressuscité.
1: Merci beaucoup, Sandrine.
0: C'est moi qui vous remercie. Bonne soirée à tous.
1: On est touchés par votre message ce soir. Restez à notre écoute également. 01 56 56 44 00 pour se ressourcer ensemble, se balader et puis vivre, découvrir de beaux endroits, de nouveaux endroits, pourquoi pas, avec nous. Et Pauline Devancé qui est avec nous. C'est l'heure de retrouver notre première pause musicale. Francis Poulenc et son Salve Regina.
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0: Salve Regina de l'ensemble La Sportelle, et c'est Francis Poulenc qui lui aussi a vécu quelque chose de fort dans un de nos beaux sanctuaires, Colline de
1: Exactement.
0: Vencé.
1: Exactement, Francis Poulenc qui a retrouvé la foi en fait au sanctuaire de Rocamadour. C'est pour ça qu'il est très mis à l'honneur encore aujourd'hui à Rocamadour, où tous les ans il y a un festival de musique qui est donné. Et c'est vrai que Poulenc a souvent la part belle parce qu'il a donc retrouvé la foi dans ce sanctuaire-là, touché par la grâce, vraiment un retour à la foi assez radical, on va dire, suite au décès d'un de ses amis, si je ne me trompe. Et suite à ça, eh bien, c'est là qu'on a vu émerger toutes les pièces religieuses de Poulenc, qui sont très très nombreuses et très belles. Et donc, il y a un vrai lien direct entre ce sanctuaire et ce grand compositeur français.
0: Rocamadour, le nom aussi, mérite d'être évoqué ce soir, puisque c'est assez original aussi, comme donc voilà, c'est une découverte à faire.
1: Oui, tout à fait. Le site de Rocamadour,
0: Oui.
1: déjà d'un point de vue géographique,
0: Oui.
1: architectural,
0: Oui.
1: c'est assez incroyable. C'est quasiment unique en France. On a donc pour ceux qui n'y sont jamais allés, on a cette cité médiévale qui est accrochée, on ne sait pas trop comment, à flanc de rocher. C'est vrai qu'à chaque fois que j'y vais, je suis toujours fascinée en me disant comment on a pu construire ça à cet endroit-là avec les moyens d'un XIIIe siècle. C'est vraiment incroyable. Et ce site est un lieu de pèlerinage depuis de très très longs siècles. Les débuts de Rocamadour se perdent un peu dans les âges, mais dès le XIIe siècle, il y a déjà une dévotion à la Vierge qui est extrêmement implantée. La Vierge de Rocamadour, qui est donc une Vierge noire, dont on connaît assez bien les représentations. Et c'est vrai que rien que quand on voit la statue de la Vierge, on voit très bien que c'est une statue extrêmement ancienne, assez rudimentaire, entre guillemets, qui est très très simple dans sa conception, mais donc avec une dévotion à la Vierge qui s'est établie dès les premiers siècles de la chrétienté. Un site qui a été marqué par de très très nombreux pèlerinages officiels, des pèlerinages de rois, etc. Enfin, le site de Rocamadour a eu une aura assez incroyable qu'il a beaucoup beaucoup perdu maintenant. C'est vrai que maintenant Rocamadour, on connaît presque plus pour le côté architectural exceptionnel et ce côté Dordogne pittoresque que pour le sanctuaire en lui-même, qui en fait a vraiment été un lieu de pèlerinage extraordinaire. Et puis Rocamadour, ce que j'aime beaucoup dans ce sanctuaire-là, c'est que on a une histoire qui est très variée, on va dire, parce qu'il y a cette dévotion à la Vierge, et puis à côté, il y a toute la dimension la Vierge des marins, qui est un peu
0: Oui.
1: incongrue, on va dire. On est en pleine
0: En plein
1: Dordogne, et
0: milieu,
1: on a
0: oui.
1: donc on est à des centaines de kilomètres de la mer, et on a une Vierge qui est la protectrice officielle des marins, avec de nombreux miracles de sauvetage en mer, hein, qui ont été attestés, et cette fameuse cloche de Rocamadour qui a sonné en fait à plusieurs reprises. Elle a sonné sans avoir été battue ou quoi que ce soit, et même elle a pas de comment ça s'appelle le battant, enfin
0: Ouais.
1: le elle a pas de quoi sonner normalement. Et pourtant on a entendu cette cloche résonner à de nombreuses reprises quand des marins se sont adressés à la Vierge de Rocamadour, des marins dans la détresse se sont adressés à elle et ont été sauvés miraculeusement. Et cette cloche a retenti, annonçant en fait aux villageois alentour qu'un navire avait été sauvé. Donc il y a une histoire qui est, voilà, comme ça, très très variée et assez originale que j'aime beaucoup dans ce site très riche.
0: Un haut lieu de pèlerinage à découvrir. Peut-être que vous l'avez déjà visité, que vous voulez nous en parler ce soir. 01 56 56 44 00. Et puis sinon, c'est à retrouver dans votre ouvrage, Pauline de Vencé, Promenade dans les sanctuaires de France, paru aux éditions Emmanuel Jeunesse. Juste avant ça, et ça tombe bien, il y a également le grand sanctuaire de Lourdes, et c'est Marianne qui est avec nous pour en parler. Bonsoir Marianne.
2: Bonsoir Marie-Laëlla, et bonsoir à vos invités. Et oui, pour moi, j'ai eu la grande joie et la grâce d'aller 8 fois à Lourdes.
0: 8 fois, bah dis donc.
2: Lourdes, pour moi, c'est un lieu vraiment sensationnel. Oui. Quand j'y étais, le matin, je me levais très tôt. À 5h30, je partais pour aller à la grotte, parce que c'était vraiment le moment le plus calme de la journée. Et j'y étais avec une croix de Malte. Mmh. Et là, on pouvait se ressourcer. Moi, je finissais ma nuit là-bas. Tellement qu'on était bien. Et il y a aussi un endroit que je conseille aux pèlerins qui partent de Champagnole d'aller visiter le musée de cire. Le musée de cire, quand vous y rentrez, certes, ben ça fait noir, oui, mais vous avez toutes les représentations éclairées de la vie de Jésus, de la naissance à son dernier repas et la crucifixion, où vous entendez le bruit de tonnerre. Là, vous y resteriez... Moi, je serais toute seule. Je resterais des heures. Mmh. Tellement que c'est beau. Et puis, il y a aussi la cité Saint-Pierre.
0: Oui.
2: J'ai eu la joie. Et ça, c'est pareil. C'est une grâce qui m'a été donnée. J'avais une dame qui habitait le même village que moi. Et qui était partie, oh ben elle partait régulièrement, puisqu'il y avait une petite entreprise où il faisait tous les vêtements sacerdotaux. C'était la petite valisette qui leur était apportée, et elle brodait les chasubles, les étoles, et dedans, on leur apportait les calices, les ciboires et les baptêmes. Écoutez, je n'ai jamais vu quelque chose d'une beauté pareille. Moi, c'est quand ça fait des années, mais jamais, jamais, j'ai oublié, je ne pourrai jamais y oublier, tellement que c'était beau. Et puis la petite maison où les soubirous, où ma petite Bernadette a vécu. Oui. Il n'y avait pas tellement de monde quand j'y allais, avec certaines. Mais là, on est à l'abri de la foule, un peu de bruit. Oh, c'est vraiment sensationnel. Moi, vraiment, je partirais vivre là-bas.
0: Mmh.
2: Et là, j'offre tout ça, je ne peux plus y aller, je ne peux plus y aller. La dernière fois que j'y suis allée, ben, ça remonte à au moins 13 ans. J'étais allée avec les malades. Mais quand on est déjà malade et fatigué, je déconseillerais presque à ces personnes de s'y rendre. Parce que le soir, il faut se coucher très tôt. Et le matin, se lever très tôt.
0: Oui.
2: On ne peut pas participer à la retraite au flambeau. Moi qui aimais tant ça. Et le matin, à 5 heures, parce que c'est des dortoirs. Donc, il y a des personnes qui sont tenues d'avoir quelqu'un pour les aider à leur toilette. Donc, quand on est réveillé à 5 heures, on ne peut pas. Moi, j'avais eu le cas, ben, je vous dis, quand j'étais pour partir à la grotte, ben, quand je remontais, je retrouvais les copines dans ma chambre qui se demandaient ce que je faisais. Ils me disaient, mais qu'est-ce que tu fais tous les matins? Tu pars si tôt? Je leur disais, ben, venez avec moi. Et puis, on va aller à la grotte. Oh ben non, nous, on reste encore un petit peu à se reposer. Mais moi, c'est vrai que Lourdes, d'abord, il s'est passé tellement de choses.
0: Oui.
2: Quand je suis partie à Lourdes la première fois avec mes parents, oh ben, je peux vous le dire, la plupart le savent. Je suis été guérie dans ma chambre d'hôpital à Champagnole. Où j'habite maintenant, c'est presque en face.
0: Mmh.
2: J'avais une péritonite où j'étais noire jusqu'aux genoux. Et ben, les médecins disaient à mes parents, tant que 3 semaines ne sont pas passées, on ne se prononce pas. Et là, j'ai ressenti que c'était la Vierge qui m'avait guérie. Et mes parents m'ont dit, il faut qu'on aille à Lourdes remercier pour ta guérison et de t'avoir laissé à nous. Alors, depuis, Lourdes ne m'a jamais quittée.
0: Merci beaucoup, Marianne. C'est un beau témoignage ce soir, hein, Pauline.
1: Tout à fait.
0: Vous connaissez bien Lourdes aussi.
1: Bien sûr. Oui, oui, oui tout à fait. J'y suis allée de très nombreuses fois.
0: Je voudrais saluer aussi Marie-Janine qui nous a appelé pour nous dire qu'elle a fait partie qu'elle est partie en pèlerinage très récemment. Elle qui est malvoyante et qu'elle a trouvé ça merveilleux. Marie-Janine, merci pour votre témoignage également. On n'a pas réussi à vous rappeler par la suite, mais en tout cas, voilà, au moins on peut partager votre témoignage. Oui, Lourdes, c'est quelque chose qui n'est pas allé à Lourdes aussi. Hein,
1: Évidemment.
0: Avec tous ces pèlerinages, il y a énormément de monde, c'est ce que vous disiez aussi, Marianne.
2: Oui, et cette année, j'ai eu un peu de peine, parce que d'habitude, tous ceux qui partent me le disent. Et là, je l'ai appris à la fin de semaine par le billet hebdomadaire de notre évêque qui revenait le samedi.
0: C'est un pèlerinage paroissial, diocésain ?
2: Diocésain.
0: Diocésain.
2: Et cette année, personne n'en a informé. Et là, ça m'a fait de la peine. Parce que toutes les fois qu'il y en a qui partent, je demande à ce que de l'eau de Lourdes me soit ramenée. Ben, j'ai dit, j'offre tout ça et puis c'est tout. Ils n'ont peut-être pas pensé. Chacun fait comme il peut. Mais c'est vrai que Lourdes, si je pouvais retourner, mais j'y retournerai pas, vous voyez, en tant que malade. J'y retournerai avec d'autres, mais appareillée comme je suis, c'est même pas la peine que j'y envisage.
0: En tout cas, on fait cette promenade ensemble ce soir à travers les ondes et on vous remercie beaucoup d'avoir été avec nous ce soir, Marianne. Merci beaucoup.
2: Je vous dis merci pour tout. Et sachez que je vous porte dans ma prière.
0: Et nous aussi, bien évidemment. Merci beaucoup, Marianne. Et je salue également tous ceux qui sont avec nous via le chat de notre chaîne YouTube. Et je salue Patricia, Jean-Michel, Geneviève, ainsi que Raphaël qui est également avec nous. Et puis vous êtes Pascal, vous êtes nombreux et j'ai pas le temps de lire tous vos messages. Mais n'hésitez pas à nous appeler 01 56 56 44 00 pour nous dire où est-ce que vous aimez vous ressourcer. Jean-Michel, je crois que vous nous écriviez que c'était dans votre église, tout simplement, votre église paroissiale. Et pourquoi pas? Et faites-nous les découvrir, tous ces endroits où vous aimez donc vous reposer et vous ressourcer. C'est Raphaël qui est avec nous juste avant notre deuxième pause musicale. Bonsoir Raphaël.
3: Bonsoir Marie-Léla. Bonsoir votre invité. Je voulais dire que en fait, on peut tout à fait être édifié dans des lieux extraordinaires. Moi, j'ai passé 4 jours dans une abbaye qui s'appelait l'abbaye de Maïlis, dans les Landes. Car c'était vraiment extraordinaire. J'ai vu 30 années de ma vie défiler devant moi en 5 minutes.
0: Wow.
3: Et mais en fait, ce que je voulais dire, c'est que là où je me ressource vraiment, c'est tout simplement chez moi, là où je suis proche de mes amis, en fait. Parce qu'en fait, je me suis aperçu que la spiritualité, c'est quand même beaucoup une affaire de vie quotidienne. On n'a peut-être pas besoin d'autant d'extraordinaire. Peut-être que l'extraordinaire, oui, mais de temps en temps seulement. Mais en fait, bon, sur une vie de laïque, on va dire, le laïque que je suis, l'ordinaire l'emporte sur l'extraordinaire.
0: Et alors, l'essentiel, c'est de retrouver le calme, de pouvoir ralentir, de faire de la place pour
3: Ah
0: l'essentiel. Ouais.
3: oui. Par exemple, aujourd'hui, je me suis beaucoup dépensé pour les autres. J'ai reçu un ami, je lui ai fait à manger. Ensuite, il est parti, et puis bon, je me suis fait un petit peu à manger aussi. C'est des actions comme ça, en fait, très modestes, qu'on retrouve dans les personnages bibliques,
0: Ah, une belle présence. Ouais.
3: Oui. Bon, voilà, c'est tout ce que j'avais à dire.
0: Mais ouais, merci beaucoup. Et ça rejoint aussi le témoignage de Sandrine tout à l'heure. Pauline Devancé, comment est-ce que ça vous parle, ça, justement, de pouvoir faire de la place dans nos intérieurs à nous aussi, dans nos vies, quelles qu'elles soient, ordinaires ou pas?
1: En effet, c'est très vrai. Je pense donc quand vous parliez les personnages bibliques, voilà, moi ça me faisait penser à tout l'enseignement de Jésus qu'on voit sur Marthe et Marie. On voit ces deux voies, ces deux façons de servir le bon Dieu. Finalement, ça peut être dans la prière, dans une sorte de mysticisme, dans un couvent, dans un lieu exceptionnel, etc. Mais c'est aussi dans le travail de tous les jours et dans ce quotidien qu'on peut avoir. Et c'est vrai que pour faire un lien avec nos sanctuaires,
0: Oui.
1: j'ai tendance à être beaucoup plus touchée par les sanctuaires extrêmement simples. Enfin, par exemple, le sanctuaire de Poumain, pour moi, c'est un des sanctuaires, du moins dans ceux qui sont dans ce livre-là, c'est un des sanctuaires qui me parle le plus et qui me touche le plus. J'aime énormément aller là-bas parce que on arrive à Poumain, c'est un petit village comme tous les autres. Si on fait abstraction de la basilique, évidemment.
0: Ouais.
1: Mais à part la basilique, on est vraiment dans un petit village classique. Le lieu du sanctuaire en lui-même, le lieu des apparitions, il est marqué par une petite statue toute simple qui a presque l'air d'avoir été fabriquée par les habitants du village. Enfin, c'est extrêmement simple. On voit cette grotte depuis de cette pardon cette grange. Depuis laquelle les enfants ont vu la Sainte Vierge, la grange, elle est vraiment restée telle quelle. Il y a une très très grande simplicité que je trouve extrêmement touchante et extrêmement parlante en termes de vie spirituelle, on va dire. Où voilà, on a vraiment ce sentiment qu'on n'est pas obligé de partir au bout du monde et qu'on n'est
0: Ouais.
1: pas obligé d'avoir soi-même écrit la somme théologique pour se rapprocher du bon Dieu. La simplicité du quotidien suffit aussi et est déjà une belle porte d'entrée pour méditer.
0: Chez vous ou ailleurs, où est-ce que votre âme s'apaise? Venez en parler ce soir, 01 56 56 44 00. Tout de suite, c'est le cantique à Notre-Dame de Lourdes. On repart. De ce côté-là, avec un cœur d'homme, vaya con Dios.
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0: Adolphe d'Argin et le cœur d'homme, Vaya con Dios, cantique à Notre-Dame de Lourdes. Et on continue notre belle promenade à vos côtés, Pauline de Vancée, vous qui êtes l'auteur de ce livre, Promenade dans les sanctuaires de France, paru aux éditions Emmanuel Jeunesse. On était tout juste avant notre pause musicale à Pontmain.
1: Tout à fait.
0: Et où est-ce que vous souhaitez nous emmener du coup pour la suite de notre balade.
1: Alors, où est-ce qu'on n'est pas allé? Eh bien, restons dans le coin, on n'est pas allé au Mont-Saint-Michel.
0: Ah, très bien, très bien. D'ailleurs, il y a très bientôt un pèlerinage, un grand pèlerinage au Mont-Saint-Michel, le pèlerinage de France. J'ai plus le titre exact.
1: Moi non plus, je vous avoue, mais...
0: Ils sont nombreux à s'y rendre, en tout cas, pour le week-end du 8 mai, il me semble.
1: Ah oui, je n'avais pas la date. Ça change des pèlerinages de fin septembre,
0: oui,
1: qui sont
0: voilà.
1: Très très
0: Oui,
1: nombreux.
0: Forcément.
1: Donc,
0: Et le beau Mont-Saint-Michel.
1: Oui, tout à fait. Bah, c'est un sanctuaire qui se rapproche un peu de Rocamadour en termes de structure, dans la mesure où maintenant, c'est vrai que c'est un lieu qui est quand même beaucoup plus connu pour son architecture et pour son côté atypique que pour le sanctuaire en lui-même. Mais n'oublions pas que voilà que c'est un sanctuaire qui a été très très très fréquenté et puis qui a été un couvent en fait un monastère énorme pendant de très nombreuses années jusqu'au XVIIIe siècle en fait c'était un sanctuaire et puis alors après c'est devenu une prison c'est devenu une carrière de pierre c'est devenu beaucoup de choses.
0: D'accord.
1: Jusqu'à être réhabilité pour son côté patrimonial et redevenir célèbre de nos jours pour voilà le côté construction exceptionnelle lieu géographique exceptionnel etc. Donc il a retrouvé presque toute sa grandeur d'antan on va dire mais son histoire a été très, très fluctuante.
0: C'est une belle proposition pour les jeunes, les moins jeunes. Une sortie en famille,
1: oui.
0: un pèlerinage en famille aussi.
1: C'est vrai que c'est un lieu où tout le monde peut s'y retrouver. Il y a la dimension pèlerinage, si on veut y faire un pèlerinage. Il y a la dimension culturelle. Il y a la dimension aussi... la dimension naturelle, puisque c'est vraiment sur un site naturel remarquable, la possibilité de faire toute cette traversée de la baie, si on veut aller à pied jusqu'au mont, c'est aussi une promenade pour les promeneurs et les marcheurs qui veulent une expérience qui sort un peu du commun, c'est tout trouvé. Donc c'est vrai que c'est un site qui, de toute façon, attire des dizaines et des dizaines de profils différents. Actuellement, ce qui explique sa
0: son
1: renommée,
0: attrait,
1: son attrait, exactement.
0: Ouais. 01 56 56 44 00 pour nous rejoindre ce soir et participer à cette belle balade. C'est Christina qui est avec nous. Bonsoir Christina.
2: Bonsoir, bonsoir tout le monde. Et dites, j'ai une grande dévotion vers Saint-Antoine de Padoue, depuis des années, et puis devant Sainte-Faustine. Alors, avec Saint-Antoine de Padoue, et comme j'étais petite, ma tante, elle avait une petite statuette. Je ne savais pas qu'est-ce qu'elle dit. Prends-la la main, c'est Saint-Antoine de Padoue. Et vous savez, c'est un très grand saint. À chaque fois que j'ai besoin de lui, je dis Saint-Antoine de Padoue, aidez-moi à retrouver ce que je j'ai perdu. Saint-Antoine de Padoue, il est grand diplomate. Et j'étais à Brive-la-Gaillarde. Et puis j'étais aussi en Pologne. Et en Pologne, je suis partie avec la Vierge Marie. J'ai acheté la Vierge Marie, elle est assez grande pour mettre dans la voiture. Et puis j'ai acheté un évêque chez Sainte-Bernadette. Et comme j'allais pour le Pâques, j'avais un petit peu peur. J'attachais la Vierge Marie avec les ceintures de sécurité dans ma voiture. Et puis on est parti comme ça. Il y avait un très grand orage. C'était pour le Pâques. Et puis quand j'arrivais la nuit, il y avait des branches, des arbres qui tombaient. Moi, j'ai sainte mère de Dieu, aidez-moi, aidez-moi. J'ai prié souvent. Et tout le chemin, j'ai prié de France jusqu'à la Pologne. Et puis là-bas, figurez-vous, quand j'ai arrivé, on a fait travailler dans une école agriculture. Elle était, vestiaire, ça veut dire prendre les habits des enfants, ils l'accrochaient, puis après ils donnaient, c'est comme ça. Et puis, j'avais rien à faire, je suis allée chez elle, je me suis assise une petite banquette et j'ai prié sur les doigts, j'ai prié à la rosaire. Et d'un seul coup, il y a une femme qui s'approche de moi et disait, qu'est-ce que vous faites? Je dis, je prie. Allez, est-ce que vous voulez acheter de chez moi une petite brochure de Sainte Faustine? Moi, je ne connaissais pas, c'était la novène de Sainte Faustine. C'était vendredi saint. Et j'ai pas de l'argent, j'ai allé chercher, j'ai acheté. Et c'était, ça a commencé justement la novène de Sainte Faustine. Et en Pologne, je ne connaissais rien du tout. C'était communiste, on ne parlait pas de saint, on ne parlait pas de Dieu, rien du tout. Alors, quand j'arrive en France, 73, c'était... Je suis en Bourgogne, alors c'est pareil, on ne parle de rien du tout, c'est des communistes, on ne parle pas. Alors, il s'est trouvé qu'à 98, je suis partie à Midi-Pyrénées, je voulais tourner la page de ma vie, et puis là-bas, une vraiment révélation, et je raconte des jours de la Rosaire, et j'y allais en pèlerinage, et à San Damiano, et à Lourdes, et j'y allais aussi à Medjugorje, tout ça. Et là-bas, justement, il y avait 13 kilomètres de chez moi, couvent de Béatitude. Alors, là-bas, j'y allais à la messe très, très souvent, c'était vraiment magnifique. Et puis, voilà, un petit peu plus loin, 7 km d'Albi, il y avait couvent Notre-Dame de la Verge, il y avait des franciscains. Et j'y allais tous les dimanches pour exposition Saint-Sacrement, et puis on priait, on faisait les chapelets devant Saint-Sacrement tous les dimanches à 15h. Et puis, figurez-vous, c'est des franciscains. Puis un jour, j'ai venu, j'ai écrit en Pologne, à Niepokalanów, et parce que, pour est-ce qu'être chevalier Immaculée Conception. Et on m'a répondu, et par correspondance, le prêtre il m'a répondu et avec une petite inscription, et son nom, etc. Et puis je suis depuis franciscaine, je suis aussi carmélite, parce que j'étais, confirmée, et le prêtre avec, il m'a demandé, j'ai Thérèse, il dit, qu'est-ce que vous... Thérèse, j'ai dit, quelle Thérèse? Et Avila ou Lisieux. Et en Pologne, on ne connaissait rien du tout. C'était bouche cousue. On ne parlait pas, c'était communiste, on parle de ça. Alors, je ne savais pas. Alors, il fait Avila. Il est parti. Il m'a giflé, il est parti. Alors, mais je disais, je voulais celui-là avec le fer parce qu'en Pologne, dans ma église, Notre-Dame de Victoire, il y avait un grand tableau de Sainte-Thérèse de Lisieux. Mais personne ne savait pas comment s'appelle cette belle dame. Alors, comment s'appelle cette belle dame? Elle a des fleurs, et elle a couvert Jésus avec les fleurs. Il y avait moins 20 degrés dehors. Je disais, Jésus, il avait froid, il est gelé sur la croix. Les fleurs, ils vont geler. Et comme l'évêque, il est parti, m'a confirmé une fois, j'ai créé. Je n'ai jamais été comme ça. J'ai crié à l'église, je vous laisse là avec les fleurs. Et dès qu'il revient, il me gifle pour le deuxième fois. Il dit, voici une autre. Voilà. Mais déjà, j'étais confirmée à l'âge de 9 ans par le primat de Pologne. Après, ma première communion avec ma sœur. Et j'ai le nom de Sainte Brigitte. Voilà. Alors, je suis pas confirmée. Alors, comme il m'a dit que c'est... je garde les deux noms de... Donc, je suis carmélite. Franciscane, et puis le Brigitte, il y a aussi, comment on appelle sa congrégation de Sainte-Brigitte. Alors, vous voyez, et puis, donc, je me suis...
0: Alors, ça en fait des choses, Christina. Alors, ce soir, pour nous donner un lieu où vous aimez vous ressourcer, peut-être pour conclure.
2: Ici, à la Charité-sur-Loire.
0: Ah, vous êtes à la Charité-sur-Loire actuellement.
2: Oui.
0: D'accord.
2: Oui, parce que j'ai quitté, j'ai tourné la page en novembre, je suis venue où il y avait deux mes enfants, dont je suis à la charité, et je tombe tout le temps sous les statues de Saint-Antoine de Padoue, par contre, Sainte-Sœur-Faustine, comme j'arrivais après à Midi-Pyrénées, là-bas il y avait une association qui faisait les fêtes de Sainte-Sœur-Faustine. Mm-hmm. C'est une Polonaise qui l'a ramené tableau de Pologne. Et puis, du coup, j'ai entré là-dedans, j'achetais le livre, et Sainte-Sœur-Faustine, elle est mon guide spirituel. Comme j'attends le voix antérieure, je ne sais pas quelqu'un, j'ai dit, aidez-moi, Saint-Antoine de Padoue, aidez-moi, Sainte-Sœur-Faustine, et j'attends les voix comme ça. Prends la livre ou la page. Lis sur ce que tu as sous les doigts. Et c'est comme si les messages qui étaient de Sainte-Sœur Faustine, pour Sainte-Sœur Faustine, ils s'adressent à Sainte-Sœur Faustine et s'adressent à moi. Et ils m'ont dit. Voilà, c'est ce que j'ai fait, le témoignage.
0: Merci beaucoup, Christina. Merci pour votre témoignage. Et merci d'avoir été avec nous ce soir. On continue notre promenade au fil de nos églises, nos abbayes, nos sanctuaires, pourquoi pas.
1: Et oui.
0: Il y en a de nombreux trésors à découvrir. Et vous êtes tous les bienvenus au 01 56 56 44 00. On était avec vous, Pauline Devancé, du côté du Mont-Saint-Michel encore.
3: Oui.
0: Et puis là, donc un petit tour du côté de la Bourgogne avec Christina. Vous connaissez un peu la Bourgogne, vous avez
1: pas assez.
0: On parlait de Thionbar en début d'émission, un lieu à découvrir.
1: Oui.
0: Et puis. si on continue la route, où est-ce que vous aimeriez nous emmener, Pauline?
1: Eh bien,
0: un lieu où ça fait du bien peut-être de se poser.
1: Si on veut pas trop s'éloigner de la Bourgogne, on a Paray-le-Monial,
0: oui,
1: qui est quand même un incontournable aussi, parmi les sanctuaires français. C'est un sanctuaire qui est très touchant par son message, parce que c'est un message qui est extrêmement, extrêmement large. Pareil, c'est vrai que c'est un lieu de pèlerinage qui est quand même très connu, même s'il n'est pas couru, on va dire, si je peux parler comme ça, autant qu'un sanctuaire comme Lourdes. Mais c'est surtout le message de Paray-le-Monial qui est, je pense, un des messages qui s'est le plus répandu sur toute la Terre, enfin dans tout le monde, ce message du Sacré-Cœur, le Sacré-Cœur qui donc s'était manifesté à Sainte Marguerite-Marie à la Coque, qui était une petite religieuse considérée comme un peu spéciale par ses sœurs, qui était un peu particulière dans sa communauté, que beaucoup de gens n'arrivaient pas vraiment à cerner. Est-ce qu'elle était folle? Est-ce qu'elle était sainte? C'est une sainte qui a vraiment une vie très exceptionnelle. Et le Christ s'est manifesté à elle et lui a transmis tout un message dans une histoire très mystique entre justement cette religieuse et le Christ quand il s'est manifesté à elle, qui lui a montré son cœur brûlant d'amour pour les hommes. C'est de là que viennent ces fameuses représentations qu'on connaît bien du Sacré-Cœur avec le vêtement déchiré sur la poitrine qui laisse apparaître le cœur de Jésus. Donc c'est un sanctuaire qui n'est pas forcément très très connu en tant que sanctuaire aujourd'hui, mais par contre dont le message du Sacré-Cœur parle à tout le monde et a été très très connu.
0: Et une belle idée aussi pour y aller en famille, voilà.
1: Exactement.
0: Pas cet été.
1: Exactement.
0: Il y a pas mal de propositions.
1: Ça reste un lieu très très beau et où en effet tous les ans il y a des très grands rassemblements chrétiens autour de ce sanctuaire avec beaucoup de choses qui sont proposées. Pour méditer et
0: se ressourcer.
1: Exactement.
0: Vous restez avec nous, Pauline Devancé. Vous êtes l'auteur, je le rappelle, de ce livre « Promenade dans les sanctuaires de France » paru aux éditions Emmanuel Jeunesse. Et vous êtes tous les bienvenus pour participer à cette balade sur les ondes avec nous au 01 56 56 44 00. Merci à vous tous qui nous avez déjà appelés pour votre participation, votre écoute et votre fidélité. Vous êtes tous donc les bienvenus. N'attendez pas pour le faire. À tout de suite, on se retrouve après une courte pause.

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1: Il est 22h, merci d'être avec nous sur RCF Notre-Dame en ce mardi soir. Profitons de ces jours qui rallongent pour nous balader et nous ressourcer en ce mardi soir, je l'ai dit. Baladons-nous et vous nous faites voyager. Quel est le lieu où vous aimez vous ressourcer, vous reposer, recharger vos batteries? Rejoignez-nous au 01 56 56 44 00. Tout de suite, une pièce méditative à la Vierge Marie. Mother of God, here I stand.
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0: Mother of God, Here I Stand, c'est un hommage, encore une fois, à la Vierge. C'est une de vos propositions musicales ce soir, Pauline de Vencé, à l'occasion de cette promenade au fil de nos trésors, de notre patrimoine, de ces sanctuaires, de ces églises.
1: Exactement, oui, c'est vrai que
0: Beaucoup à la Vierge Marie, notamment.
1: c'est une pièce que je vous ai proposée parce que elle n'est pas associée directement à tel ou tel sanctuaire, si ce n'est qu'en effet, elle est dédiée à la Vierge Marie, qui est quand même la star en termes de sanctuaire en France. Mais c'est une pièce que j'aime énormément parce qu'elle est extrêmement méditative et je trouve qu'on y retrouve vraiment cette atmosphère de paix et de sérénité qu'on retrouve dans tous les sanctuaires, que ce soit en France ou ailleurs, évidemment. Mais ces sanctuaires, ils ont une dimension de lien entre le ciel et la terre. À chaque fois, on a l'impression d'être dans un lieu un peu à part. Et je trouvais que l'atmosphère de cette pièce de Tavener était vraiment la même que celle qu'on retrouve quand on va découvrir un sanctuaire et qu'on se met dans cette ambiance de prière du sanctuaire, qu'on essaie de retrouver l'âme du sanctuaire. C'était vraiment comparable.
0: Oui, merci beaucoup pour cette belle proposition. Et on continue notre belle balade avec vous au 01 56 56 44 00. Nous accueillons tout de suite Jean-Michel. Jean-Michel qui nous appelle de Marseille. Bonsoir Jean-Michel.
2: Bonsoir.
0: Alors avec vous, qu'est-ce qu'on va découvrir avec vous ce soir?
2: Je suis à Marseille.
0: Oui.
2: Depuis longtemps
0: Oui.
2: que chaque jour je médite sur la. J'essaie de méditer sur Dieu, sur ce que me dit Marie. Par exemple, la médaille qu'elle a promis que je m'en souviendrai à la fin de ma vie. Et qu'à la fin de ma vie, elle m'aidera à la faire, comment dire, fondre, le faire arrêter, elle me parlait aussi, il y a longtemps, très longtemps, une chose miraculeuse. Il semble que ce soit. La chose de miraculeuse, c'est simplement l'eau que je vois actuellement, c'est une eau médicale, le verre d'eau que je vois, apparemment uniquement mon eau à moi, quoi.
0: Alors, je ne sais pas si j'ai bien compris, mais est-ce que c'est peut-être la rue du Bac que vous évoquiez avec la médaille miraculeuse? C'est un lieu qui a été évoqué aussi sur le chat. Un bel endroit à découvrir à Paris, Pauline
1: Oui.
0: de Vencé, que vous aimez bien aussi,
1: En
0: la
1: effet,
0: rue du Bac.
1: un lieu que j'aime
0: Ouais.
1: beaucoup et dont je compte bien parler dans le tome 2
0: Oui.
1: de ces
0: Il
1: promenades
0: viendra,
1: dans les
0: bien
1: sanctuaires de
0: évidemment.
1: France, parce que évidemment, dans ce premier livre, je suis loin d'avoir fait le tour de tous les sanctuaires, même si de toute façon, c'est impossible de faire le tour de tous les
0: Oui.
1: sanctuaires, mais il y en a bien d'autres quand même à présenter. Et donc un tome 2 viendra
0: Oui.
1: avec très certainement la rue du Bac
0: Et
1: dedans,
0: merci,
1: évidemment.
0: merci à vous tous pour vos participations. Merci Jean-Michel pour ce partage. Et c'est Michel à présent qui est avec nous. Michel, bonsoir.
3: Bonsoir.
0: Avec nous,
3: Moi,
0: oui, dites-nous, on vous écoute.
3: j'avais envie de vous parler du sanctuaire de l'île Bouchard, dans le département de l'Indre-et-Loire, sur les bords de la Vienne, et où ont eu lieu des apparitions en 1947, du 8 au 14 décembre, et apparitions qui sont d'une très grande simplicité. Vous parliez tout à l'heure de Pontmain. L'île Bouchard, c'est un village sans grand caractère, qui est joli sur les bords de la Vienne, avec une église simple, romane en partie, dans laquelle la Vierge est apparue pendant une dizaine de fois, entre le 8 et le 14 décembre 1947, à quatre petites filles, dans cet endroit et a demandé qu'on invoque la Sainte Vierge sous le nom de Notre-Dame de la Prière. Ces messages, son message était d'abord en quelque sorte politique, si je peux dire, puisqu'elle a commencé en demandant aux petites filles le 8 décembre de prier pour la France, qui était alors en très grand danger, a-t-elle dit. Et c'était effectivement, il y avait une menace très grave d'insurrection à laquelle qui a disparu complètement. Cette menace a été levée complètement en 48 heures au moment des apparitions. Elle a aussi un message qui est destiné aux familles. Elle a dit qu'elle donnerait du bonheur dans les familles. Elle parle également du chapelet, bien sûr, de la récitation du chapelet, pour le demander le salut des pécheurs. Et elle insiste sur la famille. Elle est apparue avec l'ange Gabriel, qui est extrêmement rare, d'être unique. Hein. Et aujourd'hui, dans l'église de l'île Bouchard, à sa demande, il y a une très jolie statue avec l'ange Gabriel agenouillé devant elle. Et une des petites filles qui avait 7 ans, je crois, a tout de suite dit « Oh, le beau ange !» Voilà, donc c'est un sanctuaire extrêmement simple, où il y a des pèlerins relativement nombreux, pour être davantage, tenu par la communauté de l'Emmanuel, la paroisse du coin est tenue par la communauté de l'Emmanuel, et il y a un accueil quotidien,
0: au sanctuaire de l'île Bouchard, donc c'est là où vous nous avez emmené, Michel. Vous habitez non loin de là, ou comment est-ce que vous l'avez découvert, ce sanctuaire?
3: Une quarantaine de kilomètres. Et c'est un sanctuaire discret, si vous voulez.
0: Ouais.
3: C'est très, très familial, très agréable. Il y a une actualité très grande dans ces messages, à travers justement ce souci de l'état de la France. Elle demande aussi de prier pour les prêtres, de prier pour les vocations. Donc tout ça est une grande actualité, me semble-t-il.
0: Eh bien, merci beaucoup pour votre appel et ce partage ce soir, Michel, cette découverte. C'est un endroit que vous connaissez, Pauline.
1: Oui, tout à fait. J'ai eu l'occasion d'y aller une fois, et c'est vrai que je parlais de Pontmain tout à l'heure. En disant que j'appréciais le côté extrêmement simple, et j'ai beaucoup, beaucoup été touchée par l'île Bouchard pour les mêmes raisons. Ouais. C'est un sanctuaire qui a une dimension très familiale, vraiment très, très simple, avec un message qui touche tout le monde, comme le disait monsieur, justement, un message très tourné vers les familles, vers les vocations. C'est vrai que c'est un très, très beau sanctuaire que je recommande aussi.
0: Voilà, ça vaut le détour. Merci beaucoup encore à vous tous. C'est Sylvie qui est avec nous. Bonsoir Sylvie.
4: Bonsoir. Alors voilà, moi, quand je descends dans le midi avec ma voiture qui n'a pas la clim, en été, alors je prends l'autoroute A6 et je descends et je m'arrête à Saint-Philibert de Tournus. Alors, j'aime beaucoup, beaucoup cette église. Je ne sais pas si on peut dire abbatiale ou église.
0: Abbaye, peut-être.
4: Oui, abbaye. Qui est en pierre blonde, magnifique. C'est une belle église bourguignonne. À l'intérieur, il y a un embon fait par Gucci. Et puis, il y a une impression de fraîcheur et de paix, de calme. Et à chaque fois que je passe là, je m'arrête et puis je remercie le ciel de ne pas avoir eu d'accident, que la route se soit bien passée, etc. Et je trouve que c'est propice à la prière avant de reprendre la route et de... Parce que Dieu sait si l'autoroute, c'est pas un lieu paisible.
0: Hein. Ah bah ça Ça vous fait une longue route, effectivement, de Paris jusque dans le midi, Sylvie.
4: Oui.
0: Et à Paris, est-ce qu'il y a un lieu que vous aimez en particulier, une église peut-être?
4: Oui. J'aime beaucoup l'église Saint-Séverin. Voilà, elle est près de Notre-Dame et elle a des vitraux de Bazaine que j'aime beaucoup. Et puis, elle a un pilier torsadé
0: Le
4: comme
0: fameux
4: un
0: pilier.
4: palmier qui est très, très beau. Voilà, alors j'aime beaucoup aussi cette église. Oui.
0: Oui. Bien, oui. Merci pour ces belles découvertes. Saint-Philibert de Tournus, voilà, pour une idée de pause sur la route vers le sud, les vacances
4: et
0: pour
4: je peux
0: cet été.
4: rajouter quelque chose.
0: Oui.
4: La première fois que j'ai vu la cathédrale de Strasbourg, la première fois que je l'ai vue, je me suis mise à pleurer tellement c'est beau.
0: Oh,
4: D'émotion.
0: Strasbourg, ouais. C'est
4: Voilà.
0: immense. Ouais.
4: Voilà, voilà. Voilà.
0: Eh
4: Ben
0: bien,
4: écoutez,
0: merci. Merci, Sylvie. C'est vrai qu'on n'a pas évoqué les cathédrales ce soir.
1: Non, on n'a
0: On
1: pas évoqué
0: commence.
1: les cathédrales et c'est volontairement
0: Ah oui,
1: qu'elles ne
0: c'est.
1: sont pas
0: Oui.
1: dedans, puisque pour beaucoup, elles ne constituent pas des sanctuaires à proprement parler. Mais qui sait, pour un prochain projet,
0: Voilà.
1: pourquoi pas faire un tour de France des cathédrales aussi?
0: Un beau
1: Enfin, en livre,
0: projet,
1: parce qu'en
0: voilà.
1: vrai, il a déjà été fait, mais.
0: Oui. Avec vous tous, en tout cas, voilà, on voyage, on se promène du côté de vos sanctuaires, de vos églises, de vos paroisses. Et y a de quoi faire. Il y a vraiment plein de belles choses à découvrir. Saint-Philibert de Tournus, ça ne vous disait rien
1: Absolument pas, je ne connais pas du tout,
0: juste
1: mais
0: avant
1: merci à Sylvie
0: cet
1: de me l'avoir fait
0: appel.
1: découvrir.
0: Voilà. Saint-Séverin, par contre, vous connaissez.
1: Saint-Séverin, je
0: Oui.
1: connais. Saint-Séverin, et c'est vrai que c'est
0: Et à
1: très, très
0: Paris,
1: beau.
0: il y a plusieurs lieux comme ça de prière où on aime bien se reposer, se faire une pause
1: Oui,
0: aussi pour.
1: c'est vrai qu'il y a beaucoup de, il y a beaucoup d'églises parisiennes qui, comme beaucoup de sanctuaires en France, hein, qui sont absolument pas connues, parce que c'est vrai que dans Paris, il y a tellement d'églises que ce serait difficile de toutes les connaître. Et ça arrive assez souvent quand même de découvrir des lieux vraiment magnifiques. Dernièrement, la dernière église en date comme ça que j'ai découvert,
0: Oui.
1: c'est l'église de Notre-Dame-des-Victoires,
0: Mmh.
1: qui se trouve en plein cœur de Paris et qui a déjà une histoire assez exceptionnelle. J'ai découvert toute son histoire. Et c'est vraiment un lieu, c'est très très beau et c'est pas mal lié actuellement avec les époux Martin, parce que Monsieur Martin allait beaucoup prier là-bas. Il y a emmené Sainte Thérèse quand elle était
0: Mmh.
1: petite. Donc il y a tout un lien entre l'histoire qui commence au XVIe-XVIIe pour cette église et puis une histoire beaucoup plus contemporaine. Et c'est vraiment un lieu très beau, très, très touchant et encore très pieux, j'ai trouvé. En y allant, on n'a pas, voilà, on n'est pas dans un lieu juste où on visite, on regarde des vitraux. Il y a une vraie atmosphère de prière qui est très, très appréciable.
0: Et à travers votre livre aussi, cette promenade dans les sanctuaires de France, c'est une invitation à nous promener, à pousser les portes hein, de tous ces lieux,
1: Oui.
0: que l'on soit seul ou en famille.
1: Exactement. À pousser les portes et puis à s'intéresser au pourquoi du comment un peu de chacun de ces sanctuaires parce que c'est vrai qu'on peut se dire bon voilà c'est des sanctuaires à la Sainte Vierge c'est un peu tous la même histoire c'est tous la même Sainte Vierge voilà mais en fait il y a toujours une histoire derrière qui très souvent est rattachée à la grande histoire aussi donc il y a cette dimension qui est intéressante on voit dans quelle période ça s'inscrit pourquoi et puis toujours des histoires que ça soit lié à un saint particulier ou lié à une guérison, un miracle, voilà, il y a toujours une histoire qui parle à l'un ou à l'autre. C'est vrai que bah, c'est comme n'importe quelle spiritualité catholique, on n'est pas tous touchés par les mêmes saints ou voilà, les sanctuaires c'est pareil. Il y en a certains qui nous parlent plus que d'autres et on se rend compte qu'il y en a vraiment pour tous les goûts et c'est ça qui est merveilleux dans tout cet art catholique.
0: Et on va encore faire une découverte avec Rose. Bonsoir Rose.
5: Bonsoir Marie-Léla, bonsoir votre invité.
1: Bonsoir Rose.
5: Je vous écoute au moins depuis 2 ans, presque tous les

0: 86, eh ben, mon mari est mort d'un cancer. Et je me suis dit, aux grandes vacances, puisque maintenant j'habite en Vendée, eh ben, j'emmènerai mes enfants à Notre-Dame de la Salette pour, j'allais dire, pour lui demander protection maintenant. Mm-hmm. Bon. Sauf que, avant d'arriver à la Salette, j'avais profité pour, être en vacances à Seillac. Et puis là, en allant à la Salette, je m'arrête pour pique-niquer un peu en dehors de l'autoroute. Je vois une petite chapelle et puis des prés autour et là. Et je m'installe pour pique-niquer. Et j'allais dire, quand les enfants ont eu mangé, ils jouent au ballon. Moi, je me suis dit, je vais aller voir cette petite chapelle. Et là, j'ai été enveloppée d'un parfum. Bon, je connaissais forcément, je connaissais pas cette chapelle. Donc après, quand j'arrive en Vendée, je fais partie des équipes du rosaire. Je dis, est-ce que vous connaissez le Los? Ah ben bien sûr, mais vous savez que il me raconte l'histoire de Notre-Dame du Los avec Benoît Trancurel, qui avait eu des apparitions d'un Saint Maurice. La petite chapelle s'appelle Saint-Étienne. Et puis, donc, Saint-Maurice apparaît à Benoît Trancurel. J'ai la grâce du parfum. Et là, je suis allée trouver un prêtre. Il m'a dit, vous avez une chance. Ce n'est pas tout le monde qui a la grâce du parfum.
1: Incroyable.
0: Et depuis, j'allais dire, ben forcément, je me dis, ça c'est pour moi. Donc, chaque fois que j'ai un gros problème, etc., eh bien, c'est Notre-Dame du Los avec l'huile de la lampe. J'ai toujours un stock avec l'huile de la lampe. D'accord. Et ils m'ont même demandé, il y a environ 2-3 ans, un témoignage pour toutes les grâces que j'ai obtenues par l'intermédiaire de Benoît Trancurel à Notre-Dame du Los. Parce qu'il faut dire que j'ai eu un enfant, le premier, j'avais appelé Saint-Étienne. Il y a eu un accouchement difficile. Il a vécu qu'une quinzaine de jours. Il est parti. Donc, et la petite chapelle s'appelle Saint-Étienne. Mon mari, moi, qui est parti du cancer aussi en 86, il s'appelait Maurice. Mmh. Ben, j'ai dit, de toute façon, c'est ça. Et depuis, eh ben, je vais quand même souvent à Lourdes. Mais, j'allais dire, je me dis, c'est là que je suis appelée, moi. Et il me demande de temps en temps des témoignages parce que ben, quand j'ai des problèmes difficiles dans la vie, eh ben, c'est Notre-Dame du Los.
1: Notre-Dame du Los.
0: Voilà mon témoignage.
1: Oui, merci beaucoup, Rose. Restez avec nous encore quelques instants. Oui, ça vous a... beaucoup touché ce témoignage. Et vous connaissez Notre-Dame du Los aussi ?
2: Alors, je connais de nom, de réputation, mais je n'ai jamais pu m'y rendre encore. Et c'est vrai que ça fait partie des destinations de sanctuaires que j'aimerais beaucoup, où j'aimerais beaucoup aller parce qu'en effet, ce que je connais de l'histoire est très touchant. Et là encore, on a cette dimension très simple, très à la portée de tous, on va dire. Donc, c'est vrai que ça fait partie des lieux que j'aimerais bien découvrir.
1: Et vous êtes toujours dans le coin, Rose ?
0: Ah ben non, moi j'habite en Vendée maintenant.
1: En Vendée, ah oui, c'est ça. D'accord.
0: Mais je correspond avec eux.
1: D'accord. Voilà. Eh bien, merci beaucoup pour ce premier appel, Rose.
0: Oui. C'était je vraiment... Je n'ose pas appeler, moi.
1: Mais voilà, il faut oser. Bon. Et vous avez bien fait de nous appeler ce soir et de nous partager votre témoignage et de nous faire découvrir ce beau lieu, Notre-Dame du Los. Merci beaucoup, Rose. Et à une prochaine fois, j'espère. Merci beaucoup. Restez à notre écoute. La soirée touche déjà presque à sa fin sur RCF Notre-Dame. On s'est promené du nord au sud, d'est en ouest, d'église en abbatiale et de sanctuaire. En chapelle, on n'a pas eu de chapelle, mais voilà.
2: On n'a pas eu de chapelle.
1: Ça viendra peut-être encore.

0: clore pour conclure notre promenade ce soir, Pauline Devancé, par quoi est-ce que vous aimeriez terminer?
1: Eh bien, on pourrait terminer avec Cotignac, qui d'ailleurs, je pense, parmi tous ces sanctuaires, c'est celui qui se rapproche le plus de la chapelle, puisque Cotignac, c'est un sanctuaire qui est très particulier, parce que déjà, c'est un sanctuaire qui est en deux lieux, avec deux histoires distinctes, mais qui se rattachent quand même, puisqu'on a deux lieux d'apparition à quelques kilomètres seulement. Et c'est le seul lieu d'apparition au monde où on a réuni la Sainte Famille, en fait, puisque on a sur un des lieux d'apparition la Sainte Vierge qui est apparue avec l'enfant Jésus. Et l'histoire de ce sanctuaire est assez intéressant puisqu'il est vraiment directement relié à la grande histoire. Pour faire rapide. On a donc Louis XIII qui est marié depuis bien bien longtemps et qui n'a pas d'enfant. Ça devient très problématique pour le royaume et son épouse va donc demander à un pieux moine parisien qui se trouve justement à Notre-Dame-des-Victoires. On en parlait tout à l'heure. Il est moine à Notre-Dame-des-Victoires. C'est le frère Fiacre et elle va lui demander de prier pour qu'elle tombe enceinte tout simplement et qu'une descendance soit assurée pour la couronne de France. Et donc le frère Fiacre, à Paris, va avoir une apparition de la Vierge qui lui apparaît avec un enfant sur les genoux. Et en fait, elle lui dit que cet enfant n'est pas l'enfant Jésus, comme on pourrait croire dans l'iconographie qu'on voit souvent, mais que c'est bien l'héritier du roi de France qui va venir, mais qui va venir à condition d'un certain nombre de prières et de neuvaines, etc. Et notamment, eh bien, la Vierge envoie le frère Fiacre à Cotignac, donc au sanctuaire de Notre-Dame de Grâce, et il va se rendre là-bas. Donc on imagine bien, hein, à cette époque, le voyage entre Paris et le sud de la France n'est pas anodin, mais le frère ni une ni deux s'engage sur les chemins de France et se rend dans ce grand sud pour aller jusqu'au petit village de Cotignac où et alors construit une petite église qui a gardé les mêmes dimensions quasiment maintenant. C'est vraiment, quand on y va, c'est quasiment de l'ordre de la chapelle, une église qui n'est pas grande du tout et où va être maintenant on peut y voir un grand tableau justement de cette Vierge Notre-Dame de Grâce qui a obtenu, eh bien, la naissance de Louis XIV. Et donc la particularité de ce site de Cotignac, c'est qu'on a d'un côté ce sanctuaire de Notre-Dame de Grâce, et à quelques kilomètres seulement de là, on a un lieu dédié à Saint-Joseph, là, avec une histoire assez différente, mais qui se passe à la même époque. Et on a donc un petit berger local qui voit Saint-Joseph lui apparaître. Et Saint-Joseph qui fait apparaître une source sous un caillou, et c'est de là que vient toute cette dévotion à Saint-Joseph. Et on a encore en fait la source sur le lieu. On a la source miraculeuse qui a apparu sortie de nulle part et qui est toujours comment dire, qui marche toujours,
0: qui marche toujours et qui attire
1: une
0: beaucoup
1: source qui
0: de pères entre autres
1: oh, oui oui
0: et
1: oui
0: d'hommes
1: encore un lieu qui est très très lié aux familles
0: aux familles.
1: Voilà, puisque justement on a toute la Sainte Famille qui est réunie entre ces quelques kilomètres, donc les familles se confient beaucoup à Saint-Joseph de Cotignac.
0: Et c'est encore une belle découverte. Merci beaucoup Pauline Devancé d'avoir été avec nous ce soir.
1: Mais avec un grand
0: Votre
1: plaisir.
0: Votre ouvrage en attendant de faire toutes ces belles promenades et découvertes, c'est Promenades dans les sanctuaires de France, paru aux éditions Emmanuel Jeunesse. Un grand merci d'avoir été avec nous ce soir. Un grand merci à vous tous pour votre écoute, votre participation toujours aussi nombreuse, vos appels et toute notre équipe de ce soir, Jean-Paul à la réalisation et nos trois bénévoles qui vous ont accueillis au téléphone. On se retrouve demain, même lieu, même heure. Bonne soirée.

car je te vois mortel et souffrant comme moi. Lorsqu'un ange du ciel t'offre d'être la mère du Dieu qui doit régner toute l'éternité, je te vois préférée au mari, quel mystère, l'ineffable trésor de la virginité.

Dieu que tu ravis par ton humilité. Cette vertu cachée te rend toute puissante. Elle attire en ton cœur la Sainte Trinité.

ta visite. J'apprends à pratiquer l'ardente charité. Là j'écoute ravie, douce reine des anges, le cantique sacré qui

je te trouve grande en un si pauvre lieu. Quand je vois l'Éternel enveloppé de l'ange, quand du Verbe divin j'entends le faible cri, oh ma mère chérie, je n'en vis plus les anges, car leur puissant Seigneur est mon frère.

celui qui voudrait au ciel les recevoir. Je te trouve avec Marie sur la colline. Quelqu'un dit à Jésus que tu voudrais le voir.

Ô Vierge Immaculée des mères, la plus tendre, en écoutant Jésus, tu ne t'attristes pas, mais tu te réjouis qu'il nous fasse comprendre que notre âme devient sa famille ici-bas.

refuge des pêcheurs, c'est à toi qu'ils nous laissent. Quand ils quittent la croix pour nous attendre au ciel. Marie, tu m'apparais au sommet du calvaire, debout près de la croix comme un prêtre à l'autel, offrant pour apaiser la justice du Père, ton bien-aimé Jésus.

l'Esprit de vérité sera venu. Il vous conduira dans la vérité tout entière, car il ne parlera pas de lui-même, mais tout ce qu'il aura entendu, il le dira. Il vous annoncera les choses à venir. Il manifestera ma gloire, car il puisera dans ce qui est en moi et vous l'annoncera. Ainsi la gloire du Père se révèle par l'Esprit. La gloire et la puissance de Jésus se révèlent par son Esprit. Ainsi quelqu'un qui a cru le verra.

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2: Au nom du Père et du Fils et du Saint-Esprit, je crois en Dieu, le Père Tout-Puissant, Créateur du ciel et de la terre, et en Jésus-Christ, son Fils unique, notre Seigneur, qui a été conçu du Saint-Esprit, est né de la Vierge Marie, a souffert sous Ponce Pilate, a été crucifié, est mort et a été enseveli et descendu aux enfers. Le troisième jour est ressuscité des morts, est monté aux cieux, est assis à la droite de Dieu, le Père Tout-Puissant, d'où il viendra juger les vivants et les morts.

Je crois en l'Esprit Saint, à la Sainte Église catholique, à la communion des saints, à la rémission des péchés, à la résurrection de la chair, à la vie éternelle. Amen. Dans une foi commune, nous prions pour notre Saint-Père, le pape Léon, ses intentions et les intentions de toute l'Église. Notre Père, qui es aux cieux, que ton nom soit sanctifié, que ton règne vienne, que ta volonté soit faite sur la terre comme au ciel.

Je vous salue Marie, pleine de grâce, le Seigneur est avec vous. Vous êtes bénie entre toutes les femmes, et Jésus, le fruit de vos entrailles, est béni. Je vous salue Marie, pleine de grâce, le Seigneur est avec vous. Vous êtes bénie entre toutes les femmes, et Jésus, le fruit de vos entrailles, est béni. Je vous salue Marie, pleine de grâce, le Seigneur est avec vous. Vous êtes bénie entre toutes les femmes, et Jésus, le fruit de vos entrailles, est béni.

0: Amen. Ô Marie conçue sans péché, Notre-Dame de Lourdes, premier mystère joyeux, l'Annonciation. De l'Évangile selon saint Luc, l'Esprit-Saint viendra sur toi et la puissance du Très-Haut te prendra sous son ombre. Notre Père, qui es aux cieux, que ton nom soit sanctifié, que ton règne vienne, que ta volonté soit faite sur la terre comme au ciel.
1: À ceux qui nous ont offensés, et ne nous laisse pas entrer en tentation, et délivre-nous du mal. Amen.
2: Je vous salue, Marie, pleine de grâce, le Seigneur est avec vous. Vous êtes bénie entre toutes les femmes, et Jésus, le fruit de vos entrailles, est béni. Sainte Marie, Mère de Dieu, priez Je vous salue, Marie, pleine de grâce. Le Seigneur est avec vous. Vous êtes bénie entre toutes les femmes, et Jésus, le fruit de vos entrailles, est béni. Je vous salue, Marie, pleine de grâce. Le Seigneur est avec vous. Vous êtes bénie entre toutes les femmes, et Jésus, le fruit de vos entrailles, est béni. Je vous salue, Marie, pleine de grâce. Le Seigneur est avec vous. Vous êtes bénie entre toutes les femmes, et Jésus, le fruit de vos entrailles, est béni.
3: Je vous salue, Marie, pleine de grâce. Le Seigneur est avec vous. Vous êtes bénie entre toutes les femmes, et Jésus, le fruit de vos entrailles, est béni. Je vous salue, Marie, pleine de grâce. Le Seigneur est avec vous. Vous êtes bénie entre toutes les femmes, et Jésus, le fruit de vos entrailles, est béni.
4: Sainte Marie, Mère de Dieu, priez pour
3: nous. Je vous salue, Marie, pleine de grâce. Le Seigneur est avec vous. Vous êtes bénie entre toutes les femmes, et Jésus, le fruit de vos entrailles, est béni.
5: Je vous salue, Marie, pleine de grâce. Le Seigneur est avec vous. Vous êtes bénie entre toutes les femmes, et Jésus, le fruit de vos entrailles, est béni. Je vous salue, Marie, pleine de grâce. Le Seigneur est avec vous. Vous êtes bénie entre toutes les femmes, et Jésus, le fruit de vos entrailles, est béni. Je vous salue, Marie, pleine de grâce. Le Seigneur est avec vous. Vous êtes bénie entre toutes les femmes, et Jésus, le fruit de vos entrailles, est béni.
0: Maintenant et à l'heure de notre mort.

0: Amen. Ô Marie conçue sans péché, Notre-Dame de Lourdes, deuxième mystère joyeux, la visitation de l'Évangile selon saint Luc. Dès qu'Élisabeth eut entendu la salutation de Marie, l'enfant tressaillit dans son sein et Élisabeth fut remplie de l'Esprit Saint. Notre Père, qui es aux cieux, que ton nom soit sanctifié, que ton règne vienne, que ta volonté soit faite sur la terre comme au ciel.
1: Je vous salue, Marie, pleine de grâce. Le Seigneur est avec vous. Vous êtes bénie entre toutes les femmes, et Jésus, le fruit de vos entrailles, est béni.
2: Sainte Marie,
1: je vous salue, Marie, pleine de grâce. Le Seigneur est avec vous. Vous êtes bénie entre toutes les femmes, et Jésus, le fruit de vos entrailles, est béni.
2: Sainte Marie,
1: je vous salue, Marie, pleine de grâce. Le Seigneur est avec vous. Vous êtes bénie entre toutes les femmes, et Jésus, le fruit de vos entrailles, est béni. Je vous salue, Marie, pleine de grâce. Le Seigneur est avec vous. Vous êtes bénie entre toutes les femmes, et Jésus, le fruit de vos entrailles, est béni.
3: Je vous salue, Marie, pleine de grâce. Le Seigneur est avec vous. Vous êtes bénie entre toutes les femmes, et Jésus, le fruit de vos entrailles, est béni. Je vous salue, Marie, pleine de grâce. Le Seigneur est avec vous. Vous êtes bénie entre toutes les femmes, et Jésus, le fruit de vos entrailles, est béni. Je vous salue, Marie, pleine de grâce. Le Seigneur est avec vous. Vous êtes bénie entre toutes les femmes, et Jésus, le fruit de vos entrailles, est béni.
4: Je vous salue, Marie pleine de grâce. Le Seigneur est avec vous. Vous êtes bénie entre toutes les femmes, et Jésus, le fruit de vos entrailles, est béni. Je vous salue, Marie pleine de grâce. Le Seigneur est avec vous. Vous êtes bénie entre toutes les femmes, et Jésus, le fruit de vos entrailles, est béni. Je vous salue, Marie, pleine de grâce. Le Seigneur est avec vous. Vous êtes bénie entre toutes les femmes, et Jésus, le fruit de vos entrailles, est béni.
0: Sainte Marie, priez pour nous pécheurs, maintenant et à l'heure de notre mort.

0: Ô Marie conçue sans péché, Notre-Dame de Lourdes, troisième mystère joyeux, la Nativité. De l'Évangile selon saint Luc, les anges dirent aux bergers, « Voici que je vous annonce une grande joie qui sera celle de tout le peuple. » Notre Père, qui es aux cieux, que ton nom soit sanctifié, que ton règne vienne, que ta volonté soit faite sur la terre comme au ciel.
1: Je vous salue Marie, pleine de grâce, le Seigneur est avec vous. Vous êtes bénie entre toutes les femmes, et Jésus, le fruit de vos entrailles, est béni. Marie, Mère de Dieu, je vous salue Marie, pleine de grâce, le Seigneur est avec vous. Vous êtes bénie entre toutes les femmes, et Jésus, le fruit de vos entrailles, est béni. Je vous salue Marie, pleine de grâce, le Seigneur est avec vous. Vous êtes bénie entre toutes les femmes, et Jésus, le fruit de vos entrailles, est béni. Je vous salue Marie, pleine de grâce, le Seigneur est avec vous. Vous êtes bénie entre toutes les femmes, et Jésus, le fruit de vos entrailles, est béni.
2: Je vous salue Marie, pleine de grâce, le Seigneur est avec vous. Vous êtes bénie entre toutes les femmes, et Jésus, le fruit de vos entrailles, est béni. Je vous salue Marie, pleine de grâce, le Seigneur est avec vous. Vous êtes bénie entre toutes les femmes, et Jésus, le fruit de vos entrailles, est béni. Je vous salue Marie, pleine de grâce, le Seigneur est avec vous. Vous êtes bénie entre toutes les femmes, et Jésus, le fruit de vos entrailles, est béni.
3: Amen.
4: Je vous salue Marie, pleine de grâce, le Seigneur est avec vous. Vous êtes bénie entre toutes les femmes, et Jésus, le fruit de vos entrailles, est béni. Je vous salue Marie, pleine de grâce, le Seigneur est avec vous. Vous êtes bénie entre toutes les femmes, et Jésus, le fruit de vos entrailles, est béni. Marie, Mère de Dieu, priez pour nous pauvres pécheurs, maintenant et à l'heure de notre mort. Amen. Je vous salue Marie, pleine de grâce, vous êtes Seigneur est avec vous. Vous êtes bénie entre toutes les femmes, et Jésus, le fruit de vos entrailles, est béni. Sainte Marie, Mère de Dieu, priez pour nous.

0: Ô Marie conçue sans péché, Notre-Dame de Lourdes, quatrième mystère joyeux, la présentation de l'enfant Dieu au temple. De l'Évangile selon saint Luc. Seigneur, mes yeux ont vu ton salut, lumière pour éclairer les nations païennes. Notre Père, qui es aux cieux, que ton nom soit sanctifié, que ton règne vienne, que ta volonté soit faite sur la terre comme au ciel.
1: Sont offensés et ne nous laisse pas entrer en tentation, mais délivre-nous du mal. Amen. Je vous salue Marie, pleine de grâce, le Seigneur est avec vous. Vous êtes bénie entre toutes les femmes, et Jésus, le fruit de vos entrailles, est béni. Je vous salue Marie, pleine de grâce, le Seigneur est avec vous. Vous êtes bénie entre toutes les femmes, et Jésus, le fruit de vos entrailles, est béni.
2: Sainte Marie, Mère de Dieu, priez pour nous pauvres pécheurs, maintenant et à l'heure de notre mort. Amen.
1: Je vous salue Marie, pleine de grâce, le Seigneur est avec vous. Vous êtes bénie entre toutes les femmes, et Jésus, le fruit de vos entrailles, est béni.
2: Sainte Marie, Mère de Dieu, priez pour nous pauvres pécheurs, maintenant et à l'heure de notre mort.
1: Je vous salue Marie, pleine de grâce, le Seigneur est avec vous. Vous êtes bénie entre toutes les femmes, et Jésus, le fruit de vos entrailles, est béni.
2: Sainte Marie, Mère de Dieu, priez pour nous pauvres pécheurs, maintenant et à l'heure de notre mort. Amen.
1: Je vous salue Marie, pleine de grâce, le Seigneur est avec vous. Vous êtes bénie entre toutes les femmes, et Jésus, le fruit de vos entrailles, est béni. Je vous salue Marie, pleine de grâce, le Seigneur est avec vous. Vous êtes bénie entre toutes les femmes, et Jésus, le fruit de vos entrailles, est béni.
2: Sainte Marie, Mère de Dieu, priez pour nous pauvres pécheurs, maintenant et à l'heure de notre mort. Amen.
1: Je vous salue Marie, pleine de grâce, le Seigneur est avec vous. Vous êtes bénie entre toutes les femmes, et Jésus, le fruit de vos entrailles, est béni.
2: Sainte Marie, Mère de Dieu, priez pour nous pauvres pécheurs, maintenant et à l'heure de notre mort.
3: Je vous salue Marie, pleine de grâce, le Seigneur est avec vous. Vous êtes bénie entre toutes les femmes, et Jésus, le fruit de vos entrailles, est béni.
2: Sainte Marie, Mère de Dieu, priez pour nous pauvres pécheurs, maintenant et à l'heure de notre mort.
3: Je vous salue Marie, pleine de grâce, le Seigneur est avec vous. Vous êtes bénie entre toutes les femmes, et Jésus, le fruit de vos entrailles, est béni.
2: Sainte Marie,
3: je vous salue Marie, pleine de grâce, le Seigneur est avec vous. Vous êtes bénie entre toutes les femmes, et Jésus, le fruit de vos entrailles, est béni.
2: Thank you.

0: Ô Marie conçue sans péché, Notre-Dame de Lourdes, cinquième mystère joyeux, le recouvrement de Jésus au Temple. De l'Évangile selon saint Luc, Marie et Joseph trouvèrent Jésus dans le Temple, assis au milieu des docteurs, les écoutant et les interrogeant. Notre Père, qui es aux cieux, que ton nom soit sanctifié, que ton règne vienne, que ta volonté soit faite sur la terre comme au ciel.
1: Je vous salue Marie, pleine de grâce. Le Seigneur est avec vous. Vous êtes bénie entre toutes les femmes, et Jésus, le fruit de vos entrailles, est béni.
2: Sainte Marie,
1: je vous salue Marie, pleine de grâce. Le Seigneur est avec vous. Vous êtes bénie entre toutes les femmes, et Jésus, le fruit de vos entrailles, est béni.
2: Sainte Marie,
1: je vous salue Marie, pleine de grâce. Le Seigneur est avec vous. Vous êtes bénie entre toutes les femmes, et Jésus, le fruit de vos entrailles, est béni.
2: Sainte Marie, Mère de Dieu, priez pour nous pauvres pécheurs, maintenant et à l'heure de notre mort.
1: Je vous salue Marie, pleine de grâce. Le Seigneur est avec vous. Vous êtes bénie entre toutes les femmes, et Jésus, le fruit de vos entrailles, est béni.
2: Sainte Marie, Mère de Dieu, priez pour nous pauvres pécheurs, maintenant et à l'heure de notre mort.
3: Je vous salue, Marie, pleine de grâce. Le Seigneur est avec vous. Vous êtes bénie entre toutes les femmes, et Jésus, le fruit de vos entrailles, est béni.
2: Sainte Marie, Mère de Dieu, priez pour nous pauvres pécheurs, maintenant et à l'heure de notre mort. Amen.
3: Je vous salue, Marie, pleine de grâce. Le Seigneur est avec vous. Vous êtes bénie entre toutes les femmes, et Jésus, le fruit de vos entrailles, est béni.
2: Sainte Marie, Mère de Dieu, priez pour nous pauvres pécheurs, maintenant et à l'heure de notre mort.
3: Je vous salue Marie, pleine de grâce, le Seigneur est avec vous. Vous êtes bénie entre toutes les femmes, et Jésus, le fruit de vos entrailles, est béni.
2: Sainte Marie, Mère de Dieu, priez pour
4: nous. Je vous salue Marie, pleine de grâce, le Seigneur est avec vous. Vous êtes bénie entre toutes les femmes, et Jésus, le fruit de vos entrailles, est béni. Je vous salue Marie, pleine de grâce, le Seigneur est avec vous. Vous êtes bénie entre toutes les femmes, et Jésus, le fruit de vos entrailles, est béni. Je vous salue Marie, pleine de grâce, le Seigneur est avec vous. Vous êtes bénie entre toutes les femmes, et Jésus, le fruit de vos entrailles, est béni.
2: Sainte Marie,

0: et in saecula saeculorum. Amen. Ô Marie conçue sans péché, Notre-Dame de Lourdes, prions le Seigneur. Dieu qui nous donne de vénérer en la Vierge Marie, la Mère de l'Espérance, accorde-nous, par sa prière et son aide, de mettre toujours notre espérance dans les biens du ciel, tandis que nous accomplissons nos tâches temporelles, et d'obtenir un jour ce que nous attendons avec foi. Par Jésus-Christ, ton Fils, notre Seigneur, qui vit et règne avec toi dans l'unité du Saint-Esprit, Dieu, pour les siècles des siècles. Le Seigneur soit avec vous. Que Dieu Tout-Puissant vous bénisse, le Père et le Fils et le Saint-Esprit.
1: Amen.
0: Notre-Dame de Lourdes,
1: priez pour nous.
0: Notre-Dame de Lourdes, Notre-Dame de Lourdes,
1: priez pour nous.
0: Sainte Bernadette,
1: priez pour nous.

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1: Chaque jour. L'ange du Seigneur apporta l'annonce à Marie.
2: Et elle conçut du Saint-Esprit. Je vous salue Marie, pleine de grâce. Le Seigneur est avec vous. Vous êtes bénie entre toutes les femmes, et Jésus, le fruit de vos entrailles, est béni. Sainte Marie, Mère de Dieu, priez pour nous pauvres pécheurs, maintenant et à l'heure de notre mort.
1: Voici la servante du Seigneur.
2: Qu'il me soit fait selon votre parole. Je vous salue Marie, pleine de grâce. Le Seigneur est avec vous. Vous êtes bénie entre toutes les femmes, et Jésus, le fruit de vos entrailles, est béni. Sainte Marie, Mère de Dieu, priez pour nous pauvres pécheurs, maintenant et à l'heure de notre mort.
1: Et le Verbe s'est fait chair.
2: Et il a habité parmi nous. Je vous salue Marie, pleine de grâce. Le Seigneur est avec vous. Vous êtes bénie entre toutes les femmes, et Jésus, le fruit de vos entrailles, est béni. Sainte Marie, Mère de Dieu, priez pour nous pauvres pécheurs, maintenant et à l'heure de notre mort.
1: Priez pour nous, Sainte Marie, Mère de Dieu,
2: afin que nous soyons rendus dignes des promesses du Christ.
1: Daignez, Seigneur, répandre votre grâce dans nos âmes, afin qu'ayant connu par la voix de l'ange l'incarnation de votre Fils Jésus-Christ, nous puissions parvenir par sa passion et par sa croix à la gloire de sa résurrection, par le même Jésus-Christ, votre Fils, notre Seigneur. Amen.

Souhaitez-vous faire ce que Jésus a fait, être comme Jésus l'a été? Ça semble mission impossible. Et vous savez, de même l'homme ne peut pas voler comme un oiseau, mais pour y arriver, il s'abrite dans un avion. Il ne peut pas non plus vivre sous l'eau comme un poisson, et pour y arriver, il se cache, il s'abrite dans un sous-marin. De même, si nous voulons faire et être ce que Jésus est et a fait, nous devons nous cacher en lui. C'est cela notre prière maintenant.

et que Jésus règne dans ma vie, dans vos vies. Vous qui regardez maintenant, Jésus règne dans votre vie. Vous allez déclarer de maintenant, nous allons dire, savais-tu que Jésus règne? Et vous allez le dire même à la personne qui est en train de vous dire, si vous avez quelqu'un, let's go.

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2: Bonjour à tous, merci d'être avec nous pour ce nouveau numéro de Parole d'évêque. Monseigneur Philippe Guiougou, bonjour.
3: Bonjour Thierry, bonjour les auditeurs et auditrices de Radio Massabielle et bonjour à ceux qui nous suivent sur les réseaux sociaux.
2: Nous sommes entrés, Monseigneur, depuis quelques jours dans le temps ordinaire de l'année liturgique, mais l'actualité de notre Église diocésaine demeure particulièrement riche. Ce dimanche 7 juin, l'Église célèbre la fête du Saint-Sacrement, du corps et du sang du Christ. Quelle est la signification profonde de cette fête pour nous, les catholiques ?
3: Eh bien, un temps que j'ai pas trop connu, mais où on appelait cette fête la fête Dieu, en fait, qui rassemblait, qui était une fête très importante, tout simplement qui honore la présence, ce qu'on appelle la présence réelle de Jésus-Christ dans l'Eucharistie, celui que nous célébrons, le pain et le vin, le cœur de notre Eucharistie, le sommet de l'Eucharistie. Donc c'est la fête du corps et du sang, la fête du Saint-Sacrement, célèbre eh bien cette présence réelle de Jésus-Christ dans notre vie comme nourriture spirituelle. C'est ce que nous recherchons, celui qui a donné sa vie pour nous, celui qui vient nourrir notre vie. Eh bien cette fête rappelle cela et rappelle à quel point la présence réelle du Christ qu'on retrouve à la fois dans le tabernacle, qu'on retrouve au moment où il y a le sacrifice à l'autel, le pain devient corps et le vin devient sang. C'est une invitation aussi à vivre en communion avec le Christ, avec le Seigneur, que de reconnaître sa présence dans nos vies, c'est reconnaître aussi la communion qu'il établit avec nous, et qui dit communion avec nous, mais aussi comment nous faisons corps. On dit bien que l'Église a pour tête le Christ, et donc célébrer le Saint-Sacrement, c'est reconnaître finalement que c'est le Christ qui est à la tête de notre vie chrétienne. Donc voilà, c'est un peu le chant qui dit « Devenez ce que vous recevez ». Voilà. « Devenez ce que vous recevez ». Voilà, donc devenir ce qu'on reçoit. À chaque fois qu'on chante et je chante ce chant, ça me rappelle toute l'importance de l'acte de l'Eucharistie que nous venons de vivre. Ça veut dire « devenir », il y a quelque chose en nous qui va advenir par le fait que nous recevons le corps du Christ. À la fois cette présence réelle, mais finalement devenir ce qu'est le Christ et tout ce qu'il nous a enseigné. Voilà ce on pourrait dire un peu derrière la fête du Saint-Sacrement, la fête Dieu, comme on disait avant.
2: Dans un monde souvent marqué par l'agitation et les divisions, que nous dit aujourd'hui ce mystère de l'Eucharistie ?
3: Alors le mystère de l'Eucharistie peut nous dire à la fois le pas un paradoxe, mais un côté silence, c'est-à-dire le Christ est là, et notamment une fois que la messe est célébrée, une fois que nous avons reçu ce corps du Christ, il se fait, il va se dissoudre, ce pain dans nos veines, dans notre sang, dans notre corps. Il y a un certain silence, il y a une certaine humilité de la présence du Christ, et qui pourtant va devenir une présence agissante dans nos vies. Et puis, c'est, par exemple, quand je me retrouve devant le tabernacle à l'église, avec cette petite lumière allumée, je sais que derrière ce tabernacle, il y a la présence réelle. Donc, pour moi, ce que peut vouloir dire un peu cette fête, cette présence, le sens spirituel qu'on peut y mettre, c'est une présence agissante du Seigneur, un peu, voilà... Je ne sais pas pourquoi, mais il y a quelques chants qui me reviennent un peu aujourd'hui. Dans le silence de notre cœur, il y a un peu le chant qui dit cela. Et bien dans le silence de notre cœur, il y a le Christ qui est présent.
2: Comment invitez-vous les fidèles à vivre cette solennité dans leur paroisse, particulièrement cette année ?
3: C'est tout simplement de se rappeler l'importance d'être à la messe, de vivre la peut-être d'une manière encore plus forte, plus solennelle, cette Eucharistie. Il y a aussi une manière de s'y préparer, rappeler aussi, j'ai rencontré des jeunes qui parlaient aussi de l'adoration voilà, sur une paroisse en 10 ans, et c'était très très très beau d'ailleurs, c'est sans la nommer, c'était la paroisse de Saint-Pierre et Saint-Paul, un petit groupe de jeunes qui me disaient qu'elles veulent mettre en avant la dimension de l'adoration. Et c'était une belle discussion avec ces jeunes parce que pour certaines qui vivent régulièrement ou très souvent la notion d'adoration, elles disent, ben en fait, dans ce silence, il y a quelque chose qui se passe, la présence de Dieu qui vient dans ma vie et qui vient bousculer ma vie. Donc c'est une invitation que je lance à l'ensemble des fidèles de croire que le Christ, il est présent, et puisqu'il est présent, c'est la foi, c'est notre foi, c'est un peu un mystère, quelque chose qu'on ne peut pas expliquer, comment dire que dans un bout de pain qui devient corps du Christ, dans un vin qui devient sang, de dire que le Christ est là pleinement. Et donc c'est la puissance de Dieu qui se révèle, et donc c'est dire aux gens, n'hésitez pas à vivre cela, cette présence de Dieu dans nos vies, cette présence de Dieu dans l'Eucharistie.
2: Jésus présent dans le très saint sacrement, l'importance, vous l'avez dit aussi, de l'adoration eucharistique, à l'exemple du Saint Curé d'Ars.
3: Oui, du Saint Curé d'Ars qui consacrait un temps très important à l'adoration, comme il est consacré un temps très important à la confession, comme pour puiser dans la source de cette contemplation du Seigneur, pour aussi être en plus grande aptitude d'être dans une écoute spirituelle de ceux qui viennent à lui. Et on disait d'ailleurs qu'il avait ce don de discernement, ce don de percevoir dans ce qui lui était dit, eh bien, la vérité profonde que la personne exprimait, ou avait même du mal à exprimer, pour pouvoir dire une parole. Donc ça veut dire que puiser à la source, faire un cœur à cœur, finalement, avec le Seigneur, fait qu'il y a des vérités de Dieu qui se révèlent encore plus à nous, si on peut dire en cela. Donc c'est toujours une bonne chose que des paroisses donnent une place importante. Il y en a quelques paroisses qui font cela, la paroisse de Petit-Bourg, par exemple, qui donne une large place à l'adoration. Eh bien, finalement, ça peut paraître non productif que d'être assis là, devant le Seigneur. En réalité, il y a une vraie présence, il y a quelque chose qui se vit en nous et qui nous permet d'aller à l'intérieur de nous-mêmes et d'avancer dans la vie de l'Église et la vie spirituelle.
2: Depuis la Pentecôte, nous sommes donc revenus au temps ordinaire, symbolisé par la couleur verte dans la liturgie. Pourquoi appelle-t-on cette période temps ordinaire ?
3: Alors, ordinaire, pour dire que c'est un peu le quotidien de nos vies. Il faut se rappeler finalement en liturgie, le cycle liturgique dans lequel nous sommes, qui commence finalement la nouvelle année avec Christ roi. Finalement, Christ roi termine l'année, le cycle liturgique, et nous commençons après avec le temps de l'Avent. En fait, il y a trois grandes catégories. Il y a la catégorie de ce qui nous ramène à une dimension bien spécifique du Seigneur, qui est toute la dimension autour de l'incarnation. Le Christ, Dieu qui se fait homme, et qui va nous permettre de méditer, de réfléchir sur cette vérité, ce mystère de l'Église, le Dieu qui se fait homme et le Christ qui s'incarne, Dieu qui s'incarne. Et donc ça nous conduit de l'Avent, finalement, jusqu'à Noël, parce que l'Avent nous prépare à accueillir la présence du Christ, l'Emmanuel, Dieu avec nous, et jusqu'à Noël, jusqu'au baptême du Seigneur. En fait, nous sommes dans cette période-là qui est, on pourrait dire, liturgiquement et théologiquement, c'est le temps de l'incarnation. Dieu qui se fait homme, qui épouse notre humanité. Après, nous avons un deuxième grand temps dans cette liturgie, c'est qu'on peut appeler la passion et la résurrection, qui va nous faire réfléchir sur le Christ qui va donner sa vie, qui nous conduira à la Semaine Sainte, qui va mourir pour nous sur la croix et qui va ressusciter. Donc ça en gros, c'est toute la période de carême. Nous réfléchissons sur ces derniers moments de la vie du Christ jusqu'à la Passion et pour aller jusqu'à Pâques, la Résurrection et la Pentecôte. Donc ce deuxième grand temps est en gros sur le deuxième grand mystère de l'Église, grand mystère du salut. Eh bien, le Christ va mourir et ressusciter pour nous. Eh bien, quand nous avons fait ces deux grands temps, en réalité, nous retombons, sachant que entre ces deux temps, nous sommes tombés dans le temps ordinaire entre janvier et le carême, d'accord ? Après, nous retombons là à partir de la Pentecôte dans un deuxième temps, grand temps ordinaire, qui nous conduira de après la Pentecôte jusqu'à finalement l'Avent. Eh bien, ce temps ordinaire nous rappelle que le Christ est dans le quotidien de nos vies. Là, nous voyons, en parcourant l'Évangile, nous voyons tout simplement la vie du Christ dans son quotidien, ce qu'il fait, ce qu'il vit, ce qu'il nous apporte, le Seigneur. Et ça nous renvoie au quotidien de notre vie, dans la vie de famille, dans la vie de travail, dans la vie d'Église, comment le Christ est présent. Donc voilà, donc une manière d'expliquer ce temps ordinaire, il faut aussi le resituer par rapport à ce temps et ce cycle liturgique dans lequel nous sommes en une année.
2: En quoi ce temps demeure pourtant un moment privilégié de croissance spirituelle ?
3: Bien, finalement, on peut dire un moment privilégié parce que c'est un temps très long. Hein, là, nous sommes tombés dedans, là, après la Pentecôte. Comme je vous disais, ça nous conduira jusqu'à l'Avent. Donc, c'est quand même quasiment 4-5 mois. Et donc, cela veut dire que dans ce quotidien, comment la parole de Dieu, comment en écoutant sa parole, comment en écoutant les épîtres, je vais aussi me laisser instruire par le Christ, sa vie, mais aussi par l'Église naissante avec les différents épîtres de Saint-Pierre, de Paul, pour comprendre un peu comment notre Église se construit. Donc voilà, donc c'est à travers ce temps ordinaire qui nous permet de mieux réfléchir sur une Église naissante et une présence du Christ dans notre quotidien.
2: Les célébrations de confirmation se poursuivent, hein, évidemment, dans notre diocèse. Dimanche après-midi, un temps fort rassemblera à l'église Saint-Pierre et Saint-Paul à Pointe-à-Pitre les ados, les catéchumènes et néophytes, hein, c'est bien ça. Adolescents, donc, qui recevront le sacrement de la confirmation de vos mains.
3: Oui, très heureux. Nous avons eu, on parlera, mais les 200 adultes qui ont fait leur confirmation, et qui comprend donc les recommençants, donc des personnes qui ont été baptisées, communiées, mais qui ont arrêté le circuit de leur vie chrétienne et qui redémarrent, et les néophytes, c'est-à-dire ceux qui d'abord ont été catéchumènes et qui ont été baptisés, et qui ont fait après ensuite leur communion et ensuite leur confirmation. Eh bien, c'est la même chose pour les adolescents, et nous nous rendons compte que là aussi, il y a une augmentation, j'ai pas le chiffre en tête là, mais ils seront plus nombreux que l'année dernière, qu'il y a aussi des jeunes, des adolescents qui se posent la question de cette présence de Dieu dans leur vie et qui les interpelle et qui, au point de demander un sacrement. Et puis, ce qui est intéressant, c'est que le jeune peut aussi nous exprimer à travers sa lettre, le cheminement qu'il a fait, comment il grandit aussi dans la foi et surtout, comment l'Église se donne les moyens d'accompagner ces jeunes, ces adolescents. Donc c'est aussi un signe que notre Église est missionnaire et qu'elle est capable de rejoindre des hommes, des jeunes, des moins jeunes, des adolescents en l'occurrence, qui se posent la question de Dieu et comment on leur permet de découvrir et de connaître la parole de Dieu. Donc voilà, donc c'est un beau défi qui est aussi lancé à notre Église, qui est d'être toujours en capacité d'avoir ce que j'appelle... Quand on parle de catéchiste, j'aime bien dire des témoins de la foi. Un catéchiste n'est pas d'abord un enseignant, c'est-à-dire un sachant qui vient délivrer son savoir, c'est d'abord quelqu'un qui est témoin de la foi, c'est-à-dire témoin de ce que le Christ fait dans sa vie et qui va du coup en témoigner auprès des jeunes, des adultes, pour les conduire sur le chemin de la foi et le chemin du Christ.
2: Quel regard portez-vous sur l'engagement précisément de ces jeunes qui choisissent de poursuivre ou de reprendre leur cheminement de foi?
3: Et on regarde d'abord admiratif parce que quelquefois c'est pas si évident que cela pour ces jeunes. Quelquefois ils expriment dans leur courrier des vies pas simples, difficiles, soit par des séparations. Malheureusement, je le rappelle souvent, mais on ne peut pas l'éviter, et encore on retrouve dans les lettres des jeunes qui expriment comment les dégâts que cela peut faire dans leur vie, la séparation des parents. Quelque chose qui me frappe, c'est assez étonnant, je ne trouvais pas cela à une telle proportion. Je retrouve souvent dans les lettres d'adolescents, d'ados qui perdent leurs parents assez tôt. Ça m'a assez étonné en Guadeloupe, parce que j'avais pas ça dans cette proportion, en tout cas en Seine-Saint-Denis. Je retrouve très régulièrement dans les lettres des jeunes, un parent, un père, une mère qui est décédé. Et donc ça veut dire aussi de la fragilité quelquefois sanitaire qu'on peut avoir dans nos départements. Et vraiment, cela me frappe. Donc une manière de dire aussi admiratif, au cœur même quelquefois de choses douloureuses, eh bien les jeunes trouvent le chemin de Dieu et se laissent accompagner par ce chemin. Et puis ces jeunes, le regard aussi plein d'espérance, évidemment, parce que ce sont des jeunes qui sont l'aujourd'hui de notre diocèse, l'aujourd'hui dans le sens où on leur donne et on doit leur donner de plus en plus de place pour qu'ils nous apportent leur fraîcheur, qu'ils nous apportent leur regard nouveau et qu'à travers eux aussi, d'autres camarades puissent être rejoints. Donc c'est de les encourager, tout simplement.
2: Très bien. Monseigneur, la fin de l'année pastorale approche et l'on peut dire qu'elle a été particulièrement riche. Nous avons notamment vécu la messe du 27 mai en mémoire des victimes de l'esclavage, la consécration de Joseline Salar Saïb dans l'ordre des Vierges consacrées, les quelques 200 adultes, vous l'avez dit tout à l'heure, confirmés à la Pentecôte. On peut déjà tirer un premier bilan de cette année pastorale?
3: Bien, je dirais que on peut dire que l'on voit, on touche un peu l'Esprit de Dieu qui travaille un peu comme les apôtres qui se rendent compte que l'Esprit de Dieu les a précédés. Et en disant, mais si l'Esprit de Dieu nous précède, eh bien pourquoi nous refuserions le baptême à tel ou un tel? Donc l'Esprit de Dieu nous précède. Et à travers tout ce qu'on vient de citer, c'est de montrer que l'Esprit de Dieu œuvre dans notre diocèse de Guadeloupe, mais que le Seigneur œuvre tout simplement à travers les hommes et les femmes qui s'engagent. Ne jamais oublier que derrière tel ou tel sacrement, derrière tel acte d'Église, telle proposition d'Église, il y a toujours des hommes et des femmes, des laïcs, des prêtres, des religieux, religieuses qui s'engagent. Donc ce que cela me montre, c'est d'encourager l'engagement des uns et des autres, d'arriver dans un diocèse où cette présence y était, mais d'apporter et de continuer à donner cette impulsion pour que, en fait, tout simplement, chacun s'engage pour la mission. Et la mission nous attend. Donc, oui, c'est un diocèse missionnaire, c'est un diocèse et tout diocèse doit être missionnaire dans le sens où nous ne pouvons pas nous contenter de ce que nous vivons déjà de la mission et toujours nous dire, mais en fait, il y a des hommes et des femmes qui ne sont pas rejoints. J'en parlais encore cet après-midi avec des personnes de l'enseignement catholique en disant, dans nos paroisses, mais même dans nos écoles, sachons que dans une ville, il y a peut-être 20% des jeunes que nous rejoignons, mais il y a peut-être 60-70% de jeunes que nous ne rejoignons pas. C'est-à-dire qu'ils ne sont pas à l'église, qu'ils ne sont pas dans un mouvement, qu'ils ne sont pas dans une école catho, etc. Donc en fait, il y a beaucoup de personnes qui, quelquefois, l'église est quelque chose de très éloigné de leur vie. Donc en ce sens, la mission est nécessaire et il nous faut que nous nous armions pour aller aussi au-devant des gens.
2: Quels sont les signes d'espérance qui vous ont particulièrement marqué durant cette année?
3: Eh bien, ces signes d'espérance, on peut mettre la question des très récentes, des confirmants, parce que c'était quand même assez marquant d'avoir atteint ce chiffre de plus de 200 confirmants adultes au sein du diocèse. Cela montre, comme je disais, pour les jeunes, que les hommes et les femmes se laissent rejoindre par la parole de Dieu, et cela bouge chez eux. Mine de rien, ce n'est pas si loin que cela. Nous avons terminé l'année jubilaire qui a pris fin en décembre 2025. Mais nous avons aussi, même si on a déjà parlé de ce bilan, mais ce n'est pas loin, c'est dans l'année pastorale. Dans l'année pastorale, nous avons vécu tous ces moments très forts où les hommes et les femmes ont pèleriné et ont beaucoup réfléchi sur l'espérance dans leur vie. C'est-à-dire à quel point qu'au cœur de ma vie, au cœur des joies ou des peines, au cœur de ce que je cherche et comment je me cherche dans la vie, eh bien Dieu est présent. On pourrait citer de nombreuses belles initiatives. Il y a le Lionnage Jeunes Pro avec les jeunes pros qui se sont mis en route et que je vais rencontrer bientôt pour leur bilan d'année. Il y a toutes les pastorales de la santé route que nous avons réussi à mettre en route. Donc je dirais surtout, pas tant de faire une liste exhaustive des choses, c'est effectivement plutôt la dynamique dans laquelle nous sommes, à savoir que prêtres, laïcs, religieux, religieuses, nous sommes tous en route et en marche pour permettre que l'Évangile soit annoncé et connu dans notre diocèse.
2: Un autre grand rendez-vous se profile, l'ordination presbytérale du diacre José Aubertin. Ce sera le 5 juillet prochain à la cathédrale de Basse-Terre. Comment vivez-vous personnellement l'approche de cette ordination?
3: Alors j'ai envie de dire un simple mot, heureux. Que faudrait-il dire de plus que heureux? Heureux d'un homme, on expliquera, qui a dit oui et qui franchit un pas supplémentaire. Heureux qu'on a des jeunes, on a des séminaristes et on voudrait plus, donc on est qui entendent cet appel. Heureux parce que aussi c'est même s'il a vécu pas mal d'années à l'extérieur, c'est un Guadeloupéen qui répond aussi à l'appel du Seigneur. Donc vraiment c'est un vrai sentiment de joie, et cette joie réelle que d'un oui qui va être prononcé le jour de l'ordination.
2: Pouvez-vous nous parler du parcours particulier du diacre José, appelé aujourd'hui au sacerdoce, mais après plusieurs années de ministère diaconal?
3: Tout à fait. Alors, le diacre José, jusqu'à maintenant, comme on l'appellera bientôt père à l'ordination, eh bien, en fait, il est ce qu'on appelle un diacre permanent. Donc, qui dit permanent, ben, fait cette demande à vie pour être diacre, mais avec la particularité des diacres permanents, non pas mariés, ce qui est le plus courant des diacres permanents, et tant qu'ils le vivent tout le temps de leur mariage, évidemment, et voilà, tout le temps de leur vie, mais lui, il était diacre permanent célibataire, donc non marié. Et donc, l'Église offre cette possibilité, même si elle est exceptionnelle, elle offre cette possibilité, puisqu'il est célibataire, l'Église catholique, et qu'il a souhaité franchir le pas de l'ordination presbytérale. Donc on a pris un temps de cheminement qui a été long, puisqu'on a pris 2 bonnes années pour l'accompagner, pour peaufiner sa formation, parce qu'il y avait des modules qu'il n'avait évidemment pas fait en tant que diacre. Donc il a fait des cours à distance pour pouvoir obtenir les unités qu'il n'avait pas, pour être plus qualifié en tant que prêtre. Nous l'avons aussi changé de paroisse, il était à Basse-Terre, il a fait 2 paroisses, Trois-Rivières et Gourbert, pour tout simplement connaître différents prêtres et différentes communautés paroissiales et être en responsabilité. Donc il y a eu tout un accompagnement, il y a eu une équipe aussi qui l'a accompagné, donc il y a vraiment eu un temps d'accompagnement. Il y a la particularité auquel je tiens et que je lui ai demandé de garder, parce que il avait aussi et il a une vie civile. Et donc, José est salarié, travaille, et travaille dans le domaine social. Donc, en fait, il gardera son travail, qu'il va aménager pour, du coup, en réduisant un peu le temps de travail, pour pouvoir être à la fois en paroisse et garder ce temps de travail. Donc, c'est l'exigence que j'avais en lui disant, tu gardes ton travail. C'est aussi une très bonne chose que d'être implanté dans la vie civile, et d'autant plus que tu es dans un domaine social qui est aussi très intéressant. Donc ça veut dire que on aura un prêtre à la fois en paroisse, mais aussi dans le monde du travail. Et puis donc il a été diacre pendant plusieurs années à Créteil, donc en Île-de-France, donc où il a exercé son sacerdoce de diacre. Donc voilà, donc c'est un homme dont on est content, dont le bilan est positif. Dans sa manière d'être et de se situer. Il est bien connu du diocèse, puisqu'il était aussi responsable et le demeura aumônier de la pastorale des hommes. Donc voilà, donc c'est suffisamment d'éléments qui nous ont permis d'un homme qui, depuis assez jeune finalement, avait déjà ce chemin vocationnel. Voilà, la vie fait que ça a pris un autre chemin, et là, le Seigneur rattrape.
2: Nous sommes invités évidemment à porter le diacre José dans nos prières avant ce grand événement de la vie de notre Église, de notre diocèse.
3: Tout à fait. Toute grande célébration, tout moment important spirituel doit se vivre aussi dans la prière. Donc que les uns et les autres portent le diacre José Aubertin dans la prière, et profitez pour que dans votre prière, vous demandiez au Seigneur qu'il appelle d'autres hommes, jeunes hommes, à la vocation sacerdotale.
2: La semaine prochaine, Monseigneur, vous serez en Martinique à l'invitation de votre confrère, Monseigneur David Macaire, pour le grand pèlerinage au Royaume de l'Amour, au sanctuaire Saint-Antoine de Padoue des Terres Saintes.

0: qui ont été faits. Et autour de la fête de Saint-Antoine de Padoue, il a demandé à différents intervenants de venir. Saint-Antoine de Padoue, on est au XIIe siècle, hein, donc on est autour aussi de François d'Assise. C'est un contemporain de François d'Assise. Il va devenir d'ailleurs un disciple de François d'Assise. Il sera lui-même franciscain. Eh bien, ce qu'on doit surtout retenir, c'était un grand prédicateur. Et donc, qui dit grand prédicateur, capable de commenter et de parler de la parole de Dieu, et aussi une très grande proximité vis-à-vis des pauvres, ce qui est une des caractéristiques aussi des franciscains. Donc, une grande proximité des personnes en difficulté, dans la pauvreté, et donc de dire, mais comment, par l'évangile, par la parole de Dieu, par la prédication, j'accompagne aussi les personnes en grande difficulté et en grande précarité. Et puis ce qu'on connaît évidemment de Saint-Antoine de Padoue, c'est cette capacité qui n'a pas fait une prière un jour quand il avait quelque chose de perdu, un objet, mais au-delà de ça qui peut nous faire sourire, c'est finalement surtout celui qu'on invoque aussi quand on est dans une situation inextricable, quand on est dans une situation très difficile. On invoque Saint-Antoine de Padoue comme celui qui va permettre de défaire des nœuds aussi et de nous permettre de résoudre des solutions inextricables. Donc, qui fait que la dévotion populaire est très importante autour de la personne de Saint-Antoine de Padoue.
1: On précise que ce sanctuaire a récemment accueilli une relique de premier degré de Saint-Antoine de Padoue. Alors pourquoi la dévotion à Saint-Antoine demeure-t-elle aussi populaire à travers le monde et chez nous également?
0: Oui, ben c'est un peu ce que je disais, c'est cette dimension populaire qu'a pu revêtir sa fonction de moine, c'est-à-dire celui qui de religieux, celui qui, à l'image de saint François d'Assise, s'est fait proche des autres, proche des plus pauvres, un peu un thaumaturge aussi, hein, un thaumaturge, c'est-à-dire celui quand on l'invoque, eh bien des miracles se produisent. Eh bien, il fait partie de ces saints thaumaturges qui produisent des miracles qu'on ne peut pas expliquer, mais c'est la grâce divine qui intervient. Et donc, les reliques veulent dire aussi qu'à travers ces reliques, eh bien, les personnes peuvent venir prier et invoquer une guérison, invoquer saint Antoine de Padoue pour délier des choses dans notre vie.
1: Cette actualité nous amène à évoquer la vocation de certains de nos lieux de culte à devenir, pourquoi pas, hein, des sanctuaires diocésains. Nous pensons notamment à Notre-Dame du Mont-Carmel, à Basse-Terre, dont la neuvaine débutera prochainement avant la solennité du 16 juillet.
0: Bien, c'est déjà un sanctuaire diocésain dans le sens où ce lieu rassemble particulièrement autour de la neuvaine et de la fête de Mont-Carmel énormément, et je crois que c'est le lieu qui rassemble le plus de pèlerins lors de cette fête. Mais finalement, le Carmel, tout au long de l'année, de nombreuses personnes vont au Carmel. Donc, on a besoin dans un diocèse de lieux spirituels forts. De lieux spirituels forts parce que ce sont des lieux où nous pouvons venir nous poser, des lieux où nous pouvons venir nous ressourcer. Vous savez, dans la vie, on est soit pris dans des activités à courir à droite et à gauche, soit au niveau civil, même au niveau religieux, et on a besoin de lieux calmes, on a besoin de lieux propices à cela. Donc, le Carmel en fait partie, et c'est un lieu qu'on soigne de mieux en mieux, de plus en plus. Nous sommes en étroite collaboration aussi avec la mairie qui nous aide à rendre ce lieu, la mairie de Basse-Terre, à rendre ce lieu beau. Donc voilà, donc c'est important. Sans oublier le projet diocésain de Notre-Dame de Guadeloupe qui aura lieu, qui va se faire et qui avance, qui sera à Cadet-Sainte-Rose, qui sera un autre centre spirituel. Voilà. Il faut ces lieux de recueillement, ces lieux de prière, ces lieux de formation pour que notre diocèse et des hommes et des femmes qui aillent et qui puissent aller se ressourcer.
1: Que peuvent apporter ces lieux de pèlerinage à l'évangélisation et à la vie de foi de nos communautés?
0: Ben, c'est un peu ce que je disais, c'est des lieux ressources, des lieux où prêtres religieux, religieuses, laïcs peuvent venir prendre un peu de force, se retirer, voilà, se retirer. Alors, on n'a pas, ben justement, d'où l'importance que pour nous d'avoir à travers le centre spirituel aussi des lieux d'hébergement, parce qu'au Carmel, il n'y a pas cela. C'est-à-dire qui dit se retirer quelque part.

0: C'est pouvoir se poser, pouvoir aussi un peu rester quelques jours. Et nous avons besoin absolument d'arriver à cela dans une proposition spirituelle forte, dans des propositions spirituelles fortes en termes de formation, en termes d'approfondissement de la parole de Dieu. Eh bien, en cela, des lieux sont importants aussi.
1: Comme chaque année, les fidèles attendent avec attention les nominations et les mouvements de prêtres au sein du diocèse, le mercato des prêtres, disent
0: Voilà,
1: certains.
0: oui.
1: Où en sont actuellement vos consultations, Monseigneur?
0: Mais cela a bien avancé. On devrait boucler la semaine prochaine les nominations, en tout cas la plus grande première partie. Il y a toujours une deuxième partie qui arrive en septembre parce que il y a des choses qui ne sont pas encore bien déterminées ou l'échange avec les évêques. S'il y a des prêtres qui viennent, eh bien, sont en cours, mais la plus grande partie se fera d'ici la semaine prochaine, normalement sera annoncée. Et donc, oui, c'est toujours la même chose, hein. On essaye de garder, de laisser un prêtre le plus longtemps possible sur une paroisse pour que quelque chose puisse se creuser, avancer et travailler. Quelquefois, pour des raisons indépendantes de notre volonté, un problème de santé ou d'autres éléments font qu'on peut malgré tout, déroger à la règle, mais le principe reste qu'un prêtre reste un certain nombre d'années sur une paroisse pour pouvoir avancer et cheminer avec ses paroissiens. Et voilà, donc de ce principe, cela fait que les choses tournent au bout d'un certain temps.
1: Quels
0: Donc,
1: sont,
0: voilà.
1: oui, quels sont les principaux critères, hein, qui guident vos décisions?
0: Le critère de premièrement, autant que possible d'envoyer un prêtre qui puisse correspondre à la communauté, hein, où il ira, parce que chacun peut avoir des charismes différents, il y a des paroisses différentes, avec des réalités différentes, avec des tailles différentes. Et donc, du coup, on essaye de faire de telle sorte que ça colle au maximum au charisme, au potentiel du prêtre qui sont forcément différents. Il n'y a pas une question de moins bien et mieux, c'est ils sont différents et cela peut coller au mieux avec tel ou tel lieu. Cela suppose aussi, quand on arrive, autant que possible, à avoir aussi la communauté qui prépare aussi ce changement et qui soit capable aussi d'accueillir le prêtre et de l'aider le plus rapidement possible à comprendre la paroisse dans laquelle il va se arriver, ou que du coup sa mission puisse être la plus optimale possible et la plus efficace possible.
1: Évidemment, le but, c'est d'éviter autant que possible les erreurs de casting.
0: C'est d'éviter autant que possible les erreurs de casting, mais on a envie de dire, bon, mais comme toute chose, il peut y avoir, mais pour X raisons, comme je disais, des soucis de santé, des soucis, etc., des choses qui font que c'est pas tant en termes d'erreurs. On a des prêtres qui vraiment ont eu des soucis de santé et qu'on a dû, eh bien, accompagner. Donc ça arrive. Donc c'est pas tant une erreur de casting, c'est que des événements viennent et effectivement l'erreur de casting, c'est permettre qu'il y ait une correspondance la
1: Oui.
0: meilleure entre la paroisse et les fidèles donc et le prêtre qui va arriver. Tout ça pour que tout simplement plus ça colle, plus ça correspond. Eh bien, plus l'annonce du Christ, l'annonce de l'Évangile est la plus audible possible et la plus efficace.
1: Oui.
0: Parce que derrière toute installation d'un curé, la fonction du curé, c'est d'abord, comme on dit, la trionuméra, annoncer l'Évangile, célébrer et gouverner. Donc, que ces trois axes puissent être vécus le mieux possible. Voilà.
1: Très bien, très bien. Comment concilier les besoins pastoraux des paroisses et les charismes propres de chaque prêtre? Vous en parliez à l'instant.
0: Oui, c'est un peu ce que je disais. Je sais pas, on peut avoir une paroisse bon, je prends un exemple qui peut être une paroisse finalement qui a plutôt un potentiel, si je peux en parler ainsi, touristique parce qu'elle est bien placée, touristiquement parce que c'est un lieu où pas mal de touristes viennent. Je prends un exemple de ce sens. On peut se dire, ben, comment on va aussi y mettre là quelqu'un qui a un charisme très fort de l'accueil, de l'accompagnement et peut-être de développement de nouvelles initiatives, parce que c'est une paroisse où il y a du monde qui arrive et ça tourne, ça peut demander des initiatives un peu particulières. Bon, si je prends cet exemple-là, on peut avoir une paroisse où il y a énormément de jeunes, eh bien, plutôt mettre là un curé dont on sait que la sensibilité auprès des jeunes est très forte et très marquée, et que nous savons qu'il va peut-être développer ce sillon plus facilement qu'un autre, etc., etc. On peut être dans une paroisse très rurale, et donc, bien sûr, le prêtre va où on l'envoie, certes, mais on peut avoir des prêtres où là, cette question de la ruralité touche et correspond mieux un peu leur sensibilité, leur charisme, et ils vont comme un poisson dans l'eau, un peu naviguer là, là où d'autres, ça sera un peu moins évident. Donc voilà, c'est dans ce sens que charisme, particularité paroissiale, doit correspondre le plus, et avec ce que je dis souvent aux prêtres, je dis ça non pas de façon péjorative, ou que ça doit être bien entendu, un prêtre pour célébrer une messe dans une paroisse, à peu près, on arrivera toujours à trouver. Mais je dis souvent aux prêtres, j'ai besoin surtout de prêtres missionnaires qui vont développer des choses au sein de la paroisse, prendre des initiatives pour que du coup l'action pastorale puisse se mener. Et là, ça c'est important d'avoir le prêtre qui correspond au mieux au lieu.
1: La semaine prochaine, la paroisse du Sacré-Cœur à Pointe-à-Pitre sera en fête. La neuvaine préparatoire à cette solennité a d'ailleurs débuté.
0: Oui, voilà, le Sacré-Cœur, c'est le cœur sacré de Jésus, c'est Dilixit Nos et Dilixit Te qui nous rappellent les deux encycliques du pape à la fois François et ensuite du pape Léon XIV, qui rappellent que le cœur sacré du Christ, le cœur sacré du Seigneur, est le premier lieu qui permet d'établir un lien, d'établir une relation, qui nous ramène à la miséricorde de Dieu, qui nous ramène à sa bonté, qui nous ramène à ce Dieu qui est capable de se pencher sur nos vies. Je me rappelle, donc, dans Dilixit Nos, hein, il nous dit, il nous a aimés, il nous aime, qui nous rappelle que, finalement, quelquefois, l'Occident, notamment, il pointait, le pape François, a beaucoup signifié les choses dans l'aspect intellectuel, un rapport intellectuel avec le Seigneur. Certes, c'est important, mais il dit, il ne faut pas oublier le cœur. Le cœur, c'est le lieu de la passion, le lieu de la rencontre, le lieu de l'intimité. Et donc, le Sacré-Cœur de Jésus nous rappelle que nous devons comprendre que le Seigneur, sa vie et comment il s'est donné pour nous, mais cette compréhension doit toucher nos vies et même un côté un peu relationnel avec le Seigneur. Et donc, qu'à travers cette fête, nous développions encore plus ce sentiment de présence de Dieu dans nos vies et comment cette présence, elle est brûlante. Comme les disciples d'Emmaüs, notre cœur n'était-il pas tout brûlant quand il marchait avec nous?
1: Nous terminons, Monseigneur, par votre prière et votre bénédiction.
0: Nous avons, et je l'ai beaucoup entendu de la part des jeunes, bientôt les examens de la part de notre jeunesse. Et donc, en ce mois de juin, je propose une prière pour les examens des jeunes. Au nom du Père et du Fils et du Saint-Esprit. Amen. Nous te confions tous les jeunes qui se préparent à passer leur examen. Donne-leur la paix du cœur et la confiance nécessaire pour affronter cette étape avec sérénité. Aide-les à se souvenir de tout ce qu'ils ont appris, à rester concentrés et à faire de leur mieux. Éloigne d'eux le découragement, la peur et le stress excessif. Accorde-leur la sagesse dans leurs réponses, la clarté dans leurs pensées et la persévérance dans leurs efforts. Bénis également leurs familles, leurs enseignants et tous ceux qui les accompagnent sur ce chemin. Qu'ils comprennent que leur valeur ne dépend pas uniquement de leurs résultats, mais aussi de la personne qu'ils sont et des dons que tu as placés en eux. Que ton esprit les guide, les fortifie, les protège durant toute cette période. Et que Dieu Tout-Puissant vous bénisse et les bénisse, le Père et le Fils et le Saint-Esprit. Amen.

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5: Lecture du livre du Deutéronome. Moïse disait au peuple d'Israël : Souviens-toi de la longue marche que tu as faite pendant 40 années dans le désert. Le Seigneur, ton Dieu, te l'a imposé pour te faire passer par la pauvreté. Il voulait t'éprouver et savoir ce que tu as dans le cœur. Allais-tu garder ses commandements, oui ou non ? Il t'a fait passer par la pauvreté. Il t'a fait sentir la faim et il t'a donné à manger la manne, cette nourriture que ni toi ni tes pères n'aviez connue, pour que tu saches que l'homme ne vit pas seulement de pain, mais de tout ce qui vient de la bouche du Seigneur. N'oublie pas le Seigneur, ton Dieu, qui t'a fait sortir du pays d'Égypte, de la maison d'esclavage. C'est lui qui t'a fait traverser ce désert, vaste et terrifiant, pays des serpents brûlants et des scorpions, pays de la sécheresse et de la soif. C'est lui qui, pour toi, a fait jaillir l'eau de la roche la plus dure. C'est lui qui, dans le désert, t'a donné la manne, cette nourriture inconnue de tes pères. Souviens-toi de la longue marche que tu as faite pendant 40 années dans le désert. Il s'agit de l'Exode, bien sûr. Moïse rappelle ici toutes les épreuves de cette longue traversée et de la vie au désert. La pauvreté, la faim, le désert lui-même, vaste et terrifiant, inhospitalier. Ailleurs, dans ce même livre du Deutéronome, Moïse décrit le désert comme les solitudes remplies de hurlements sauvages. Mais il ne rappelle pas les épreuves pour elles-mêmes. Ce qu'il rappelle ici, c'est la sollicitude de Dieu pour son peuple, au cœur même de ces épreuves. Et plus que tout le reste, l'expérience la plus marquante du désert, c'est l'alliance conclue au Sinaï. Et cette alliance a été vécue au jour le jour, dans des événements extrêmement concrets. Mais le plus curieux ici, c'est que Moïse présente ces épreuves comme un temps d'apprentissage imposé par Dieu. Souviens-toi de la longue marche que tu as faite pendant 40 années dans le désert. Le Seigneur, ton Dieu, te l'a imposé pour te faire passer par la pauvreté. Il voulait t'éprouver et savoir ce que tu as dans le cœur. Car ces épreuves sont un lieu de vérité, et doublement. Vérité de notre pauvreté et vérité de la sollicitude constante de Dieu. Sans ces interventions répétées de Dieu, le peuple serait mort à petit feu, mort de faim d'abord et de soif. Et ceux qui ne seraient pas morts de faim ou de soif auraient succombé aux morsures des serpents et des scorpions. Mais Dieu était là. Il était chaque fois intervenu. Et notre texte insiste bien sur le caractère miraculeux de chacune de ces interventions. La manne est une nourriture inconnue jusque-là. Je cite, « Le Seigneur t'a donné à manger la manne, cette nourriture que ni toi ni tes pères n'aviez connue. Quant à l'eau, c'est lui qui, pour toi, a fait jaillir l'eau de la roche la plus dure. C'est lui qui t'a fait traverser, sous-entendu sain et sauf, ce désert vaste et terrifiant, pays des serpents brûlants et des scorpions, pays de la sécheresse et de la soif. » Et tout cela, donc, était, aux yeux de Moïse, une pédagogie de Dieu. Un autre verset de ce même chapitre dit « Tu reconnais à la réflexion que le Seigneur, ton Dieu, faisait ton éducation comme un homme fait celle de son fils. » Et le même livre du Deutéronome dit encore « Le Seigneur, ton Dieu, t'a porté tout au long de la route comme un homme porte son fils. » Et toute cette pédagogie avait un seul but. Il fallait qu'on acquière le réflexe de dire « C'est lui. N'oublie pas le Seigneur, ton Dieu, qui t'a fait sortir du pays d'Égypte de la maison d'esclavage. » Mais pourquoi tout cet apprentissage ? Pour les bénéfices de qui ? Dieu a-t-il besoin de nos remerciements ? Serait-il comme ces bienfaiteurs qui attendent une reconnaissance éternelle ? Non, bien sûr. Penser une chose pareille, ce serait encore une fois nous fabriquer un Dieu à notre image. En réalité, si Dieu veut que nous reconnaissions notre dépendance à son égard, c'est qu'elle est vitale pour nous. Le livre de la Genèse dit, de manière imagée, que nous sommes suspendus à son souffle. Le livre du Deutéronome le dit à sa manière. L'homme ne vit pas seulement de pain, mais de tout ce qui vient de la bouche du Seigneur, son souffle, sa parole. Dieu veut son peuple libre. Il ne veut donc pas faire de nous ses esclaves. Mais reconnaître notre dépendance à son égard, c'est le seul moyen de ne pas devenir esclave de quelqu'un d'autre. Or, on sait que ce texte, comme tout le livre du Deutéronome, n'est pas de Moïse. Il a été écrit bien longtemps après lui, à une époque justement où l'on peut craindre que peu à peu, le peuple élu ne tombe dans l'amnésie. Installé en Canaan, on ne risque plus la faim, la soif, ni tous les dangers du désert, serpents et autres scorpions. Mais il faut résister à un nouveau danger autrement sérieux. C'est l'idolâtrie des Cananéens. Et contre cette contamination, un seul vaccin, la fidélité du peuple à l'Alliance, c'est-à-dire très concrètement l'obéissance au commandement. Il t'a fait passer par la pauvreté. Rappel salutaire au moment où on risque d'être trop bien installé et de reléguer au musée des Antiquités les commandements de l'Alliance. D'autre part, la reconnaissance de notre pauvreté fondamentale est le préalable à toute rencontre de Dieu en vérité. Quand nous nous abandonnons à son action, alors il peut nous combler. Si nous cessons de croire que nous avons des forces par nous-mêmes, alors nous découvrons des forces insoupçonnées qui sont les siennes. Et la fête du corps et du sang du Christ nous rappelle que Jésus nous propose encore beaucoup mieux. C'est d'habiter en nous.
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5: Psaume 147. Glorifie le Seigneur, Jérusalem. Célèbre ton Dieu, ô Sion. Il a consolidé les barres de tes portes. Dans tes murs, il a béni tes enfants. Il fait régner la paix à tes frontières et d'un pain de froment te rassasie. Il envoie sa parole sur la terre. Rabbit, son verbe la parcourt. Il révèle sa parole à Jacob, ses volontés et ses lois à Israël. Pas un peuple qui l'ait ainsi traité. Nul autre n'a connu ses volontés. Glorifie le Seigneur Jérusalem. Célèbre ton Dieu au Sion. Il faut entendre le parallélisme. Sion, Jérusalem, c'est la même chose. Et d'ailleurs, quand on parle de Sion ou de Jérusalem, ici, plutôt que de la ville, il s'agit des habitants, c'est-à-dire du peuple d'Israël, en définitive. Je reviens à cette phrase, « Glorifie le Seigneur Jérusalem ». Il est facile de la dater. Nous sommes au retour de l'exil à Babylone, et donc à la fin du VIe siècle avant Jésus-Christ. Il a fallu reconstruire la ville et redresser le temple. Sans l'aide de Dieu, rien de tout cela n'aurait été possible. Il a consolidé les barres de tes portes. Dans le psaume précédent, Dieu est appelé le bâtisseur de Jérusalem et le rassembleur des dispersés d'Israël. Mais ce n'est pas seulement un travail d'architecte que Dieu a fait. Ce retour au pays est une véritable restauration du peuple. Une vie nouvelle va commencer, une vie dans la paix et la sécurité. Il fait régner la paix à tes frontières et d'un pain de froment te rassasie. En exil, on a mangé le pain des larmes, le pain d'amertume. Le retour au pays, c'est le temps de l'abondance, le pain de froment qui rassasie. Le deuxième accent très fort de ce psaume, c'est la conscience aiguë du privilège que représente l'élection d'Israël. Pas un peuple qui l'ait ainsi traité, nul autre n'a connu ses volontés. Voici ce qu'en dit le livre du Deutéronome. Tu es un peuple consacré au Seigneur ton Dieu. C'est toi qui l'as choisi pour être son peuple, son domaine particulier parmi tous les peuples de la terre. C'est uniquement à tes pères que le Seigneur ton Dieu s'est attaché par amour. Après eux, entre tous les peuples, c'est leur descendance qu'il a choisi, ce qu'il fait encore aujourd'hui avec vous. Il s'agit d'un choix libre et inexpliqué de Dieu, un choix dont on ne cesse de s'émerveiller et de rendre grâce. Voici un autre passage du livre du Deutéronome. Interroge donc les temps anciens qui t'ont précédé, depuis le jour où Dieu créa l'homme sur la terre. D'un bout du monde à l'autre, est-il arrivé quelque chose d'aussi grand? A-t-on jamais connu rien de pareil? Est-il un peuple qui ait entendu comme toi la voix de Dieu parlant du milieu du feu et qui soit resté en vie? Est-il un Dieu qui ait entrepris de se choisir une nation, de venir la prendre au milieu d'une autre, à travers des épreuves, des signes, des prodiges et des combats, à main forte et à bras étendus, et par des exploits terrifiants, comme tu as vu le Seigneur, ton Dieu, le faire pour toi en Égypte? À toi, il t'a été donné de voir tout cela, pour que tu saches que c'est le Seigneur qui est Dieu, il n'y en a pas d'autre. Du haut du ciel, il t'a fait entendre sa voix pour t'instruire. Sur la terre, il t'a fait voir son feu impressionnant, et tu as entendu ce qu'il te disait du milieu du feu. Tout ça, c'est le livre du Deutéronome. À vue humaine, ce choix de Dieu pour ce peuple-là ne s'explique pas. La seule explication que Moïse ait trouvée est celle-ci, je vous la donne. Parce qu'il a aimé tes pères et qu'il a choisi leur descendance, en personne, il t'a fait sortir d'Égypte. C'est donc tout simplement une histoire d'amour. Il n'y a pas d'autre explication. Et tout l'Ancien Testament déroule cette histoire d'amour bien étonnante entre un tout petit peuple, souvent infidèle, et le Dieu de l'univers qui, pour autant, ne l'abandonne jamais. Si le peuple élu est heureux et fier de ce choix de Dieu, il sait qu'il n'y a pas là matière à s'enorgueillir. Moïse leur disait « Si le Seigneur s'est attaché à vous, s'il vous a choisi, ce n'est pas que vous soyez le plus nombreux de tous les peuples, car vous êtes le plus petit de tous. C'est par amour. » À l'origine, dans la pensée d'Israël, la conscience de vivre une alliance avec le Dieu du Sinaï n'excluait pas que d'autres peuples aient leur propre Dieu protecteur. Israël n'était pas encore monothéiste au temps de Moïse, par exemple. Il était monolâtre, on dit également énothéiste, c'est-à-dire qu'il ne rendait de culte qu'à un seul Dieu, le Dieu de Sinaï, celui qu'il avait libéré d'Égypte. Il ne devint réellement monothéiste que pendant l'exil à Babylone, au VIe siècle avant notre ère. Ce fut alors un nouveau saut dans la foi, la découverte de l'universalisme. Si Dieu était le Dieu unique, alors il était également celui de tous les peuples. L'élection d'Israël n'était pas dénoncée pour autant, et l'on trouve sous la plume du prophète Isaïe des phrases magnifiques dans ce sens-là. Par exemple, « Toi, Israël, mon serviteur, Jacob que j'ai choisi, descendance d'Abraham, mon ami, aux extrémités de la terre je t'ai saisi, du bout du monde je t'ai appelé et je t'ai dit, tu es mon serviteur, je t'ai choisi, je ne t'ai pas rejeté. Ne crains pas, je suis avec toi. Ne sois pas troublé, je suis ton Dieu. Je t'affermis, oui, je t'aide, je te soutiens de ma main victorieuse. » Isaïe chapitre 41. Et c'est le même Isaïe, à la même époque, qui sut faire comprendre à ses contemporains que cette élection prenait désormais un autre visage, celui d'une vocation au service des autres peuples. Être auprès d'eux le témoin du Dieu unique. C'est le sens, entre autres, des quatre textes que l'on appelle les chants du serviteur. Je vous cite une phrase. « Je fais de toi la lumière des nations pour que mon salut parvienne jusqu'aux extrémités de la terre. »
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5: Lecture de la première lettre de saint Paul apôtre aux Corinthiens. Frères, la coupe de bénédiction que nous bénissons n'est-elle pas communion au sang du Christ ? Le pain que nous rompons n'est-il pas communion au corps du Christ ? Puisqu'il y a un seul pain, la multitude que nous sommes est un seul corps, car nous avons tous part à un seul pain. Dans cette lettre aux Corinthiens, ce passage est encadré par une double mise en garde contre l'idolâtrie. Et ici, Paul vise un problème bien précis. Et notre passage d'aujourd'hui ne peut pas se comprendre hors de ce contexte. Je m'explique. Dans la religion chrétienne, on ne pratique pas de sacrifice d'animaux. Mais la religion juive en pratiquait. Elle n'était pas la seule. Les autres religions en faisaient autant. Et dans toutes les religions, que ce soit la religion juive ou une autre, le sacrifice était souvent suivi d'un repas qui avait lieu dans le temple même et au cours duquel on mangeait l'animal sacrifié, dans l'intention d'entrer en communion avec la divinité. Et donc, parmi les Corinthiens fraîchement convertis au christianisme, il y avait des gens qui, jusqu'à leur conversion, avaient participé au sacrifice d'animaux dans la religion grecque et au repas qui suivait ces cérémonies. Il semble bien, d'après le contexte de notre lettre, que certains d'entre eux avaient encore la tentation de continuer à participer à ces repas dans les temples des idoles. Et là, Paul est très ferme. Il faut choisir ou entrer en communion avec le Dieu vivant ou rechercher une autre communion. Il n'est pas question, dit-il, de participer à la fois à la table du Seigneur et à celle des idoles. Ça, c'est clair. Une autre question plus difficile se posait. Les surplus de viande des animaux sacrifiés dans les temples des idoles étaient vendus en boucherie. Un chrétien pouvait-il en acheter et en consommer sans se faire complice de l'idolâtrie? Pour certains, les choses étaient claires. Puisque les idoles n'existent pas, on peut bien acheter au marché et manger dans nos maisons la viande des sacrifices. C'est de la viande, tout simplement. Paul n'y voit pas d'inconvénient, à condition que l'on ne risque pas de scandaliser des chrétiens plus scrupuleux ou des non-chrétiens qui seraient surpris de voir les chrétiens se rendre complices de l'idolâtrie. Son raisonnement s'appuie toujours sur le même fondement. L'Eucharistie nous fait entrer en communion avec le Dieu de Jésus-Christ. On comprend mieux, du coup, pourquoi Paul insiste sur le sens du repas de la liturgie chrétienne. La coupe d'action de grâce que nous bénissons est communion au sang du Christ. Le pain que nous rompons est communion au corps du Christ. Et le mot que Paul emploie, communion, koinonia, en grec, évoque un lien d'intimité, d'appartenance, une solidarité profonde. Le Christ l'a dit en d'autres termes quand il a employé le mot alliance. Cette coupe est la nouvelle alliance en mon sang versé pour vous. L'alliance, au sens biblique, c'est bien une appartenance réciproque, un engagement mutuel. La grande formule de l'alliance, c'était « Vous serez mon peuple et je serai votre Dieu ». En Jésus, c'est Dieu qui accomplit son alliance avec l'humanité. Mais en Jésus aussi, c'est l'humanité qui accueille ce projet de Dieu et qui y répond. Il est celui qui entretient avec Dieu le dialogue sans ombre proposé à Adam, c'est-à-dire à l'humanité tout entière. Et c'est tout le mystère de Jésus qui est à la fois homme et Dieu. En lui, Dieu propose son amour. En lui, l'humanité répond par l'action de grâce. En lui, Dieu parle, se révèle. En lui, l'humanité répond à la parole. En lui, Dieu se donne. En lui, l'humanité accueille le don de Dieu. Vous avez reconnu là le schéma de toute célébration liturgique, qui est justement le lieu de l'accomplissement de l'Alliance. Et la prière eucharistique se conclut par cette phrase magnifique. Par lui, avec lui et en lui, à toi Dieu le Père Tout-Puissant, dans l'unité du Saint-Esprit, tout honneur et toute gloire pour les siècles des siècles. Amen. ce qui fut la grande découverte d'Israël, c'est-à-dire que le Dieu tout autre se fait le tout proche, c'est vrai au plus haut point dans l'Eucharistie. Elle demeure pour nous le mystère du Dieu tout autre et en même temps, elle nous fait participer à son intimité, à sa vie divine. Ce n'est pas l'homme qui atteint Dieu, mais c'est Dieu qui se fait proche. L'Eucharistie est donc repas de communion, comme toutes les religions en connaissaient. Mais c'est le sacrifice lui-même qui a changé. Le sacrifice que Dieu attend, ce n'est pas l'égorgement d'un animal, c'est le don de nos vies. Comme le disait déjà le psaume 39, « Tu ne voulais ni offrande ni sacrifice, tu ne voulais ni holocauste ni victime, alors j'ai dit, voici, je viens. » C'est ce qu'a fait le Christ. Sa vie tout entière a été offerte et mise au service de ses frères. Et quand nous participons au repas de communion de l'Eucharistie, nous unissons nos vies à la sienne pour les offrir au Père. Cela va très loin. Paul ose dire que nous faisons partie du même corps que le Christ. Le pain que nous rompons est communion au corps du Christ. Et si nous faisons réellement un seul corps avec lui, il nous rend capables de mener désormais la même vie que lui. Quand saint Augustin dit à ceux qui communient « Devenez ce que vous recevez, recevez ce que vous êtes », il dit bien que nous devenons corps et sang de Jésus-Christ, c'est-à-dire à notre tour, vie offerte pour la naissance de l'humanité nouvelle. Car effectivement, quand nous participons à l'Eucharistie, nous ne sommes pas seuls concernés. Jésus a dit qu'il donnait sa vie pour la multitude. Et quand il se donne en nourriture, c'est aussi en vue de la multitude. Et c'est bien à la multitude que nous sommes envoyés.
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5: Évangile de Jésus-Christ selon saint Jean. En ce temps-là, Jésus disait aux foules des Juifs, « Moi, je suis le pain vivant qui est descendu du ciel. Si quelqu'un mange de ce pain, il vivra éternellement. Le pain que je donnerai, c'est ma chair, donnée pour la vie du monde. » Les Juifs se querellaient entre eux. « Comment celui-là peut-il nous donner sa chair à manger ?» Jésus leur dit alors, « Amen, amen, je vous le dis. » Si vous ne mangez pas la chair du Fils de l'homme, et si vous ne buvez pas son sang, vous n'avez pas la vie en vous. Celui qui mange ma chair et boit mon sang a la vie éternelle, et moi je le ressusciterai au dernier jour. En effet, ma chair est la vraie nourriture, et mon sang est la vraie boisson. Celui qui mange ma chair et boit mon sang demeure en moi, et moi je demeure en lui. De même que le Père qui est vivant m'a envoyé et que moi je vis par le Père, de même celui qui me mange, lui aussi, vivra par moi. Tel est le pain qui est descendu du ciel. Il n'est pas comme celui que les pères ont mangé. Eux, ils sont morts. Celui qui mange ce pain vivra éternellement. Le mot qui revient le plus souvent dans ce texte, c'est la vie. Le pain que je donnerai, c'est ma chair, c'est-à-dire ma vie, donnée pour que le monde ait la vie. La lettre aux Hébreux le dit bien. En entrant dans le monde, le Christ dit « Voici, je suis venu faire ta volonté ». Et la volonté de Dieu, on le sait, c'est que le monde ait la vie. Vie donnée, pain donné, tout est cadeau. Isaïe l'avait déjà annoncé, je cite, « Ô vous qui êtes assoiffés, venez vers les eaux, même celui qui n'a pas d'argent, venez, demandez du gras et mangez, venez et buvez sans argent, sans paiement, du vin et du lait. À quoi bon dépenser votre argent pour ce qui ne nourrit pas, votre labeur pour ce qui ne rassasie pas? Écoutez donc, écoutez-moi et mangez ce qui est bon. » Que vous trouviez votre jouissance dans des mets savoureux. Tendez l'oreille, venez vers moi, écoutez et vous vivrez. C'est Isaïe au chapitre 55. Et ce qui nous fait vivre, c'est le don de la vie du Christ, ce que nous appelons son sacrifice. Mais il ne faudrait pas nous méprendre sur le sens du mot « sacrifice ». Tout au long de l'histoire biblique, on a assisté à une transformation, une véritable conversion de la notion de sacrifice. Je vous la rappelle, on peut déceler plusieurs étapes dans cette pédagogie qui a pris des siècles. Au début de l'histoire biblique, le peuple hébreu pratiquait, comme beaucoup d'autres, des sacrifices sanglants d'humains et d'animaux. Spontanément, pour s'approcher de Dieu, pour entrer en communion avec lui, c'est le sens du mot sacrifier, sacrum facere, faire du sacré, on croyait devoir tuer. Au fond, pour entrer dans le monde du Dieu de la vie, on lui rendait ce qui lui appartient, la vie. Donc on tuait. La première étape, la toute première étape de la pédagogie biblique a été l'interdiction formelle des sacrifices humains. Et ce, dès la première rencontre entre Dieu et le peuple qu'il s'est choisi. Puisque c'est à Abraham que cette interdiction a été faite. Je vous rappelle, « Ne lève pas la main sur l'enfant », dit l'ange à Abraham. Et depuis Abraham, cette interdiction ne s'est jamais démentie. Chaque fois qu'il l'a fallu, les prophètes l'ont rappelé en disant que les sacrifices humains sont une abomination aux yeux de Dieu. Et déjà, dès le temps d'Abraham, la Bible ouvre des horizons nouveaux avec le sacrifice de Melchisédek, en présentant comme un modèle de sacrifice au Dieu Très-Haut une simple offrande de pain et de vin. C'est au chapitre 14 de la Genèse. On a pourtant continué quand même à pratiquer des sacrifices sanglants pendant encore des siècles. Dieu use de patience envers nous, comme dit Pierre. Pour lui, 1000 ans sont comme un jour. La deuxième étape, c'est Moïse qui l'a fait franchir à son peuple. Il a gardé les rites ancestraux, les sacrifices d'animaux, mais il leur a donné un sens nouveau. Désormais, ce qui comptait, c'était l'alliance avec le Dieu libérateur. Puis est venue toute la pédagogie des prophètes. Pour eux, l'important, bien plus que l'offrande elle-même, c'est le cœur de celui qui offre, un cœur qui aime. Et les prophètes n'ont pas de mots trop sévères pour ceux qui maltraitent leurs frères et se présentent devant Dieu les mains chargées d'offrandes. « Vos mains sont pleines de sang, dit Isaïe. » Sous-entendu, le sang des animaux sacrifiés ne cache pas aux yeux de Dieu le sang de vos frères maltraités. Et osez à cette phrase superbe que Jésus lui-même a rappelée. « C'est la miséricorde que je veux, dit Dieu, et non les sacrifices. » Et le prophète Michée résume magnifiquement cette leçon, je vous le rappelle. « On t'a fait savoir, ô homme, ce qui est bien, ce que le Seigneur réclame de toi. » Rien d'autre que de respecter le droit et la justice et de marcher humblement avec ton Dieu. Et l'étape finale de cette pédagogie, ce sont les fameux chants du serviteur du deuxième Isaïe au VIe siècle. À travers ces 4 textes, on découvre ce qu'est le véritable sacrifice que Dieu attend de nous. Sacrifier, faire du sacré, entrer en communion avec le Dieu de la vie, ce n'est pas tuer. C'est faire vivre les autres, c'est-à-dire mettre nos vies au service de nos frères. Et le Nouveau Testament présente souvent Jésus comme ce serviteur annoncé par Isaïe. Sa vie est donnée tout entière pour les hommes. Elle est le sacrifice parfait, tel que la Bible a essayé de l'inculquer à l'humanité. Le pain que je donnerai, c'est ma chair donnée pour que le monde ait la vie. Et désormais, dans la vie donnée du Christ, nous accueillons la vie même de Dieu. De même que le Père qui est vivant m'a envoyé et que moi je vis par le Père, de même aussi celui qui me mangera vivra par moi. »

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2: Bonjour et bienvenue à l'École de la prière, une émission qui vise à vous introduire à l'art de la prière. Aujourd'hui, j'ai le plaisir de recevoir Samuel Pruvot, qui est grand reporter à Famille Chrétienne et qui va publier avec son épouse Odile une petite vie de Don Guéranger, la renaissance de l'abbaye de Solesmes. Bonjour Samuel.
3: Bonjour Xavier.
2: Alors aujourd'hui, nous allons faire une émission plus témoignage, puisque vous êtes aussi, à titre personnel, et votre épouse aussi d'ailleurs, oblat bénédictin, oblat d'une abbaye. Et je voulais vous demander de nous parler de cette voie spirituelle particulière, ouverte aux laïcs. De quoi s'agit-il? Comment en vivez-vous?
3: Alors c'est une voie, c'est pas la... Ça s'appelle, c'est une petite voix, entre guillemets, pour reprendre une expression de Thérèse de Lisieux. C'est une petite voix au sens où on ne demande pas à un oblat bénédictin de faire des choses, au sens de dire, mais est-ce que vous avez fait ce qui est marqué dans le contrat? Et c'est des choses qui sont, comme à chaque fois dans l'ordre de la prière, ce sont des choses invisibles. Et donc, honnêtement, si on demande à un oblat bénédictin ce qu'il fait, normalement, la meilleure des réponses, ça serait de dire rien. On dirait, bon, bah,
2: mais
3: alors là, c'est
2: avant,
3: c'est,
2: avant
3: c'est
2: de
3: loupé,
2: parler
3: c'est
2: de
3: loupé,
2: ce qu'il fait, qu'est-ce qu'est un oblat bénédictin? D'où vient ce mot oblat et qu'est-ce que concrètement, ça veut dire quoi?
3: Alors, c'est un mot latin qui a un très beau sens, qui est le sens d'une donation, d'un don. C'est d'ailleurs un mot qu'on retrouve dans la liturgie, hein, au moment de l'offertoire. C'est ce don de soi-même et ce don de la création qui peut être transformé à nouveau par la grâce de Dieu, comme l'est éminemment le pain, comme le sont le pain et le vin. Et donc on espère qu'en se donnant à Dieu dans cette voie-là, ben Dieu, par sa grâce, nous transforme. Hein. C'est l'idée quand même, ce que je disais, on faisait rien, mais enfin bon, Dieu fait beaucoup et donc il nous transforme. Et donc, le lien n'est pas un lien avec l'ordre bénédictin international supramondial, parce que ça n'existe pas. Il y a une confédération bénédictine, mais un oblat, c'est une vie de famille. Donc, on est en lien avec une abbaye, quelque part, avec des moines, quelque part, ou avec des moines ou des moniales, peu importe d'ailleurs. Moi, en l'occurrence, c'est une abbaye de la congrégation de Solesmes qui est l'abbaye de Kergonan, qui se trouve en Bretagne, pas loin de la presqu'île de Quiberon. Alors, en plus, c'est un lieu magnifique, ça n'enlève rien. D'ailleurs, quand les moines font leur récréation, ils vont jusqu'au bord de l'océan, c'est sympa. Voilà. Et être oblat de cette abbaye ou d'une autre abbaye, c'est d'abord entrer dans cette famille spirituelle et on va se dire, mais qu'est-ce qu'on perd, qu'est-ce qu'on gagne? Alors, on perd rien et ce qu'on gagne, c'est qu'on vit du bénéfice de la prière de cette abbaye. C'est-à-dire qu'on est embarqué avec nos frères moines dans tous leurs travaux spirituels. C'est-à-dire que moi, je suis pas là quand ils chantent les vigiles, je suis pas là quand ils chantent les complis. Je ne suis pas là quand ils font leur lectio divina, qu'ils lisent la Bible et les pères de l'Église. Je ne suis pas là quand ils font les travaux du jardin ou autre. Mais j'appartiens à la famille. Et donc, quand on dit Samuel, ils ne vont pas me dire « Oh non, on ne connaît pas, ils sont sans doute gentils, c'est peut-être un journaliste quelque part à Famille Chrétienne. » Non, ils diront « Ah si, c'est quelqu'un de la famille. » Et donc, quelqu'un de votre famille, vous le connaissez, vous lui écrivez, il a un visage. Et je vis les bonheurs et les malheurs de l'abbaye. Et donc, je vis aussi tout son entraînement spirituel. Et donc, c'est formidable parce que l'oblat est celui qui reçoit le rayonnement de l'abbaye et qui a juste l'intention d'y participer. Et donc, on demande à un oblat, est-ce que tu veux participer à cette vie? On ne dit pas, tu vas tout faire. À ce moment-là, t'as qu'à être moine, finalement. En tout cas, c'est pas l'appel que moi, j'ai reçu. Mais tu vas faire comme tu peux.
2: Et alors, cette spiritualité des bénédictins, de cette abbaye bénédictine, est déterminée, marquée. Sa matrice, c'est ce qu'on appelle la règle de Saint-Benoît.
3: Alors,
2: Saint-Benoît,
3: exactement,
2: qui est un grand spirituel du 6e siècle et qui a écrit cette règle qui est à la fois pratique et à la fois spirituelle.
3: Oui, alors c'est une règle, là il faut l'avouer, il ne faut pas pousser le bouchon trop loin, qui est écrite pour des moines. En gros, c'est de dire, bah, finalement, comment est-ce que des hommes ensemble, se consacrant à Dieu, peuvent chercher Dieu et pas trop se taper dessus. On peut dire, bon, bah, c'est quand même pas très un horizon fantastique. Si, c'est fantastique que des hommes puissent vivre ensemble comme des frères. C'est pas normal. Voilà, moi, je suis journaliste plutôt dans l'actualité. Normalement, malheureusement, le régime normal depuis le péché originel, c'est que les hommes ensemble, malheureusement, se tapent dessus. Et la grâce change les choses. La grâce produit le mariage, produit la vie contemplative, la vie fraternelle. Et donc, la règle de Saint Benoît est très pratique parce qu'elle essaye d'envisager la prière, le travail, le sommeil, la nourriture, la pénitence, et comment des hommes sont capables de vivre ensemble en obéissant à un père abbé qui tient la place du Christ. Et elle peut inspirer aussi des laïcs, parce que finalement, ce sont des vertus quasi fondamentales qui sont tirées de la Bible, de l'Évangile, et qui nous permettent de mieux vivre les choses dont je parlais, qui sont pas l'apanage des moines. Hein. Le travail, c'est pas l'apanage des moines. La prière non plus. Les moines prient, on l'espère, mais c'est pas le fait de s'alimenter, le fait de dormir. Tout ça, la règle donne des indications qui sont pratiques, mais qui sont des sortes de philosophies de vie. Comment est-ce qu'on vit le travail? Comment est-ce qu'on vit le service?
2: Et il y a un génie dans la règle de Saint-Benoît, c'est l'équilibre, non? C'est chercher.
3: Il y a beaucoup d'équilibre. On dit que c'est cette règle, finalement, qui a supplanté les autres, pas parce qu'elle voulait écraser les autres. Hein. Je pense à la règle de Saint-Colomban ou à d'autres règles venues d'Orient, Saint-Basile ou autres. Justement, vous avez tout à fait raison, par son équilibre, sachant la complexité, surtout la fragilité de la nature humaine, Saint-Benoît essaye de mettre en place ce qu'il appelle une école, mais une école pour débutants. Alors, il ne dit pas débutants, mais c'est ce que ça veut dire, en disant, si vous suivez cette règle, vous irez peut-être à petite vitesse et pas très loin, mais vous irez jusqu'au seuil du paradis et vous arriverez en entier. Vous pouvez essayer de courir et de traverser tous les murs et les portes, vous allez peut-être vous faire du mal et peut-être que vous ne parviendrez pas. Le dernier mot de la règle de Saint-Benoît, c'est « vous parviendrez ». C'est quand même une super promesse. Hein. Mmh. Alors, il n'a pas dit qu'on parviendrait en bonne... comme des super bonhommes ayant fait de la musculation ou avec sur un char avec des roses ou des lauriers. Mais il nous promet que si on s'attache à cette règle, et surtout si on s'attache au Christ, et notamment aussi à la prière des heures que les moines récitent, eh bien ça, c'est le meilleur véhicule, comme diraient les bouddhistes, mais vous savez que Saint-Benoît n'est pas bouddhiste, pour parvenir jusqu'au but, c'est-à-dire les portes de la vie éternelle. C'est ça le but de la vie chrétienne.
2: Alors, vous avez parlé justement de la prière des heures qui tient une place importante dans cette règle. Comment vous, comme laïque, ayant une vie à la fois de famille, une vie professionnelle, comment pratiquez-vous cette prière des heures? Est-ce que un oblat prend un engagement d'un nombre d'offices minimaux par jour? Parlez-nous de votre expérience de la prière des heures.
3: Alors, dans la congrégation de Solesmes, en tout cas, ou à Kergonan, il n'y a pas une obligation en termes de chiffres. Ça pourrait l'être, hein. Mais imaginez, vous n'avez pas la même énergie. Moi, quand je suis devenu oblat, je devais avoir 26, 27 ans. On n'a pas la même énergie quand on a 50 ans. On n'a pas les mêmes obligations quand on est malade ou pas. Moi, j'ai traversé une maladie auto-immune où j'avais... pardonnez-moi de l'expression, la chance d'être très souvent hospitalisé. Là, je pouvais dire les sept offices. Hein. J'avais le temps de le faire. Et il y a des moments où, si on est en grand reportage en Ukraine, on va peut-être pas dire tous les offices. Donc, il n'y a pas d'obligation. L'idée, c'est de dire, vous le savez, la colonne vertébrale, c'est la règle de Saint-Benoît. Elle n'est pas très longue à lire et surtout, les moines la découpent en morceaux. Donc, chaque jour, vous avez une demi-page à lire. Donc, même si vous lisez très lentement, vous pouvez le faire. Puis, si vous ne le faites pas, ce n'est pas une catastrophe. Mmh.
2: Par ailleurs, alors vous, concrètement, qu'est-ce que vous faites comme
3: alors moi, comme je suis pas très fortiche, ouais. Je pense qu'un certain nombre d'auditeurs se reconnaîtront peut-être dans mon profil. Comme moi, je suis pas très fortiche, je me dis dès que j'ai un petit peu de temps, je me dis pas qu'est-ce que je vais faire, je m'accroche juste à l'office qui passe. En fait, c'est la respiration. D'accord. De l'Église. Quand vous respirez, vous ne me demandez pas, ou alors, c'est-à-dire que vous psychotez.
2: Oui, c'est-à-dire que
3: je respire.
2: Si vous avez du temps à 6 heures, vous allez dire les vêpres, vous allez méditer
3: voilà.
2: Les vêpres.
3: Et puis,
2: l'office de nuit.
3: Exactement. Par exemple, si j'ai un petit peu de temps et qu'on est plutôt dans l'après-midi, je vais essayer de dire les vêpres, mais si j'ai que 5 stations de métro, eh bien, je dirais le début. Et je dirais pas, oh là là, c'est mal, et puis j'ai commis un péché, j'ai pas tout dit. Je me dirais, c'est trop génial, J'ai pu vivre au rythme fantastique de l'Église universelle pendant quelques minutes. Et après, c'est pas que je vais être perdu, mais après, justement, je vais être au bénéfice. Je vais sentir cette sorte d'oxygène intérieur qui fait qu'on vit. On vit du rythme de l'Église, et donc chaque office est une façon de nous rappeler la destination, notre destination ultime. Et puis ce que j'ai envie de dire, peut-être de crier, c'est pas bien de crier, ça fait mal aux oreilles, mais il faudrait le crier. Tout baptisé a pour vocation non seulement la vie éternelle, mais de vivre cette vocation dès maintenant. Et le chant de l'office, comme dit Don Guéranger, n'est rien d'autre que le chant de louange de l'Église sur cette terre à son bien-aimé. Et au ciel, on fera que ça, en fait. Ce que nous commençons à faire de façon très maladroite, moi, par exemple, je ne sais pas chanter en chantant faux.
2: Alors justement, je vais vous demander, comment est-ce que vous psalmodiez ?
3: Alors, l'office, c'est principalement des psaumes. Oui. Ils sont encadrés en sandwich par des antiennes. Il y a une petite lecture.
2: Mais vous, comment vous psalmodiez ? Comment vous dites,
3: alors,
2: priez les psaumes ?
3: En fait, je les lis silencieusement. Mais peut-être que certains auditeurs ont déjà assisté à une messe basse, on n'entend pas grand-chose, mais celui qui, le célébrant, il dit, en tout cas il bouge les lèvres, ou il dit de façon imperceptible, mais en fait il articule les choses. Et bien moi, quand je suis dans le métro ou à la maison, ou des fois même au bureau, hein, on peut dire un psaume sans que vous soyez repéré, hein, eh bien, en fait, je dis le psaume, par exemple, je sais pas si c'est le psaume invitatoire qu'on dit souvent, parce que c'est le premier psaume de la journée, venons, crions de joie pour le Seigneur. Mais je dis, c'est exactement la même chose, mais je le dis intérieurement. Et donc, je vais pas m'arrêter en disant, non, je m'arrête de lire parce que là, j'ai vu une super affiche dans le métro où je viens de penser que je devais acheter telle ou telle chose et ma femme l'a demandé que j'ai oublié. Non, je suis embarqué, je lis. Donc, je peux être distrait, mais je suis distrait dans ma lecture. C'est par exemple, imaginez que vous êtes lecteur à la messe, vous lisez un extrait du livre d'Isaïe, vous pouvez penser, en fait, que vous avez oublié d'acheter des oranges. Mais en fait, vous êtes en train de lire le livre d'Isaïe. Et ben, c'est ça de dire l'office. Et donc, vous dites l'office, et des fois, en fait, il y a un verset qui est tellement beau, vous vous arrêtez, vous dites « Oh, c'est trop beau, merci Seigneur ».
2: Merci beaucoup Samuel Pruvot. Je rappelle que vous allez publier avec votre épouse Odile « Petite vie de Don Guéranger, la renaissance de l'abbaye de Solesmes » aux éditions du Cerf. On aurait pu parler d'autre chose, de la Lectio Divina aussi, j'imagine, qui doit tenir une place dans votre vie. Mais c'était déjà une belle introduction à la vie d'Oblat bénédictin. Chers auditeurs, je vous remercie de votre attention. Je vous donne rendez-vous à la semaine prochaine. Et d'ici là, j'espère vous retrouver dans le magazine Prier, qui vous informe sur le monde de la prière, qui vous forme

0: Durant ces 9 jours, nous voulons nous mettre à l'école du cœur de Jésus, ce cœur qui a tant aimé les hommes et qui continue aujourd'hui de battre pour chacun d'entre nous. Le but de cette neuvaine est de nous conduire au plus près du cœur de Jésus pour nous laisser entièrement transformer par sa miséricorde. Il s'agira de nous approcher si près de lui que nous puissions devenir, selon l'expression de sainte Faustine Kowalska, un reflet vivant de sa présence. Au cœur même de cette neuvaine, nous célébrerons la fête du Saint-Sacrement, du corps et du sang du Seigneur. Cette fête plus connue anciennement sous le nom de Fête Dieu. Cette fête est une grande profession de foi de l'Église en la présence réelle de Jésus dans l'Eucharistie. Nous croyons que, sous les apparences du pain et du vin consacrés, c'est véritablement le Christ qui se rend présent au milieu de nous. C'est magnifique, c'est une grâce particulière. Chaque messe nous rappelle ce don extraordinaire de Jésus qui demeure avec nous jusqu'à la fin des temps. C'est pourquoi, traditionnellement, après la messe de la Fête Dieu, nous portons le Saint-Sacrement dans les rues lors d'une procession. Et cette année, le pape l'a largement encouragé. Ce geste magnifique qui manifeste publiquement notre foi. Nous ne gardons pas Jésus uniquement à l'intérieur de nos églises, nous le portons au cœur de nos quartiers, au cœur de nos familles, au cœur de notre ville, au cœur de nos rues. Cette procession est aussi une bénédiction pour tous ceux qui habitent, ceux qui travaillent ou qui circulent dans nos rues. Nous demandons au Seigneur de répandre sa paix, sa lumière, sa miséricorde sur eux, même s'ils n'en sont pas conscients.
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0: Auditeurs et auditrices de Radio Massabielle, bel bonjour. Nous sommes le premier vendredi du mois de juin, un mois qui vous parle, hein? C'est le mois du Sacré-Cœur. D'ailleurs, les prières ont commencé depuis hier. Alors, vous êtes avec l'équipe, le mouvement des équipes du Rosaire, avec certains membres, comme d'habitude. Je ne viens jamais seule. Chacun va se présenter.
1: Ghislaine, la paroisse du Sacré-Cœur, bonjour et bonne écoute à toutes les petites étoiles de l'archipel.
2: Raymond, de paroisse du Sacré-Cœur, bonjour à tous les prêtres et bon courage.
3: Anita, de la paroisse Immaculée Conception, bonjour chers auditeurs, chères auditrices et bonne écoute, merci.
0: Voilà. Nous ne sommes pas aussi nombreux que le troisième vendredi du mois de mai où nous avons pu être chez vous avec la Légion de Marie qui nous avait accompagnés. Donc aujourd'hui, pour le mois de juin, nous allons prier avec la parole de Dieu dans les Actes des Apôtres, 16, versets 9 à 15. Donc déjà, chers auditeurs, vous qui n'êtes pas dans les équipes du Rosaire, prenez votre Bible. Voilà, dans les Actes des Apôtres, pour pouvoir partager avec nous ces paroles, cette parole, cet évangile. Voilà. Donc, les équipes du Rosaire, comme d'habitude, se retrouvent le premier vendredi du mois. Ben, nous sommes toujours très ravis. Nous sommes dans toutes les paroisses de l'archipel, y compris les îles. Donc, je vais envoyer un petit bonjour spécial pour Saint-Martin. Pour Saint-Martin-Lémy, malheureusement, nous n'avons pas encore eu la possibilité d'aller vers les fidèles afin de créer une équipe, de pouvoir connaître les équipes du Rosaire. Mais voilà, ça va se faire. Donc, j'envoie un bonjour aussi à la Désirade qui participe à nos rassemblements. L'équipe n'est pas nombreuse, mais bon, l'équipe est présente sur l'île. Nous avons aussi Marie Galante, où l'équipe est très active, les équipes, du moins, parce qu'il n'y a pas une seule équipe. C'est un secteur, mais il y a plusieurs équipes. Les membres sont très actifs avec leur curé, notamment la paroisse de Saint-Louis. Voilà, je salue en particulier Patrick, Madame Navis et Annick, à vous tous. Continuez à faire le travail que vous avez commencé. À notre initiative, vous avez pris vraiment le goût de pouvoir évangéliser sur l'île avec les membres. Continuez parce que la mission, c'est aussi ça. La mission nous est donnée, oui, mais nous partons avec les autres pour pouvoir transmettre la mission comme Paul et Pierre ont fait. C'est pas une seule personne, c'est voilà, au fur et à mesure que l'évangélisation se fait. Voilà. Donc bonjour aussi à Denise avec qui nous est

Lydie insiste pour que ceux qui l'ont baptisé viennent demeurer dans sa maison. Le rapport qu'elle entretient avec Paul est passé à un autre niveau. Elle fait désormais partie de la même famille, celle de ceux qui ont reçu le baptême. Il devient alors tout à fait logique d'accueillir chez soi ceux qui sont les membres de sa nouvelle famille spirituelle. Lydie insiste sans doute pour deux raisons. Très certainement, elle veut remercier les visiteurs. Sa rencontre avec Paul a résolument changé sa vie. Le baptême lui ouvre en effet de nouvelles perspectives. Elle se rend bien compte que le don qui lui a été fait lui ouvre les portes de la vie éternelle. Comment ne pourrait-elle pas vouloir exprimer sa reconnaissance? Mais ce n'est pas tout. Si Lydie ne veut pas se séparer de ses précieux visiteurs, c'est qu'elle a bien conscience qu'elle n'en est qu'au début de sa vie chrétienne. Elle sait que sa foi est jeune et fragile. En retenant Paul et ceux qui l'accompagnent, elle va bénéficier de leur présence et de leur enseignement. Elle pourra ainsi s'affermir.

0: Donc, à travers les échanges, chers auditeurs, vous avez bien compris l'attitude de Lydie, Lydie qui a accueilli la parole de Dieu et qui s'est fait baptiser et qui, à la suite de cela, a invité ceux de la même famille qu'elle à venir demeurer chez elle. Bien, nous essayons, nous, en équipe du Rosaire, nous qui avons aussi reçu la parole, bien, nous faisons nos rencontres dans les maisons de manière à pouvoir vraiment mieux consolider notre foi avec les autres frères et sœurs. Et avec la radio Massabiel, nous essayons aussi à vous de transmettre notre joie de pouvoir faire partie de cette famille chrétienne qu'est l'Église de Jésus-Christ, puisque cette Église est fondée sur la parole. Voilà, donc nous allons continuer nos réflexions par rapport à cette parole. Chers auditeurs, vous pouvez toujours nous appeler. Je rappelle le numéro
1: 83-25-21.
0: Dites-nous un petit peu votre ressenti. Qu'est-ce que la parole vous dit? Je rappelle la référence. C'est dans Actes des Apôtres, chapitre 16, versets 9 à 15.
1: 05-90-83-25-21.
0: Voilà. Ozanne, si tu peux nous dire un petit mot. Voilà, ça fait longtemps qu'on ne t'a pas entendu.
1: Ma sœur, baisse un peu ta radio, on a des interférences. Merci.
2: Je suis dehors. Est-ce que vous m'entendez mieux là?
1: D'accord. Là, ça va mieux.
2: Voilà. Oui. Donc, je disais que dans l'Évangile, et on parle souvent des femmes, parce que ça m'interpellait quelquefois de voir qu'il y avait beaucoup de femmes dans l'Église. Eh bien, tout qu'on fait, c'est notre rôle de passer l'Évangile, la parole de Dieu. Voilà ce que je voulais dire. Et donc, vraiment prendre notre rôle à cœur et faire l'Évangile tous les jours. Et on dit la parole de Dieu tous les jours, quelle que soit la personne, qu'on rencontre, quelle que soit ta religion. Ben, nous passons la parole de Dieu tous les jours.
0: Voilà. Bien, donc, merci pour ton témoignage.
2: Allez, au revoir.
0: Au revoir. Alors, on va poursuivre sur la réflexion par rapport à notre vie. Décidément, notre Dieu veut que ceux qui le suivent se mettent en mouvement, comme nous ce matin sur la radio. On est en mouvement, on est venu pour vous parler de Dieu, de la parole. Dans toute l'histoire sainte,

0: Il demande à Abraham, à Pierre, à Paul et à tant d'autres de ne pas s'installer comme nous. Ils doivent quitter leur pays. Certes, le déplacement est géographique, mais il est bien plus que cela. Il sous-entend un détachement. Désormais, c'est l'esprit qui commande et qui dirige. Nous avons laissé nos maisons, nos préoccupations ce matin pour être avec vous sur l'antenne de Radio Massabielle. Donc voilà, nous sommes un peu comme les premiers disciples, et les premiers chrétiens, Pierre et Paul. Ce déplacement est également demandé à nos équipes du Rosaire, c'est ce que je disais. Nous le vivons chaque mois puisque nous nous réunissons dans une maison différente. C'est notre fonctionnement, c'est notre façon de prier. Nous avons aussi à le vivre spirituellement pour ne pas nous enfermer dans nos habitudes, comme dans une prison dorée. Rester dans notre petit petite équipe et puis prier ensemble sans aller vers les autres. On n'a pas à faire ça. Dieu veut que nous allions au-delà de nos certitudes et de nos assurances. C'est aussi pour cela que nous, les équipes du Rosaire, vous allez voir que nous sommes un mouvement itinérant, puisque nous allons de commune en commune, comme bientôt, pour notre rassemblement, nous serons à Trois-Rivières. Donc, on ne reste pas dans un même lieu géographique. On va aussi à la rencontre des autres fidèles éloignés. Ce qui nous est demandé n'est pas facile. Évidemment, nous n'aimons pas séparer une équipe ou en créer deux. Nous avons parfois de la difficulté à trouver de nouveaux membres. Ça, on le sait, c'est dans tous les groupes. Surtout après le COVID, on a vu qu'il y a une déperdition de membres dans les différents mouvements et groupes de prière. Et cela peut même nous arranger parce qu'il viendrait déranger notre tranquillité. Si notre équipe se ferme, quel que soit le mouvement, sur elle-même, elle se condamne à disparaître. Quel que soit le groupe de prière, si on reste sur soi, on n'ouvre pas aux autres, eh bien, on est dans une petite cellule où, voilà, les autres ne savent pas ce qui se passe. C'est nos affaires à nous-mêmes, alors que c'est parce que Dieu demande, hein. Il demande, comme on a vu avec Pierre et Paul, aller annoncer la bonne parole, aller annoncer la joie de Dieu, aller annoncer la bonne nouvelle. Donc, le défi est grand, il faut qu'on le relève, hein. Nous avons à le relever.
1: Laissons-nous transformer par la lumière du Christ.

Alors, vous voyez, le Seigneur, il est bon. Il est bon. Et notre thème d'année, c'est En toi, je trouve ma joie. Nous allons écouter un beau chant de Lina, le refrain, qui exprime cette joie.

0: Chers auditeurs, si vous voyez que nos postures, hein, nous sommes joyeux en train de chanter sous la musique de Lina. Voilà, nous allons vous suivre.
1: Les femmes ont joué un rôle fondamental dans l'annonce et la conversion de la foi. Et c'est encore le cas dans bien des sociétés. Souvent, dans nos assemblées, elles sont plus nombreuses que les hommes. Le Christ dit « Qui est la vie ?» Peut-être est-ce la raison de la présence des femmes. Elles savent quand elle vient, la vie. Tout naturellement, nous les retrouvons en grand nombre dans les équipes du rosaire. Peut-être est-ce également dû à la proximité que nombre d'entre elles ressentent avec la Vierge Marie. Elles se sentent bien proches de cette grande sœur qui leur indique le chemin. Marie est la mère de l'espérance qu'elle invoque si souvent. D'ailleurs, Jésus ressuscité n'est-il pas apparu en premier à une femme Marie-Madeleine en lui confiant l'annonce de la victoire sur la mort? L'Église du 21e siècle fait de même. Elle charge les femmes de l'annonce de la vie qu'est le Christ. Et elle avance avec lui sur le chemin de sainteté qui est celui de tout chrétien.
0: Effectivement, chers auditeurs, dans l'Église, nous voyons qu'il y a beaucoup de femmes. Dans les premiers temps aussi, hein, les femmes ont été sollicitées. Mais il y a une évolution, puisqu'on voit que, surtout dans notre diocèse, les hommes essaient de se constituer, et notre évêque donne un petit coup de pouce avec les autres prêtres pour que, avec la pastorale des hommes, que dans toutes les paroisses, les hommes puissent se mobiliser et se sentent concernés par cette parole de l'évangélisation, de partir, d'aller évangéliser. Et c'est pas uniquement l'affaire des femmes. Et on voit que ça porte des fruits. C'est timide, mais ça porte des fruits, puisqu'il y a des jeunes hommes aussi qui s'engagent dans l'Église. Il y a des hommes dans l'Église qui sont dans la catéchèse, qui sont dans autre chose. Mais c'est pas toujours évident d'être dans un groupe et de partir, d'évangéliser. Donc ça vient petit à petit. Et c'est la raison pour laquelle on dit que quand on fait partie d'un groupe, eh bien, ça nous pousse, l'Esprit Saint nous pousse à aller encore plus dans l'Église et nous engager dans les différents services de la paroisse où nous sommes. Donc, ça vient timidement, mais nous avons dans notre diocèse quand même des hommes, n'est-ce pas?
2: Mais oui, nos amis, oui, il y a des groupes de, il y a des choristes,
0: mm-hmm.
2: Il y a des hommes qui chantent.
0: Ils chantent.
2: On a des groupes d'hommes, on n'aurait pas vu ça avant.
0: Voilà.
2: Et dans les assemblées, souvent, on dit aux hommes de se mettre debout.
0: Oui.
2: Nous, les femmes, nous sommes bien étonnées de voir la quantité.
3: Ils font aussi l'accueil.
2: Aussi.
3: C'est très important.
2: Aussi.
0: Voilà.
2: Aussi.
0: Donc, les hommes, vous avez vos places. Votre place est aussi dans l'Église. Prenez cette place. Ne la laissez pas uniquement aux femmes. D'accord? Nous avons eu un appel. Pas d'autre. On attend. Alors, Ghislaine, Raymond, Anita, est-ce qu'on peut citer à nouveau, puisqu'on l'a déjà fait, un saint ou une sainte qui nous parle, que nous aimons bien?
3: Sainte Thérèse de Lisieux.
2: Sainte Rita.
3: Saint Joseph.
0: Alors, qu'est-ce que Sainte Rita? Sainte Rita, quelle est la particularité de Sainte Rita?
1: Alors, Sainte Rita, c'est pour les difficultés,
2: pour les causes difficiles,
1: pour les
2: désespérés.
1: Elle a été
2: mariée
1: avec ses enfants.
2: L'histoire de Sainte Rita, elle a beaucoup souffert.
0: C'est un peu l'image de certaines familles ici.
2: Voilà. Très, très difficile.
0: Ouais. Mm-hmm. Sainte Thérèse de Lisieux, tu as un
3: patronne des missionnaires.
0: Voilà, et donc nous sommes des missionnaires. Elle est notre patronne, tu as devancé ce que j'allais dire. Mais j'aime aussi Sainte Bernadette. Pourquoi je dis Sainte Bernadette? Elle est toute humble. Toute humble. Et pour vraiment exprimer son humilité, quand elle a vu que les gens venaient à elle à Lourdes, parce qu'elle avait reçu cette vision de la Vierge Marie, notre maman du ciel, elle est allée se cacher à Nevers. Et à Nevers, on nous dit que même les gens sont venus, on lui posait des questions. Elle s'est fait encore toute petite. Donc, je dis toujours que Bernadette est aussi à l'image de Marie. Mm-hmm. Et nous, les équipes du Rosaire, les membres, nous, en tout cas pour moi, J'essaie d'être petite aussi, comme Bernadette, comme
3: dans
0: Marie.
3: Dans l'humilité,
0: on peut annoncer la parole de Dieu dans l'humilité, la simplicité, mais la sagesse de Dieu habite en nous. On essaie en tout cas, on lui demande cette sagesse, cette intelligence avec l'Esprit Saint pour pouvoir vraiment toucher les cœurs des plus petits. Ne serait-ce qu'en allant visiter ceux qui ne peuvent pas se déplacer, eh bien, on apporte cette sagesse aussi, cette humilité, et voilà. Donc, il y a des saints donc, qui sont des modèles, des saints et des saintes qui sont des modèles et que nous devons les imiter. Nous sommes à l'école de Marie, comme nous le disons si souvent, hein. Les équipes du rosaire, c'est et marche l'évangile avec Marie. Marie nous conduit, mais nous savons que Marie, dans l'évangile, n'a pas dit grand-chose, hein. Son silence a été vraiment un silence.
1: Elle a vraiment été dans le silence.
0: Voilà, un silence, parlant. Parce qu'elle savait, Dieu était en elle. Dieu lui parlait dans cette sagesse. Voilà, et elle nous a donné Dieu. Jésus-Christ, c'est Dieu. Et donc, elle sait, elle connaît tout. Et c'est la raison pour laquelle on voit que dans l'Église, il y a beaucoup de femmes, puisqu'on essaie d'imiter Marie. On va vers elle pour lui demander d'intercéder. On le dit
1: mon
0: bien.
1: Mon âme exalte le Seigneur.
0: Continue.
1: Exulte mon esprit en Dieu mon Sauveur. Il s'est penché sur son humble servante. Désormais, tous les âges me diront bienheureuse. Le Puissant fit pour moi des merveilles. Saint est son nom. Son amour s'étend d'âge en âge sur ceux qui le craignent, déployant la force de son bras. Il disperse les superbes, il renverse les puissants de leur trône, il élève les humbles, il comble de bien les affamés, renvra les riches les mains vides, il relève Israël son serviteur, il se souvient de son amour, de la promesse faite à nos pères en faveur d'Abraham et de sa race à jamais.
0: Voilà, nous voyons comment Marie a vraiment louangé son Seigneur, hein, tout ce qu'il a fait en elle. Alors, chers auditeurs, laissons-nous transformer par la lumière du Christ. Il fera beaucoup de choses en nous. Même vous qui êtes couchés, qui êtes alités, il fera beaucoup de choses en vous. N'hésitez pas à vous tourner vers le Seigneur. Nous pouvons dire, goûtez et voyez comme il est bon le Seigneur. Mm-hmm. Goûtez et voyez comme il est bon le Seigneur. Il nous permet de vous parler là ce matin sur l'antenne de Radio Massabielle.
3: Et bon, on fait le chant comme

0: Alors, lors de la première évangélisation, nous revenons sur la parole, Lydie reçoit dans sa maison. Et elle insiste pour que les visiteurs acceptent son invitation. Vous voyez un peu? C'est sa joie, hein, d'avoir rencontré le Seigneur, d'avoir été baptisée. Donc, elle convoque tous les autres à venir vers elle. Hein. Donc, voilà, dès qu'on a rencontré Jésus, eh bien, on est joyeux, ah, oui. On exprime, on veut inviter aussi les autres à le découvrir.
1: C'est vrai.
0: Paul ne dit-il pas qu'elle leur a forcé la main? Il faut trouver les bons mots pour convaincre sans que cela ne soit interprété comme une pression. Lydie nous enseigne l'opiniâtreté, cette qualité de ceux qui savent ce qu'ils veulent et l'obtiennent. Voilà, on obtient, on sait ce qu'on veut, mais avec l'aide de l'Esprit Saint, dans une sagesse, dans une simplicité. On n'oblige personne à suivre Jésus, mais l'Esprit Saint passe avant nous et fait le travail, n'est-ce pas?
1: Absolument.
0: Quand nous avons des nouveaux membres, c'est ainsi que ça se passe. Hein? Et vous, les auditeurs, ce qu'on essaie de vous dire à travers notre émission d'une heure d'antenne, eh bien, c'est pour pouvoir vous parler de Dieu, de notre joie avec lui, et puis de Marie qui nous accompagne. Et si la façon dont nous vous véhiculons ces messages, eh bien, voilà, vous allez vous rapprocher de Dieu encore davantage par la prière, par les sacrements, si vous pouvez vous déplacer, si vous êtes jeune, vous n'êtes pas malade. Mais voilà, vous allez conforter encore votre foi. Nous vivons une nouvelle évangélisation dans des pays qui se déchristianisent. Là aussi, nous recevons dans les maisons. Il faut parfois insister pour que les personnes que nous invitons viennent se joindre à nous. Quand on dit « nous vivons une nouvelle évangélisation », il s'agit des équipes du Rosaire. Parce que figurez-vous que nous sommes un mouvement international, national, régional et diocésain. Donc, dans presque tous les pays du monde, nous sommes implantés et que nous voyons que les équipes se multiplient, les membres adhèrent à notre mouvement. Donc, il y a une nouvelle évangélisation. Le peuple de Dieu, puisque nous sommes, que nous aimions Dieu, que nous ne l'aimions pas, c'est Dieu qui nous a créés, nous sommes le peuple de Dieu. Mais ceux qui sont en rupture ou ceux qui sont en dehors du cheminement de Dieu, essaient de revenir. Nous avons constaté que pendant l'année dernière en tout cas, et cette année, il y a eu beaucoup de baptêmes, beaucoup de baptêmes de catéchumènes. Même au niveau du diocèse, il y a une augmentation. Oui. Donc, on revient petit à petit à la foi, mais ça, c'est le travail de chacun d'entre nous. C'est le travail de tous les mouvements, de tous les groupes de prière. Alors, ce n'est pas uniquement les équipes du Rosaire, c'est le travail aussi de nos curés lors des célébrations, mais c'est le travail aussi de tous les mouvements qui se rassemblent un peu partout. Donc, l'Esprit Saint est là, il va petit à petit, le temps de Dieu n'est pas notre temps. Voilà. Son Église va toujours exister, Dieu est toujours présent dans l'humanité. Donc, il voit ce qui se passe, il ramène petit à petit ses enfants. N'est-ce pas?
1: Oui, bien sûr. Bon. Ses brebis à la bergerie.
0: Voilà. Donc, parfois, dans notre mouvement des équipes du Rosaire, on force un peu la main quand nous voyons que, il y en a qui n'hésitent pas, voilà. On peut un petit peu forcer la main. Mais avouons qu'il faut aussi, parfois, laisser les personnes libres. Et après, le Seigneur fait le reste.
1: Voilà.
0: Alors, chers auditeurs, vous nous avez bien écoutés, c'est les équipes du Rosaire. Voilà, c'est vous qui allez faire le choix de poursuivre votre foi avec la parole de Dieu, de prendre votre Bible, de comprendre la parole, d'aller à la messe, d'aller recevoir les sacrements. Voilà. Alors maintenant, nous allons passer à un temps de louange avant de continuer par la dizaine de chapelets.
1: Nous te louons, Seigneur Jésus, pour ces femmes qui t'ont accompagné dans ton ministère tout au long de l'Évangile. Gloire à toi, Seigneur, pour toutes ces femmes qui aujourd'hui encore, comme Lydie, portent le souci de la transmission de la foi.

0: Gloire à toi, Esprit Saint. Rassemblés en frères et sœurs, nous nous adressons au Père.
1: Alors, nous nous adressons au Père avant de continuer par la dizaine de chapelets. La prière que nous connaissons tous, chers auditeurs, voilà, on n'a pas besoin de papier. C'est la prière que Jésus nous a enseignée. Notre Père,
2: qui es aux cieux, que ton

0: tentation, mais délivre-nous du mal.
1: Amen. Vierge Marie, nous te demandons par ton intercession que le charisme des femmes soit mieux reconnu dans l'Église. Je vous salue, Marie, pleine de grâce. Le Seigneur est avec vous. Vous êtes bénie entre toutes les femmes. Et Jésus qui nous envoie en mission, le fruit de vos entrailles est béni.
0: Sainte Marie, Mère de Dieu, priez pour nous pauvres pécheurs, maintenant et à l'heure de notre mort. Amen.
2: Seigneur Jésus, par l'intercession de la Vierge Marie, nous te confions le pape. Nous te confions notre diocèse, l'évêque Philippe, tous les prêtres du diocèse, surtout ceux qui vont être bientôt nominés. Je vous salue, Marie.
1: Pleine de grâce.
0: Le Seigneur est avec vous. Vous êtes bénie entre toutes les femmes. Et Jésus qui nous envoie en mission, le fruit de vos entrailles est béni.
3: Sainte Marie, Mère de Dieu, priez pour nous pauvres pécheurs, maintenant et à l'heure de notre mort. Amen.
4: Vierge Marie, en cette période d'examen, intercède auprès de ton Fils, afin que les candidats puissent bien travailler et que les examinateurs soient indulgents. Je vous salue, Marie pleine de grâce. Le Seigneur est avec vous. Vous êtes bénie entre toutes les femmes, et Jésus qui nous envoie en mission, le fruit de vos entrailles est béni.
0: Sainte Marie, Mère de Dieu, priez pour nous pauvres pécheurs, maintenant et à l'heure de notre mort. Amen.
2: Vierge Marie, nous te demandons par ton intercession que les femmes soient reconnues partout comme des actrices majeures de l'évangélisation. Je vous salue, Marie, pleine de grâce. Le Seigneur est avec vous. Vous êtes bénie entre toutes les femmes, et Jésus, le fruit de vos entrailles, est béni.
0: Sainte Marie, Mère de Dieu, priez pour nous pauvres pécheurs, maintenant et à l'heure de notre mort. Amen.
1: Avec le pape, prions pour que le sport soit un instrument de paix, de rencontre et de dialogue entre les cultures et les nations, et que par lui soient promues des valeurs telles que le respect, la solidarité et le dépassement personnel. Je vous salue, Marie pleine de grâce. Le Seigneur est avec vous. Vous êtes bénie entre toutes les femmes, et Jésus, qui nous envoie en mission, le fruit de vos entrailles est béni.
0: Sainte Marie, Mère de Dieu, priez pour nous pauvres pécheurs, maintenant et à l'heure de notre mort. Amen.
2: Seigneur Jésus, par l'intercession de la Vierge Marie, nous te confions tous les peuples qui se déchirent par la haine et la violence, que tous ces peuples s'ouvrent à la parole de Dieu, source de paix. Je vous salue, Marie, pleine de grâce. Le Seigneur est avec vous. Vous êtes bénie entre toutes les femmes. Et Jésus qui nous envoie en mission, le fruit de vos entrailles est béni.
0: Sainte Marie, Mère de Dieu, priez pour nous pauvres pécheurs, maintenant et à l'heure de notre mort. Amen.
4: Maman Marie, que les baptisés à Pâques, l'Esprit-Saint envoie son souffle et qu'il continue de les accompagner. Je vous salue, Marie pleine de grâce. Le Seigneur est avec vous. Vous êtes bénie entre toutes les femmes et Jésus, qui nous envoie en mission, le fruit de vos entrailles est béni.
0: Sainte Marie, Mère de Dieu, priez pour nous pauvres pécheurs, maintenant et à l'heure de notre mort. Amen.
2: Maman Marie, je te confie tous ces jeunes qui vont passer le bac bientôt et les autres examens. Seigneur Jésus, envoie ton esprit d'intelligence sur chacun d'eux. Viens mettre beaucoup d'indulgence envers les professeurs
5: qui auront à corriger les copies et interroger ces jeunes, afin qu'ils puissent avoir confiance et espérer dans ce qu'ils vont faire. Nous te disons merci, Maman Marie, par le « Je vous salue » que nous récitons. Je vous salue, Marie, pleine de grâce. Le Seigneur est avec vous. Vous êtes bénie entre toutes les femmes. Et Jésus, le fruit de vos entrailles, est béni.
0: Sainte Marie, Mère de Dieu, priez pour nous pauvres pécheurs, maintenant et à l'heure de notre mort. Amen.
1: Vierge Marie, nous te confions tous les auditeurs de Radio Massabielle, tous ceux qui écoutent la radio depuis le matin jusqu'au soir, parce que c'est un vecteur de nourriture spirituelle pour eux. C'est de cette radio qu'ils puisent leur source de foi pour ceux qui sont alités. Je reviens, je le dis toujours, mais il y en a qui sont alités. Il y a des chrétiens fervents qui, par la maladie, ne peuvent plus œuvrer, ne peuvent plus aller partir en mission, mais qui ont leur radio, qui ont la radio à leur côté. Nous te les confions, Maman Marie. Présente-les à ton fils Jésus, afin qu'il puisse les guérir, ceux qui sont malades, leur donner la force de pouvoir espérer, la force de supporter. Je vous salue, Marie, pleine de grâce. Le Seigneur est avec vous. Vous êtes bénie entre toutes les femmes. Et Jésus qui nous envoie en mission, le fruit de vos entrailles est béni.
0: Sainte Marie, Mère de Dieu, priez pour nous pauvres pécheurs, maintenant et à l'heure de notre mort. Amen.
2: Maman Marie, nous te confions tous nos malades, particulièrement nous te confions les veilleurs et ceux qui sont dans la solitude, qui sont seuls, qui sont pauvres, qui sont tristes. Je vous salue, Marie, pleine de grâce. Le Seigneur est avec vous. Vous êtes bénie entre toutes les femmes. Et Jésus, qui nous envoie en mission, le fruit de vos entrailles est béni.
0: Sainte Marie, Mère de Dieu, priez pour nous pauvres pécheurs, maintenant et à l'heure de notre mort. Amen. Gloire au Père, au Fils et au Saint-Esprit, ô Dieu qui est, qui était et qui vient, pour les siècles des siècles. Amen.
1: Oui, chers auditeurs, nous pensons que vous êtes associés à nous pour pouvoir présenter vos intentions à Maman Marie. Et nous savons pertinemment qu'elle a bien écouté et elle va les présenter à son fils Jésus. Comme je disais au début de l'émission, le mois de juin, c'est le mois du Sacré-Cœur. Alors, nous allons nous tourner vers le cœur sacré de Jésus par cette belle prière du pape Léon XIV. Je viens vers toi, Seigneur Jésus. Seigneur Jésus, c'est vers ton cœur fidèle que je viens aujourd'hui. À toi, qui as des paroles qui enflamment mon cœur. À toi qui déverses ta compassion sur les petits et les pauvres, sur ceux qui souffrent et sur toutes les misères humaines.
5: Je désire te connaître davantage, te contempler dans l'Évangile, être avec toi et apprendre de toi la charité avec laquelle tu te laisses toucher.
6: Tu nous as montré l'amour du Père en nous aimant sans mesure avec ton cœur si miséricordieux.
2: Accorde à tous tes enfants la grâce de te rencontrer. Change, façonne et transforme nos projets afin que nous ne cherchions que toi dans chaque circonstance, dans la prière, dans le travail, dans notre vie quotidienne.
1: De cette rencontre, envoie-nous en mission. Une mission de compassion pour le monde, dans lequel tu es la source d'où jaillit toute consolation. Amen.
7: Amen. Amen.
1: Nous voyons que la prière du pape est un peu dans la direction aussi de ce que nous avons dit. Nous allons vers les pauvres, les malades. C'est notre mission, peut-être qu'ils ne peuvent pas partager la parole pratiquement avec nous, mais le fait que d'être accueillant à notre présence, eh bien, c'est une manière aussi de partager la parole. Quand on va vers ceux qui sont démunis, ceux qui sont malades, c'est aussi une forte façon de pouvoir évangéliser. Nous engageons dans l'Église, dans les différents services, certes, nous faisons partie des groupes, mais quand nous allons visiter ceux qui ne peuvent plus, c'est aussi une manière noble d'apporter la parole. Parce que Jésus est compassion, nous avons vu dans cette belle prière, Jésus est compassion. On va vers ces malades. Et je ne sais pas, elle n'entend pas la radio, elle n'écoute peut-être pas la radio, mais notre sœur que j'ai visitée la semaine dernière, Eliane, je te dis force et courage. Il y a des misères, mais le Seigneur sait tout cela. C'est la raison pour laquelle nous devons sortir de nos maisons, aller vers les autres, ne pas rester dans notre petite équipe, dire qu'on est bien, on se dédouble, mais c'est pour aussi mieux partir vers les autres.
2: Armande, force et courage, tiens bon.
1: Le cœur de Jésus, il est sacré, on peut se plonger dans ce cœur miséricordieux, plein d'amour, plein de tendresse. Jésus, c'est l'homme Jésus. Il est venu nous dire comment Dieu nous aime, Dieu nous fait miséricorde et nous aime. Voilà. Nous, en équipe du Rosaire, cette année, nous avons travaillé un petit peu sur le silence de Marie. Le silence de Marie par rapport à quelle attitude adopter, par rapport à tout ce que nous voyons dans le monde avec la technologie, comment nous voyons. Eh bien, c'est possible, hein? C'est possible de mener cette vie avec cette technologie qu'on voit maintenant. J'en parle même pas, vous entendez sur les ondes. Mais dès qu'on a Jésus dans le cœur, l'Esprit Saint, on a vu que l'Esprit Saint ouvre notre intelligence à la compréhension des choses, savoir ce qui est bon, ce qui n'est pas bon. Donc, vous, chers auditeurs, c'est un peu ce que je vous dis, nous vous disons. Vous êtes couchés, vous êtes alités, vous êtes en voiture, vous nous écoutez. Ne vous laissez pas, tourmenter par tout ce que vous entendez. Dès que vous avez Jésus dans le cœur, vous recevez le sacrement,
2: Gardez l'espérance.
1: Gardez l'espérance.
5: Qui ne déçoit pas.
1: L'espérance ne déçoit pas. C'était le thème du jubilé. Mm-hmm. L'espérance ne déçoit pas. Alors, une petite nouvelle, chers auditeurs, avant de terminer, de prendre notre chant. Après avoir reçu le baptême, on revient, Lydie insiste pour recevoir l'apôtre Paul dans sa maison. En l'accueillant, elle voulait remercier le Seigneur pour le don de la foi. En insistant pour recevoir l'apôtre Paul, elle sentait aussi la nécessité d'être accompagnée. Soyons disponibles aux nouveaux venus de la foi. C'est un message que je fais passer aussi, que nous faisons passer. Soyons disponibles aux nouveaux venus dans la foi. Qui sont ces nouveaux venus? Ce sont les catéchumènes qui ont été baptisés et confirmés. Donc, on les a lancés un petit peu dans l'évangélisation, mais ce sera tout timide. Il faut les accompagner. Nous devons les accompagner et non les juger. Voilà. Peut-être qu'ils peuvent ne pas savoir comment faire. Eh bien, il faut être veillatif et être à leur côté. Voilà. Avant de prendre notre chant pour terminer, alors nous allons donner quelques nouvelles. Alors bientôt le mois de juin, c'est notre mois de rassemblement de fin d'année. Nous serons à Trois-Rivières, c'est le 27 juin. Nous serons à Trois-Rivières. Alors nous vous y attendons, les flyers circulent. Les invitations sont déjà envoyées. Vous serez informés de d'autres, s'il y a lieu, d'autres règlements, d'autres renseignements. Mais sachez déjà, dites-le à votre entourage, comme dit l'expression, taguez vos amis. Taguez vos amis, dites-leur que voilà, nous sommes convoqués avec Marie et les équipes du Rosaire le 27 juin à Trois-Rivières. Voilà. Donc, Ghislaine, tu as quelque chose à dire avant qu'on laisse l'antenne, qu'on prenne le chant joyeux?
2: Ça, on va prendre le chant.
1: Attends. Et peut-être les autres ont quelque chose à dire. Anita,
2: ça va.
1: Ça va.
2: Eh bien, bonne cette journée. Voilà, nous avons la neuvaine du Sacré-Cœur qui a commencé hier. Et il y a 3 messes. Il y a la messe à 6h30, il y a la messe à midi à 12h et le soir à 18h15 avec un enseignement. Alors, je souhaite déjà bonne fête. Bonne fête à tous les auditeurs et je les invite.
7: Voilà, nous avons vu que le mois de mai était un mois riche pour Marie. Le mois de juin, c'est avec le cœur de Jésus. Alors, chers auditeurs, merci de nous avoir écoutés et de nous avoir permis de rentrer chez vous. Nous allons terminer par ce beau chant.

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1: La famille, bien bonjour. 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L'émission hebdomadaire Justice et Paix. Alors nous sommes deux ce matin.
2: Bonjour, bonjour à tous. Donc nous sommes deux ce matin. Donc moi je suis Willan, donc de la paroisse de Mornalo. J'accompagne le père Blanchard ce matin. Nous allons parler du chapitre 2.
1: De 4. Justice et paix, le document de la doctrine sociale de l'Église. Ils avaient dit au départ pour les jeunes, mais je crois que les vieux en ont besoin aussi. Alors voilà, on commence bien sûr par une prière à l'Esprit Saint, avec un petit refrain. Voyez l'Esprit Ao, si nous toutes voyez l'Esprit Ao, en dit dans nous.

0: Prière avant une réunion ou avant une émission. Seigneur Jésus, tu nous as choisis pour travailler à ta vigne, pour la rendre plus vivante. Tu nous as appelés pour servir dans la charité nos frères et nos sœurs. Ouvre nos yeux aux besoins et aux aspirations des plus petits, des plus blessés. Ouvre notre intelligence à ta parole, afin qu'elle soit notre lumière. Ouvre nos cœurs à l'amour, afin que naisse en nous tous une ardeur nouvelle, un feu nouveau. Nous comptons sur toi, Seigneur, pour vivre cette rencontre dans la fraternité et le respect mutuel. Nous confions la présidence de cette rencontre à ton Esprit Saint, qu'il soit notre guide, notre conseiller. Seigneur, nous voulons être des témoins authentiques de ton message, des artisans d'un monde nouveau. Cette mission, nous voulons la vivre dans l'humilité du bon et fidèle serviteur. Esprit Saint, éclaire-nous. Amen.
1: Amen.
0: Fouillez l'Esprit, oh, voici nous toutes. Fouillez l'Esprit, arrondis dans nous. Donc, vous allez passer une petite heure avec Albert Blanchard et
1: Willan Vincent.
0: Willan, qui est étudiant.
1: Oui.
0: Voilà, c'est les jeunes qui parlent aux jeunes aussi, en même temps que moi. Et voilà, nous présentons le deuxième chapitre. Nous avons déjà présenté l'ensemble et le premier chapitre du document proposé par l'Épiscopat de l'Europe, là, sur la doctrine sociale de l'Église, avec beaucoup d'explications, de questions, et sous forme de questions et réponses, d'ailleurs, c'est comme la méthode du petit catéchisme de 1940, où questions et réponses, et avec des réponses, mais bien sûr, qui disent l'essentiel de la question posée. Alors, le projet du jour, le deuxième chapitre, intitulé « Ensemble plus fort », et puis, en sous-titre, « L'Église et le fait social ». Parce que la doctrine sociale de l'Église, justement, concerne les liens entre l'Église et la société globale dans laquelle se trouvent toutes les communautés chrétiennes. Fais tout le bien que tu peux, par tous les moyens que tu peux, de toutes les manières que tu peux, en tout lieu et en tout temps, pour tous les humains, aussi longtemps que tu le peux. C'est une citation de John Wesley, connu sous le nom de John Wesley Rull, et qui a vécu de 1703 à 1791. Alors, il y a des petites phrases comme ça qui perlent comme l'ail dans le rôti. Les textes pour bien les comprendre. Alors, ensemble plus fort. Alors, je vous ai dit, c'est sous forme de questions. Alors, une première question, je la pose à Willan et il vous donnera la réponse. Alors, pendant la première demi-heure, on va utiliser une méthode qu'on vous propose aussi à utiliser pour travailler le texte, soit personnellement, mais surtout à deux ou à trois ou à quatre, puisque c'est question-réponse, ça rend plus vivant et plus attentif de changer, d'intervenir les uns après les autres, la voix est changée, etc. Ça maintient l'attention. Pourquoi l'Église a-t-elle élaboré une doctrine sociale?
1: Alors, au plus profond de lui-même, l'homme est un être social. Au ciel, comme sur la terre, il est dépendant donc de la communauté. Dans l'Ancien Testament, déjà Dieu donne à son peuple des consignes pour vivre ensemble, et des commandements pour mener une bonne vie, une vie juste. Notre raison est capable de distinguer des structures justes et injustes, nécessaires donc pour diriger un ordre social juste. Pour, par sa vie, donc Jésus nous enseigne que la justice doit être d'abord empreinte d'amour. Donc notre idée moderne de la solidarité est une empreinte du concept chrétien de l'amour du prochain.
0: Voilà un petit texte que nous avons en marge à propos de social. Vient du latin socialis, convivial. Concerne le vivre ensemble, réglementé. Des personnes qui vivent dans un état, dans une société ou dans la famille, caractérisent la société humaine et ceux qui en font partie. C'est le social.
1: Alors moi, je vais poser une question à Père Blanchard. À quoi sert la doctrine sociale?
0: Bon, vous bien savez. Alors voilà. La doctrine sociale a deux tâches à remplir. Mettre en évidence les choses qui arrivent pour tout agir social et juste, tels qu'ils apparaissent dans l'Évangile. Donc c'est l'Évangile qui éclaire la vie sociale, pour que l'Évangile éclaire la vie sociale. Pointer du doigt, au nom de la justice, les structures économiques, sociales ou politiques en contradiction avec le message de l'Évangile. Bien. La foi chrétienne est très consciente de la dignité de l'être humain. Elle en tire une série de principes, de normes, de valeurs qui permettent d'organiser un ordre social libre et juste. Les principes de la doctrine sociale sont certes très clairs, cependant ils doivent être repensés en permanence à la lumière des questions sociales qui se posent dans l'actualité. En mettant en œuvre la doctrine sociale, l'Église devient l'avocate de tous ceux et celles qui, pour différentes raisons, ne sont pas capables d'élever leur propre voix et qui souvent sont le plus directement concernés par des structures injustes. Alors, qu'est-ce qui définit la doctrine sociale de l'Église?
1: Alors, ce qui définit donc la doctrine sociale, donc tous les membres de l'Église, en fonction de leurs tâches et de leur charisme, participent donc à l'élaboration de la doctrine sociale. Donc, les différents principes ont été déclinés dans de grands documents que l'Église a produits. La doctrine sociale fait partie de l'enseignement officiel de l'Église. Le magistère de l'Église, c'est-à-dire donc le pape, les évêques, donc en communion avec lui, n'a de cesse de rappeler à l'Église et à l'humanité quelles sont les caractéristiques d'une société sociale juste et pacifique. Un petit passage donc de la Bible pour nous éclairer donc autour de cette question qui se retrouve dans Matthieu, donc au chapitre 11, au verset 5. Les aveugles retrouvent la vue et les boiteux marchent. Les lépreux sont purifiés et les sourds entendent. Les morts ressuscitent et les pauvres reçoivent la bonne nouvelle. Et Benoît XVI disait, La charité est la voie maîtresse de la doctrine sociale de l'Église. Et le pape François a encore une citation, une belle citation qui nous est proposée donc dans ce chapitre. Il n'est pas possible que le fait qu'une personne agit réduite à vivre dans la rue meure de foi ne soit pas une nouvelle, alors que la baisse de 2 points en bourse en soit une. Voilà l'exclusion. On ne peut plus tolérer le fait que la nourriture se jette quand il y a des personnes qui souffrent de faim. C'est ce que le pape François appelle la disparité sociale. Alors, on peut se demander donc, comment la doctrine sociale a-t-elle été élaborée?
0: Alors, bien sûr, la doctrine sociale est toujours élaborée à partir de la parole de Dieu, à partir donc de la Bible. Et de la Genèse jusqu'à l'Apocalypse, on trouvera des lumières pour la doctrine sociale de l'Église, comme les fondements de cette doctrine. Alors, on peut, dans l'Ancien Testament, je prends un exemple avec Joseph. Alors, c'est pas dans le texte, hein, c'est je réponds à la question pour résumer un peu parce que c'est long. Dans la Genèse, le dernier chapitre de la Genèse nous parle de l'histoire de Joseph. Joseph, dernier petit à Jacob, eh bien, il a été vendu par ses frères parce qu'il avait un don d'expliquer des songes. Même à ses frères racontaient leurs songes et puis il leur dit, mais tu crois pas que ça veut dire ça, etc. Bon. Et puis ils l'ont vendu à des marchands égyptiens qui l'ont porté en Égypte. Et puis en Égypte, il travaillait à la cuisine, la vaisselle, le cuisinier, etc. Le jardin, c'était comme un esclave, c'était un étranger qui était arrivé là. Et puis un jour, le Pharaon a eu un rêve. Il avait vu 7 vaches grasses défiler les unes après les autres, et ensuite 7 vaches maigres. Alors c'était pas... Il comprenait pas. Il était inquiet, et puis... Et c'est quelqu'un qui lui dit, mais il y a un petit hébreu à la cuisine, là, qui... Il interprète les songes pour ses camarades, ses camarades de travail, etc. Il va peut-être te donner une lumière. Et puis, et ben voilà, il fait appeler Joseph quand même. Et puis, Joseph lui demande de raconter ce qu'il a rêvé. Et puis, Joseph lui explique que les 7 vaches grasses annoncent 7 années de richesse, et que les 7 vaches maigres annoncent par la suite une deuxième étape, 7 années de vaches maigres, de sécheresse et de pauvreté. Et donc, il faut s'organiser en conséquence. Et puis voilà, le pharaon l'a nommé carrément, il travaillait à la cuisine, il faisait la vaisselle. Il a nommé intendant. Ça veut dire ministre des Finances et ministre de l'Agriculture. Et donc, il a organisé en fonction de ce qu'il avait expliqué. Ils ont fait des réserves pendant le temps de vaches grasses et ils avaient de la nourriture pour le temps de sécheresse. Et d'autres peuples ont voulu venir chercher chez eux. Et c'est comme ça que les frères de Joseph sont venus chercher du blé en Égypte pour pouvoir nourrir leur famille. Et donc, Joseph les a reconnus, parce que quand il l'avait vendu, il était adolescent. Il était devenu un adulte et il était ministre du Pharaon. Et voilà que, et ben, d'ailleurs, il les a reconnus et il s'est retourné pour cacher ses pleurs, ses larmes. Et puis, il les a envoyés, ils sont revenus, enfin, peu importe, on va aller plus vite. Et puis, Joseph a répondu au problème à partir de son interprétation. Et voilà, ben, y a un principe qu'on entend toujours. Gouverner, c'est prévoir. Et ben, voilà un principe d'organisation sociale, politique et économique qu'on trouve dans ce message. Alors, je pourrais prendre d'autres exemples, et justement, si nos dirigeants aujourd'hui se cherchaient un peu plus dans la Bible, ils trouveraient des réponses à leurs questions d'aujourd'hui. Il y a une explication, par exemple, sur le jubilé. Le jubilé, c'est tous les 50 ans, c'est-à-dire 7 fois 7, 49, et la 50e année, on fait le point. Table rase, on fait le partage, ceux qui avaient accumulé de la terre doivent laisser une partie pour ceux qui n'en ont pas, etc. Là, il y a une réforme agraire qui est faite à l'occasion du jubilé pour rétablir les équilibres et la répartition des richesses dans la population, etc., etc. On peut prendre beaucoup d'exemples. Et puis il y a surtout dans l'évangile le message de Jésus qui est fait pour les autres ce que tu aimerais qu'on fasse pour toi. C'est un principe qui existait déjà bien avant Jésus, mais qui était au négatif. C'est ne fais pas aux autres ce que tu n'aimerais pas qu'ils te fassent. Et Jésus le met, enfin, dans les textes, d'une manière affirmative. Alors voilà, c'est de la parole de Dieu que vient la doctrine sociale de l'Église, qui vient éclairer nos activités humaines. Alors, question qui se pose aussi à travers tout ça, pourquoi l'Église ne s'intéresse-t-elle pas seulement à l'individu?
1: Alors, dans l'histoire de l'Église, on reprochait donc avant à l'Église de ne s'intéresser qu'aux âmes prises, donc qu'au salut des âmes, donc prises individuellement. En effet, donc, chaque homme, en tant qu'individu, compte devant Dieu. Nous sommes tous uniques, irremplaçables. Malgré tout, depuis le sein maternel, nous avons besoin de la compagnie des autres. Nous ne pouvons vraiment être heureux que si nous entretenons de bonnes relations avec autrui. Déjà, dans le récit de la création, dans ce récit que tout le monde connaît, donc le Seigneur Dieu dit: il n'est pas bon que l'homme soit seul, je vais lui faire une

0: L'Église promouvoit, pour moi, la communauté et l'entraide, la relation avec autrui est importante. Une femme ne peut pas oublier son nourrisson, ne peut plus avoir de tendresse pour le fils de ses entrailles. C'est pas possible. Même si elle l'oubliait, moi, je ne t'oublierai pas.
1: Même si elle m'oubliait, je ne t'oublierai pas. Ah oui, d'accord, c'est... Pourquoi l'Église fait-elle preuve de solidarité? Une Église qui ne serait pas solidaire serait en contradiction avec elle-même. L'Église est le lieu par où passe la solidarité inaltérable de Dieu envers l'homme. L'amour divin trouve sa concrétisation humaine au travers de la communauté ecclésiale, pour ensuite atteindre toute l'humanité. L'Église est le lieu où Dieu souhaite rassembler tous les humains, la demeure de Dieu avec les hommes, Apocalypse 21, verset 3. L'Église est le signe et le moyen, nous dit le texte du Concile, Lumen Gentium, qui rassemble l'humanité avec Dieu et les hommes entre eux. L'Église est le signe et le moyen qui rassemble l'humanité avec Dieu et les humains entre eux. D'ailleurs, une parenthèse que je fais pour vous, il y a d'ailleurs deux prières eucharistiques pour la réconciliation. Et chaque fois, c'est bien exprimé que la réconciliation de Dieu avec nous et la réconciliation des humains entre eux. Fermez la parenthèse, ma parenthèse. Alors, la suite du texte. À travers une Église qui, à la suite de Jésus, est solidaire des démunis, des victimes et des pauvres, Dieu souhaite rejoindre et soutenir tous les humains, quels qu'ils soient, tous les humains de tous les peuples et de toutes les cultures. Là où des hommes essayent de rendre le monde plus humain, Dieu est à leur côté. Et dans le psaume 85, amour et vérité se rencontrent, justice et paix s'embrassent. La vérité germera de la terre et du ciel se penchera la justice. Psaume 85, versets 11 et 12. Alors une petite pause, après ce temps de question-réponse, qui est cette méthode que vous pouvez utiliser à 2, à 3, à 4, à 5 ou 6 avec le document DOCAT pour connaître la doctrine sociale de l'Église pour la mettre en pratique.
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0: Et ouais, c'est ça même. Au frère, au CEO.
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0: Alors, il y a le monde qui l'avait avant nous, hein, et puis c'est toute histoire de l'humanité. C'est alors toujours les sources de la doctrine sociale de l'Église, bien sûr, c'est d'abord la parole de Dieu, toute la Bible, de l'Ancien Testament et du Nouveau Testament. Je vous ai donné un exemple dans l'Ancien Testament, et puis il y a beaucoup de textes de l'Évangile, et puis aussi de l'enseignement de Jésus, mais aussi de la pratique de Jésus. Il y a une méthode d'étude biblique qui s'appelle la méthode structuraliste, de prendre un texte et l'analyser dans toutes ses dimensions, sociales, économiques, culturelles, politiques, etc., et communication. Et on apprend beaucoup de choses, on n'a jamais fini de découvrir les richesses de l'Évangile. Et puis après la Bible, il y a... dans le Nouveau Testament, vous avez déjà les Actes des Apôtres qui est la pratique de la première communauté chrétienne à partir de la Pentecôte. Après avoir reçu l'Esprit Saint, il y aura six chantiers là, les uns et les autres, et les uns après les autres pendant des siècles. Et puis après, tout de suite après, il y aura comme documents qui vont paraître des références pour la doctrine sociale de l'Église. C'est les pères de l'Église. Alors il y a deux groupes, il y a ceux qu'on appelle les pères grecs et il y a les pères latins. C'est ceux qui ont écrit des choses concernant les relations humaines interpersonnelles, mais aussi les relations entre peuples, etc., qui sont aussi des fondements de la doctrine sociale de l'Église. Il y en a qui étaient très durs justement par rapport au partage, hein. Je ne me souviens pas lequel, là, qui a écrit que il disait pratiquement aux chrétiens, mais les chaussures, les habits que vous avez dans vos armoires et que vous n'utilisez pas et qui restent là, vous les avez volés aux pauvres. Et là aussi, il y a des principes que des pauvres qui meurent de faim ont le droit d'aller se servir. Et les évêques du Brésil avaient eu une occasion de le rappeler quand des pauvres qui mouraient de faim, des familles très pauvres qui mouraient de faim, ont envahi un supermarché pour prendre la nourriture pour nourrir leurs enfants. Et qu'ils sont intervenus pour que ces pauvres-là soient libérés. Alors, après cela, il y a bien sûr... toutes les étapes de la vie de l'Église, où il y a toujours eu une doctrine sociale qui parfois n'a pas toujours réagi. Bon, par rapport à l'esclavage, justement, il y a un dérapage qui est là, et que les papes reconnaissent de plus en plus, et le pape Léon vient dans sa première encyclique sociale, il en a fait une petite introduction, là. Il en parle dès le départ. Vous avez entendu dans les textes que nous avons lus aussi parler de structures injustes et qui sont à repérer, et les évêques nous disent aujourd'hui, et à dénoncer. Et à construire des structures nouvelles, moins injustes et plus fraternelles, plus solidaires. Alors, à travers tout cela, il y a toutes les encycliques aussi qui ont été publiées. Alors, en particulier, on parle de doctrine sociale très, très prononcée depuis un peu plus d'un siècle, avec justement, 1891, l'encyclique Rerum Novarum de Léon XIII. Et vous avez vu que notre nouveau pape a choisi le même prénom et qui se trouve le Léon suivant, le Léon XIV. Et sa première encyclique sociale qu'il vient d'écrire va certainement beaucoup marquer aussi notre période. Alors, comme c'était un document de référence au départ, il y a eu des anniversaires de cette encyclique. Alors, il y en a une avec Pie XI qui s'appelle Encyclique Quadragesimo Anno. C'est le 40e anniversaire de l'encyclique de Léon XIII. Ensuite, en 1931. Oui, 9 et 4, 13, et donc on est passé de 1891 à 1931. Ça fait 40, si vous comptez bien. Le pape Jean XXIII, il est encyclique Mater et Magistra, en 61. Alors, il avait déjà lancé le concile, et il est décédé après cette encyclique-là. Alors, Mater et Magistra, ça veut dire mère et éducatrice. Par l'Église, il présente l'Église comme mère et éducatrice. Le but de la doctrine sociale est de créer une communauté authentique qui ne réponde pas seulement aux nécessités de chacun, mais cherche à promouvoir la dignité de chacun. Ensuite, en 1963, Jean XXIII écrit l'encyclique Pacem in Terris, paix sur la terre. Toujours Jean XXIII. Non, c'est après cette encyclique-là qu'il est décédé. Paix sur la terre, le concile a commencé, et puis le temps intermédiaire entre deux sessions, il a écrit cette encyclique-là, il est décédé, et c'est le pape Paul VI qui a été élu et qui a continué le concile. Ensuite, alors, dans le concile même, il y a un document fondamental pour la doctrine sociale de l'Église qui s'appelle Gaudium Spes, c'est-à-dire les joies, les espérances, les espoirs de tous les humains et des pauvres surtout, sans les joies, les espérances de l'humanité, et que l'Église doit promouvoir. Et que les chrétiens, alors, et en conclusion de ce paragraphe, là, ce qui est le paragraphe d'introduction, il dit « Rien n'est étranger à la mission chrétienne. » Ensuite, il y a la déclaration Dignitatis Humanae. C'est sur la dignité humaine, vous avez certainement déjà deviné, qui a été dans le Concile Vatican II également. Le pape Paul VI, il va écrire une encyclique en anniversaire, justement, des encycliques sociales précédentes. En 1967, il va écrire Populorum Progressio. Populorum Progressio, c'est cette encyclique qui va donner, parce que les encycliques vont concerner le monde méditerranéen d'abord, et ensuite l'Europe, etc., mais ce n'était pas encore la dimension universelle. Et c'est le pape, c'est cette Populorum Progressio, c'est le développement des peuples. Donc ça concerne tous les peuples de la planète bleue. Des cinq continents. En 1971, une nouvelle lettre apostolique, Octogesima Adveniens. Alors, c'est en 1971, c'est à l'occasion du 80e anniversaire de Popularum, de Rerum Novarum, qui était celle de Léon XIII. C'est Jean-Paul II, en 1987, écrit une encyclique, Les Sollicitudo Rei Socialistes, 20 ans après Populorum Progressio, nouvelle réflexion de développement du tiers-monde, sur le développement à l'échelle économique et plus globalement au niveau éthique également. En 1991, pape Jean-Paul II, Jean-Paul II a aussi écrit une encyclique là sur l'homme au travail, qui fait partie de l'enseignement social, de la doctrine sociale de l'Église. 1991, Jean-Paul II écrit Synthesimus Annus, là aussi, 1991, donc c'est le premier centenaire de l'encyclique de Léon XIII, 1891. Jean-Paul II, encyclique Synthesimus Annus, pour les 100 ans de Rerum Novarum et à l'occasion de la chute du communisme, démocratie et initiative individuelle sont mises à l'honneur, mais le libéralisme économique est aussi dénoncé quand il détruit hommes et familles. Et puis Benoît XVI a écrit Caritas in Veritate, et bien, l'amour dans la vérité, en faisant référence à Populorum Progressio. Il analyse les différentes facettes de la globalisation, nouveau phénomène qui marque l'humanité. Puis François, encyclique Laudato Si, c'est à propos alors de l'environnement, traite la question de la sauvegarde de l'environnement sur la toile de fond du droit à la vie de l'être humain et d'un développement global dans le respect de la dignité humaine. Et puis, alors il y a l'encyclique du pape Léon, qui vient de paraître et que je vous conseille de chercher. Bien sûr, c'est toujours sur Internet, pas seulement sur le site du Vatican, mais vous pouvez trouver, il suffit de donner le titre et l'auteur. Voilà. Alors, on va vous donner les questions, les autres questions qui sont dans ce deuxième chapitre. On va vous les énumérer les unes après les autres. Et notez-les bien si vous voulez, faites votre recherche personnelle aussi, et puis on échangera aussi pour approfondir certaines choses. Vas-y.
1: Alors, on peut se demander, quel est le lien entre la doctrine sociale et la foi? Quel est le lien entre la doctrine sociale et la foi ?

0: La question sociale est-elle le but de l'Église?
1: Alors on peut rappeler là aussi que le but de l'Église, la mission de l'Église, c'est pas d'abord la question, c'est de la bonne nouvelle de l'Évangile, c'est Dieu envoie son Fils pour sauver le monde, non pas pour le juger, et que pour nous faire connaître l'amour du Père pour l'humanité et le projet du Père de la création jusqu'au retour du Seigneur pour toute l'humanité, avec l'espoir de la coopération des humains à ce projet de vie éternelle.
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jusqu'à quel point l'Église a-t-elle le droit de se mêler de questions sociales? Jusqu'à quel point l'Église a-t-elle le droit de se mêler de questions sociales? L'Église favorise-t-elle un courant politique ou un modèle de société déterminé? L'Église favorise-t-elle un courant politique ou un modèle de société déterminé? L'Église n'outrepasse-t-elle pas ses compétences en s'exprimant sur des questions sociales? L'Église n'outrepasse-t-elle pas ses compétences en s'exprimant sur des questions sociales? La doctrine sociale est-elle un système clos? La doctrine sociale est-elle un système clos? La doctrine sociale s'adresse-t-elle exclusivement aux chrétiens? Le travail de la doctrine sociale sera-t-il terminé un jour?

0: jusqu'à 46.
1: Donc, on peut se poser aussi des questions concernant les médias. Hein. Donc, à quoi servent les médias? Quelle image l'Église a-t-elle des médias? Que dit l'Église sur les réseaux sociaux? Qu'est-ce que la fracture numérique? Comment utiliser les médias à bon escient? Quelle est ma responsabilité en utilisant les médias? Comment bien communiquer sur Internet? Y a-t-il de bons ou de mauvais médias? Comment peut-on éviter que les médias soient mal utilisés? Et enfin, l'Église est-elle tenue de suivre toutes les évolutions techniques?
2: Et la question d'aujourd'hui, c'est quelle est la position de l'Église par rapport à l'IA?
1: Ah.
2: L'intelligence artificielle. Alors vous avez la réponse dans l'encyclique que le pape Léon vient de faire paraître. Et puis j'avais pour les vœux de la nouvelle année proposé comme souhait à mes correspondants de se laisser, cette année, de se laisser guider par l'intelligence spirituelle plutôt que par l'intelligence artificielle. Alors, ils ont tous souri, comme Willan à présent. Voilà. Alors, toutes ces questions que vous avez entendues là, les réponses sont de ce petit document-là, DOCAT, que vous pouvez vous procurer par n'importe quelle librairie, puisque c'est imprimé en France et en Europe, c'est la traduction française, et que c'est destiné à faire connaître la doctrine sociale de l'Église. Et puis là, on vous a proposé justement, même dans l'émission, une méthode pour rentrer dedans ensemble et de faire connaître aussi et de s'y référer quand on en a besoin. Parce que des fois, il y a des questions qu'on ne se pose pas aujourd'hui, mais qu'on se pose l'année prochaine, etc. Et donc, c'est un document de référence, mais qui se réfère toujours à l'Écriture et au projet de Dieu tel que nous le rappelle l'Église. Au-delà des réactions, toi-même, comment tu réagis devant certaines choses que tu as lues là? Qu'est-ce que tu as trouvé d'important? Qu'est-ce que tu aimerais souligner dans le texte?
1: Moi, ce qui est marquant et ce qui... Moi, c'est la question des médias aujourd'hui dans l'Église, face à l'Église. L'Église, le rôle de l'Église face aux médias. Donc, c'est un outil qui nous est proposé par la société. C'est un outil qui peut nous permettre aussi d'étendre la mission de l'Église et qui peut permettre... Donc l'évangélisation qui peut nous aider à assurer la mission de l'Église. Et il y a... voilà, Benoît XVI disait donc, hein, les réseaux sociaux peuvent être non seulement un instrument d'évangélisation, mais aussi un facteur de développement de l'humain. Il faut utiliser donc ces outils qui nous sont proposés par la société, donc les médias, les réseaux sociaux, à bon escient, pour que nous puissions tout simplement évangéliser et...
2: Oui, alors je vois justement, tu as utilisé le terme « outil ».
1: Oui.
2: Eh bien, ce que tu dis là est vrai pour tous les outils. Vous n'y en savez pas, vous pouvez faire un bel jardin bien sarclé, que tout le monde peut envier, et qu'a admiré, et qu'a félicité.
1: Oui.
2: Mais avec même sable là, vous pouvez tuer un monde.
1: C'est vrai. C'est vrai.
2: C'est pas l'outil qui est mauvais.
1: C'est ce qu'on
2: c'est
1: en
2: ce
1: fait.
2: C'est ce que l'humain décide d'en faire qui est mauvais.
1: Tout à fait.
2: Alors, à propos des médias, c'est pareil. À propos du smartphone, du portable, à propos de l'IA, à propos de n'importe quel appareil ou n'importe quel outil, ou n'importe quelle méthode de travail, tu peux manipuler les gens ou bien
1: aider,
2: les humaniser.
1: Tout à fait.
2: Tu peux les abaisser, les écraser, et les profiter sur eux, ou respecter leur dignité, ou les humaniser. C'est le sens d'ailleurs du mot autorité. On a trop souvent considéré, confondu, autoritarisme et autorité. Méfiez-vous de tous les ismes. Tous les ismes. Quand on prend bien le sens de ce qui est exprimé. Parce que ça devient des systèmes qui ne sont pas toujours positifs, mais trop souvent négatifs. On ne va pas dire toujours, mais souvent. L'autoritarisme, c'est un écraser la personne, c'est l'enfoncer. Alors que le mot autorité, ça vient du latin augere, le verbe augere qui veut dire croître, grandir. Alors, la véritable autorité, c'est celle qui fait
1: grandir
2: en humanité, grandir en connaissance, grandir dans l'amour, grandir dans la sainteté de vie, dans la droiture, dans toutes les valeurs humaines qui sont là, que beaucoup de gens vivent même sans connaître l'Évangile, mais qui sont aussi là-bas. Humaniser, c'est déjà la moitié du travail d'évangélisation. Et quand on le fait en lien, quand on le fait dans la foi et en lien avec le projet de Dieu et conscient d'être, de le faire en relation avec Dieu, eh ben c'est par la foi. Ce lien-là se fait par la foi. Il y a ces textes-là dans l'Écriture. Il dit, c'est par la foi qu'Abraham, c'est par la foi que Abraham a fait cela, c'est par la foi que Sarah, c'est par la foi que, etc. Mais on peut aller à la messe tous les dimanches sans avoir la foi. On peut aller communier très très souvent sans avoir la foi. Et avoir des comportements qui montrent qu'on n'est pas conscient de ce que nous sommes en train de faire, de ce que l'Église et de ce que Dieu nous donne. Même la plupart, on a un gros effort à faire de l'éducation au niveau des sacrements. Beaucoup de gens reçoivent des sacrements sans savoir exactement ce que c'est. Et qu'on garde ici trop souvent le côté magico-religieux d'une puissance spirituelle extérieure à nous et qui est très liée aussi souvent à des objets. C'est pas le chapelet, le fer et les petites boules et le métal de la croix qui ont un pouvoir de guérison. C'est la prière
1: du chapelet.
2: La prière qui sera faite d'une manière régulière et dans la foi, et d'une manière intelligente, dans une relation vraiment affective avec le Père auquel on s'adresse ou à la Vierge Marie à laquelle on s'adresse, etc., qui fait que la prière devient force, la prière devient purificatrice, la prière devient elle nous détresse. Dès qu'on est très très excité, et qu'on prend un temps de prière, automatiquement après ce temps-là, on est calmé, on retrouve la paix. La prière nous pacifie. Eh bien, pareil aussi. Alors, c'est pour ça que il faut continuer à. Le chrétien doit être toujours en formation. Toujours, toujours. Et formation, et à partir de l'Évangile. Alors, pour conclure, bien sûr, il y a un appel fondamental qu'on a vu avec le psaume 85, « Justice et paix s'embrassent ». Eh bien, nos papes nous invitent à repérer les structures injustes, et que les papes contemporains appellent « structures de péché », les structures injustes, à les repérer, à les dénoncer et à les transformer.
1: Justice.
2: Les orienter nos structures vers le bien. Alors c'est un chantier, et justice et paix s'embrassent. Alors je prends un exemple, ne serait-ce que dans un rond-point. Il y en a que j'appelle les vareurs de rond-point. Et quand c'est un rond-point où il y a deux voies qui arrivent dans le rond-point, et puis il y a deux voies qui continuent le rond-point, normalement chacun doit rester dans sa file, la file intérieure ou la file extérieure, pour prendre la même file de l'autre côté. Alors, il y en a qui, dans le rond-point, doublent à toute vitesse pour gagner deux places, trois places. Alors, moi, je dis, c'est la justice et la vérité d'abord. Il y a un mensonge là, et puis il y a une injustice. Et puis tout de suite, ça révolte. La plupart des violences naissent souvent d'une injustice. Il y a des peuples qui entièrement se lèvent parce qu'ils sont oppressés, parce qu'ils sont écrasés par des pouvoirs en place. Et qui meurt. Il y a beaucoup meurent dans le combat. À voir ce qui se passe en Iran aujourd'hui, et dans beaucoup d'autres pays, et même dans les relations toutes simples, dans le quotidien, sur la route. Alors qu'on a dit, yon-yon, c'est justice et vérité, yon-de, c'est injustice et la guerre. Alors voilà, nous sommes invités à devenir des ouvriers de paix, des bâtisseurs d'amour, avec les paroles que l'on attribue à Saint François. Prions le Père de faire de nous des ouvriers de paix, des bâtisseurs d'amour, de jour en jour, sur les chemins de notre vie.

0: Alors on partira avec le message. Lève, lève, et prends place à haut, et fais part. Et la part, eh bien, être ouvrier de paix, être des bâtisseurs d'amour. Alors, bon courage à tous, et tiens bien Jésus-Christ fort, fort, fort, et tiens bien nous fort, et tiens bien Jésus-Christ fort, fort, fort.
1: Au revoir, et bien, voilà, on verra bien conclu.
0: À la prochaine.
1: À la prochaine.
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À vivre en liberté et en sécurité.

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0: acclamation ce matin. Gloire à Jésus. Gloire soit rendue à Jésus.
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4: Chers amis, notre société est marquée par le désespoir. Notre société n'enfante plus. Le taux de fécondité et de renouvellement des générations s'écroule. Les jeunes ont peur de l'avenir, ils ont peur de ne pas avoir de travail, ils ont peur du réchauffement climatique, ils ont peur de la guerre. Certains sont même terrifiés simplement à l'idée de sortir de chez eux depuis qu'ils ont vécu le traumatisme du confinement. De fait, tout est fait pour créer un climat anxiogène. Et comme en plus la plupart de nos contemporains ne croient plus en Dieu, en tous les cas en un Dieu personnel qui les aime, qui les sauve, il n'est pas étonnant que l'espérance soit comme morte. Car là où Dieu n'est pas, la grande espérance disparaît. Il ne reste plus que des petites espérances qui ne suffisent pas à combler le cœur de l'homme et qui s'effritent vite devant les épreuves. D'où l'importance pour nous chrétiens de cultiver en nous cette belle vertu théologale de l'espérance que nous avons reçue en cadeau au baptême. Mes amis, le monde attend notre espérance. Notre monde blessé a besoin d'espérance. Offrons-lui le baume de l'espérance pour sa guérison. Si Dieu nous a fait ce cadeau, ce n'est pas pour que nous le gardions emballé dans son papier cadeau et dormant dans un placard. C'est pour que nous en soyons des témoins. L'espérance, la grande espérance, l'espérance en Dieu seul, donne la joie. Et la joie est un remède à la tristesse du monde. Je vous avais déjà raconté cet épisode qui m'avait beaucoup marqué, mais je vous le rappelle. J'étais dans la chapelle des apparitions à Paray-le-Monial pour le passage du deuxième au troisième millénaire. Et une femme, visiblement abîmée par une vie difficile, par l'alcool, est venue vers moi puisque j'étais là, et elle m'a dit « J'ai vu la joie dans les yeux des chrétiens, et je veux connaître cette joie. » Cela m'avait puissamment interpellée. La joie, celle qui vient de Dieu, a donc une puissance d'évangélisation qu'on ne soupçonne pas. Eh bien, je pense qu'il en est de même de l'espérance, car elle est le reflet en nous de la certitude de l'amour de Dieu qui a été répandu dans nos cœurs par le Saint-Esprit. L'espérance est l'expression de ce message de la foi chrétienne, à savoir que l'amour de Dieu est plus fort que la mort, est plus fort que tout ce qui peut être facteur de désespoir. Mais cela, seul celui qui a rencontré Dieu l'expérimente. Saint Paul, dans sa lettre aux Éphésiens, leur faisait justement remarquer qu'avant leur conversion, ils étaient sans espérance ni Dieu en ce monde, et donc sans avenir non plus. Or, ce qui caractérise les chrétiens, c'est précisément qu'ils ont un avenir, nous dit le pape Benoît XVI dans son encyclique Spe Salvi, Sauvé dans l'espérance, encyclique très belle dont je m'inspirerai beaucoup dans cette émission. Le fait de dire que les chrétiens ont un avenir, cela ne veut pas dire qu'ils sachent dans les détails ce qui les attend. Mais ils savent de manière générale que leur vie ne finit pas dans le néant. Et donc, parce que l'avenir est assuré en tant que réalité positive, alors le présent devient aussi vivable. Autrement dit, le message de l'Évangile, de Jésus venu nous arracher au péché et à la mort, n'est pas seulement une information pour notre intelligence, mais c'est un message performatif, c'est-à-dire qui fait ce qu'il dit, qui opère une transformation profonde de notre être, qui change la vie. Celui qui a l'espérance vit différemment. Une vie nouvelle lui a déjà été donnée. Ainsi donc, selon saint Paul, parvenir à la connaissance de Dieu, du vrai Dieu, cela signifie recevoir l'espérance. Et l'exemple que nous donne le pape Benoît XVI pour éclairer cela, c'est la figure de sainte Joséphine Bakita. Peut-être que vous connaissez son histoire, il y a eu un très beau film qui était sorti sur elle il y a quelques années. Joséphine est née vers 1869 dans le Darfour, au Soudan. À l'âge de 9 ans, elle est enlevée par des trafiquants d'esclaves et vendue 5 fois sur des marchés soudanais. En dernier lieu, comme esclave, elle se retrouve au service de la mère et de la femme d'un général. Là, elle a été chaque jour battue jusqu'au sang. Elle en a gardé pour toute sa vie 144 cicatrices. Enfin, en 1882, elle est vendue à un marchand italien pour le consul italien Callisto Legnani. Ce dernier maître est bon pour elle. Elle n'a plus à redouter le fouet, les châtiments corporels. Elle goûte enfin la paix, l'affection et des moments de joie. En 1885, le consul doit rentrer en Italie. Bakita est admise à le suivre. Mais en arrivant, un ami lui demande Bakita comme servante car sa femme est enceinte et elle a besoin d'une aide. Bakita entre alors dans une nouvelle famille, les Micheli. Elle est préposée à l'éducation de la petite fille et plus tard, toutes deux sont confiées pour les études aux filles de la charité, les sœurs canossiennes. Là, elle apprend à connaître Jésus-Christ, le vrai Dieu qu'elle pressentait en son cœur depuis qu'elle était toute petite. Et Benoît XVI fait ce commentaire à propos du cheminement spirituel de Bakita. Après avoir été la propriété de maîtres terribles, Bakita connut un maître totalement différent. Dans le dialecte vénitien qu'elle avait alors appris, elle appelait Paron, le Dieu vivant, le Dieu de Jésus-Christ. Jusqu'alors, elle n'avait connu que des maîtres qui la méprisaient, qui la maltraitaient, ou qui, dans le meilleur des cas, la considéraient comme une esclave utile. Cependant, à présent, elle entendait dire qu'il existait un Paron, au-dessus de tous les maîtres, le Seigneur des Seigneurs, et que ce Seigneur était bon, la bonté en personne. Elle apprit que ce Seigneur la connaissait, elle aussi, qu'il l'avait créée, elle aussi, plus encore, qu'il l'aimait. Elle aussi était aimée, et précisément par le Paron suprême, face auquel tous les autres maîtres ne sont eux-mêmes que de misérables serviteurs. Elle était connue et aimée, et elle était attendue. Plus encore, ce maître avait lui-même personnellement dû affronter le destin d'être battu, et maintenant il l'attendait à la droite de Dieu le Père. Désormais, elle avait une espérance. Non seulement la petite espérance de trouver des maîtres moins cruels, mais la grande espérance. Je suis définitivement aimée. Et quoi qu'il m'arrive, je suis attendue par cet amour. Et ainsi, ma vie est bonne. Par la connaissance de cette espérance, elle était rachetée. Elle ne se sentait plus une esclave, mais une fille de Dieu, libre. Elle comprenait ce que Paul entendait lorsqu'il rappelait aux Éphésiens qu'avant ils étaient sans espérance et sans Dieu dans le monde. Sans espérance, parce que sans Dieu. Aussi, lorsqu'on voulut la renvoyer au Soudan, Bakita refusa-t-elle. Elle n'était pas disposée à être de nouveau séparée de son Paron. Le 9 janvier 1890, elle fut baptisée, puis confirmée. Et le 8 décembre 1896, elle prononça ses vœux dans la congrégation des sœurs canossiennes. Et dès lors, elle n'avait point d'autre désir que de partager cette espérance qui était née pour elle et qui l'avait rachetée et libérée. Voyez, l'espérance chrétienne n'est pas seulement le vague désir d'un bien meilleur. L'espérance chrétienne naît de la certitude de la foi. Elle se fonde sur quelque chose qui est déjà donné. Dans le Christ, Dieu s'est manifesté. Il nous a réellement communiqué la substance des biens à venir. Et donc, l'attente de Dieu obtient une nouvelle certitude. Elle est attente des biens à venir à partir d'un présent déjà donné. Elle est attente que se complète son corps dans la perspective de sa venue définitive et glorieuse. Benoît XVI insiste beaucoup là-dessus, car il y a eu des interprétations inadéquates, notamment de la part de Luther. Quand l'auteur de la lettre aux Hébreux au chapitre 11 dit « La foi est la substance des biens que l'on espère, la preuve des réalités qu'on ne voit pas. » Qu'est-ce qu'il affirme ? Saint Thomas d'Aquin l'explique ainsi. La foi est un habitus, c'est-à-dire une disposition constante de l'esprit grâce à laquelle la vie éternelle prend naissance en nous et grâce à laquelle la raison est portée à consentir à ce qu'elle ne voit pas. Autrement dit, par la foi, en germe, en substance, sont déjà en nous les biens que l'on espère, c'est-à-dire la vraie vie. Et c'est précisément parce que les biens eux-mêmes sont déjà présents que la présence de ce qui se réalisera crée également la certitude. Ces biens qui doivent venir ne sont pas encore visibles dans le monde extérieur. Ils n'apparaissent pas. Mais en raison du fait que, comme réalité initiale et dynamique, nous les portons en nous, ils nous ont été donnés, alors naît déjà maintenant une certaine perception de ces biens. Or, ce n'est pas ainsi que Luther, et même à sa suite certains exégètes catholiques, voyaient les choses. Lui, il comprenait cette parole de la lettre aux Hébreux dans un sens subjectif et non objectif. Là où l'Écriture sainte et la tradition entendaient la substance des biens à espérer, Luther y voyait la ferme conviction, et donc il traduisait ainsi « La foi consiste à être ferme en ce que l'on espère, à être convaincu de ce que l'on ne voit pas. » Or, cela ne correspond pas au sens du texte, qui ne parle pas de conviction, ce qui est subjectif, mais de preuve, ce qui s'appuie sur une objectivité donnée. Voyez, on a l'air d'ergoter sur des mots, mais l'enjeu est profond. La foi n'est pas seulement une tension personnelle vers les biens qui doivent venir, mais qui sont encore absents. La foi nous donne quelque chose de la réalité attendue. Et la réalité présente constitue bien pour nous une preuve des biens que nous ne voyons pas encore. Autrement dit, la foi attire l'avenir dans le présent. Elle le rend présent. Et cela est premier par rapport au « pas encore » qui doit encore venir. Et donc le fait que cet avenir existe réellement, eh bien cela change le présent. Le présent est touché, impacté par la réalité future. Et ainsi les biens à venir se déversent sur les biens présents et les biens présents sur les biens à venir. La foi confère donc une base nouvelle à l'existence, un nouveau fondement substantiel sur lequel l'homme peut s'appuyer. Et cela relativise tous les autres fondements de nos vies, notamment les fondements matériels. On voit l'expérience de cela dans les premiers chrétiens ou les martyrs qui ont accepté de tout perdre pour le Christ. Ils se sont laissés spolier de leurs biens. Pourquoi ? Parce qu'ils se savaient déjà en possession de biens meilleurs. Ils pouvaient donc abandonner les biens passagers de ce monde parce qu'ils avaient trouvé une base meilleure pour leur existence, une base substantielle qui demeure et que personne ne peut leur enlever. Le chrétien acquiert donc une nouvelle liberté du fait de ce qu'il a déjà reçu, du fait de la conscience de la nouvelle substance qui lui a été donnée. Ainsi, la promesse du Christ n'est pas seulement une réalité attendue, mais une véritable présence, nous dit Benoît XVI, présence sur laquelle le chrétien peut s'appuyer dès à présent. La foi chrétienne a donc bien vocation à être pour nous aujourd'hui une espérance qui transforme et soutient notre vie. Elle a vocation à être non pas seulement une information, mais un message performatif qui accomplit ce qu'il annonce, qui forme en nous de manière nouvelle la vie elle-même. Et d'ailleurs, n'est-ce pas ce que l'on demande au baptême ? Dans le rituel du baptême, quand il est respecté, le prêtre accueille le nouveau-né dans la communauté des croyants. Il demande le prénom donné à l'enfant. Puis il poursuit par cette question. « Que demandez-vous à l'Église ?» Et la réponse, ce n'est pas d'abord de faire partie de la communauté des croyants, comme on l'entend parfois. La réponse, c'est la foi. Question suivante. Et que donne la foi ? Réponse, la vie éternelle. Les parents n'attendent pas du baptême un simple accueil dans l'Église. Ils attendent, ou ils devraient attendre en tous les cas, bien plus pour le baptiser. Ils attendent que la foi lui donne la vie, la vraie vie, la vie éternelle. La foi est donc bien la substance de l'espérance. Mais la question est de savoir si aujourd'hui les gens ont encore le désir de la vie éternelle. C'est quand même une vraie question, parce qu'il semblerait que la vie éternelle ne soit plus quelque chose de désirable. Les gens préfèrent aujourd'hui la vie présente, et peut-être parce qu'ils ont une image de la vie éternelle comme quelque chose de particulièrement ennuyeux. Continuer à vivre sans fin leur apparaît plus comme une condamnation que comme un don, car ils ont perdu la perspective de l'amour de Dieu. Et de fait, cela peut sembler très abstrait tant qu'on n'a pas fait une vraie rencontre avec le Seigneur. En fait, ce que nous désirons, ce n'est pas la vie, une vie qui ne finit pas, mais c'est la vie en plénitude, une vie qui ne serait plus marquée par la mort, la vie bien heureuse donc. Nous voulons le bonheur. Nous aspirons à cette réalité sans la connaître et pourtant nous pressentons qu'elle existe. Nous en avons reçu l'assurance par la foi. Et par la foi, nous comprenons que cette vie bienheureuse n'a rien à voir avec la succession des jours du calendrier, mais qu'elle est une immersion dans l'océan de l'amour trinitaire. C'est la vie au sens plénier, une immersion toujours renouvelée dans l'immensité de l'être, immersion qui comble l'âme de joie. C'est ainsi qu'il nous faut comprendre l'espérance chrétienne, la joie surabondante promise par Jésus. Et cette espérance n'est pas seulement celle d'un bonheur individuel, mon petit salut à moi. Non, elle est communautaire dans la mesure où nous sommes attendus dans la Jérusalem céleste, dans la cité du Dieu vivant, là où tous sont frères dans le Christ. Mes forces nous aident de constater que cette foi espérance chrétienne a été comme transformée dans les temps modernes. Elle a été comme détournée et falsifiée. Elle a été laïcisée, mais ce faisant, elle s'est vidée de sa substance et a enfanté des monstres et finalement le désespoir. Comment cela a-t-il commencé? Nous trouvons le soubassement de la pensée des temps modernes particulièrement chez Francis Bacon, scientifique et philosophe du début du XVIIe siècle. Devant les avancées techniques, il propose une théorie empiriste de la connaissance et précise les règles de la méthode expérimentale. Il fait une corrélation entre la science et la pratique. Seulement cela s'est ensuite appliqué à la théologie. Cette nouvelle corrélation entre science et pratique signifierait, pour Francis Bacon, que la domination sur la création donnée à l'homme par Dieu et perdue par le péché originel serait rétablie. Il faut bien voir que jusqu'à cette époque, la récupération de ce que l'homme, après avoir été exclu du paradis terrestre, avait perdu, était à attendre de la foi en Jésus-Christ, ce qu'on appelle la rédemption. Or, désormais, selon Bacon, cette rédemption, la restauration du paradis perdu, ne serait plus à attendre de la foi, mais de la relation à peine découverte entre science et pratique. La foi en Jésus-Christ serait tout simplement reléguée dans la sphère privée et au-delà de ce qui est terrestre, ce qui ne pouvait qu'entraîner une crise de l'espérance puisque tout était ramené à cette vie. Cela ne voulait pas dire que l'espérance disparaissait, mais elle prenait une forme nouvelle. Désormais, elle devenait la foi dans le progrès. Selon Francis Bacon, de la synergie des sciences et des pratiques s'ensuivront forcément des découvertes totalement nouvelles et émergera de ce fait un monde totalement nouveau, le règne de l'homme, comme il le dit lui-même. Et nous sommes toujours, aujourd'hui encore et peut-être plus que jamais, dans cette dynamique-là. Le transhumanisme, l'intelligence artificielle et toutes ces nouvelles technologies s'inscrivent dans ce mouvement où l'on pense que le progrès est infini et qu'il apportera le bien sur la terre, une rédemption, l'immortalité, non plus dans un au-delà, mais ici-bas, une immortalité née de la fusion du biologique et de la technologie. Fantasme d'un monde où la douleur n'existera plus, ni la mort, ni les limites de la finitude humaine, où tout pourra être sous contrôle. Mais revenons à la naissance des temps modernes. À la racine de ces temps et en lien avec cette foi dans le progrès, nous avons une domination croissante de la raison et une exaltation de la liberté. En effet, le progrès est vu comme le dépassement par la raison, par la science, de toutes les dépendances. Ce qui est visé, c'est le progrès vers la liberté parfaite. Seulement, cette vision est assez naïve. Elle part du principe que la raison et la liberté peuvent garantir par elles-mêmes, en vertu de leur bonté intrinsèque, une nouvelle communauté humaine parfaite. Ce sont là les implications politiques de cette idée du progrès. Nous en avons vu la manifestation lors de la Révolution française, où il y a eu la tentative d'instaurer la domination de la raison et de la liberté, d'instaurer un nouveau règne de Dieu, mais sans Dieu, seulement avec la déesse de la raison, et une raison détachée du bien, de la vérité. Le problème, c'est qu'en renversant ce qui est de l'ordre de la nature, on se retrouve avec ce qui est contre nature. Et le philosophe Kant, en 1795, faisait cette remarque judicieuse. Si le christianisme devait cesser d'être aimable, on verrait nécessairement l'aversion et la révolte soulever contre lui le cœur de la majorité des hommes. Et l'antéchrist, qu'on considère de toute façon comme le précurseur du dernier jour, établirait son règne, fondé sans doute sur la peur et l'égoïsme, fût-ce pour peu de temps. Et comme le christianisme, destiné à être la religion universelle, serait alors frustré de la faveur du destin, on assisterait à la fin, renversée, de toute chose au point de vue moral. On assisterait donc à une issue perverse. Priver les gens de la grande espérance en Dieu, c'est en fait les condamner au règne des idoles et de la perversité. Le XIXe siècle ne renia pas cette foi dans le progrès comme forme de la nouvelle espérance humaine, et il continua à considérer la raison et la liberté comme des étoiles guides à suivre sur le chemin de l'espérance. Seulement le développement technique et l'industrialisation ont vite créé une situation sociale totalement nouvelle, avec l'émergence d'un prolétariat industriel aux terribles conditions de vie. Arrive alors Marx qui s'empare de cette nouvelle réalité pour décréter que le progrès vers le mieux, vers le monde définitivement bon, ne provient pas simplement de la science, mais de la politique, et donc il faut faire une nouvelle révolution, une révolution prolétarienne. Ce programme a donné toute sa mesure en Russie, mais il a aussi mis en évidence l'erreur fondamentale de Marx. En effet, celui-ci pensait qu'il suffisait d'exproprier la classe dominante, faire chuter le pouvoir politique, socialiser les moyens de production, pour que se réalise la nouvelle Jérusalem. Mais il a oublié que l'homme demeure toujours un homme, marqué par le péché originel, et dont la liberté peut choisir le mal. Il croyait qu'une fois mise en place l'économie nouvelle, tout serait mis en place. Sa véritable erreur, en fait, c'est le matérialisme qui est au fondement de sa pensée. En effet, l'homme n'est pas seulement le produit de conditions économiques, et il n'est pas possible de le guérir seulement de l'extérieur en créant des conditions économiques favorables. En se débarrassant de Dieu, Marx a mutilé l'homme dans sa dimension transcendante. Il a réduit l'homme à la matière. Voyez, le défaut de théologie entraîne un défaut d'anthropologie et une catastrophe humanitaire. Là où la liberté devait régner, ce sont les goulags qui se sont mis en place. Là où devait advenir l'espérance d'un monde meilleur et pacifié, ce fut l'esclavage, la torture et la mort. Vouloir réaliser un règne de Dieu sans Dieu, donc un règne de l'homme seul, ne peut aboutir qu'à une issue perverse, comme le pointait du doigt Kant. La raison a besoin de la foi pour ne pas s'égarer. La liberté a besoin de la grâce de Dieu pour ne pas s'aliéner aux idoles mortifères. Et le progrès ne peut être un progrès bon qui va dans le sens de l'homme s'il ne s'accompagne pas d'une croissance morale de l'humanité, d'un discernement du bien et du mal dont Dieu est la source et le garant. La foi dans le progrès se change vite en menace pour l'homme et pour le monde. C'est tellement important pour nous de ne pas nous laisser avoir par des pseudo-espérances qui ne pourront jamais tenir leurs promesses, car elles ne sont pas arrimées à la grande espérance en Dieu, fondée sur la foi, et donc ultimement fondée sur la révélation que Dieu nous a fait de lui-même et de ce qui est bon pour l'homme. Ne nous laissons pas séduire, soyons vigilants. Écoutons la mise en garde de Saint Jean dans sa première lettre. « Bien-aimés, dit-il, n'ajoutez pas foi à tout esprit, mais éprouvez les esprits, pour savoir s'ils sont de Dieu, car plusieurs faux prophètes sont venus dans le monde. » Et dans l'Évangile selon saint Matthieu, Jésus nous dit « Gardez-vous des faux prophètes, ils viennent à vous en vêtements de brebis, mais au-dedans ce sont des loups ravisseurs. » Avant-hier ce fut Francis Bacon, hier ce fut Marx. Depuis, il y a eu d'autres hommes politiques qui ont galvanisé les foules et fait naître le grand espoir d'un monde meilleur. Mao, Hitler, Pol Pot. Aujourd'hui, certains, pris d'une Trump-mania, veulent voir en Donald Trump le sauveur de la civilisation. D'autres le voient comme le nouveau Cyrus dans son rôle en faveur d'Israël. La tentation revient toujours de mettre dans des hommes notre foi et notre espérance. Or, le salut ne viendra ni de la science, ni de la technologie, ni de l'intelligence artificielle, ni de la politique. Même si la science, la technologie et la politique peuvent être de bonnes choses pour servir l'humanité, à condition qu'elles ne deviennent pas l'explication ultime du monde, à condition qu'elles se laissent éclairer par la loi éternelle. Le salut véritable ne viendra pas de l'extérieur, mais de notre conversion à Dieu et de notre espérance en lui seul. Ce qui sauve l'homme, ce n'est ni la science ni la politique, c'est l'amour. Et cet amour, pour être le fondement de notre espérance, il a besoin d'être inconditionnel. L'homme a besoin de cette certitude qui lui fait dire à la suite de saint Paul, « Ni la mort, ni la vie, ni les esprits, ni les puissances, ni le présent, ni l'avenir, ni les astres, ni les cieux, ni les abîmes, ni aucune autre créature, rien ne pourra nous séparer de l'amour de Dieu qui est en Jésus-Christ. » C'est cette certitude qui est au fondement de notre espérance. Jésus-Christ m'a aimé et il s'est livré pour moi. Alors je puis tout espérer. Je puis espérer la vie éternelle, c'est-à-dire la vie en plénitude pour laquelle Jésus a donné sa vie. C'est seulement cette espérance-là, la grande espérance, l'espérance en Dieu qui soutient l'existence, qui résiste malgré toutes les désillusions, qui nous permet de traverser les ravins de la mort et d'attendre dans la confiance la grande rencontre avec celui qui nous a aimés et qui nous aime toujours jusqu'au bout, jusqu'à ce que tout soit accompli. L'amour de Dieu pour nous est bien la garantie qu'existe ce que nous pressentons vaguement et que cependant nous attendons au plus profond de nous-mêmes, la vie qui est vraiment vie.

Chers amis, vous savez certainement que nous sommes désormais, depuis Noël, dans une année jubilaire. Tous les 25 ans, l'Église nous donne cette grâce de vivre un jubilé ordinaire, c'est-à-dire un temps de grâce, de conversion, d'accueil de la miséricorde d'une manière plus particulière. Dans cette optique, le pape François a donné au peuple de Dieu une lettre, la bulle d'indiction du jubilé, dans laquelle il nous donne l'orientation spirituelle qu'il désire voir vivre dans l'Église durant toute cette année 2025. Le titre de cette bulle d'indiction est la parole de saint Paul dans sa lettre aux Romains. L'espérance ne déçoit pas. Le pape François nous invite donc tous à devenir des pèlerins de l'espérance. Il désire que nous nous tournions à nouveau avec plus d'ardeur vers celui-là seul qui est notre espérance, c'est-à-dire le Christ. Je vais donc vous redonner quelques grandes idées de cette lettre. Tout d'abord, le Saint-Père fait remarquer que tout le monde espère. Il y a en chaque personne, en effet, un désir, une attente du bien, même si nous ne savons pas trop de quoi demain sera fait. L'avenir suscite des sentiments qui sont souvent contradictoires. La confiance, mais aussi la peur. La sérénité, mais aussi le découragement. Eh bien, que ce jubilé ramène, si je puis dire, notre boussole vers l'espérance et la confiance. Et ceci pour une bonne raison. C'est que l'espérance ne déçoit pas parce que l'amour de Dieu a été répandu dans nos cœurs par l'Esprit Saint qui nous a été donné, comme nous le dit saint Paul dans sa lettre aux Romains. Ce qui fonde notre espérance, c'est donc la certitude de l'amour de Dieu pour nous. Cet amour dont le Seigneur nous a prouvé le sérieux et l'intensité du fait qu'il a accepté de mourir sur la croix pour nous. Ce qui fait dire au pape François, l'espérance naît de l'amour et se fonde sur l'amour qui jaillit du cœur de Jésus, transpercé sur la croix. Et si nous demeurons dociles à la grâce que nous avons reçue du Saint-Esprit au baptême, alors nous serons irradiés par la lumière de l'espérance. Car c'est bien lui, l'Esprit Saint, qui maintient allumée dans l'Église l'espérance comme une torche qui ne s'éteint jamais. C'est l'Esprit Saint qui nous rappelle sans cesse que rien ne pourra nous séparer de l'amour de Dieu. Ni l'angoisse, ni les persécutions, ni le dénuement, ni présent, ni avenir, ni aucune créature. Et donc par l'Esprit Saint, l'espérance ne cède pas devant les difficultés. Saint Augustin faisait cette remarque. Quel que soit le genre de vie, on ne peut pas vivre sans ces trois inclinations de l'âme, croire, espérer, aimer. Et ceci même si notre vie est mise à l'épreuve par toutes sortes de difficultés. Et saint Paul nous montre, y compris par son exemple, que l'espérance ne doit pas disparaître devant la souffrance. Notre cher saint Paul a en effet connu bien des tribulations dans l'annonce de l'Évangile. Des persécutions, la bastonnade, le fouet, les procès, les faux frères, la contradiction des païens. Et pourtant son espérance est demeurée intacte. Car elle ne reposait pas sur les événements bons ou mauvais de sa vie, mais sur le Christ seul et ses promesses. Ainsi saint Paul a-t-il pu dire: nous mettons notre fierté dans la détresse elle-même, puisque la détresse, nous le savons, produit la persévérance. La persévérance produit la vertu éprouvée, et la vertu éprouvée produit l'espérance. Vous voyez, ce n'est pas contradictoire. On peut être éprouvé et dans l'espérance. Et même l'épreuve produit l'espérance. Elle renforce la vertu. Tout concourt au bien de celui qui aime Dieu, n'est-ce pas? Le pape François nous dit finalement que l'évangélisation est toujours soutenue par la force qui découle de la croix et de la résurrection du Christ. Et cela conduit à développer une vertu étroitement liée à l'espérance, à savoir la vertu de patience. Comme nous en avons besoin de celle-ci aussi, n'est-ce pas? Surtout dans le contexte de notre monde où tout est fait pour nous amener à la précipitation, au zapping permanent et à la frustration si nous n'obtenons pas tout, tout de suite. Internet ne nous apprend pas la vertu de patience. Or, Dieu est patient avec nous et il veut nous apprendre aussi à être patient. Si nous savions encore nous émerveiller devant la beauté de la création, nous apprendrions la patience.
Comme on le dit, on ne fait pas pousser les plantes en tirant sur les feuilles. La croissance se nourrit de patience et d'espérance. Il faut du temps entre la graine de chêne plantée en terre et le bel arbre à sa maturité. Remettons-nous donc à l'école de la nature et du Créateur pour retrouver la patience qui va avec la persévérance et qui produit l'espérance. Une espérance éprouvée par le temps, par l'attente. Le Saint-Père nous dit « La patience qui est le fruit de l'Esprit-Saint maintient vivante l'espérance et la consolide en tant que vertu et style de vie. » Et en conséquence, il nous exhorte à prier pour demander souvent la grâce de la patience, qui est fille de l'espérance et qui en même temps la soutient. Si l'espérance s'inscrit dans le temps, elle devient donc un chemin vers un but. Nous sommes en marche vers ce que nous espérons, ce que nous désirons, la rencontre avec Jésus-Christ. Et de fait, l'espérance nous rappelle que la vie chrétienne est un chemin, et un chemin qui a besoin de temps fort pour nourrir et fortifier l'espérance. Ces temps forts, le peuple chrétien a eu l'habitude de les vivre sous la forme du pèlerinage, et ceci depuis les temps antiques. Faire le chemin de Compostelle, par exemple, au Moyen-Âge, ou bien le pèlerinage à Notre-Dame de Rocamadour. Fut un temps où on accourait de toute l'Europe pour aller en pèlerinage vers la Vierge Noire de Rocamadour, ou au Mont-Saint-Michel, ou à Jérusalem, ou à Rome. Or, de fait, le pèlerinage est un élément fondamental de tout événement jubilaire. Pèlerinage à pied pour redécouvrir la valeur du silence, de l'effort, de l'essentiel finalement. Ou bien pèlerinage avec les facilités d'aujourd'hui. Mais même si on prend la voiture, il est bon aussi, pour autant que nous le puissions, de marcher. Et c'est pourquoi le pape François désire que nous redevenions des pèlerins de l'espérance. Et pour cela, dans la ville de Rome, il y aura les itinéraires traditionnels des catacombes et des sept églises jubilaires, mais aussi des itinéraires de foi seront aménagés. Et pour que ce pèlerinage devienne vraiment chemin de conversion, car c'est bien l'enjeu, on pourra trouver dans ces églises jubilaires comme des oasis de spiritualité où l'on pourra se rafraîchir sur le chemin de la foi et s'abreuver aux sources de l'espérance, nous dit le pape, notamment en goûtant la miséricorde de Dieu lors du sacrement de réconciliation qui sera largement proposé. Nous ne pouvons pas entrer dans une profonde jubilation spirituelle sans une profonde confession de nos péchés. Le repentir de tout ce qui fait obstacle en nous à la grâce fait partie de la démarche jubilaire pour accueillir pleinement l'infini amour miséricordieux de Dieu et ainsi recevoir l'espérance certaine du salut dans le Christ. Le Saint-Père nous invite aussi à vivre ce jubilé comme une étape en vue du grand jubilé extraordinaire qui aura lieu en 2033. Ce sera l'anniversaire des 2000 ans de la rédemption. Nous avons fêté il y a 25 ans le grand jubilé de l'an 2000, c'est-à-dire le jubilé de l'anniversaire de l'incarnation du Verbe, de sa naissance parmi nous comme l'Emmanuel. Et en 2033, ce sera le jubilé de sa mort et de sa résurrection. Mes amis, je ne sais pas si vous réalisez, mais nous sommes dans un temps très particulier, un temps exceptionnel. Nous sommes dans ce temps anniversaire des 33 ans où le Christ a vécu sa mission parmi nous. C'est peut-être pour cela que tout semble chaotique, que tout semble se déchaîner sur la surface de la terre, comme si les démons eux-mêmes pressentaient que le temps de leur défaite était proche, que le prince de ce monde allait être jeté dehors du fait de la puissante grâce à venir du grand jubilé de la rédemption. En tous les cas, ce qui est beau, c'est de savoir que nous sommes sur un parcours semé de jubilés, où la grâce de Dieu nous précède et nous accompagne. Et nous, avec cette grâce, nous pouvons marcher avec zèle dans la foi, œuvrer dans la charité et persévérer dans l'espérance. Mais l'espérance doit s'incarner aussi, et nous sommes invités à nous demander « Comment pouvons-nous être signes d'espérance dans ce monde et pour les autres, concrètement ?» Et le pape François nous invite pour cela à être attentifs aux signes des temps. Vous savez que le Concile Vatican II nous exhortait à scruter les signes des temps pour les interpréter à la lumière de l'Évangile. Il s'agit de voir les nouveaux défis, les souffrances, les nouveaux enjeux de notre monde,
pour y répondre selon l'Évangile et selon ce que l'Esprit Saint nous inspire. Or, les signes des temps que nous pouvons percevoir demandent à être transformés en signes d'espérance, précisément. Et le Saint-Père nous en donne plusieurs qui doivent personnellement et communautairement nous interpeller et peut-être susciter des vraies conversions et des vocations parmi nous. Le premier signe d'espérance doit se traduire par la paix pour le monde plongé une fois encore dans la tragédie de la guerre. Une guerre qui semble s'étendre de pays en pays avec une telle sauvagerie et violence qu'elle n'épargne ni les populations civiles ni les enfants. Le pape avait déjà dit il y a plusieurs années que la Troisième Guerre mondiale avait déjà commencé, mais d'une manière fragmentée. Eh bien, un signe d'espérance concret pour notre monde déchiré est précisément l'appel à la paix. Non seulement la prière pour la paix, mais les actes posés en vue de la paix. Nous sommes tous invités à devenir des artisans de paix. Le deuxième signe de l'espérance, c'est de regarder l'avenir avec espérance, et donc d'avoir une vision de la vie pleine d'enthousiasme à transmettre. Le pape déplore le fait qu'il y ait une vraie perte du désir de transmettre la vie aujourd'hui, avec pour conséquence une baisse préoccupante de la natalité. Or, le projet de notre Créateur, c'est bien une paternité et maternité responsable confiée aux époux et à leur amour. L'avenir de notre société dépend du désir des jeunes d'engendrer de nouveaux enfants comme fruit de la fécondité de leur amour. Un amour qui serait stérile et n'enfanterait pas serait le signe d'une forme de désespérance et donc derrière d'un manque de confiance en Dieu, en sa providence, en son amour. Si nous ne savons plus vivre le don de la vie, le don de soi, alors les berceaux resteront vides. Et quelle tristesse! Au contraire, les époux qui enfantent en se fondant sur le secours du Seigneur sont des signes d'espérance. Ils annoncent de fait la bonne nouvelle de la vie offerte comme un don par la bonté du Père éternel. Le Saint-Père demande aussi que nous soyons des signes d'espérance pour de nombreux frères et sœurs qui vivent dans des conditions de détresse, notamment les détenus. Il invite à faire fleurir des initiatives qui redonnent espoir par des amnisties, des remises de peine et des parcours de réinsertion pour relever l'espérance. Et ceci est bien dans la tradition biblique des jubilés. Dans le Lévitique, nous lisons l'ordre de Dieu. Vous déclarerez sainte cette 50e année et proclamerez l'affranchissement de tous les habitants du pays. Et ceci est repris par Isaïe et par Jésus lui-même. Le Seigneur m'a envoyé annoncer la bonne nouvelle aux humbles, guérir ceux qui ont le cœur brisé, proclamer aux captifs la délivrance, aux prisonniers leur libération, proclamer une année de bienfaits accordée par le Seigneur. C'est une invitation aussi pour aujourd'hui, nous dit le pape François, pour réclamer des conditions dignes pour ceux qui sont emprisonnés, le respect des droits humains et l'abolition de la peine de mort. Le pape insiste aussi sur les jeunes. Il ne faut pas les décevoir, car l'avenir se fonde sur leur enthousiasme. Or, aujourd'hui, leur espérance est menacée par le chômage, l'absence de perspective, et la tentation est souvent là de recourir aux drogues, aux transgressions dangereuses, à la recherche de l'éphémère qui ne peuvent que générer, in fine, la tristesse et des comportements autodestructeurs. Le jubilé doit donc être l'occasion d'un nouvel élan envers les jeunes, pour les soutenir. Soutenir les jeunes, les étudiants, les fiancés, c'est prendre soin de l'avenir du monde et de l'espérance de l'Église. Prions et agissons pour eux. Mais les anciens ne sont pas oubliés. Les personnes âgées méritent aussi des signes d'espérance, elles qui souvent font l'expérience de la solitude et de l'abandon. Or, leur expérience de vie est un trésor à valoriser. Les grands-parents sont aussi très précieux dans la transmission de la foi et de la sagesse aux générations plus jeunes. Des signes d'espérance doivent aussi être offerts aux malades, qu'ils soient à la maison ou à l'hôpital. Cela a toujours été une des missions de l'Église, de soulager la souffrance en entourant les personnes d'affection, de proximité. Les œuvres de miséricorde sont aussi, de fait, des œuvres d'espérance
qui réveille dans les cœurs des sentiments de gratitude. Les malades peuvent alors éprouver la consolation de ne pas être abandonnés et de voir ainsi un avenir s'ouvrir. Si les malades doivent retenir l'attention de l'Église, les migrants aussi, eux qui sont contraints à l'exil pour fuir leur pays en raison d'événements internationaux douloureux, à la recherche d'une vie meilleure. Le pape rappelle que la communauté chrétienne doit toujours être prête à défendre le droit des plus faibles et donc à ouvrir les portes de l'accueil avec générosité afin que l'espérance d'une vie meilleure ne manque à personne. Les pauvres sont aussi à prendre en considération car la résignation guette nos contemporains, écrasés sous le poids d'un appauvrissement général qui précarise et menace l'espérance. Et le pape montre bien l'aspect scandaleux des dysfonctionnements de nos sociétés. Il est scandaleux, dit-il, que dans un monde doté d'énormes ressources largement consacrées aux armements, les pauvres constituent la majeure partie des milliers de millions de personnes. Et dans cette même optique, le jubilé nous rappelle que les biens de la terre ne sont pas destinés à quelques privilégiés, mais à tous. Et donc la faim dans le monde est aussi de l'ordre du scandale. Le pape en appelle à la conscience de l'humanité pour que cette plaie soit guérie. Une autre invitation est destinée aux nations riches afin qu'elles remettent les dettes des nations plus pauvres. Et ce n'est pas seulement une question de charité, mais de justice, nous dit le pape. Enfin, il rappelle que l'année 2025 verra l'anniversaire des 1700 ans du Concile de Nicée, où l'unité menacée de l'Église a pu se rétablir par le symbole de la foi, où Jésus, Fils de Dieu, a été reconnu consubstantiel au Père, et donc égal au Père, Dieu né de Dieu. À l'occasion de ce jubilé, le pape désire de tout son cœur que le chemin vers l'unité des chrétiens se poursuive, afin que tous soient un. Et pour cela, un signe d'espérance, qui est aussi un véritable appel, serait l'unification des dates de Pâques pour tous les chrétiens. Que tous œuvrent à cela et prient pour cela. Après ces différents signes d'espérance espérés par le pape François, celui-ci termine la bulle d'indiction en rappelant les fondements de notre espérance. Et le fondement ultime qui oriente toute notre existence chrétienne, eh bien, il n'y en a qu'un. C'est cet article du Credo qui affirme « Je crois à la vie éternelle ». C'est là le pilier fondamental qui indique le but vers lequel nous tendons. Le catéchisme de l'Église catholique, en donnant la définition de la vertu théologale de l'espérance, le rappelle d'une manière très claire. L'espérance chrétienne est la vertu théologale par laquelle nous désirons comme bonheur la vie éternelle. Rien de moins que cela, mes amis, car sans cette espérance-là, alors c'est la dignité même de l'homme qui s'obscurcit et l'énigme de la vie et de la mort, de la faute et de la souffrance qui reste sans solution. Au contraire, en vertu de l'espérance, cette espérance qui se fonde sur la foi en Dieu qui nous a créés par amour, alors nous avons la certitude que l'histoire de l'humanité et celle de chacun ne se dirige pas vers une impasse, mais qu'elle s'oriente vers la rencontre avec le Seigneur de gloire. Par la mort et la résurrection du Christ, dans lesquels nous sommes plongés par le baptême, nous savons que notre vie n'est pas détruite, mais transformée. La mort devient le passage vers une vie nouvelle, un huitième jour, celui de la résurrection. Saint Augustin pouvait ainsi s'exclamer, « Seigneur, quand je te serai uni de tout moi-même, plus de douleur alors, plus de travail. Ma vie sera toute vivante, étant toute pleine de toi. » L'homme est ainsi destiné à une plénitude de communion avec Dieu. Et cela s'appelle le bonheur. Et nous pourrons dire avec saint Paul, « Rien ne pourra alors nous séparer de l'amour de Dieu qui est dans le Christ Jésus, notre Seigneur. » Pourquoi est-ce si important de se dire que la raison ultime de notre espérance, c'est la vie éternelle, la communion avec Dieu et rien d'autre? Parce que toutes les autres espérances, qui sont soit de fausses espérances, soit des espérances partielles,
peuvent ne pas trouver leur accomplissement sur cette terre, sans que pour autant nous perdions notre espérance. Et cela est possible seulement si notre espérance est en Dieu seul. Vous comprenez, on peut espérer la paix pour notre monde, la justice, la liberté des peuples, on peut espérer le bonheur pour nos familles. Mais si nous ne mettons notre espérance qu'en cela, et que par malheur advienne non pas la paix mais la guerre, non pas la justice et la liberté mais le triomphe de l'injustice, et la mise sous tutelle des peuples, les emprisonnements, les divisions, la maladie, des pandémies, alors nous allons désespérer. Et cela, c'est l'arme fatale du démon pour nous abattre. Mais si notre espérance est en Dieu seul, alors tous ces événements terribles qui pourraient advenir n'auront pas prise sur notre espérance, parce que nous pourrons continuer à espérer en Dieu, lui qui a le pouvoir de renverser les situations, de tout faire concourir au bien de ceux qu'il aime, même les événements terribles. Pourquoi j'insiste là-dessus? Eh bien, je ne voudrais pas être un oiseau de mauvais augure, mais je me souviens que lorsque Benoît XVI avait institué une année du sacerdoce en 2009, année du jubilé de la mort du Saint curé d'Ars, c'est précisément durant cette année qu'ont commencé à sortir toutes les histoires de pédophilie dans l'Église. Autrement dit, il y a eu une grande purification qui a commencé à s'opérer. Purification nécessaire pour que la lumière brille à nouveau avec plus d'éclat dans le sacerdoce. Eh bien, cette année 2025, consacrée à l'espérance, pourrait devenir aussi une année de purification de notre espérance, afin que notre espérance ne repose plus sur des fondements de sable, mais sur le roc du Christ, sur Dieu seul. Il se pourrait que nos châteaux de cartes s'effondrent devant le vent impétueux des événements mondiaux. Vous comprenez, il ne s'agit pas de mettre notre espérance dans des hommes politiques, des structures étatiques ou des conférences internationales pour établir la paix, la délivrance des peuples, ou même pour nous garantir la santé par des remèdes qui peuvent de plus s'avérer douteux. Ce sont là des espérances humaines. Ce n'est pas l'espérance théologale, la grande espérance. Si le Seigneur ne bâtit la maison, les bâtisseurs travaillent en vain, nous rappelle le psalmiste. Autrement dit, nos cœurs pourraient aussi passer par le feu d'une purification radicale. Et si devant les événements du monde, nous tombons dans le désespoir, eh bien ce sera le signe qu'une purification est nécessaire et qu'elle est à l'œuvre en nous, et que le Seigneur est en train de nous faire revenir à lui et à lui seul, dans une espérance théologale renouvelée, purifiée et prête pour traverser la mer de ce monde, jusque vers la patrie céleste, sans que nous coulions. Je ferme cette petite parenthèse et je reviens à la pensée du pape François. Il nous rappelle qu'avant d'entrer dans cette éternité bienheureuse, dans la plénitude de l'amour de Dieu, le mal qui est en nous a besoin d'être purifié pour que lors du jugement de Dieu, à la fin des temps comme à la fin de notre vie terrestre, nous soyons jugés avec clémence, par l'amour et sur l'amour. Nous avons besoin d'être en vérité devant Dieu. Nous avons besoin de nous reconnaître pauvres et pécheurs, mendiants de sa grâce miséricordieuse. Dieu désire nous accueillir dans son amour, mais en lui n'est que le bien. C'est pourquoi si nous l'aimons, il nous faut laver la robe de notre âme, être purifiés du mal qui est en nous, avant l'étreinte sur son cœur. Le jubilé nous permet de recevoir l'indulgence plénière de Dieu, c'est-à-dire la plénitude du pardon de Dieu, qui ne connaît pas de limites. Et ceci passe par la belle démarche du sacrement de pénitence, par lequel nous reconnaissons nos fautes et nous espérons la miséricorde de Dieu toujours prête à se déverser sur ses enfants repentis. Qu'est-ce que l'indulgence plénière rajoute à la confession? En fait, le péché laisse des traces. Il entraîne des conséquences, non seulement externes, mais aussi internes, dans la mesure où, comme le dit le catéchisme de l'Église catholique, tout péché, même véniel, entraîne un attachement malsain aux créatures qui a besoin de purification, soit ici-bas, soit après la mort, dans l'état qu'on appelle purgatoire. Il reste donc dans notre humanité faible et attirée par le mal des effets résiduels du

Elle qui s'est tenue debout au pied de la croix, le cœur transpercé de douleur, mais répétant cependant son oui, sans perdre ni l'espérance ni la confiance dans le Seigneur. Elle collaborait par là à la rédemption, et dans le tourment de cette douleur offerte à Dieu par amour, elle devenait notre mère, la mère de l'espérance. Marie demeure pour toute l'Église un signe d'espérance assurée et de consolation, comme il est dit dans la Constitution Lumen Gentium du Concile Vatican II. Elle est l'icône de ce à quoi nous sommes appelés. Elle peut nous apprendre à espérer contre toute espérance sur le chemin de notre vie, à traverser les épreuves dans la sécurité et la paix, parce que nous serons arrimés à l'espérance comme à une ancre, sans perdre de vue la grandeur du but auquel nous sommes appelés, le ciel. Et le pape François nous invite finalement à être des missionnaires de l'espérance, des gens qui évangélisent par l'espérance. Que notre témoignage de foi, dit-il, soit dans le monde un ferment d'espérance authentique, une annonce des cieux nouveaux et de la terre nouvelle, où nous habiterons dans la justice et la concorde entre les peuples, tendue vers l'accomplissement de la promesse du Seigneur. Laissons-nous donc dès aujourd'hui attirer par l'espérance et faisons en sorte qu'elle devienne contagieuse à travers nous pour ceux qui la désirent. Puisse notre vie leur dire « Espère dans le Seigneur, sois fort et prends courage ». Puisse la force de l'espérance remplir notre présent dans l'attente confiante du retour du Seigneur Jésus-Christ, à qui reviennent la louange et la gloire maintenant et pour les siècles à venir.

0: L'ange du Seigneur apporta l'annonce à Marie.
1: Et elle conçut du Saint-Esprit. Je vous salue Marie, pleine de grâce. Le Seigneur est avec vous. Vous êtes bénie entre toutes les femmes, et Jésus, le fruit de vos entrailles, est béni. Sainte Marie, Mère de Dieu, priez pour nous pauvres pécheurs, maintenant et à l'heure de notre mort.
0: Voici la servante du Seigneur.
1: Qu'il me soit fait selon votre parole. Je vous salue Marie, pleine de grâce. Le Seigneur est avec vous. Vous êtes bénie entre toutes les femmes, et Jésus, le fruit de vos entrailles, est béni. Sainte Marie, Mère de Dieu, priez pour nous pauvres pécheurs, maintenant et à l'heure de notre mort.
0: Et le Verbe s'est fait chair.
1: Et il a habité parmi nous. Je vous salue Marie, pleine de grâce. Le Seigneur est avec vous. Vous êtes bénie entre toutes les femmes, et Jésus, le fruit de vos entrailles, est béni. Sainte Marie, Mère de Dieu, priez pour nous pauvres pécheurs, maintenant et à l'heure de notre mort.
0: Priez pour nous, Sainte Marie, Mère de Dieu,
1: afin que nous soyons rendus dignes des promesses du Christ.
0: Daignez, Seigneur, répandre votre grâce dans nos âmes, afin qu'ayant connu par la voix de l'ange l'incarnation de votre Fils Jésus-Christ, nous puissions parvenir par sa passion et par sa croix à la gloire de sa résurrection, par le même Jésus-Christ, votre Fils, notre Seigneur. Amen.

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2: Bonjour à tous, merci d'être avec nous pour ce nouveau numéro de Parole d'évêque. Monseigneur Philippe Guiougou, bonjour.
3: Bonjour Thierry, bonjour les auditeurs et auditrices de Radio Massabielle et bonjour à ceux qui nous suivent sur les réseaux sociaux.
2: Nous sommes entrés, Monseigneur, depuis quelques jours dans le temps ordinaire de l'année liturgique, mais l'actualité de notre Église diocésaine demeure particulièrement riche. Ce dimanche 7 juin, l'Église célèbre la fête du Saint-Sacrement, du corps et du sang du Christ. Quelle est la signification profonde de cette fête pour nous, les catholiques?
3: Eh bien, un temps que j'ai pas trop connu, mais où on appelait cette fête la fête Dieu, en fait, qui rassemblait, qui était une fête très importante, tout simplement qui honore la présence, ce qu'on appelle la présence réelle de Jésus-Christ dans l'Eucharistie, celui que nous célébrons, le pain et le vin, le cœur de notre Eucharistie, le sommet de l'Eucharistie. Donc c'est la fête du corps et du sang, la fête du Saint-Sacrement, célèbre eh bien cette présence réelle de Jésus-Christ dans notre vie comme nourriture spirituelle. C'est ce que nous recherchons, celui qui a donné sa vie pour nous, celui qui vient nourrir notre vie, eh bien cette fête rappelle cela et rappelle à quel point la présence réelle du Christ qu'on retrouve à la fois dans le tabernacle, qu'on retrouve au moment où il y a le sacrifice à l'autel, le pain devient corps et le vin devient sang. C'est une invitation aussi à vivre en communion avec le Christ, avec le Seigneur, que de reconnaître sa présence dans nos vies, c'est reconnaître aussi la communion qu'il établit avec nous, et qui dit communion avec nous, mais aussi comment nous faisons corps. On nous dit bien que l'Église a pour tête le Christ, et donc célébrer le Saint-Sacrement, c'est reconnaître finalement que c'est le Christ qui a la tête de notre vie chrétienne. Donc voilà, c'est un peu le chant qui dit « Devenez ce que vous recevez ». Voilà. « Devenez ce que vous recevez ». Voilà, donc devenir ce qu'on reçoit. À chaque fois qu'on chante, et je chante ce chant, ça me rappelle toute l'importance de l'acte de l'Eucharistie que nous venons de vivre. Ça veut dire devenir, il y a quelque chose en nous qui va advenir par le fait que nous recevons le corps du Christ. À la fois cette présence réelle, mais finalement devenir ce qu'est le Christ et tout ce qu'il nous a enseigné. Voilà ce qu'on pourrait dire un peu derrière la fête du Saint-Sacrement, la fête Dieu, comme on disait avant.
2: Dans un monde souvent marqué par l'agitation et les divisions, que nous dit aujourd'hui ce mystère de l'Eucharistie?
3: Alors le mystère de l'Eucharistie peut nous dire à la fois le pas un paradoxe, mais un côté silence, c'est-à-dire le Christ est là, et notamment une fois que la messe est célébrée, une fois que nous avons reçu ce corps du Christ, il va se dissoudre, ce pain dans nos veines, dans notre sang, dans notre corps. Il y a un certain silence, il y a une certaine humilité de la présence du Christ, et qui pourtant va devenir une présence agissante dans nos vies. Et puis, c'est, par exemple, quand je me retrouve devant le tabernacle, à l'église, avec cette petite lumière allumée, je sais que derrière ce tabernacle, il y a la présence réelle. Donc, pour moi, ce que peut vouloir dire un peu cette fête, cette présence, le sens spirituel qu'on peut y mettre, c'est une présence agissante du Seigneur, d'un peu, je sais pas pourquoi, mais il y a quelques chants qui me reviennent un peu aujourd'hui, dans le silence de notre cœur, il y a un peu le chant qui dit cela, et bien dans le silence de notre cœur, il y a le Christ qui est présent.
2: Comment invitez-vous les fidèles à vivre cette solennité dans leur paroisse, particulièrement cette année?
3: C'est tout simplement de se rappeler l'importance d'être à la messe, de vivre la peut-être d'une manière encore plus forte, plus solennelle, cette Eucharistie. Il y a aussi une manière de s'y préparer, rappeler aussi, j'ai rencontré des jeunes qui parlaient aussi de l'adoration là, sur une paroisse en disant, et c'était très très très beau d'ailleurs, c'est sans la nommer, c'était la paroisse de Saint-Pierre et Saint-Paul, un petit groupe de jeunes qui me disaient qu'elles veulent mettre en avant la dimension de l'adoration. Et c'était une belle discussion avec ces jeunes parce que pour certaines qui vivent régulièrement ou très souvent la notion d'adoration, elles disent, ben en fait, dans ce silence, il y a quelque chose qui se passe, la présence de Dieu qui vient dans ma vie et qui vient bousculer ma vie. Donc c'est une invitation que je lance à l'ensemble des fidèles de croire que le Christ, il est présent, et puisqu'il est présent, c'est la foi, c'est notre foi, c'est un peu un mystère, quelque chose qu'on ne peut pas expliquer, comment dire que dans un bout de pain qui devient corps du Christ, dans un vin qui devient sang, de dire que le Christ est là pleinement. Et donc c'est la puissance de Dieu qui se révèle, et donc c'est dire aux gens, n'hésitez pas à vivre cela, cette présence de Dieu dans nos vies, cette présence de Dieu dans l'Eucharistie.
2: Jésus présent dans le très saint sacrement, l'importance, vous l'avez dit aussi, de l'adoration eucharistique, à l'exemple du saint curé d'Ars.
3: Oui, du saint curé d'Ars qui consacrait un temps très important à l'adoration, comme il consacrait un temps très important à la confession, comme pour puiser dans la source de cette contemplation du Seigneur, pour aussi être en plus grande aptitude d'être dans une écoute spirituelle de ceux qui viennent à lui. Et on disait d'ailleurs qu'il avait ce don de discernement, ce don de percevoir dans ce qui lui était dit, eh bien, la vérité profonde que la personne exprimait, ou avait même du mal à exprimer, pour pouvoir dire une parole. Donc ça veut dire que puiser à la source, faire un cœur à cœur, finalement, avec le Seigneur, fait qu'il y a des vérités de Dieu qui se révèlent encore plus à nous, si on peut dire en cela. Donc c'est toujours une bonne chose que des paroisses donnent une place importante. Il y en a quelques paroisses qui font cela, la paroisse de Petit Bourg, par exemple, qui donne une large place à l'adoration. Eh bien, finalement, ça peut paraître non productif que d'être assis là, devant le Seigneur. En réalité, il y a une vraie présence, il y a quelque chose qui se vit en nous et qui nous permet d'aller à l'intérieur de nous-mêmes et d'avancer dans la vie de l'Église et la vie spirituelle.
2: Depuis la Pentecôte, nous sommes donc revenus au temps ordinaire, symbolisé par la couleur verte dans la liturgie. Pourquoi appelle-t-on cette période temps ordinaire ?
3: Alors, ordinaire, pour dire que c'est un peu le quotidien de nos vies. C'est, il faut se rappeler finalement en liturgie, le cycle liturgique dans lequel nous sommes, qui commence finalement la nouvelle année avec Christ roi. Finalement, Christ roi termine l'année, le cycle liturgique, et nous commençons après avec le temps de l'Avent. En fait, il y a trois grandes catégories. Il y a la catégorie de ce qui nous ramène à une dimension bien spécifique du Seigneur, qui est toute la dimension autour de l'incarnation. Le Christ, Dieu qui se fait homme, et qui va nous permettre de méditer, de réfléchir sur cette vérité, ce mystère de l'Église, le Dieu qui se fait homme et le Christ qui s'incarne, Dieu qui s'incarne. Et donc ça nous conduit de l'Avent, finalement, jusqu'à Noël, parce que l'Avent nous prépare à accueillir la présence du Christ, l'Emmanuel, Dieu avec nous, et jusqu'à Noël, jusqu'au baptême du Seigneur. En fait, nous sommes dans cette période-là qui est, on pourrait dire, liturgiquement et théologiquement, c'est le temps de l'incarnation. Dieu qui se fait homme, qui épouse notre humanité. Après, nous avons un deuxième grand temps dans cette liturgie, c'est qu'on peut appeler la passion et la résurrection, qui va nous faire réfléchir sur le Christ qui va donner sa vie, qui nous conduira à la Semaine Sainte, qui va mourir pour nous sur la croix et qui va ressusciter. Donc ça en gros, c'est toute la période de carême. Nous réfléchissons sur ces derniers moments de la vie du Christ jusqu'à la Passion et pour aller jusqu'à Pâques, la Résurrection et la Pentecôte. Donc ce deuxième grand temps est en gros sur le deuxième grand mystère de l'Église, grand mystère du salut. Eh bien, le Christ va mourir et ressusciter pour nous. Eh bien, quand nous avons fait ces deux grands temps, en réalité, nous retombons, sachant que entre ces deux temps, nous sommes tombés dans le temps ordinaire entre janvier et le carême, d'accord ? Après, nous retombons là à partir de la Pentecôte dans un deuxième temps, grand temps ordinaire, qui nous conduira de après la Pentecôte jusqu'à finalement l'Avent. Eh bien, ce temps ordinaire nous rappelle que le Christ est dans le quotidien de nos vies. Là, nous voyons, en parcourant l'Évangile, nous voyons tout simplement la vie du Christ dans son quotidien, ce qu'il fait, ce qu'il vit, ce qu'il nous apporte, le Seigneur. Et ça nous renvoie au quotidien de notre vie, dans la vie de famille, dans la vie de travail, dans la vie d'église, comment le Christ est présent. Donc voilà, donc une manière d'expliquer ce temps ordinaire, il faut aussi le resituer par rapport à ce temps et ce cycle liturgique dans lequel nous sommes en une année.
2: En quoi ce temps demeure pourtant un moment privilégié de croissance spirituelle ?
3: Bien, finalement, on peut dire un moment privilégié parce que c'est un temps très long. Là, nous sommes tombés dedans, là, après la Pentecôte. Comme je vous disais, ça nous conduira jusqu'à l'Avent. Donc, c'est quand même quasiment six mois. Et donc, cela veut dire que dans ce quotidien, comment la parole de Dieu, comment en écoutant sa parole, comment en écoutant les épîtres, je vais aussi me laisser instruire par le Christ, sa vie, mais aussi par l'Église naissante avec les différents épîtres de Saint-Pierre, de Paul, pour comprendre un peu comment notre Église se construit. Donc voilà, donc c'est à travers ce temps ordinaire qui nous permet de mieux réfléchir sur une Église naissante et une présence du Christ dans notre quotidien.
2: Les célébrations de confirmation se poursuivent, évidemment, dans notre diocèse. Dimanche après-midi, un temps fort rassemblera à l'église Saint-Pierre et Saint-Paul à Pointe-à-Pitre les ados, les catéchumènes et néophytes, c'est bien ça. Adolescents, donc, qui recevront le sacrement de la confirmation de vos mains.
3: Oui, très heureux. Nous avons eu, on parlera, mais les 200 adultes qui ont fait leur confirmation, et qui comprend donc les recommençants, donc des personnes qui ont été baptisées, communiées, mais qui ont arrêté le circuit de leur vie chrétienne et qui redémarrent, et les néophytes, c'est-à-dire ceux qui d'abord ont été catéchumènes et qui ont été baptisés, et qui ont fait après ensuite leur communion et ensuite leur confirmation. Eh bien, c'est la même chose pour les adolescents, et nous nous rendons compte que là aussi, il y a une augmentation, j'ai pas le chiffre en tête là, mais ils seront plus nombreux que l'année dernière, qu'il y a aussi des jeunes, des adolescents qui se posent la question de cette présence de Dieu dans leur vie et qui les interpelle et qui, au point de demander un sacrement. Et puis, ce qui est intéressant, c'est que le jeune peut aussi nous exprimer à travers sa lettre, le cheminement qu'il a fait, comment il grandit aussi dans la foi et surtout, comment l'Église se donne les moyens d'accompagner ces jeunes, ces adolescents. Donc c'est aussi un signe que notre Église est missionnaire et qu'elle est capable de rejoindre des hommes, des jeunes, des moins jeunes, des adolescents en l'occurrence, qui se posent la question de Dieu et comment on leur permet de découvrir et de connaître la parole de Dieu. Donc voilà, donc c'est un beau défi qui est aussi lancé à notre Église, qui est d'être toujours en capacité d'avoir ce que j'appelle... Quand on parle de catéchiste, j'aime bien dire des témoins de la foi. Un catéchiste n'est pas d'abord un enseignant, c'est-à-dire un sachant qui vient délivrer son savoir, c'est d'abord quelqu'un qui est témoin de la foi, c'est-à-dire témoin de ce que le Christ fait dans sa vie et qui va du coup en témoigner auprès des jeunes, des adultes, pour les conduire sur le chemin de la foi et le chemin du Christ.
2: Quel regard portez-vous sur l'engagement précisément de ces jeunes qui choisissent de poursuivre ou de reprendre leur cheminement de foi?
3: Et on regarde d'abord admiratif parce que quelquefois c'est pas si évident que cela pour ces jeunes. Quelquefois ils expriment dans leur courrier des vies pas simples, difficiles. Soit par des séparations, malheureusement, je le rappelle souvent, mais on ne peut pas l'éviter, et on retrouve dans les lettres des jeunes qui expriment comment les dégâts que cela peut faire dans leur vie, la séparation des parents. Quelque chose qui me frappe, c'est assez étonnant, je ne trouvais pas cela à une telle proportion. Je retrouve souvent dans les lettres d'adolescents, d'ados qui perdent leurs parents assez tôt. Ça m'a assez étonné en Guadeloupe, parce que j'avais pas ça dans cette proportion, en tout cas en Seine-Saint-Denis. Je retrouve très régulièrement dans les lettres des jeunes, un parent, un père, une mère qui est décédé. Et donc ça veut dire aussi de la fragilité quelquefois sanitaire qu'on peut avoir dans nos départements. Et vraiment, cela me frappe. Donc une manière de dire aussi admiratif, au cœur même quelquefois de choses douloureuses, eh bien les jeunes trouvent le chemin de Dieu et se laissent accompagner par ce chemin. Et puis ces jeunes, le regard aussi plein d'espérance, évidemment, parce que ce sont des jeunes qui sont l'aujourd'hui de notre diocèse, l'aujourd'hui dans le sens où on leur donne et on doit leur donner de plus en plus de place pour qu'ils nous apportent leur fraîcheur, qu'ils nous apportent leur regard nouveau et qu'à travers eux aussi, d'autres camarades puissent être rejoints. Donc c'est de les encourager, tout simplement.
2: Très bien. Monseigneur, la fin de l'année pastorale approche et l'on peut dire qu'elle a été particulièrement riche. Nous avons notamment vécu la messe du 27 mai en mémoire des victimes de l'esclavage, la consécration de Joseline Salar Saïb dans l'ordre des Vierges consacrées, les quelques 200 adultes, vous l'avez dit tout à l'heure, confirmés à la Pentecôte. On peut déjà tirer un premier bilan de cette année pastorale?
3: Bien, je dirais que on peut dire que l'on voit, on touche un peu l'Esprit de Dieu qui travaille un peu, comme les apôtres qui se rendent compte que l'Esprit de Dieu les a précédés, et en disant, mais si l'Esprit de Dieu nous précède, eh bien pourquoi nous refuserions le baptême à tel ou un tel? Donc l'Esprit de Dieu nous précède, et à travers tout ce qu'on vient de citer, c'est de montrer que l'Esprit de Dieu œuvre dans notre diocèse de Guadeloupe, mais que le Seigneur œuvre tout simplement à travers les hommes et les femmes qui s'engagent. Ne jamais oublier que derrière tel ou tel sacrement, derrière tel acte d'Église, telle proposition d'Église, il y a toujours des hommes et des femmes, des laïcs, des prêtres, des religieux, religieuses qui s'engagent. Donc ce que cela me montre, c'est d'encourager l'engagement des uns et des autres, d'arriver dans un diocèse où cette présence y était, mais d'apporter et de continuer à donner cette impulsion pour que, en fait, tout simplement, chacun s'engage pour la mission. Et la mission nous attend. Donc, oui, Saint Diocèse missionnaire, Saint Diocèse et tout diocèse doit être missionnaire, dans le sens où nous ne pouvons pas nous contenter de ce que nous vivons déjà de la mission, et toujours nous dire, mais en fait, il y a des hommes et des femmes qui ne sont pas rejoints. J'en parlais encore cet après-midi avec des personnes de l'enseignement catholique, en disant, dans nos paroisses, mais même dans nos écoles, sachant que dans une ville, il y a peut-être 20% des jeunes que nous rejoignons, mais il y a peut-être 60-70% de jeunes que nous ne rejoignons pas. C'est-à-dire qu'ils ne sont pas à l'église, qu'ils ne sont pas dans un mouvement, qu'ils ne sont pas dans une école catho, etc. Donc en fait, il y a beaucoup de personnes qui, quelquefois, l'église est quelque chose de très éloigné de leur vie. Donc en ce sens, la mission est nécessaire et il nous faut que nous nous armions pour aller aussi au-devant des gens.
2: Quels sont les signes d'espérance qui vous ont particulièrement marqué durant cette année?
3: Eh bien, ces signes d'espérance, on peut mettre la question des très récentes, des confirmants, parce que c'était quand même assez marquant d'avoir atteint ce chiffre de plus de 200 confirmants adultes au sein du diocèse. Cela montre, comme je disais, pour les jeunes, que des hommes et des femmes se laissent rejoindre par la parole de Dieu, et cela bouge chez eux. Mine de rien, ce n'est pas si loin que cela. Nous avons terminé l'année jubilaire qui a pris fin en décembre 2025, mais nous avons aussi, même si on a déjà parlé de ce bilan, mais ce n'est pas loin, c'est dans l'année pastorale, dans l'année pastorale, nous avons vécu tous ces moments très forts où des hommes et des femmes ont pèleriné et ont beaucoup réfléchi sur l'espérance dans leur vie, c'est-à-dire à quel point que au cœur de ma vie, au cœur des joies ou des peines, au cœur de ce que je cherche et comment je me cherche dans la vie, eh bien Dieu est présent. On pourrait citer de nombreuses belles initiatives. Il y a le Lyonnais Jeunes Pro avec les jeunes pros qui se sont mis en route et que je vais rencontrer bientôt pour leur bilan d'année. Il y a toutes les pastorales de la santé haute que nous avons réussi à mettre en route. Donc je dirais surtout, pas tant de faire une liste exhaustive des choses, c'est effectivement plutôt la dynamique dans laquelle nous sommes, à savoir que que prêtres, laïcs, religieux, religieuses, nous sommes tous en route et en marche pour permettre que l'Évangile soit annoncé et connu dans notre diocèse.
2: Un autre grand rendez-vous se profile, l'ordination presbytérale du diacre José Aubertin. Ce sera le 5 juillet prochain à la cathédrale de Basse-Terre. Comment vivez-vous personnellement l'approche de cette ordination?
3: Alors j'ai envie de dire un simple mot, heureux. Que faudrait-il dire de plus que heureux? Heureux d'un homme, on expliquera, qui a dit oui et qui franchit un pas supplémentaire. Heureux qu'on a des jeunes, on a des séminaristes et on voudrait plus, donc il y en a qui entendent cet appel, heureux parce que aussi c'est même s'il a vécu pas mal d'années à l'extérieur, c'est un Guadeloupéen qui répond aussi à l'appel du Seigneur. Donc vraiment c'est un vrai sentiment de joie et cette joie réelle que d'un oui qui va être prononcé le jour de l'ordination.
2: Pouvez-vous nous parler du parcours particulier du diacre José, appelé aujourd'hui au sacerdoce, mais après plusieurs années de ministère diaconal?
3: Tout à fait. Alors, le diacre José, jusqu'à maintenant, comme on l'appellera bientôt père à l'ordination, eh bien, en fait, il est ce qu'on appelle un diacre permanent. Donc, qui dit permanent, ben, fait cette demande à vie pour être diacre. Mais avec la particularité des diacres permanents, non pas mariés, ce qui est le plus courant des diacres permanents, et tant qu'ils le vivent tout le temps de leur mariage, évidemment, et voilà, tout le temps de leur vie, mais lui, il était diacre permanent célibataire, donc non marié. Et donc, l'Église offre cette possibilité, même si elle est exceptionnelle, offre cette possibilité, puisqu'il est célibataire, l'Église catholique, et qu'il a souhaité franchir le pas de l'ordination presbytérale. Donc on a pris un temps de cheminement qui a été long, puisqu'on a pris 2 bonnes années pour l'accompagner, pour peaufiner sa formation, parce qu'il y avait des modules qu'il n'avait évidemment pas fait en tant que diacre. Donc il a fait des cours à distance pour pouvoir obtenir les unités qu'il n'avait pas, pour être plus qualifié en tant que prêtre. Nous l'avons aussi changé de paroisse, il était à Basse-Terre, il a fait 2 paroisses, Trois-Rivières et Gourbert, pour tout simplement connaître différents prêtres et différentes communautés paroissiales et être en responsabilité. Donc il y a eu tout un accompagnement, il y a eu une équipe aussi qui l'a accompagné, donc il y a vraiment eu un temps d'accompagnement. Il y a la particularité auquel je tiens et que je lui ai demandé de garder, parce que il avait aussi et il a une vie civile. Et donc, José est salarié, travaille dans le domaine social. Donc, en fait, il gardera son travail, qu'il va aménager pour, du coup, en réduisant un peu le temps de travail, pour pouvoir être à la fois en paroisse et garder ce temps de travail. Donc, c'est l'exigence que j'avais en lui disant, tu gardes ton travail. C'est aussi une très bonne chose que d'être implanté dans la vie civile, et d'autant plus que tu es dans un domaine social qui est aussi très intéressant. Donc ça veut dire que on aura un prêtre à la fois en paroisse, mais aussi dans le monde du travail. Et puis donc il a été diacre pendant plusieurs années à Créteil, donc en Île-de-France, donc où il a exercé son sacerdoce de diacre. Donc voilà, donc c'est un homme dont on est content, dont le bilan est positif. Dans sa manière d'être et de se situer. Il est bien connu du diocèse puisqu'il était aussi responsable et le demeura aumônier de la pastorale des hommes. Donc voilà, donc c'est suffisamment d'éléments qui nous ont permis d'un homme qui, depuis assez jeune finalement, avait déjà ce chemin vocationnel. Voilà, la vie fait que ça a pris un autre chemin et là, le Seigneur rattrape.
2: Nous sommes invités évidemment à porter le diacre José dans nos prières avant ce grand événement de la vie de notre Église, de notre diocèse.
3: Tout à fait. Toute grande célébration, tout moment important spirituel doit se vivre aussi dans la prière. Donc que les uns et les autres portent le diacre José Aubertin dans la prière et profitez pour que dans votre prière, vous demandiez au Seigneur qu'il appelle d'autres hommes, jeunes hommes, à la vocation sacerdotale.
2: La semaine prochaine, Monseigneur, vous serez en Martinique à l'invitation de votre confrère, Monseigneur David Macaire, pour le grand pèlerinage au Royaume de l'Amour, au sanctuaire Saint-Antoine de Padoue des Terres-Saint-Ville.
3: Oui, voilà, c'est à la demande de Mgr Macaire et du curé de la paroisse, le père Sosten, parce que la paroisse va devenir un sanctuaire important, avec une dimension aussi très ouverte et intéressante, quelque chose qu'on réfléchit d'ailleurs, cet aspect un peu touristique, comment on est un peu ouvert au monde et comment ce sanctuaire permet à des pèlerins de toutes sortes de pouvoir s'y rendre. Et donc dans ce lancement de travaux très importants qui ont été faits et autour de la fête de Saint-Antoine de Padoue, il a demandé à différents intervenants de venir. Saint-Antoine de Padoue, on est au XIIe siècle, hein, donc on est autour aussi de François d'Assise. C'est un contemporain de François d'Assise. Il va devenir d'ailleurs un disciple de François d'Assise. Il sera lui-même franciscain. Eh bien, ce qu'on doit surtout retenir, c'était un grand prédicateur. Et donc, qui dit grand prédicateur, capable de commenter et de parler de la parole de Dieu, et aussi une très grande proximité vis-à-vis des pauvres, ce qui est une des caractéristiques aussi des franciscains. Donc, une grande proximité des personnes en difficulté, dans la pauvreté, et donc de dire mais comment, par l'évangile, par la parole de Dieu, par la prédication, j'accompagne aussi les personnes en grande difficulté et en grande précarité. Et puis ce qu'on connaît évidemment de Saint-Antoine de Padoue, c'est cette capacité à qui n'a pas fait une prière un jour quand il avait quelque chose de perdu, un objet, mais au-delà de ça qui peut nous faire sourire, c'est finalement surtout celui qu'on invoque aussi quand on est dans une situation inextricable, quand on est dans une situation très difficile. On invoque Saint-Antoine de Padoue comme celui qui va permettre de défaire des nœuds aussi et de nous permettre de résoudre des solutions inextricables. Donc qui fait que la dévotion populaire est très importante autour de la personne de Saint-Antoine de Padoue.
2: On précise que ce sanctuaire a récemment accueilli une relique de premier degré de Saint-Antoine de Padoue. Alors pourquoi la dévotion à Saint-Antoine demeure-t-elle aussi populaire à travers le monde et chez nous également?
3: Oui, ben c'est un peu ce que je disais, c'est cette dimension populaire qu'a pu revêtir sa fonction de moine, c'est-à-dire celui qui, de religieux, celui qui, à l'image de saint François d'Assise, s'est fait proche des autres, proche des plus pauvres, un peu un thaumaturge aussi, hein, un thaumaturge, c'est-à-dire celui quand on l'invoque, eh bien, des miracles se produisent, eh bien, il fait partie de ces saints thaumaturges qui produisent des miracles qu'on ne peut pas, expliquer, mais c'est la grâce divine qui intervient, et donc les reliques veulent dire aussi qu'à travers ces reliques, eh bien, les personnes peuvent venir prier et invoquer une guérison, invoquer Saint Antoine de Padoue pour délier des choses dans notre vie.
2: Cette actualité nous amène à évoquer la vocation de certains de nos lieux de culte à devenir, pourquoi pas, des sanctuaires diocésains. Nous pensons notamment à Notre-Dame du Mont-Carmel, à Basse-Terre, dont la neuvaine débutera prochainement, avant la solennité du 16 juillet.
3: Bien, c'est déjà un sanctuaire diocésain dans le sens où ce lieu rassemble particulièrement autour de la neuvaine et de la fête de Mont-Carmel énormément, et je crois que c'est le lieu qui rassemble le plus de pèlerins lors de cette fête. Mais finalement, le Carmel, tout au long de l'année, de nombreuses personnes vont au Carmel. Donc, on a besoin, dans un diocèse, de lieux spirituels forts. De lieux spirituels forts, parce que ce sont des lieux où nous pouvons venir nous poser, des lieux où nous pouvons venir nous ressourcer. Vous savez, dans la vie, on est soit pris dans des activités à courir à droite et à gauche, soit au niveau civil, même au niveau religieux, et on a besoin de lieux calmes, on a besoin de lieux propices à cela. Donc, le Carmel en fait partie, et c'est un lieu qu'on soigne de mieux en mieux, de plus en plus. Nous sommes en étroite collaboration aussi avec la mairie, qui nous aide à rendre ce lieu, la mairie de Basse-Terre, à rendre ce lieu beau. Donc voilà, donc c'est important. Sans oublier le projet diocésain de Notre-Dame de Guadeloupe, qui aura lieu, qui va se faire et qui avance, qui sera à Cadet de Sainte-Rose, qui sera un autre centre spirituel. Voilà. Il faut ces lieux de recueillement, ces lieux de prière, ces lieux de formation pour que notre diocèse ait des hommes et des femmes qui aillent et qui puissent aller se ressourcer.
2: Que peuvent apporter ces lieux de pèlerinage à l'évangélisation et à la vie de foi de nos communautés?
3: Bien, c'est un peu ce que je disais, c'est des lieux ressources, des lieux où prêtres, religieux, religieuses, laïcs peuvent venir prendre un peu de force, se retirer. Voilà, se retirer. Alors, on n'a pas, ben, justement, d'où l'importance que pour nous d'avoir à travers le centre spirituel aussi des lieux d'hébergement, parce que au Carmel il n'y a pas cela. Donc, c'est-à-dire, qui dit se retirer quelque part, c'est pouvoir se poser, pouvoir aussi un peu rester quelques jours. Et nous avons besoin absolument d'arriver à cela dans une proposition spirituelle forte. Dans des propositions spirituelles fortes en termes de formation, en termes de d'approfondissement de la parole de Dieu, eh bien en cela, des lieux sont importants aussi.
2: Comme chaque année, les fidèles attendent avec attention les nominations et les mouvements de prêtres au sein du diocèse, le mercato des prêtres, voilà. Certains. Oui. Où en sont actuellement vos consultations, Monseigneur ?
3: Mais cela a bien avancé, on devrait boucler la semaine prochaine, les nominations, en tout cas la plus grande première partie. Il y a toujours une deuxième partie qui arrive en septembre parce que il y a des choses qui ne sont pas encore bien déterminées ou l'échange avec les évêques, s'il y a des prêtres qui viennent, eh bien, sont en cours. Mais la plus grande partie se fera d'ici la semaine prochaine, normalement sera annoncée. Et donc, oui, c'est toujours la même chose, hein. On essaye de garder, de laisser un prêtre le plus longtemps possible sur une paroisse pour que quelque chose puisse se creuser, avancer et travailler. Quelquefois, pour des raisons indépendantes de notre volonté, un problème de santé ou d'autres éléments font qu'on peut, malgré tout, déroger à la règle. Mais le principe reste qu'un prêtre reste un certain nombre d'années sur une paroisse pour pouvoir avancer et cheminer avec ses paroissiens. Et voilà, donc de ce principe, cela fait que les choses tournent au bout d'un certain temps.
2: Quels sont les principaux critères, hein, qui guident vos décisions?
3: Le critère de premièrement, autant que possible, d'envoyer un prêtre qui puisse correspondre à la communauté, hein, où il ira, parce que chacun peut avoir des charismes différents, il y a des paroisses différentes, avec des réalités différentes, avec des tailles différentes. Et donc, du coup, on essaye de faire de telle sorte que ça colle au maximum au charisme, au potentiel du prêtre, qui sont forcément différents. Mmh. Il n'y a pas une question de moins bien et mieux, c'est ils sont différents et cela peut coller au mieux avec tel ou tel lieu. Cela suppose aussi, quand on arrive, autant que possible, à avoir aussi la communauté qui prépare aussi ce changement et qui soit capable aussi d'accueillir le prêtre et de l'aider le plus rapidement possible à comprendre la paroisse dans laquelle il va se arriver, mm-hmm. ou que du coup sa mission puisse être la plus optimale possible et la plus efficace possible.
2: Évidemment, le but c'est d'éviter autant que possible les erreurs de casting.
3: C'est d'éviter autant que possible les erreurs de casting, mais on a envie de dire, bon, mais comme toute chose, il peut y avoir, mais pour X raisons, comme je disais, des soucis de santé, des soucis, etc., des choses qui font que c'est pas tant en termes d'erreurs. On a des prêtres qui vraiment ont eu des soucis de santé et qu'on a dû, eh bien, accompagner. Donc ça arrive. Donc c'est pas tant une erreur de casting, c'est que des événements viennent. Et effectivement, l'erreur de casting, c'est permettre qu'il y ait une correspondance la meilleure, ouais, entre la paroisse et les fidèles, donc, et le prêtre qui va arriver. Tout ça pour que, tout simplement, plus ça colle, plus ça correspond, eh bien, plus l'annonce du Christ, l'annonce de l'évangile, est la plus audible possible et la plus efficace. Ouais. Parce que derrière toute installation d'un curé, la fonction du curé, c'est d'abord, comme on dit, la trionuméra, annoncer l'évangile, célébrer et gouverner. Donc, que ces trois axes puissent être vécus le mieux possible.
2: Voilà. Très bien, très bien. Comment concilier les besoins pastoraux des paroisses et les charismes propres de chaque prêtre? Vous en parliez à l'instant.
3: Oui, c'est un peu ce que je disais. C'est, je sais pas, on peut avoir une paroisse qui, bon, je prends un exemple, Un exemple qui peut être une paroisse finalement qui a plutôt un potentiel, si je dois parler ainsi, touristique parce qu'elle est bien placée, touristiquement parce que c'est un lieu où pas mal de touristes viennent. Je prends un exemple de ce sens. On peut se dire, ben comment on va aussi y mettre là quelqu'un qui a un charisme très fort de l'accueil, de l'accompagnement et peut-être de développement de nouvelles initiatives parce que c'est une paroisse où il y a du monde qui arrive et ça tourne. Mmh. Ça peut demander des initiatives un peu particulières. Bon, si je prends cet exemple-là, on peut avoir une paroisse, il y a énormément de jeunes, eh bien, plutôt mettre là un curé dont on sait que la sensibilité auprès des jeunes est très forte et très marquée et que nous savons qu'il va peut-être développer ce sillon plus facilement qu'un autre, etc., etc. On peut être dans une paroisse très rurale et donc, bien sûr, le prêtre va où on l'envoie, certes, mais on peut avoir des prêtres où là, cette question de la ruralité touche et correspond mieux un peu leur sensibilité, leur charisme, et ils vont comme un poisson dans l'eau, un peu naviguer là. Là où d'autres, ça sera un peu moins évident. Donc voilà, c'est dans ce sens que charisme, particularité paroissiale doit correspondre le plus. Et avec ce que je dis souvent aux prêtres, je dis ça non pas de façon péjorative ou que ça doit être bien entendu. Un prêtre pour célébrer une messe dans une paroisse, à peu près, on arrivera toujours à trouver. Mais je dis souvent aux prêtres, j'ai besoin surtout de prêtres missionnaires qui vont développer des choses au sein de la paroisse, prendre des initiatives pour que du coup l'action pastorale puisse se mener. Et là, ça c'est important d'avoir le prêtre qui correspond au mieux au lieu.
2: La semaine prochaine, la paroisse du Sacré-Cœur à Pointe-à-Pitre sera en fête. La neuvaine préparatoire à cette solennité a d'ailleurs débuté.
3: Oui, voilà, le Sacré-Cœur, c'est le cœur sacré de Jésus. C'est Dilixit Nos et Dilixit Te qui nous rappellent les deux encycliques du pape à la fois François et ensuite du pape Léon XIV, qui rappelle que le cœur sacré du Christ, le cœur sacré du Seigneur, est le premier lieu qui permet d'établir un lien, d'établir une relation, qui nous ramène à la miséricorde de Dieu, qui nous ramène à sa bonté, qui nous ramène à ce Dieu qui est capable de se pencher sur nos vies. Je me rappelle, donc dans Dilixit Nos, hein, il nous a aimés, il nous aime, qui nous rappelle que, finalement, quelquefois, l'Occident, notamment, il pointait, le pape François, a beaucoup signifié les choses dans l'aspect intellectuel, un rapport intellectuel avec le Seigneur. Certes, c'est important, mais il dit il ne faut pas oublier le cœur. Le cœur, c'est le lieu de la passion, le lieu de la rencontre, le lieu de l'intimité. Et donc, le Sacré-Cœur de Jésus nous rappelle que nous devons comprendre que le Seigneur, sa vie et comment il s'est donné pour nous, mais cette compréhension doit toucher nos vies et même un côté un peu relationnel avec le Seigneur. Et donc, qu'à travers cette fête, nous développions encore plus ce sentiment de présence de Dieu dans nos vies et comment cette présence, elle est brûlante, comme les disciples d'Emmaüs. Notre cœur n'était-il pas tout brûlant quand il marchait avec nous?
2: Nous terminons, Monseigneur, par votre prière et votre bénédiction.
3: Nous avons, et je l'ai beaucoup entendu de la part des jeunes, bientôt les examens de la part de notre jeunesse. Et donc, en ce mois de juin, je propose une prière pour les examens des jeunes. Au nom du Père et du Fils et du Saint-Esprit. Amen. Nous te confions tous les jeunes qui se préparent à passer leur examen. Donne-leur la paix du cœur et la confiance nécessaire pour affronter cette étape avec sérénité. Aide-les à se souvenir de tout ce qu'ils ont appris, à rester concentrés et à faire de leur mieux. Éloigne d'eux le découragement, la peur et le stress excessif. Accorde-leur la sagesse dans leurs réponses, la clarté dans leurs pensées et la persévérance dans leurs efforts. Bénis également leurs familles, leurs enseignants et tous ceux qui les accompagnent sur ce chemin. Qu'ils comprennent que leur valeur ne dépend pas uniquement de leurs résultats, mais aussi de la personne qu'ils sont et des dons que tu as placés en eux. Que ton esprit les guide, les fortifie, les protège durant toute cette période. Et que Dieu Tout-Puissant vous bénisse et les bénisse, le Père et le Fils et le Saint-Esprit. Amen.
4: Durant ces 9 jours, nous voulons nous mettre à l'école du cœur de Jésus, ce cœur qui a tant aimé les hommes et qui continue aujourd'hui de battre pour chacun d'entre nous. Le but de cette neuvaine est de nous conduire au plus près du cœur de Jésus pour nous laisser entièrement transformer par sa miséricorde. Il s'agira de nous approcher si près de lui que nous puissions devenir, selon l'expression de sainte Faustine Kowalska, un reflet vivant de sa présence. Au cœur même de cette neuvaine, nous célébrerons la fête du Saint-Sacrement, du corps et du sang du Seigneur. Cette fête plus connue anciennement sous le nom de fête Dieu. Cette fête est une grande profession de foi de l'Église en la présence réelle de Jésus dans l'Eucharistie. Nous croyons que, sous les apparences du pain et du vin consacrés, c'est véritablement le Christ qui se rend présent au milieu de nous. C'est magnifique, c'est une grâce particulière. Chaque messe nous rappelle ce don extraordinaire de Jésus qui demeure avec nous jusqu'à la fin des temps. C'est pourquoi, traditionnellement, après la messe de la fête Dieu, nous portons le Saint-Sacrement dans les rues lors d'une procession. Et cette année, le pape l'a largement encouragé. Ce geste magnifique qui manifeste publiquement notre foi. Nous ne gardons pas Jésus uniquement à l'intérieur de nos églises, nous le portons au cœur de nos quartiers, au cœur de nos familles, au cœur de notre ville, au cœur de nos rues. Cette procession est aussi une bénédiction pour tous ceux qui habitent, ceux qui travaillent ou qui circulent dans nos rues. Nous demandons au Seigneur de répandre sa paix, sa lumière, sa miséricorde sur eux, même si ils n'en sont pas conscients.
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5: Bonjour et bienvenue pour la retransmission directe de l'audience générale du pape Léon de la place Saint-Pierre. Donc le Saint-Père est déjà arrivé à la place il y a une dizaine de minutes. Il vient de terminer son tour où il est allé saluer les fidèles venus du monde entier qui sont arrivés à Rome écouter sa catéchèse. Il est arrivé à l'estrade et l'audience commencera d'ici quelques instants.

0: Il Santo Padre, da ora inizia l'udienza generale.
1: Le Saint-Père ouvre cette audience générale avec le signe de la Sainte Croix, avec le salut liturgique. Apprêtons-nous à accueillir sa parole et à recevoir sa bénédiction.
2: Nel nome del Padre, del Figlio e dello Spirito Santo. Amen. La pace sia con voi.
3: De l'Évangile selon Saint-Luc. Quand ils approchèrent du village où ils se rendaient, Jésus fit semblant d'aller plus loin. Mais ils s'efforcèrent de le retenir. « Reste avec nous, car le soir approche et déjà le jour baisse. » Il entra donc pour rester avec eux. Quand il fut à table avec eux, ayant pris le pain, il prononça la bénédiction et l'ayant rompu, il le leur donna. Alors, leurs yeux s'ouvrirent et ils le reconnurent, mais il disparut à leur regard. Parole du Seigneur.
2: Cari fratelli e sorelle, buongiorno, benvenuti.
1: Chers frères et sœurs, bonjour et soyez les bienvenus. En poursuivant notre catéchèse sur la constitution conciliaire Sacrosanctum Concilium, nous souhaitons nous arrêter un instant pour réfléchir sur certains éléments constitutifs de la liturgie sacrée, tels que le rite, le signe et le symbole. Le Concile Vatican II, s'inspirant du précieux travail du mouvement liturgique, nous a aidés à redécouvrir une vérité très vive dans la conscience de l'Église primitive et dans l'enseignement des Pères. Les rites de la liturgie chrétienne ne sont pas un revêtement extérieur du mystère sacramentel, un ensemble de cérémonies arbitraires, mais sont la médiation ecclésiale par laquelle nous parvient le don divin. C'est précisément pour cette raison que le Concile invite à comprendre le Mysterium Fidei qui se réalise dans la liturgie à travers les rites et les prières. Le rite donne forme à l'action liturgique et à travers elle, à notre vie, suscitant en nous une sensibilité spirituelle qui nous rend capable de goûter la présence de Dieu par Jésus-Christ. Naturellement, cela se produit si nous ne restons pas des spectateurs étrangers ou muets face à la liturgie, mais si nous y participons de tout notre être, corps, esprit et cœur, en obéissance au commandement du Seigneur. À travers le rite sacré, nous sommes ainsi formés à l'écoute de la parole de Dieu, à l'action de grâce et à l'adoration, au partage fraternel et à la communion ecclésiale. Nous découvrons que nous sommes une assemblée aux multiples visages réunis par la même foi. Le rite nous plonge dans une séquence bien définie de gestes et de prières qui peut parfois contrarier notre tendance individuelle à la spontanéité. Sa logique, cependant, n'est pas d'enfermer la liberté dans les schémas. Au contraire, par la sobriété solennelle de ces rythmes, le rite interrompt les activités frénétiques, nous ramenant à l'essentiel. Nous découvrons ainsi une autre dimension de l'agir qui n'est pas guidée par des calculs de rendement, est une autre expérience du temps et de l'espace. Dans le rite, nous faisons l'expérience d'une logique de gratuité. Nous trouvons une pause qui régénère le cœur. Nous reconnaissons que nous sommes précédés de la grâce divine et nous apprenons à vivre dans un rythme habité par l'Esprit Saint. La grammaire du rite est tissée des signes et des symboles propres à la liturgie. En elle, comme l'affirme le Concile, la sanctification de l'homme est signifiée par des signes sensibles et réalisés d'une manière propre à chacun d'eux. Le catéchisme de l'Église catholique approfondit la valeur de ces signes en rappelant que leur signification s'enracine dans l'œuvre de la création et dans la culture humaine, se précise dans les événements de l'ancienne alliance et se révèle pleinement dans la personne et l'œuvre du Christ. Emblématique est le signe de l'eau, depuis les origines de la création jusqu'au déluge, depuis la traversée de la mer Rouge jusqu'au Jourdain, jusqu'à l'eau qui jaillit du côté du Christ et devient signe sacramental de l'immersion dans sa mort et résurrection. Signes et symboles sont des termes souvent utilisés comme synonymes. En réalité, un signe est symbolique lorsqu'il est capable de renvoyer non seulement à une idée, mais à tout un système de signification et de valeur. Ainsi, par exemple, lorsque nous sommes aspergés avec l'eau bénite, cela ravive en nous la conscience du don reçu lors du baptême et notre adhésion à la vie nouvelle en Christ. Deuxièmement, les symboles ont essentiellement caractère pratique, étant avant tout des actions. Les plus simples et courants, comme s'agenouiller et se donner la paix, ou les plus exigeantes, comme les actes constitutifs de chaque sacrement. Surtout, les symboles ont une dimension singulière, performative et transformatrice, tant envers les éléments matériels qui les composent qu'envers ceux qui entrent en contact avec eux, générant un sentiment d'appartenance, touchant le cœur et l'esprit, suscitant d'authentiques relations ecclésiales. Dans la lettre apostolique Desiderio Desideravi, le pape François, faisant sienne une affirmation de Romano Guardini, identifiait la première tâche du travail de formation liturgique. L'homme doit retrouver sa capacité symbolique. Nous avons besoin de nous laisser éduquer par les rites de la liturgie, en soignant avec délicatesse et sans arbitraire la beauté de nos célébrations et en nous engageant

0: très Saint-Père, les fidèles de langue française sont heureux de vous exprimer leurs sentiments respectueux et leur filial attachement. Ils vous assurent de leurs prières à toutes les intentions de votre ministère apostolique universel. À la fin de l'audience, nous chanterons le Notre Père en latin, puis le Saint-Père donnera la bénédiction apostolique. Il l'accorde spécialement aux enfants, aux personnes âgées et aux personnes qui souffrent. Il bénira également les chapelets et les autres objets de dévotion que vous avez apportés à cette intention. Voici un résumé en français de la catéchèse que vient de prononcer le Saint-Père. Frères et sœurs, nous souhaitons nous arrêter un instant pour réfléchir sur certains éléments constitutifs de la liturgie sacrée. Les rites de la liturgie chrétienne ne sont pas un simple revêtement extérieur du mystère sacramentel, ni un ensemble de cérémonies arbitraires, mais la médiation ecclésiale par laquelle le don divin nous parvient. Le rite donne forme à l'action liturgique et à travers elle à notre vie, ce qui nous rend capables de goûter la présence de Dieu par Jésus-Christ. La sobriété solennelle de ces rythmes interrompt l'activité frénétique, nous ramenant à l'essentiel. Dans la liturgie, la sanctification de l'homme est signifiée par des signes sensibles et réalisée d'une manière propre à chacun d'entre eux. Les symboles ont une dimension singulière, performative et transformatrice, générant un sentiment d'appartenance, touchant le cœur et l'esprit, suscitant d'authentiques relations ecclésiales. Nous avons besoin de nous laisser éduquer par les rites de la liturgie en soignant avec délicatesse et sans arbitraire la beauté de nos célébrations et en nous engageant dans une authentique mystagogie. L'expérience d'une liturgie vivante et pieuse est la meilleure ressource pour réveiller en chacun cette ouverture à la rencontre avec Dieu qui ne peut avoir lieu qu'en impliquant l'homme tout entier, esprit, âme et corps. Maintenant, le Saint-Père va saluer en italien les pèlerins de langue française.
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0: Vous saluant en italien, le Saint-Père vient de dire « Je salue cordialement les pèlerins de langue française, en particulier les jeunes venus de l'île Maurice et de France. Frères et sœurs, puissent vos liturgies, par leur beauté et leur solennité, être toujours centrées sur le mystère et porter vos âmes à la contemplation de Dieu Trinité, qu'elles construisent et manifestent l'unité de l'Église dans une authentique et accueillante charité. Que Dieu vous bénisse et qu'il bénisse vos familles. »

0: C'est donc avec la prière de notre Père qui a été suivie par la bénédiction apostolique que nous sommes arrivés à la fin de l'audience générale d'aujourd'hui. Merci et au revoir.
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8: Lecture du livre du Deutéronome. Moïse disait au peuple d'Israël : Souviens-toi de la longue marche que tu as faite pendant 40 années dans le désert. Le Seigneur ton Dieu te l'a imposée pour te faire passer par la pauvreté. Il voulait t'éprouver et savoir ce que tu as dans le cœur. Allais-tu garder ses commandements, oui ou non? Il t'a fait passer par la pauvreté. Il t'a fait sentir la faim. Et il t'a donné à manger la manne, cette nourriture que ni toi ni tes pères n'aviez connue. Pour que tu saches que l'homme ne vit pas seulement de pain, mais de tout ce qui vient de la bouche du Seigneur. N'oublie pas le Seigneur, ton Dieu, qui t'a fait sortir du pays d'Égypte, de la maison d'esclavage. C'est lui qui t'a fait traverser ce désert, vaste et terrifiant, pays des serpents brûlants et des scorpions, pays de la sécheresse et de la soif. C'est lui qui, pour toi, a fait jaillir l'eau de la roche la plus dure. C'est lui qui, dans le désert, t'a donné la manne, cette nourriture inconnue de tes pères. Souviens-toi de la longue marche que tu as faite pendant 40 années dans le désert. Il s'agit de l'Exode, bien sûr. Moïse rappelle ici toutes les épreuves de cette longue traversée et de la vie au désert. La pauvreté, la faim, le désert lui-même, vaste et terrifiant, inhospitalier. Ailleurs, dans ce même livre du Deutéronome, Moïse décrit le désert comme les solitudes remplies de hurlements sauvages. Mais il ne rappelle pas les épreuves pour elles-mêmes. Ce qu'il rappelle ici, c'est la sollicitude de Dieu pour son peuple, au cœur même de ces épreuves. Et plus que tout le reste, l'expérience la plus marquante du désert, c'est l'alliance conclue au Sinaï. Et cette alliance a été vécue au jour le jour, dans des événements extrêmement concrets. Mais le plus curieux ici, c'est que Moïse présente ces épreuves comme un temps d'apprentissage imposé par Dieu. Souviens-toi de la longue marche que tu as faite pendant 40 années dans le désert. Le Seigneur, ton Dieu, te l'a imposé pour te faire passer par la pauvreté. Il voulait t'éprouver et savoir ce que tu as dans le cœur. Car ces épreuves sont un lieu de vérité, et doublement. Vérité de notre pauvreté, et vérité de la sollicitude constante de Dieu. Sans ces interventions répétées de Dieu, le peuple serait mort à petit feu, mort de faim d'abord et de soif. Et ceux qui ne seraient pas morts de faim ou de soif auraient succombé aux morsures des serpents et des scorpions. Mais Dieu était là. Il était chaque fois intervenu. Et notre texte insiste bien sur le caractère miraculeux de chacune de ces interventions. La manne est une nourriture inconnue jusque-là. Je cite, « Le Seigneur t'a donné à manger la manne, cette nourriture que ni toi ni tes pères n'aviez connue. Quant à l'eau, c'est lui qui, pour toi, a fait jaillir l'eau de la roche la plus dure. C'est lui qui t'a fait traverser, sous-entendu sain et sauf, ce désert vaste et terrifiant, pays des serpents brûlants et des scorpions, pays de la sécheresse et de la soif. » Et tout cela, donc, était, aux yeux de Moïse, une pédagogie de Dieu. Un autre verset de ce même chapitre dit « Tu reconnais à la réflexion que le Seigneur, ton Dieu, faisait ton éducation comme un homme fait celle de son fils. » Et le même livre du Deutéronome dit encore « le Seigneur ton Dieu t'a porté tout au long de la route comme un homme porte son fils. Et toute cette pédagogie avait un seul but. Il fallait qu'on acquière le réflexe de dire « c'est lui ». N'oublie pas le Seigneur, ton Dieu, qui t'a fait sortir du pays d'Égypte de la maison d'esclavage. Mais pourquoi tout cet apprentissage? Pour les bénéfices de qui? Dieu a-t-il besoin de nos remerciements? Serait-il comme ces bienfaiteurs qui attendent une reconnaissance éternelle? Non, bien sûr. Penser une chose pareille, ce serait encore une fois nous fabriquer un Dieu à notre image. En réalité, si Dieu veut que nous reconnaissions notre dépendance à son égard, c'est qu'elle est vitale pour nous. Le livre de la Genèse dit, de manière imagée, que nous sommes suspendus à son souffle. Le livre du Deutéronome le dit à sa manière. L'homme ne vit pas seulement de pain, mais de tout ce qui vient de la bouche du Seigneur, son souffle, sa parole. Dieu veut son peuple libre. Il ne veut donc pas faire de nous ses esclaves. Mais reconnaître notre dépendance à son égard, c'est le seul moyen de ne pas devenir esclave de quelqu'un d'autre. Or, on sait que ce texte, comme tout le livre du Deutéronome, n'est pas de Moïse. Il a été écrit bien longtemps après lui. À une époque, justement, où l'on peut craindre que peu à peu, le peuple élu ne tombe dans l'amnésie. Installé en Canaan, on ne risque plus la faim, la soif, ni tous les dangers du désert, serpents et autres scorpions. Mais il faut résister à un nouveau danger, autrement sérieux. C'est l'idolâtrie des Cananéens. Et contre cette contamination, un seul vaccin, la fidélité du peuple à l'Alliance, c'est-à-dire très concrètement, l'obéissance au commandement. Il t'a fait passer par la pauvreté. Rappel salutaire au moment où on risque d'être trop bien installé et de reléguer au musée des Antiquités les commandements de l'Alliance. D'autre part, la reconnaissance de notre pauvreté fondamentale est le préalable à toute rencontre de Dieu en vérité. Quand nous nous abandonnons à son action, alors il peut nous combler. Si nous cessons de croire que nous avons des forces par nous-mêmes, alors nous découvrons des forces insoupçonnées qui sont les siennes. Et la fête du corps et du sang du Christ nous rappelle que Jésus nous propose encore beaucoup mieux. C'est d'habiter en nous.
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8: Psaume 147. Glorifie le Seigneur, Jérusalem. Célèbre ton Dieu, ô Sion. Il a consolidé les barres de tes portes. Dans tes murs, il a béni tes enfants. Il fait régner la paix à tes frontières et d'un pain de froment te rassasie. Il envoie sa parole sur la terre. Rabbit, son verbe la parcourt. Il révèle sa parole à Jacob, ses volontés et ses lois à Israël. Pas un peuple qu'il ait ainsi traité. Nul autre n'a connu ses volontés. Glorifie le Seigneur Jérusalem. Célèbre ton Dieu au Sion. Il faut entendre le parallélisme. Sion, Jérusalem, c'est la même chose. Et d'ailleurs, quand on parle de Sion ou de Jérusalem, ici, plutôt que de la ville, il s'agit des habitants, c'est-à-dire du peuple d'Israël, en définitive. Je reviens à cette phrase, « Glorifie le Seigneur Jérusalem ». Il est facile de la dater. Nous sommes au retour de l'exil à Babylone, et donc à la fin du VIe siècle avant Jésus-Christ. Il a fallu reconstruire la ville et redresser le temple. Sans l'aide de Dieu, rien de tout cela n'aurait été possible. Il a consolidé les barres de tes portes. Dans le psaume précédent, Dieu est appelé le bâtisseur de Jérusalem et le rassembleur des dispersés d'Israël. Mais ce n'est pas seulement un travail d'architecte que Dieu a fait. Ce retour au pays est une véritable restauration du peuple. Une vie nouvelle va commencer. une vie dans la paix et la sécurité. Il fait régner la paix à tes frontières et d'un pain de froment te rassasie. En exil, on a mangé le pain des larmes, le pain d'amertume. Le retour au pays, c'est le temps de l'abondance, le pain de froment qui rassasie. Le deuxième accent très fort de ce psaume, c'est la conscience aiguë du privilège que représente l'élection d'Israël. Pas un peuple qui l'ait ainsi traité, nul autre n'a connu ses volontés. Voici ce qu'en dit le livre du Deutéronome. Tu es un peuple consacré au Seigneur ton Dieu. C'est toi qui l'as choisi pour être son peuple, son domaine particulier parmi tous les peuples de la terre. C'est uniquement à tes pères que le Seigneur ton Dieu s'est attaché par amour. Après eux, entre tous les peuples, c'est leur descendance qu'il a choisie, ce qu'il fait encore aujourd'hui avec vous. Il s'agit d'un choix libre et inexpliqué de Dieu, un choix dont on ne cesse de s'émerveiller et de rendre grâce. Voici un autre passage du livre du Deutéronome. Interroge donc les temps anciens qui t'ont précédé, depuis le jour où Dieu créa l'homme sur la terre. D'un bout du monde à l'autre, est-il arrivé quelque chose d'aussi grand? A-t-on jamais connu rien de pareil? Est-il un peuple qui ait entendu comme toi la voix de Dieu parlant du milieu du feu et qui soit resté en vie? Est-il un Dieu qui ait entrepris de se choisir une nation, de venir la prendre au milieu d'une autre, à travers des épreuves, des signes, des prodiges et des combats, à main forte et à bras étendus, et par des exploits terrifiants, comme tu as vu le Seigneur, ton Dieu, le faire pour toi en Égypte? À toi, il t'a été donné de voir tout cela, pour que tu saches que c'est le Seigneur qui est Dieu, il n'y en a pas d'autre. Du haut du ciel, il t'a fait entendre sa voix pour t'instruire. Sur la terre, il t'a fait voir son feu impressionnant et tu as entendu ce qu'il te disait du milieu du feu. Tout ça, c'est le livre du Deutéronome. À vue humaine, ce choix de Dieu pour ce peuple-là ne s'explique pas. La seule explication que Moïse ait trouvée est celle-ci, je vous la donne. Parce qu'il a aimé tes pères et qu'il a choisi leur descendance, en personne, il t'a fait sortir d'Égypte. C'est donc tout simplement une histoire d'amour. Il n'y a pas d'autre explication. Et tout l'Ancien Testament déroule cette histoire d'amour bien étonnante entre un tout petit peuple, souvent infidèle, et le Dieu de l'univers qui, pour autant, ne l'abandonne jamais. Si le peuple élu est heureux et fier de ce choix de Dieu, il sait qu'il n'y a pas là matière à s'enorgueillir. Moïse leur disait, si le Seigneur s'est attaché à vous, s'il vous a choisi, ce n'est pas que vous soyez le plus nombreux de tous les peuples, car vous êtes le plus petit de tous. C'est par amour. À l'origine, dans la pensée d'Israël, la conscience de vivre une alliance avec le Dieu du Sinaï n'excluait pas que d'autres peuples aient leur propre Dieu protecteur. Israël n'était pas encore monothéiste au temps de Moïse, par exemple. Il était monolâtre, on dit également énothéiste, c'est-à-dire qu'il ne rendait de culte qu'à un seul Dieu, le Dieu du Sinaï, celui qu'il avait libéré d'Égypte. Il ne devint réellement monothéiste que pendant l'exil à Babylone, au VIe siècle avant notre ère. Ce fut alors un nouveau saut dans la foi, la découverte de l'universalisme. Si Dieu était le Dieu unique, alors il était également celui de tous les peuples. L'élection d'Israël n'était pas dénoncée pour autant, et l'on trouve sous la plume du prophète Isaïe des phrases magnifiques dans ce sens-là. Par exemple, « Toi, Israël, mon serviteur, Jacob que j'ai choisi, descendance d'Abraham, mon ami, aux extrémités de la terre je t'ai saisi, du bout du monde je t'ai appelé et je t'ai dit, tu es mon serviteur, je t'ai choisi, je ne t'ai pas rejeté. Ne crains pas, je suis avec toi. Ne sois pas troublé, je suis ton Dieu. Je t'affermis, oui, je t'aide, je te soutiens de ma main victorieuse. » Isaïe chapitre 41. Et c'est le même Isaïe, à la même époque, qui sut faire comprendre à ses contemporains que cette élection prenait désormais un autre visage, celui d'une vocation au service des autres peuples, être auprès d'eux le témoin du Dieu unique. C'est le sens, entre autres, des quatre textes que l'on appelle les chants du serviteur. Je vous cite une phrase. « Je fais de toi la lumière des nations pour que mon salut parvienne jusqu'aux extrémités de la terre. »
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8: Lecture de la première lettre de saint Paul apôtre aux Corinthiens. Frères, la coupe de bénédiction que nous bénissons n'est-elle pas communion au sang du Christ ? Le pain que nous rompons n'est-il pas communion au corps du Christ ? Puisqu'il y a un seul pain, la multitude que nous sommes est un seul corps, car nous avons tous part à un seul pain. Dans cette lettre aux Corinthiens, ce passage est encadré par une double mise en garde contre l'idolâtrie. Et ici, Paul vise un problème bien précis. Et notre passage d'aujourd'hui ne peut pas se comprendre hors de ce contexte. Je m'explique. Dans la religion chrétienne, on ne pratique pas de sacrifice d'animaux. Mais la religion juive en pratiquait. Elle n'était pas la seule. Les autres religions en faisaient autant. Et dans toutes les religions, que ce soit la religion juive ou une autre, le sacrifice était souvent suivi d'un repas qui avait lieu dans le temple même et au cours duquel on mangeait l'animal sacrifié, dans l'intention d'entrer en communion avec la divinité. Et donc, parmi les Corinthiens fraîchement convertis au christianisme, il y avait des gens qui, jusqu'à leur conversion, avaient participé au sacrifice d'animaux dans la religion grecque et au repas qui suivait ces cérémonies. Il semble bien, d'après le contexte de notre lettre, que certains d'entre eux avaient encore la tentation de continuer à participer à ces repas dans les temples des idoles. Et là, Paul est très ferme. Il faut choisir ou entrer en communion avec le Dieu vivant ou rechercher une autre communion. Il n'est pas question, dit-il, de participer à la fois à la table du Seigneur et à celle des idoles. Ça, c'est clair. Une autre question plus difficile se posait. Les surplus de viande des animaux sacrifiés dans les temples des idoles étaient vendus en boucherie. Un chrétien pouvait-il en acheter et en consommer sans se faire complice de l'idolâtrie ? Pour certains, les choses étaient claires. Puisque les idoles n'existent pas, on peut bien acheter au marché et manger dans nos maisons la viande des sacrifices. C'est de la viande, tout simplement. Paul n'y voit pas d'inconvénient, à condition que l'on ne risque pas de scandaliser des chrétiens plus scrupuleux ou des non-chrétiens qui seraient surpris de voir les chrétiens se rendre complices de l'idolâtrie. Son raisonnement s'appuie toujours sur le même fondement. L'Eucharistie nous fait entrer en communion avec le Dieu de Jésus-Christ. On comprend mieux, du coup, pourquoi Paul insiste sur le sens du repas de la liturgie chrétienne. La coupe d'action de grâce que nous bénissons est communion au sang du Christ. Le pain que nous rompons est communion au corps du Christ. Et le mot que Paul emploie, communion, koinonia, en grec, évoque un lien d'intimité, d'appartenance, une solidarité profonde. Le Christ l'a dit en d'autres termes quand il a employé le mot alliance. Cette coupe est la nouvelle alliance en mon sang versé pour vous. L'alliance, au sens biblique, c'est bien une appartenance réciproque, un engagement mutuel. La grande formule de l'alliance, c'était « Vous serez mon peuple et je serai votre Dieu ». En Jésus, c'est Dieu qui accomplit son alliance avec l'humanité. Mais en Jésus aussi, c'est l'humanité qui accueille ce projet de Dieu et qui y répond. Il est celui qui entretient avec Dieu le dialogue sans ombre proposé à Adam, c'est-à-dire à l'humanité tout entière. Et c'est tout le mystère de Jésus qui est à la fois homme et Dieu. En lui, Dieu propose son amour. En lui, l'humanité répond par l'action de grâce. En lui, Dieu parle, se révèle. En lui, l'humanité répond à la parole. En lui, Dieu se donne. En lui, l'humanité accueille le don de Dieu. Vous avez reconnu là le schéma de toute célébration liturgique, qui est justement le lieu de l'accomplissement de l'Alliance. Et la prière eucharistique se conclut par cette phrase magnifique. « Par lui, avec lui et en lui, à toi Dieu le Père Tout-Puissant, dans l'unité du Saint-Esprit, tout honneur et toute gloire pour les siècles des siècles. Amen. » Ce qui fut la grande découverte d'Israël, c'est-à-dire que le Dieu tout autre se fait le tout proche, c'est vrai au plus haut point dans l'Eucharistie. Elle demeure pour nous le mystère du Dieu tout autre et en même temps, elle nous fait participer à son intimité, à sa vie divine. Ce n'est pas l'homme qui atteint Dieu, mais c'est Dieu qui se fait proche. L'Eucharistie est donc repas de communion, comme toutes les religions en connaissaient. Mais c'est le sacrifice lui-même qui a changé. Le sacrifice que Dieu attend, ce n'est pas l'égorgement d'un animal, c'est le don de nos vies. Comme le disait déjà le psaume 39, « Tu ne voulais ni offrande ni sacrifice, tu ne voulais ni holocauste ni victime, alors j'ai dit, voici, je viens. » C'est ce qu'a fait le Christ. Sa vie tout entière a été offerte et mise au service de ses frères. Et quand nous participons au repas de communion de l'Eucharistie, nous unissons nos vies à la sienne pour les offrir au Père. Cela va très loin. Paul ose dire que nous faisons partie du même corps que le Christ. Le pain que nous rompons est communion au corps du Christ. Et si nous faisons réellement un seul corps avec lui, il nous rend capables de mener désormais la même vie que lui. Quand saint Augustin dit à ceux qui communient « Devenez ce que vous recevez, recevez ce que vous êtes », il dit bien que nous devenons corps et sang de Jésus-Christ, c'est-à-dire à notre tour, vise offerte pour la naissance de l'humanité nouvelle. Car effectivement, quand nous participons à l'Eucharistie, nous ne sommes pas seuls concernés. Jésus a dit qu'il donnait sa vie pour la multitude. Et quand il se donne en nourriture, c'est aussi en vue de la multitude. Et c'est bien à la multitude que nous sommes envoyés.
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8: Évangile de Jésus-Christ selon saint Jean. En ce temps-là, Jésus disait aux foules des Juifs, « Moi, je suis le pain vivant qui est descendu du ciel. Si quelqu'un mange de ce pain, il vivra éternellement. Le pain que je donnerai, c'est ma chair, donnée pour la vie du monde. » Les Juifs se querellaient entre eux. « Comment celui-là peut-il nous donner sa chair à manger ?» Jésus leur dit alors, « Amen, amen, je vous le dis. » Si vous ne mangez pas la chair du Fils de l'homme, et si vous ne buvez pas son sang, vous n'avez pas la vie en vous. Celui qui mange ma chair et boit mon sang a la vie éternelle, et moi je le ressusciterai au dernier jour. En effet, ma chair est la vraie nourriture, et mon sang est la vraie boisson. Celui qui mange ma chair et boit mon sang demeure en moi, et moi je demeure en lui. De même que le Père qui est vivant m'a envoyé et que moi je vis par le Père, de même celui qui me mange, lui aussi, vivra par moi. Tel est le pain qui est descendu du ciel. Il n'est pas comme celui que les pères ont mangé. Eux, ils sont morts. Celui qui mange ce pain vivra éternellement. Le mot qui revient le plus souvent dans ce texte, c'est la vie. Le pain que je donnerai, c'est ma chair, c'est-à-dire ma vie, donnée pour que le monde ait la vie. La lettre aux Hébreux le dit bien. En entrant dans le monde, le Christ dit « Voici, je suis venu faire ta volonté ». Et la volonté de Dieu, on le sait, c'est que le monde ait la vie. Vie donnée, pain donné, tout est cadeau. Isaïe l'avait déjà annoncé, je cite, « Ô vous qui êtes assoiffés, venez vers les eaux. Même celui qui n'a pas d'argent, venez. Demandez du gras et mangez. Venez et buvez sans argent, sans paiement, du vin et du lait. À quoi bon dépenser votre argent pour ce qui ne nourrit pas? Votre labeur pour ce qui ne rassasie pas? Écoutez donc, écoutez-moi et mangez ce qui est bon. Que vous trouviez votre jouissance dans des mets savoureux. Tendez l'oreille, venez vers moi, écoutez et vous vivrez. C'est Isaïe au chapitre 55. Et ce qui nous fait vivre, c'est le don de la vie du Christ, ce que nous appelons son sacrifice. Mais il ne faudrait pas nous méprendre sur le sens du mot sacrifice. Tout au long de l'histoire biblique, on a assisté à une transformation, une véritable conversion de la notion de sacrifice. Je vous la rappelle, on peut déceler plusieurs étapes dans cette pédagogie qui a pris des siècles. Au début de l'histoire biblique, le peuple hébreu pratiquait, comme beaucoup d'autres, des sacrifices sanglants d'humains et d'animaux. Spontanément, pour s'approcher de Dieu, pour entrer en communion avec lui, c'est le sens du mot sacrifier, sacrum facere, faire du sacré, on croyait devoir tuer. Au fond, pour entrer dans le monde du Dieu de la vie, on lui rendait ce qui lui appartient, la vie. Donc on tuait. La première étape, la toute première étape de la pédagogie biblique a été l'interdiction formelle des sacrifices humains. Et ce, dès la première rencontre entre Dieu et le peuple qu'il s'est choisi. Puisque c'est à Abraham que cette interdiction a été faite. Je vous rappelle, ne lève pas la main sur l'enfant, dit l'ange à Abraham. Et depuis Abraham, cette interdiction ne s'est jamais démentie. Chaque fois qu'il l'a fallu, les prophètes l'ont rappelé en disant que les sacrifices humains sont une abomination aux yeux de Dieu. Et déjà, dès le temps d'Abraham, la Bible ouvre des horizons nouveaux avec le sacrifice de Melchisédek, en présentant comme un modèle de sacrifice au Dieu Très-Haut une simple offrande de pain et de vin. C'est au chapitre 14 de la Genèse. On a pourtant continué quand même à pratiquer des sacrifices sanglants pendant encore des siècles. Dieu use de patience envers nous, comme dit Pierre. Pour lui, 1000 ans sont comme un jour. La deuxième étape, c'est Moïse qui l'a fait franchir à son peuple. Il a gardé les rites ancestraux, les sacrifices d'animaux, mais il leur a donné un sens nouveau. Désormais, ce qui comptait, c'était l'alliance avec le Dieu libérateur. Puis est venue toute la pédagogie des prophètes. Pour eux, l'important, bien plus que l'offrande elle-même, c'est le cœur de celui qui offre, un cœur qui aime. Et les prophètes n'ont pas de mots trop sévères pour ceux qui maltraitent leurs frères et se présentent devant Dieu les mains chargées d'offrandes. « Vos mains sont pleines de sang, dit Isaïe. Sous-entendu, le sang des animaux sacrifiés ne cache pas aux yeux de Dieu le sang de vos frères maltraités. » Et osez à cette phrase superbe que Jésus lui-même a rappelé. C'est la miséricorde que je veux, dit Dieu, et non les sacrifices. Et le prophète Michée résume magnifiquement cette leçon, je vous le rappelle. On t'a fait savoir, ô homme, ce qui est bien, ce que le Seigneur réclame de toi. Rien d'autre que de respecter le droit et la justice et de marcher humblement avec ton Dieu. Et l'étape finale de cette pédagogie, ce sont les fameux chants du serviteur du deuxième Isaïe au VIe siècle. À travers ces 4 textes, on découvre ce qu'est le véritable sacrifice que Dieu attend de nous. Sacrifier, faire du sacré, entrer en communion avec le Dieu de la vie, ce n'est pas tuer, c'est faire vivre les autres, c'est-à-dire mettre nos vies au service de nos frères. Et le Nouveau Testament présente souvent Jésus comme ce serviteur annoncé par Isaïe. Sa vie est donnée tout entière pour les hommes. Elle est le sacrifice parfait, tel que la Bible a essayé de l'inculquer à l'humanité. Le pain que je donnerai, c'est ma chair donnée pour que le monde ait la vie. Et désormais, dans la vie donnée du Christ, nous accueillons la vie même de Dieu. De même que le Père qui est vivant m'a envoyé, et que moi je vis par le Père, de même aussi, celui qui me mangera vivra par moi.

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2: Dans cette émission, nous nous approchons chaque semaine des livres qui constituent la Bible et plus précisément l'Ancien Testament. Avec des théologiens, des biblistes, des exégètes, nous cherchons à mieux comprendre les textes qui ont annoncé le Christ. Eh bien aujourd'hui, ce n'est pas une approche purement intellectuelle que nous allons vivre, mais c'est plutôt une façon d'ouvrir la Bible pour apprendre à prier avec elle. Et pour le faire, nous sommes avec un prêtre qui s'est passionné pour cette approche. C'est vous, frère Nicolas Sintobin. Bonjour.
3: Bonjour, madame.
2: Vous êtes jésuite, auteur de plusieurs ouvrages, dont un petit manuel qui s'appelle « Apprendre à discerner ». C'est aux éditions Fidélité. Vous faites une pause à Paris. On vous remercie. On entendra votre accent que vous arrivez d'Amsterdam où vous êtes installé. Mais aujourd'hui, on va s'intéresser à cet ouvrage intitulé « Prier avec la Bible ». C'est aux éditions Jésuite. Nicolas Sintobin, la spiritualité ignatienne, elle invite à trouver Dieu dans toutes les dimensions de notre vie. Et est-ce que vous diriez que paradoxalement, on a presque oublié qu'on pouvait le trouver dans la Bible ?
3: Ce n'est pas évident, effectivement, de prier avec la Bible. Certains d'entre nous, catholiques, les protestants, ils lisent la Bible du matin au soir, pour ainsi dire. Nous autres catholiques, dans le meilleur des cas, on la lit de temps à autre, on l'écoute pendant la messe. Mais si, on peut prier aussi avec la Bible. Et le grand apport que nous fait Saint Ignace, c'est de nous proposer une méthode de fait très simple pour écouter au plus profond de soi la parole de Dieu et, je dirais, entrer dans un dialogue intime de personne à personne avec Dieu, avec le Seigneur, Jésus en particulier, moyennant la parole de Dieu.
2: Mais vous-même, Père Nicolas Sintobin, vous vivez en communauté, vous sentez que vous avez à redécouvrir, vous aussi, que prier avec la Bible, c'est une dimension encore supplémentaire.
3: Je travaille beaucoup avec la Bible, mais prier avec la Bible, c'est autre chose. C'est autre chose. Je suis moi-même responsable pour la production en néerlandais d'un podcast de prière avec la Bible. En français, c'est l'équivalent de « Prie en chemin ». Tous les matins, je commence ma journée en priant de cette façon-là avec la Bible. Et je ne vais pas dire toujours, mais presque toujours, il y a quelque chose qui en ressort. Et quel bonheur de pouvoir, sur son âme, sa conscience, mon esprit encore tout vierge de n'importe quelle impression, au petit matin, d'écouter la parole de Dieu et d'entrer en rapport, en relation, la mâcher, l'écouter surtout, plutôt que d'écouter les nouvelles avec les meurtres, avec les guerres, avec les je sais pas quoi, et de commencer ainsi sa journée. Quelle merveille, quel privilège.
2: Un privilège qui est accessible à tout le monde, vous diriez, mais pourtant il y a ce frein, parce que par exemple l'Ancien Testament, ce sont des textes qui parfois effraient, qui ne semblent pas accessibles. Ça peut faire peur, on s'arrête à l'image ou au souvenir qu'on a de ces textes. Est-ce que c'est juste ou cette approche de la Bible, d'entrer dans les textes, elle est aussi possible avec l'Ancien Testament ?
3: Écoutez, il y a des textes de l'Apocalypse, de Saint Paul, Nouveau Testament, qui sont absolument indigestes pour la prière. Et il y a même tel ou tel extrait ou passage évangélique qui sont tellement arides ou compliqués ou incompréhensibles qu'ils se prêtent difficilement à la prière. La même chose vaut pour l'Ancien Testament. Il y a effectivement des textes juridiques à n'en pas finir qui sont... en tout cas, moi, j'arrive pas à prier avec ces textes-là.
2: Oui, le Lévitique, ce serait un peu compliqué.
3: Par exemple. Mais il y a d'autres textes qui s'y prêtent à merveille. Il y a les psaumes, par exemple. Il y a plein de passages d'Isaïe dans la Genèse. Moi, par exemple, j'aime beaucoup, et je l'ai fait encore récemment lors de ma retraite, prier avec la Genèse, la vocation, l'appel d'Abraham. Mais c'est un texte que je trouve, hein, moi je pourrais prier facilement une semaine de suite avec ce seul texte, parce qu'il évoque tant de choses sur le rapport entre la personne humaine et Dieu, que je peux, dans le bon sens du terme, m'y perdre à longueur de journée.
2: Nicolas Sintobin, vous donnez 50 conseils pour se mettre en présence de Dieu à travers les textes de l'Ancien et du Nouveau Testament. Pourquoi tant de conseils alors qu'on aurait envie de dire « Et si on se mettait simplement à genoux en toute humilité avec Dieu ?»
3: Madeleine, si ça marche pour vous, je vous en prie, faites-le. Faites-le. Donc, là, dans ce livre, je propose une méthode. Il y en a d'autres. Et puis, de toute façon, c'est vrai, 50 conseils, ça peut paraître un peu énorme. C'est pas à prendre ou à laisser. C'est pas tout ou rien. Ce sont des suggestions. Et moi, je dirais, et c'est comme ça que je l'ai vécu moi-même, jeune homme étudiant, quand j'ai découvert ça, quel bonheur, quelle chance qu'il y a des maîtres à prier, des maîtres qui nous apprennent, qui nous partagent l'expérience un peu extraordinaire, comme Ignace de Loyola, qu'ils ont eue. Et il n'est pas nécessaire, comment est-ce qu'on dit, d'inventer l'eau tiède. Elle existe déjà. Enfin, je veux dire, l'eau chaude. Il y a des méthodes pour prier avec la Bible, tant qu'à faire et en profiter. Et la méthode d'Ignace est quand même une méthode qui a fait ses preuves.
2: Alors, Ignace de Loyola, il vous a inspiré. C'est vraiment votre maître spirituel, on pourrait dire. En tout cas, c'est celui qui vous inspire. Est-ce qu'il a lui-même proposé cette méthode ou c'est vous, par l'observation de ses remarques, de ses analyses, de ses exercices spirituels, qui en avez écrit une méthode pour prier avec la Bible?
3: Je pense que j'ai très peu inventé moi-même. Le génie d'Ignace de Loyola a été d'avoir réussi à extraire de son expérience personnelle de prière avec la Bible, d'en extraire des dynamiques, des structures, des éléments dont il avait l'intuition qu'il pouvait aider d'autres personnes à prier à leur tour. Oui. Ignace est un pédagogue né. Et il a réussi à partager cette expérience. Et le livre par excellence dans lequel il a couché cette expérience, ce sont les exercices spirituels de Saint Ignace.

0: Alors, on entre dans ce que vous appelez l'école de Saint-Ignace de Loyola pour prier avec la Bible. On va avoir un petit côté très pratique. Il y a des conditions dans lesquelles on est mieux pour prier.
1: Mais absolument. Pour la simple raison que nous ne sommes pas des esprits purs. Nous avons un corps. Nous sommes dans la matière. Nous sommes dans le temps. Et donc, il est important de respecter cette corporéité. Ça veut dire, par exemple, que le lieu de la prière est important. Si je vais essayer d'entrer, de faire une contemplation d'un texte, la vocation d'Abraham de la Genèse, par exemple, si je le ferais dans une rame de métro, bon, peut-être que je vais y réussir, mais il y a plus de chances que je vais être distrait pour toutes sortes de raisons. Le lieu est important. Les sons environnants, bon, ça va de pair. Mon corps, l'attitude de mon corps, il est important d'adopter une position et si besoin en est de la changer, une position dans laquelle votre corps est bien, sans que vous vous endormiez, mais sans que vous soyez trop tendu non plus, parce que c'est trop compliqué d'être dans cette attitude-là.
0: Donc on s'installe bien. Est-ce qu'il y a une durée qui...
1: Là
0: par
1: encore,
0: exemple, votre application, elle propose 12-13 minutes. Au début, ça peut paraître très long. Finalement, après, on se dit, oh, je pourrais peut-être continuer sur un chapelet. La question de la durée, elle est importante?
1: Elle est très importante, je crois. Et le critère le plus important que Don Ignace peut étonner, il ne dit pas, il faut prier 10 minutes, 20 minutes, une demi-heure. Il dit, c'est vous qui allez fixer la durée de votre prière et surtout, vous allez respecter cette durée de la prière. Et si jamais il vous arrive, et je peux vous assurer que ça arrive, que la prière est aride, que vous n'avez pas l'impression que rien n'en ressort, vous vous ennuyez. Aucun problème, dit-il. Au lieu de raccourcir votre prière, vous allez rajouter 5 minutes. Mais autrement dit, donc il dit, vous fixez vous-même et vous respectez la durée, parce que sinon, il est trop évident qu'il y aura plein de distractions et de tentations pour arrêter la prière.
0: Il peut se passer quelque chose sur ces minutes qui sont sèches, où on a le sentiment que rien, absolument rien ne se joue, ni dans notre cœur, ni dans nos textes. Et pourtant, c'est bon de rester.
1: C'est bon de rester parce que vous ne pouvez pas savoir ce que dans une minute, ce qui va se passer dans une minute, ou dans 2 minutes, ou dans 5 minutes. La prière n'est pas d'abord quelque chose que l'on produit soi-même, on accueille. C'est l'esprit... C'est en langage théologique, mais c'est l'esprit qui est pris en nous. La seule chose que nous pouvons faire, c'est essayer de nous concentrer et de nous ouvrir à la présence de Dieu et écouter. Et puis on peut collaborer pour accueillir, on peut faire de son mieux, mais en dernier ressort, ça ne dépend pas de nous. Et pour cette raison-là aussi, il vaut mieux ne pas évaluer sa prière. 5 sur 10, 7 sur 10, 9 sur 10. La prière, c'est tout d'abord passer du temps avec Dieu. Qu'est-ce qui se passe dans la prière? J'en sais rien. Il y a des choses dont on se rend compte, il y a d'autres choses dont on ne se rend pas compte. Comme dans une relation avec une autre, nous croyons que Dieu est une personne. Comme avec des personnes humaines, le temps, enfin, il est souhaitable qu'avec des amis, avec la personne aimée, on passe du temps. La même chose vaut pour la prière et donc pour cette relation avec Dieu, avec le Seigneur.
0: Alors, vous parliez des conditions extérieures, pas trop de bruit, bon, on comprend assez facilement. En revanche, qu'est-ce qu'on fait des distractions qui viennent, qui s'imposent à nous, des pensées, de choses et d'autres, parfois futiles, parfois importantes. Qu'est-ce qu'on fait de cela quand on avait résolument décidé d'ouvrir la Bible et de se plonger dans le texte?
1: Bon, déjà, il est souhaitable de préparer la prière et de préparer le texte pour que vous ne soyez pas distrait par le texte, qu'il n'y ait pas de mots, d'expressions que vous ne comprenez pas.
0: Ça veut dire qu'on fait une préparation
1: si possible
0: avant la prière.
1: Ça, c'est pas mal, oui. Si possible, s'il y a le temps. S'il n'y a pas le temps, tant pis. Deuxième chose, prier, c'est pas appuyer sur un bouton. C'est pas appuyer sur le bouton prière. Quand je prie, quand on prie, il faut prendre le temps pour entrer dans la prière, pour que le silence s'installe en vous, pour que vous soyez présent dans la prière, non pas seulement avec votre corps, mais aussi avec votre esprit, et pour que vous essayiez de vous ouvrir à la présence de Dieu. Et il se peut que tout votre temps de prière passe par là. Aucun problème. Parce que ça n'a aucun intérêt de commencer à prier un texte si vous n'êtes pas là.
0: On se met trop de pression, il y a trop de pression sur le résultat quand on prie. Vous êtes en train de nous dire que c'est résolument gratuit.
1: C'est résolument gratuit et bien sûr nous vivons dans une culture, dans une société qui veut des résultats immédiats, palpables.
0: Mais parce qu'on veut consacrer du temps avec l'idée que ce temps ne sera pas perdu. Or vous nous dites qu'on ne sait pas avec Dieu ce qui est perdu et ce qui ne l'est pas.
1: On sait que c'est pas perdu. Ça, on le sait d'avance. Pour en revenir à votre question des distractions, je voudrais distinguer entre deux types de distractions, entre guillemets. Il y a des distractions pures. Je veux dire, si vous priez dans une rame de métro, bon, il est à peu près sûr que vous serez distrait par le bruit, par tout ce que vous voyez, par les mouvements, tout ça. Bon, probablement pas une bonne idée. Ou si vous priez avec la fenêtre grande ouverte et il y a des enfants qui jouent dehors, qui font un bruit, pas possible, pas une bonne idée. Ça, c'est des distractions qu'on peut évacuer, on peut s'organiser. Mais si, par exemple, vous êtes en train de prier un texte sur le pardon, et vous avez quand même une distraction, il y a votre sœur là avec laquelle vous vivez en mauvais... avec laquelle vous vous êtes disputé depuis je sais pas combien de temps, et tout le temps elle vous regarde pendant ce temps de prière. Oh, c'est pénible, mec, le soleil, j'en veux pas. C'est peut-être pas une distraction. C'est peut-être une invitation pour que vous intégriez cette relation perturbée que vous avez avec votre sœur dans votre prière, et que vous essayez de la, et ainsi de suite, voilà, de donner ça. Donc, il y a des idées, des choses qui peuvent vous venir. Certaines, très clairement, nous empêchent d'entrer dans le silence, d'entrer dans une écoute, dans un rapport de vérité avec la parole de Dieu, avec Dieu lui-même. D'autres, justement, on peut parfaitement bien les intégrer dans la prière et elles vont au contraire rendre notre prière plus authentique.
0: Père Nicolas Sindobin, qu'est-ce que vous faites du réfrigérateur ?
1: Je parle effectivement du principe du réfrigérateur. Bon, je reprends la sœur, là, avec laquelle je me suis embrouillé, et c'est une situation impossible, il n'y a pas de solution. Enfin, en tout cas, je ne la vois pas. Mais c'est devenu une obsession. Et du matin au soir, dès que j'ai un moment de silence, ça me tombe dessus, je réfléchis, je cherche et je trouve pas. Bon, ça, c'est pénible. Bon. Mais à tel point que je ne peux plus penser qu'à ça. Bon, et ça arrive pas forcément avec ma sœur, mais avec, bon. Imaginez que vous allez prendre un jour de retraite ou une semaine de retraite. Bien sûr, vous allez prendre ce dossier avec vous. Et peut-être que vous vous dites, ah mais là, franchement, là, je pourrais y aller, hein, je pourrais... toute la semaine, eh ben non. Vous pourriez aussi bien mettre ce dossier pénible au réfrigérateur et bien fermer le réfrigérateur, c'est-à-dire vous permettre, vous donner l'espace, l'occasion de laisser reposer un peu ce dossier pour que vous puissiez de nouveau écouter. Non pas seulement ce truc pénible, ou difficile, mais la parole de Dieu et la vie et les autres gens et la parole de Dieu. Et vous allez probablement découvrir qu'il y a plein d'autres choses, en dehors, évidemment, de ce dossier. Et quand, à la fin de cette journée, ou à la fin de cette semaine, vous rouvrez le frigidaire, il est tout à fait possible, parce que vous avez pu remettre des choses un peu à leur place et à leur véritable dimension que vous découvriez, mais ce dossier qui était grand comme ça, tiens, il a diminué, il n'a peut-être pas disparu, ou je peux l'aborder d'une autre façon. Donc ça peut être une façon pour retrouver une certaine liberté.

0: Père Nicolas Sintobin, on parlait de méditation, de méditer un texte. Quelle différence vous faites entre une méditation auprès de la croix et une méditation, peut-être même d'un poème, peut-être d'un texte littéraire? Quelle différence, en fin de compte, entre vraiment se pencher sur la Bible et la méditation peut-être plus philosophique?
1: Je vais l'aborder non pas par la méditation, mais par la contemplation, qui est une autre forme ignatienne de prier avec la Bible, et qui est beaucoup plus passive, qui est plus typiquement ignatienne. Méditation, il y a davantage l'intelligence qui travaille, qui analyse, et c'est bien. Mais on peut aussi, parce que vous parlez de la croix, au pied de la croix, tout simplement regarder, être là, et écouter, se laisser toucher et voir ce qui se passe.
0: C'est-à-dire, on lit le texte.
1: On lit le texte et puis on regarde.
0: On regarde la scène.
1: On regarde la scène, on écoute. Qu'est-ce qui se passe? Que fait Marie? Que fait Jésus? Quelle est l'expression du visage? Tiens, Jésus touche. Ben, essaie de me toucher. Qu'est-ce que ça me... Voilà. Donc, vous allez entrer comme dans une scène de théâtre, dans ce qui est présenté. Mais vous allez faire ça, non pas tout seul, mais en présence. En présence de Jésus, avec Dieu. Tandis que, en général, quand je fais ça avec un texte philosophique, je peux aussi prier avec un texte philosophique, je peux aussi prier avec un poème. Mais si c'est simplement une analyse que je fais, c'est moi qui travaille un texte. Tandis que dans la prière biblique, comme dans toute prière, il y a un élément structurant qui est la relation. Je le fais en présence de et avec Dieu. Et ça change. C'est pas moi tout seul. C'est d'ailleurs pas moi qui fais. J'accueille. Je laisse, ou je collabore, je m'offre, je me propose, je laisse, je m'ouvre pour que quelque chose se passe en moi, dont en

0: à vivre des choses qui peuvent être des choses fortes. Si, par contre, je me laisse bercer, et c'est très bien, par un texte, certes, parce qu'il y en a beaucoup de différents, mais par un psaume qui parle du désir de Dieu et d'une tendresse, et ainsi de suite, ça peut être très, très, très, très calme. Et il se peut que, pendant une demi-heure, je reste avec un mot, avec une image. Il n'y a pas de parole, que presque rien ne se passe, mais que je sens, c'est bien. Je suis bien là. Je n'ai pas besoin d'aller plus loin. Non, je suis en présence de Dieu à travers ce verset, cette image, je ne sais pas quoi. Et c'est bien.
1: Alors, ça veut dire qu'une prière réussie, c'est une prière où on se sent bien.
0: Déjà, le mot réussi,
1: ça vous plaît pas.
0: Ça ne me plaît pas trop. Et il se peut que la prière soit rude, soit violente. Si elle vous conduit à travers des expériences douloureuses à revisiter avec Dieu, on a parlé de réconciliation, de pardon. Bon.
1: Il y a des prières qui sont des véritables tiraillements.
0: Ça peut être dur. Ça peut être dur. Et on peut se battre. C'est bien. Parce que ça fait pas. Quand on lit les psaumes, ce qui est écrit comme cheminement, comme changement d'état d'esprit dans les psaumes, mais c'est effrayant. C'est effrayant. Mmh. Mais c'est l'expérience humaine. Et c'est bien pourquoi on prie autant avec les psaumes. Parce que tous les sentiments, toutes les expériences humaines, les plus belles comme les plus violentes, sont exprimées. Et là, le cadeau, je dirais presque, des psaumes, c'est qu'elles nous permettent d'évoquer, de laisser évoquer, interpeller l'ensemble de notre expérience. Mmh. Parce que prier avec la Bible, prier tout court, mais aussi prier avec la Bible, c'est pas produire des pensées pieuses. Il se peut qu'il y ait l'une ou l'autre fois des idées pieuses. Mais c'est d'abord ma vie dans sa réalité, dans ses aspects tendres, mais aussi bien les aspects crus et douloureux et beaux, tout que je peux offrir, mettre en rapport avec la parole de Dieu. Tout, tout, tout.
1: Il n'y a pas de tabou.
0: Il n'y a pas de tabou. Rien de l'expérience humaine n'est indigne pour être prié.
1: Est-ce qu'il faut l'exprimer ou est-ce que Dieu sait tout, Dieu voit tout?
0: Dieu sait tout, mais moi je ne sais pas tout. Alors en l'exprimant dans cette confiance et dans cette intimité de la relation d'amour avec Dieu, je peux probablement exprimer, voir et accueillir des choses que tout seul et dans le silence, je ne pourrais jamais concevoir, accueillir, vivre.
1: Vous évoquez tous ces moments par lesquels on peut passer au cours d'une prière. Est-ce qu'il est important après de les noter ou de marquer ces différents moments qu'on a traversés?
0: La prière est tout d'abord gratuite. On prie pour prier, pour être avec Dieu. Or, Ignace nous apprend, bon, il n'a pas inventé, hein, nous montre à quel point la relecture de la prière peut être précieuse, parce qu'elle peut nous apprendre plein de choses sur la façon dont la parole de Dieu, Dieu lui-même, nous invite à la vie. Et quand on prend l'habitude de relire avec une certaine régularité sa prière, avec la Bible et l'autre prière aussi, il est tout à fait probable que l'on va trouver des fils rouges, des choses qui reviennent et qui sont des indicateurs. Tiens, si tu vas plutôt dans ce sens-là, si tu focalises davantage là-dessus, la vie s'ouvre. Ou au contraire, où là, ce type d'expérience.

0: dans les psaumes, par exemple, ce qu'ils font avec vous dans la prière, ça suggère probablement qu'il faut davantage aller dans ce sens, ou au contraire, justement, l'éviter. Et la relecture permet de le faire plus en profondeur, et puis de le fixer, le fixer. Parce que une heure, deux heures, un jour après, en général, vous avez oublié. Et si vous ne l'écrivez pas, souvent il s'agit de petites choses. Si on attend des événements spectaculaires en sa prière, il faudra en général attendre longtemps. Mais c'est ces petites choses que la relecture permet de relever, et c'est dans souvent cette banalité que Dieu parle.
1: Merci beaucoup, frère Nicolas Zintobin. Merci d'avoir été avec nous pour cette émission un peu différente de celle de d'habitude. Prier avec la Bible à l'école de Saint-Ignace de Loyola, c'est le titre de votre ouvrage publié aux éditions Jésuites. Vous y proposez d'ailleurs un accompagnement pour y lire certains textes que vous avez choisis dans la Bible. C'est une excellente et une très belle expérience à vivre pour nos auditeurs. Merci à vous.

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1: Le calendrier s'accélère et nous avons le sentiment d'un rouleau compresseur qui vient écraser les soignants. Depuis 4 ans, aucune de nos inquiétudes n'a été prise en compte. Ainsi s'exprimait, vous l'avez peut-être lu dans la presse la semaine dernière, le collectif Soins de vie demandant une audience urgente au Premier ministre, dont dépend au fond la suite de l'aventure, si je puis dire, de ce texte de loi concernant l'euthanasie et le suicide assisté. En effet, Sébastien Lecornu, estimant quelques mois plus tard que cette loi n'était pas la sienne, et cela inquiète bien évidemment sur l'avenir de ce texte de loi. Alors voilà la question, nous allons faire un pas de côté, si vous le permettez, auditeurs et auditrices. Chouchou, avec notre invitée du jour, qui est Jacqueline Kellen. Bonjour Jacqueline.
2: Bonjour Marie-Ange.
1: Ravie de vous recevoir dans cette émission Quête de sens avec ce nouvel ouvrage qui tombe, à point nommé, on ne pactise pas avec la mort avec vous. Vers l'euthanasie pour tous, point d'interrogation, paru chez Guy Trédaniel. Jacqueline Kellen, je rappelle que vous êtes écrivain, vous êtes autrice de très nombreux ouvrages. Vous prenez du recul à travers notamment les mythes, l'exploration de la vie intérieure. Les mythes dont la Bible fait partie, bien évidemment. On peut mentionner quelques ouvrages. L'heure de la justice de Dieu qui était paru il y a quelques temps chez Salvator. Et puis, bien évidemment, l'esprit de solitude, moi que j'aime beaucoup, qui est paru il y a quelques années auparavant, chez Albin Michel. Voté le 27 mai 2025 à l'Assemblée nationale. Nous sommes le 27 mai 2025. Avant d'être examiné par le Sénat, le projet de loi pour le droit à l'aide à mourir énonce 5 conditions. Pour en bénéficier, il faut avoir plus de 18 ans, être français, souffrir physiquement ou psychologiquement de façon insupportable, ou encore être atteint d'une maladie incurable. Et bien sûr, avoir conscience et volonté de cet acte irréversible. Cet acte irréversible, c'est donc ça, l'euthanasie ou l'aide active à mourir. Que vous ne ratez pas, que vous ne loupez pas, que vous n'épargnez pas, pardonnez-moi, dans cette
2: petit
1: ouvrage cinglant. Jacqueline Kellen,
2: oui.
1: Si le Premier ministre lit ce livre, est-ce que vous croyez que peut-être sa
2: J'aimerais bien. Ce livre a été envoyé avec dédicace, avec diverses, bien sûr des journalistes, mais diverses personnalités. J'ai eu deux réponses tout à fait aimables, mais je connaissais sa position tout de même, c'est Monsieur Gérard Larcher. En effet, au Sénat, et le Sénat est largement opposé à cette loi.
1: Ouais.
2: Et par ailleurs, je l'avais aussi envoyé à Bruno Retailleau, qui m'a également remercié. Je ne sais pas s'ils vont lire le livre, mais il me semble qu'il est suffisamment clair. Et c'était mon souhait, moi, quand j'ai entendu l'an dernier, en effet, ce qui s'est passé et ce que recouvre comme chose, article absolument effarant, mais je vais préciser, parce que cette loi, ce projet de loi pour l'instant, parce qu'il y a un va-et-vient récemment de nouveau, le Sénat a supprimé l'article sur l'euthanasie et le suicide assisté, quelle étrange expression d'ailleurs, parce que si on se suicide, c'est qu'on l'a décidé soi-même et on n'a pas envie que ce soit pris en charge par l'État ou la médecine.
1: Et vous commencez votre livre,
2: oui.
1: C'est intéressant parce que nous sommes sur RCF Notre-Dame. Alors,
2: oui.
1: Je crois que j'ai le droit, on ne va pas me punir pour citer la Bible. Selon la Bible, dites-vous, le premier couple humain voulait s'approprier l'arbre interdit, celui de la connaissance. Or ici, il s'agit de l'autre arbre sur lequel la loi veut faire main basse et même abattre, c'est tout simplement l'arbre de la vie au nom de la liberté. Jacqueline Kellen, c'est ça?
2: Oui, alors toujours mot magique, mais depuis longtemps déjà, cet arbre de la vie a été convoité par l'homme qui se prend pour un dieu, par l'être humain qui se prend pour un dieu.
1: C'est plus fort que nous.
2: Ce sont les manipulations génétiques, ce sont les tris des embryons, etc. Enfin, ça remonte déjà à des décennies. Et le Comité national d'éthique se paraît, sinon impuissant, du moins assez faible par rapport à ça, parce qu'il y a toujours ce vertige de la prouesse scientifique. Et ce qui importe, et je ne sais pas si on l'a suffisamment dit, dans cette étude, ce projet de loi, la question n'est pas une question médicale ou la question sociétale, la question de mettre fin à la vie d'autrui, que je le connaisse ou que je le connaisse pas, c'est un problème fondamentalement moral. Morale. Et la morale n'a rien de rétrograde ou de réactionnaire ou de je ne sais quoi. La morale, c'est ce qui fonde, en effet, non seulement l'être humain, mais également la vie en société.
1: Si mais est-ce qu'on n'a pas toujours dit que au nom de la morale, les progrès étaient dangereux? Je me fais l'avocat du diable, mais je suis là pour ça aussi. Est-ce qu'au fond, c'est pas une vérité depuis que l'homme fait des progrès, c'est-à-dire depuis toujours, l'homme progresse, avance, dans les sciences, en particulier dans les sciences, citons les sciences, puisque nous y sommes, la médecine et les sciences en particulier, au nom de la préservation, quoi, des acquis moraux, eh bien, on trouve toujours une raison de ne pas y aller, quoi. Est-ce qu'il n'y a pas un peu de ça? Est-ce que c'était pas inévitable d'arriver? Vous dites que non, je crois, dans votre livre.
2: Les progrès, ceux auxquels on assiste, ce que l'on voit, ce que l'on peut applaudir ou ceux qui nous paraissent inquiétants, ce sont toujours des progrès sur le plan extérieur, technique, y compris technologique, y compris des progrès corporels, physiques. Mais jamais l'être humain n'est pas meilleur au XXIe siècle, au sens il ne s'est pas amélioré sur le plan intérieur, moral, spirituel, par rapport à, je ne vais pas dire l'homme de Cro-Magnon qu'on ne connaît pas trop, mais par rapport à l'être humain du XIIe siècle.
1: Ouais. Mais par contre, on n'aime pas souffrir depuis la nuit des temps.
2: Oui, c'est le grand argument glace aussitôt les personnes, parce qu'il y a toute une propagande derrière cette volonté de mourir.
1: Et d'ailleurs,
2: c'est intéressant parce que vous parlez du progrès, en effet, et il y a eu, grâce à la médecine, grâce à la recherche scientifique, en effet, maintenant, l'être humain a une espérance de vie, comme on dit, de 80 ou 85 ans, etc.
1: 1000 ans, peut-être, un jour.
2: Oui, alors, 1000 ans, c'est ce qu'on entend, mais j'ai entendu récemment, parce qu'il y a toute une propagande, on le connaît, le fameux docteur Alexandre.
1: Laurent Alexandre.
2: Voilà, qui ne cesse de dire ça. Et surtout, ça m'a amusé, je l'ai entendu il n'y a pas très longtemps, et il disait même, l'expression est vraiment savoureuse, lui, il pense qu'on va euthanasier la mort. Donc là, c'est la finalité. J'ai trouvé l'expression tout à fait merveilleuse.
1: Euthanasier la mort.
2: Oui, on ne met pas fin. Un autre homme politique avait dit qu'il y aurait un vaccin contre la mort. Mais là, c'est mieux, on euthanasie tout le monde, etc. Et donc, à propos de l'espérance de vie qui a cru, en effet, qui a augmenté depuis des décennies, voire des siècles, eh bien maintenant, la société est tellement arriver à une sorte de point de non-retour ou face au mur que maintenant c'est l'espérance de mort. On vous fait miroiter comme sens de la vie l'espérance de mort, puisque c'est une loi qui est cette loi sur la fin de vie, l'aide à mourir. Là aussi, il faut apprécier l'aide. Vous voyez comme l'État est bon et bienveillant, puisqu'il va nous prendre la main pour nous conduire à de patresse, de l'au-delà. Et bien sûr, parce que l'au-delà ne va pas, est évidemment dans d'une société matérialiste athée qui a pu germer et qui a pu prospérer cette loi, je dis, inique.
1: Ouais.
2: Et qui montre une considération, une vision absolument dégradante de l'être humain. Parce que si l'être humain n'est considéré que comme un organisme psychocorporel, on va dire largement biologique, et puis comme individu social, donc qui est utile pour que la machine marche, à savoir tant qu'il est utile, qu'il génère de l'argent ou qu'il consomme, etc. L'être humain est intéressant parce que il fait marcher le système. Du jour où soit il est déjà handicapé, soit il est vieux, soit etc. Donc il coûte cher à la société, et bien à ce moment-là, on l'expédie de l'autre côté et on lui fait croire que c'est sa liberté et que c'est pour éviter de souffrir. Parce que c'est très mensonger. La formulation, et on le sait dans beaucoup de régimes, hélas, totalitaires, cette loi, la formulation est tout à fait mensongère.
1: L'aide à mourir, vous voulez dire
2: Parce qu'on parle de sur la fin de vie. On n'arrête pas de dire la loi sur la fin de
1: vie. C'est vrai.
2: Or, et on se représente, chacune se dit, ah ben on voit la personne ou très âgée, moribonde,
1: ou en phase terminale, dans une maladie quoi.
2: Phase terminale, même si on connaît pas trop quand même le fameux terme de la fin de vie. Mais soit c'est ça, soit c'est une personne, en effet, qui souffre horriblement à n'importe quel âge. Bon, or, avec ce projet de loi, c'est dès qu'on a 18 ans, comme vous l'avez rappelé, donc c'est pas quand on a 90 ans, moribond, etc., ou une personne même de 50 atteinte d'un cancer irréversible, bon, ça veut dire dès 18 ans, et maintenant, puisque l'Assemblée nationale en a remis en plus un peu plus de dureté, eh bien, même pour des ennuis psychologiques, et même, ils cherchent, ils disent, puisqu'on se cale, pardon, un peu sur la Belgique, les Pays-Bas, une partie de l'Europe qui a voté déjà cette loi depuis longtemps.
1: Oui.
2: Eh bien, vous savez qu'en Belgique, on peut être un enfant, on peut être euthanasié. Bon, aux Pays-Bas, il faut quand même l'accord des parents pour. Mais bon, c'est quand même.
1: C'est-à-dire que l'enfant dit qu'il ne va pas bien, dit qu'il est dans un mal-être profond.
2: C'est ça.
1: Et zou.
2: C'est ça. C'est ça. Voilà, voilà. C'est presque zou. Enfin bon. Et donc, il y a même des propositions pour dire ceux qui y ont droit. Vous savez, les éligibles, comme si c'était une faveur, un signe. Que on vous donne, on vous administre une substance létale ou que vous-même vous demandiez la substance létale. Donc, y compris pour des personnes dialysées ou qui ont des problèmes graves cardiaques, etc. Plus tout l'aspect en effet psychologique, donc mélancolie, neurasthénie, tous les troubles bipolaires, etc. On peut y avoir droit. Je fais exprès de prendre cette expression, moi, qui me glace. Parce que on fait miroiter que le sens, parce que c'est bien ça aussi dont il est question, ouais. Le sens d'une vie humaine, c'est de disparaître.
1: Est-ce que tout est là? Mais est-ce que tout n'est pas là? Est-ce que le nerf de la guerre,
2: mais bien sûr,
1: finalement, mais c'est un peu ce que vous dites tout au long de votre livre, finalement, c'est que un exemple parmi d'autres que vous citez, le soir du 27 mai, donc revenons à cette date, ça fait presque un an,
2: l'an dernier,
1: se félicitant voilà de la qualité des débats qu'il présidait, le député Olivier Falorni, qui a donc promu de longue date de l'euthanasie, vous dites qu'il a déclaré onctueusement, là c'est la langue évidemment de Jacques Callas. Je comprends les réticences qui peuvent être d'ordre philosophique, spirituel et religieux, et elles ont toute leur légitimité. Mais poursuit-il, ajoutez-vous, cela n'a pas empêché qu'un consensus a eu lieu en faveur de cet ultime recours. Et vous dites, outre l'euphémisme, ultime recours, vous dites, notez bien les mots réticence, comme si pour le député, la morale, la philosophie, la religion, la spiritualité n'étaient que des supports pour une réflexion sérieuse, approfondie, suivie d'une application. On assiste au triomphe, dites-vous, de l'idéologie. C'est-à-dire qu'en fait, c'est très compliqué, j'ai l'impression qu'on est deux camps. Enfin, on est deux camps. Oui. Il y a deux camps qui ne se comprennent pas. C'est-à-dire qu'il y a les... Vous voyez ce que c'est compliqué, cette histoire.
2: Oui, c'est compliqué, mais surtout déjà, moi, ce qui m'a poussé à écrire ce livre... Qui
1: d'urgence,
2: me semble...
1: vous l'avez dit, d'urgence.
2: Oui, l'été dernier, c'est de savoir, et vous pouvez faire l'enquête autour de vous, que les Français sont absolument sous-informés concernant cette question... qui nous concerne chacun, chacune.
1: Et pourtant, il y en a qui y vont, il y en a qui sont tentés
2: mais
1: dans
2: non,
1: notre pays.
2: Oui, parce que on leur dit juste deux, trois choses, la souffrance, c'est ma liberté de choisir, etc. Et de présenter ça comme, en effet, un problème uniquement médical, corporel, physique, biologique, etc. Alors que depuis que l'être humain existe, et depuis, on le sait, ne serait-ce que par les traces des premières épopées, des premiers écrits, donc ça remonte à Sumer, et après, bien sûr, la Bible, tous les textes sacrés, mais toute la philosophie, simplement, donc 6e siècle avant Jésus-Christ, Socrate, et avant les pré-socratiques, la question de tout être... conscient, c'est en effet la mort. Il y a une fin. C'est notre condition mortelle.
1: Ouais.
2: Par la Bible, on le sait, c'est la révélation, si on peut dire, Caïn et Abel, Caïn tue Abel. Ah oui, c'est la première mort par rapport à dans la Bible. Bon. Et ça, à ce moment-là, c'est pas la question je me tue ou on me tue, etc. Même s'il y a la grande, après, tu ne tueras point. En effet, un des premiers grands commandements qui ne se limite pas à la Bible, qui est vraiment pour toute société humaine. Eh bien, alors que c'est une question qui se pose à chacun, à chaque conscience, si du moins on veut bien y réfléchir, et c'est pas quand on est à l'article de la mort qu'il faut se poser la question, c'est dès que on réfléchit sur d'où je viens, où je vais et quel est le sens de ma vie, la mort s'impose comme une réflexion métaphysique.
1: Ouais.
2: Et là, tous ces débats, alors vous recitez Olivier Falorni, là aussi, entre parenthèses, les débats sont totalement biaisés, puisque Olivier Falorni est... est celui qui est censé diriger les débats. Donc en principe, même si la
1: sans
2: neutralité,
1: parti pris, quoi.
2: Voilà, et l'objectivité sont assez difficiles à garder. En attendant, il est absolument pour. De même,
1: il y a de l'argent en jeu aussi. Il faut le dire
2: alors,
1: comme ça.
2: On va le dire aussi.
1: Bah oui.
2: Derrière la bienveillance et la fraternité, et de même, la présidente de l'Assemblée nationale, donc Yaël Braun-Pivet, est absolument pour. Et elle a dit quand le Sénat a refusé cet article. Elle a déclaré haut et fort que ça passerait coûte que coûte. Je reprends les termes. Donc c'est assez affreux parce que encore une fois il y a une non-information et il y a toute une propagande aussi, une idéologie joue sur divers registres que on peut décortiquer. Il y a la notion de souffrance en effet et ce qu'ils appellent la dignité. Vous savez le droit.
1: Absolument.
2: Voilà la dignité. Bon alors. On commence par la dignité, tant qu'à faire. Pour cette association, la dignité, c'est en effet de ne pas, dans la vieillesse ou dans une grave maladie qui vous atteint, bien sûr, physiquement ou mentalement, on ne va pas survivre à ça, parce que la dignité, pour eux, est uniquement extérieure et corporelle. Bon, c'est-à-dire, encore une fois, c'est toute une propagande athée, c'est-à-dire que moi, il me semblait que la dignité d'une personne, quel que soit son état physique, son état même mental, la dignité éminente d'une personne est intérieure. Hein. Ça veut dire qu'est-ce qu'elle fait de sa vie, quelle est la valeur de sa vie, sa valeur morale, sa valeur spirituelle. Est-ce que durant son existence, si on est en effet à l'article de la mort, est-ce que durant son existence, cette personne... Elle a fait en sorte de se perfectionner. Est-ce qu'elle a répandu un peu autour d'elle un peu de bonté, de justice, de d'amabilité, de voilà. Est-ce qu'elle a été utile au sens aider à l'évolution de l'humanité aussi. Donc c'est ça. C'est pas l'article de la mort. Ah oui, je suis. Alors là, je pense bien sûr. On pense.
1: Est-ce qu'on est dans le monde de l'apparence ?
2: Mais bien sûr, bien sûr. Et puis il y a rien après. Il n'y a rien après.
1: Oui, j'aimerais bien citer, c'est intéressant. Oui. Justement, à ce propos, vous évoquez justement l'épopée de Gilgamesh, oui. Né à Sumer, vous l'avez dit, datant de 2000 ans avant notre ère, qui représente le premier écrit de l'humanité.
2: Tout à fait.
1: Elle parle d'un roi, Gilgamesh, jeune, riche, puissant, souverain d'Uruk, qui vit selon ses désirs et ses plaisirs, jusqu'à ce que la mort de son ami Enkidu le bouleverse. Dès lors, quittant tout, Gilgamesh part en quête d'une plante d'immortalité que détiendrait un sage qui vit par-delà les mers. C'est étonnant. Ça nous rappelle rien, cette histoire, pour l'interrogation ?
2: Oui,
1: c'est étonnant.
2: Oui,
1: mais tous les 4000 ans plus tard.
2: Oui, mais tous les mythes de la quête, qu'on appelle les mythes de la quête, alors que ce soit pour un trésor, que ce soit l'or, que ce soit une substance, enfin magique, etc. L'autre jouvence, c'est en effet la recherche de l'immortalité, le sens de l'existence humaine depuis, en effet, les textes les plus anciens. En effet, c'est la conquête de l'immortalité. Alors, ça peut être sur un plan simplement comme chez les Grecs, enfin, c'est pas simplement, mais ça peut être, en effet, s'immortaliser par la gloire. Donc, on restera jamais dans les mémoires humaines, etc. Et souvent...
1: Ou l'Égypte ancienne, avec les statuaires monstrueux, les pyramides...
2: Ah ben non, mais l'Égypte ancienne, c'est le début, la momification, c'est les corps glorieux. C'est c'est une des premières civilisations à parler de la résurrection de l'au-delà, du voyage dans l'au-delà.
1: Ouais,
2: alors que les Hébreux, eux, disaient après la mort qu'on a été bon ou méchant, il y a la GN, enfin, on va dans les souterrains.
1: Ce qui est drôle, c'est qu'il y avait déjà une corrélation, ce que je veux dire, entre le monde des plaisirs dans lequel nous semblons être,
2: c'est ça, mais quel est l'essentiel, en effet, ce fameux Gilgamesh, il est roi, en effet, il est jeune, il est beau, il est séduisant, donc il peut prétendre à toute la réussite extérieure.
1: Oui.
2: Et puis, lorsqu'il a même ce grand ami qui est Enkidu, et lorsque cet ami meurt, parce que d'ailleurs il meurt, je ne vais pas, parce que ce serait tout très long de parler de cette épopée, mais magnifique. Il meurt parce que ces deux grands amis, ils ont défié les dieux quand même. Voilà. Ils ont défié les dieux. Et Enkidu, donc, va mourir. Et devant la mort, en effet, son ami, le roi Gilgamesh, pleure pendant...
1: Ne s'en remet pas.
2: Il comprend, moi aussi... tout jeune, tout beau, tout séduisant, etc., que je suis, je vais mourir.
3: Ouais.
2: Et à ce moment-là, il quitte son royaume, il abandonne tout, et il va partir à travers la steppe pendant, on imagine, des années. En fait, c'est la quête de toute une existence, de vous, de moi, de chacun, ouais, normalement. Si on a cette conscience-là que, il y a une fin. Il y a une fin, c'est pas
4: bien
2: dire qu'il y a un anéantissement.
4: Ouais.
2: Mais il y a une limite. Bon. Et il va, en effet, aller chercher cette plante d'immortalité que détiendrait un certain sage qui a survécu au déluge, etc. Donc, c'est toute une histoire. Et je ne dis pas la fin, mais on trouve ce texte vraiment sous plusieurs versions. Mais cette question, en effet, c'est... quel est l'essentiel d'une vie? Ce ne sont pas les plaisirs éphémères, même si on peut apprécier la vie.
4: Oui.
2: C'est qu'est-ce qui résiste au trépas? Et là, il faut faire la distinction entre le trépas, qui est l'acte physique. Bon, en effet, notre corps va s'arrêter d'être vivant, d'être animé. Et puis, il y a ce qu'on appelle la mort. Et la mort, le grand André Malraux faisait sans arrêt cette distinction, et la mort qui est un mystère métaphysique. Donc, actuellement, le fait de réduire le mourir, hein, la fin de vie, hein, comme ils disent, à un problème uniquement technique,
4: ouais,
2: médical ou sociétal, parce qu'on débarrasse, je fais exprès de prendre le terme bien, on ne va pas dire les seniors, etc., on débarrasse les vieux, les inutiles, les handicapés, on les débarrasse parce qu'ils coûtent
4: trop cher.
2: Voilà, donc c'est bien pour, avec les dettes accumulées, le problème des retraites sera un peu pas mal résolu. Bon.
4: Résorbé.
2: Et ça, ce côté mensonger, hypocrite, cynique, hein, qui se cache derrière la bienveillance, la fraternité, etc., c'est vraiment, c'est cela qu'il faut dénoncer.
1: La pub, on se retrouve juste après, Jacqueline Kellen. Voilà, je vous le rappelle, notre question du jour. Qu'est-ce qu'une belle mort? Ça fait presque sujet, là aussi, du bac.
2: Oui, oui.
1: À tout de suite, à tout de suite.
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1: Et vous le savez, bien évidemment, l'heure est grave côté texte de loi, adoption définitive de ce texte de loi validant l'euthanasie et le suicide assisté. L'occasion, encore une fois, de s'interroger. Il n'est jamais trop tard, bien évidemment. Qu'est-ce qu'une belle mort en attendant? Eh bien, c'est tout simplement la question que nous n'y avons pas encore répondu avec mon invité du jour, qui est Jacqueline Kellen, qui a amplement exploré le sujet. On ne pactise pas avec la mort. Qui vient de paraître chez Guy Trédaniel, un petit livre riche, dense. Vous qui êtes écrivain, je le rappelle, autrice de très très très nombreux ouvrages, qui parlait beaucoup des mythes, hein. Vous revenez là-dessus d'ailleurs dans votre livre, et heureusement qu'ils sont là pour nous éclairer un peu à l'heure de l'IA, à l'heure du cerveau qui galope, qui scrolle beaucoup, et qui n'a pas le temps de se poser pour réfléchir à ce qui fait sens dans la vie, l'origine, et surtout l'objectif de tout ça, si je puis dire, c'est très économique, très consumérisme, ma vision des choses, décidément.
2: Mais oui.
1: Mais n'empêche que voilà, c'est des questions qu'il faut se poser. Pourquoi la mort? Comment y échapper? Serait-il possible, sinon de la vaincre, du moins de traverser au mieux ce périlleux passage? Est-ce la grandeur de l'homme de rechercher les secrets de l'immortalité, ou alors résigné à l'avance, soumis au destin aveugle, faut-il se contenter de profiter du bref temps de l'existence? C'est tellement actuel, hein, ces questions que se posent.
2: Et alors, on revient à l'épopée de Gilgamesh, parce que ça fait par étapes, et donc il part avec triste, profondément, douloureux, avec quand même une épée au côté. Ça montre son désir d'agir, hein. C'est pas une volonté de destruction.
4: Mmh.
2: Et première étape, il se retrouve face à une femme qui tient, on dirait de nos jours, une taverne ou un cabaret, etc. Parce que là, il va traverser les grandes eaux, parce que c'est au-delà des mers qu'il y a ce fameux sage qui détiendrait la plante d'immortalité. Et à ce moment-là, la cabaretière ou la tavernière, etc., lui dit, mais qu'est-ce que tu fais avec ton visage douloureux? Tu as l'air vraiment en mauvais état, qu'est-ce que tu veux? Et lui dit, je cherche la plante d'immortalité. Et elle lui dit, mais t'es complètement idiot. Enfin, bien sûr, je dis en langage actuel, tu es complètement idiot, que ça ne sert strictement à rien, ce sont les dieux qui détiennent l'immortalité, et toi, tu as rien d'autre à faire que de te réjouir, de boire du vin, de profiter et de prendre les femmes dans tes bras. Voilà. Donc, c'est vraiment une leçon de... épicurisme, même si Épicure, il atteste qu'il y a des dieux. Simplement,
4: oui.
2: Les dieux ne s'intéressent pas aux êtres humains, selon Épicure. Mais, en tout cas... c'est en effet une réponse actuelle. Profitez.
1: Oui. Profitez.
2: Il n'y a rien après. Profitez.
1: Profitez.
2: Et le jour, mais surtout, moi j'insiste sur l'aspect de la vision, c'est même pas une vision, une conception absolument dégradante de l'être humain, c'est-à-dire que cet être humain, c'est une machine qui fonctionne. À un moment, elle s'arrête de fonctionner, on va l'aider à s'arrêter à fonctionner, hein, l'homme robot. Et par ailleurs, elle n'a pas des questionnements, en effet, sur la transcendance, sur l'au-delà. Alors que le premier, enfin, l'expression même de la philosophie, sinon la sagesse, c'est de se poser des questions sur est-ce qu'il y a une âme, est-ce qu'il y a un au-delà, est-ce qu'il y a des dieux, et puis est-ce que je le pressens, est-ce que je le souhaite, est-ce que je l'espère.
1: Ouais.
2: Donc toutes les questions métaphysiques, c'est pas parce qu'on a fait des études qu'on se pose les questions, c'est le propre de la conscience humaine. Et là, c'est une anesthésie, bien avant la piqûre létale, c'est l'anesthésie des consciences. Et encore une fois, je suis frappée que les Français ne s'informe pas, et surtout, il y a ça aussi, la grande peur d'affronter cette question. On dit que la mort n'est pas un sujet sinistre, c'est un sujet grave, donc il y a du poids et qu'il faut prendre au sérieux. Hein. Donc qu'est-ce qu'une belle mort, qu'est-ce qu'une bonne mort? Ça veut dire aussi qu'est-ce qu'une belle vie ou une bonne vie? Chacun peut répondre pour soi, ce serait intéressant. Moi, j'ai réfléchi avec cette question, et... pour moi, une belle mort, bien sûr, ce n'est pas moi qui décide, mais une belle mort serait, et j'ai posé la question autour de personnes que je rencontrais, c'est important, c'est mourir chez soi ou dans un environnement familier.
1: Mourir de sa belle mort. Hein.
2: Alors aussi, mourir chez soi dans un environnement familier. Par rapport à mourir à l'hôpital, mais non, on est à l'hôpital, hein, les naissances c'est à l'hôpital, on meurt à l'hôpital ou en EHPAD, etc. Donc, encore une fois, c'est le côté médicalisé. Donc, être dans un environnement familier ou chez soi, même si on vit pas dans un château, chez soi, je me disais aussi, bien sûr, avoir, si possible, une présence aimante et calme près de soi, hein, pas qui s'agite et qui hurle ou qui etc. Une présence aimante. S'il n'y a pas s'il n'y a pas un être humain, qu'il y ait un animal ou qu'il y ait un bouquet de fleurs, une présence belle. Et puis aussi important, être conscient, si possible, être conscient. Beaucoup disent c'est bien de mourir dans son sommeil ou etc. Je trouve que avoir cette conscience jusqu'au bout, savoir que on va traverser, on va passer le grand pas, affronter en conscience, c'est très beau. Et bien sûr, si on peut, avec gratitude par rapport à ce qu'on a vécu, avec gratitude envers la vie.
1: Oui, il y a tout un passage, je ne sais plus exactement où dans votre livre, où vous racontez, vous mettez dans la peau, enfin même, non, il y a même des témoignages, je crois, à ce niveau-là, à ce sujet, pardonnez-moi, d'une personne ou de plusieurs personnes même qui souffrent dans leur chair, et qui, entourés avec des personnes aimantes, qui les amènent à se poser les belles questions, les bonnes, les belles questions sur le passé, sur le sens de leur vie, de leur existence, bien qu'elles souffrent, si chacun faisait ça pour ses proches, en fin de vie, en cours de malade, etc., le monde changerait, la vision que nous
2: le
1: avons
2: sens,
1: de notre mort changerait.
2: Oui, c'est ça, c'est exactement ce que disent. Moi, je n'ai pas fréquenté, je me suis documentée, mais je n'ai pas fréquenté les soins palliatifs. Non, mais là, il s'agit, toutes les personnes, heureusement, des soignants, des médecins, qui parlent de ça, qui ont en responsabilité l'accompagnement des soins palliatifs. D'ailleurs, c'est intéressant, je pense que c'est à peu près sûr que le pape Léon XIV, en septembre, il a dit qu'il irait rendre visite, pour bien dire ce qu'il en était. À certainement l'Institut Jeanne Garnier, qui est très connu pour les soins palliatifs.
1: Oui.
2: Mais simplement, là aussi, je reviens à l'argument qui est absolument sinistre, ça coûte cher. Ça coûte cher.
1: Non, on
2: voilà. Mais bien sûr, mais ça, on n'en parle pas. Mais en tout cas, en effet, s'il y a un accompagnement, une affection, et puis de dire, mais votre vie n'a pas été inutile, et vous êtes important et précieux jusqu'au bout.
1: Est-ce qu'on a le choix?
2: C'est ça.
1: Est-ce qu'on a le choix économiquement? C'est très provoque ce que je vous demande là.
2: Ah bah alors là, moi, je ne suis pas dans les finances. Enfin, on sait que les finances de la France, en tout cas, sont dans un état déplorable. Mais moi, sur quoi j'insiste, c'est que derrière ces soi-disant arguments, et puis je vais développer, ces arguments dits de bienveillance et de fraternité et d'humanité, ça cache quelque chose absolument plus que sinistre. Alors je vais insister, parce que ça c'est un point absolument révoltant, qui est, dès le début, dès le mois de mai 2025, voté par l'Assemblée, enfin, comment dire, mis au point, on se demande dans quel cerveau ça a pu germer cette histoire, pour faire passer cette loi, donc, par la force, et rapidement.
1: Oui.
2: Et il crée donc, tout en disant qu'on a le choix, etc., il crée quelque chose absolument ignoble, qui s'appelle le délit d'entrave. Alors je précise, puisqu'encore une fois, les Français ne sont pas au courant, le délit d'entrave, ça veut dire, voilà, alors ça m'ennuie de parler de vous, mais quelqu'un, un proche, ou même quelqu'un, tant qu'à faire un proche, quelqu'un de mon entourage me dit, pour X raisons, je n'en peux plus, j'ai plus envie de vivre, etc., donc je vais demander, je vais faire une demande d'euthanasie ou de suicide assisté. La distinction, c'est d'euthanasie, c'est un soignant, là aussi c'est bien, un soignant rompant le serment d'Hippocrate, qui va administrer la substance, et le suicide assisté, c'est à peine la même chose, il vous tend le produit, et c'est vous-même qui vous l'administrez. Bon, bref, en tout cas, ça revient au même. Et donc, si cette personne qui veut en finir avec la vie, hein, je lui dis, non pas tous les arguments, mais je lui montre que il ou elle est précieux, que je l'aime, qu'on a besoin de lui, qu'il a fait plein de belles choses,
1: qu'il
2: a fait plein de
1: belles
2: choses à vie. Oui, voilà, 2 ou 3 ans de prison et 30 000 euros d'amende. Donc, plus que ça veut dire que non seulement on passe en force, mais réfléchissons un peu. Ça veut dire que l'attitude, quand vous dites « mais ne meurs pas, tu es important pour moi, pour les autres, et c'est magnifique ce que tu as vécu, ce que tu as offert jusqu'ici, et tu existes, et tu es digne, etc. » Ça veut dire que toutes ces qualités humaines, ces ressources du cœur, cette tendresse, cette affection, cette sollicitude que je peux manifester à l'égard d'autrui, qui veut mourir, et moi je dis « mais c'est pas possible, tu es précieux », eh bien, ce délit d'entrave montre que non seulement il méprise ses relations, ses ressources du cœur, mais les combatte, puisque c'est un délit de dire à quelqu'un « tu es précieux, il faut que tu continues à vivre et je t'aime », eh bien, avec le délit d'entrave, c'est un délit d'entrave de dire à quelqu'un qu'on l'aime et qu'il est précieux et qu'il doit continuer à vivre. Donc, la belle mort, une belle mort...
1: Il y aura des psys qui ne désempliront pas, selon vous ? Ah mais je dis ça, voilà, ou des confessionnaux qui vont, ou pas d'ailleurs, mais ça, c'est le risque, c'est-à-dire que la conscience, il y a de quoi, il y a de quoi devenir fou en fait.
2: Ah ben oui, oui, oui, non mais c'est un problème, c'est pour ça, là, pour l'instant, on ne sait même pas
1: pour si... Celui qui entrave, hein,
2: Oui, oui, bien sûr. Non, non, mais là, délit d'entrave, moi je ne m'en empêcherai pas de dire à quelqu'un de proche, etc. Mais que ce délit d'entrave ait pu germer dans la tête de... Ouais. Certains ou beaucoup de députés, l'Assemblée nationale, c'est quand même assez effrayant.
1: D'autant plus que vous dites bien, et je crains que... Enfin, je ne donne pas mon avis. Une loi sur la fin de vie ne peut pas balayer, dites-vous, les tourments, les doutes, les réflexions, les espoirs, les craintes, les intuitions que rencontre un individu au cours de son existence. Au cas où il y a encore des auditeurs qui hésiteraient, évidemment, je suis très provoque en disant ça, mais c'est, n'empêche que voilà, particulièrement lorsque ces jours sont comptés, une loi sur la fin de vie ne va pas régler vos tourments, finalement. C'est ça aussi que vous dites dans notre livre.
2: Le danger, le grand danger, le grand risque aussi. Alors, il y a les arguments qu'on entend. Oui. Quelqu'un dit, et puis c'est vrai que ça existait dans plein de civilisations, même que ce soit le Japon traditionnel, que ce soit bien sûr chez les Romains, le suicide. Quelqu'un peut décider de mettre fin à ses jours. Là, moi, je n'ai rien à dire, on n'a rien à dire, c'est une position respectable. Même si ça peut faire mal, mais c'est une position respectable. Mais là, le grand danger, c'est de généraliser. Encore une fois, et on dissout une fois de plus l'individu, l'être libre et conscient, je peux décider de, mais je ne veux pas que ce soit l'État ou la loi qui me l'impose, qui l'encadre, etc. Donc, même s'ils disent, oui, ce sera encadré, mais justement... Parce que c'est encadré, c'est extrêmement inquiétant, parce que dès qu'on généralise, déjà il y a deux choses, donc ça l'argument très important, et ça vaut pour ceux qui croient au ciel et ceux qui n'y croient pas, un des arguments très... Il y a plusieurs arguments, mais deux principaux, il y a l'argument, si cette loi passe, en l'état, Il y a ce risque qui existe déjà depuis des décennies avec les manipulations génétiques et autres. Il y a ce risque d'eugénisme. Donc, les faibles, les handicapés, les inutiles, hein, ceux qui sont bons à rien. Hein, ils sont bons à rien. Ils ne participent pas à...
1: C'est-à-dire qu'on va les influencer, c'est ça?
2: Ah ben, on va les influencer.
1: La vie est nulle, ils seront
2: conçus. Voilà, il y a ça. Et puis aussi, ceux qui intériorisent bien, au mauvais sens du terme, les choses, la propagande, à savoir, je vais peser sur mes proches. Hein, l'aïeul, là, il faut débarrasser aussi parce que je vais être un fardeau pour mes proches. Donc, en effet, je vais réclamer, comme ça, je vais les libérer parce que je suis un poids, soit financier, soit psychologique ou autre, pour mes proches.
1: Ou la récupération de l'héritage, dans l'autre sens.
2: Et puis, il y a ça aussi. Oui, alors, en revanche, le délit n'est pas prévu pour délit d'encouragement à mourir. C'est pas prévu. Le délit d'entrave est prévu, je l'ai dit et je l'ai expliqué, mais le délit...
1: C'est encore plus violent quand vous le dites comme ça.
2: Voilà, mais le délit d'encouragement... à mourir, c'est
1: vrai.
2: Eh, mémé, tu crois pas que t'as fait une bonne vie, et puis, non, mais c'est affreux. J'ai des exemples proches où vraiment des petits-enfants vont se dire, mais non, le papy, il est un peu gâteux, un peu, etc. Alors que, bon, et lui, il a envie de vivre. Eh bien, le petit-enfant, enfin, le petit-enfant, il a pas 10 ans, mais les petits-enfants, au sens lien familial, disent, bah, pourquoi pas l'euthanasie? Donc ça devient, ça crée quelque chose d'effrayant. Donc eugénisme pour se débarrasser des faibles, ceux qui sont donc apparemment inutiles, bons à rien, bons à jeter. Donc c'est quand même une vision effarante de l'être humain. Et d'autre part, l'autre thème, qui est complètement en germe dans cette loi, si elle s'applique généralement à tous. C'est le totalitarisme.
1: Qu'est-ce que c'est-à-dire c'est
2: le totalitarisme? C'est un gouvernement ou un homme, enfin un gouvernement, ben c'est dans Orwell, hein, qui s'ingère dans votre vie privée. Il y a une intrusion dans votre vie privée, à savoir pour les questions.
1: Rien de plus privé que la mort, c'est sûr.
2: Et bien voilà. Voilà. C'est PFD. Donc, c'est l'État qui vous dit ce qui est bon pour vous. Et pour ce faire, pour s'insinuer, pour faire intrusion dans votre vie privée de façon la plus intime, en effet, la vie, la mort, la naissance, l'amour, etc., même la santé, nécessairement, pour obliger, pour imposer son diktat ou ses vues, ou ses lois, il va supprimer avant tout les références morales. Mmh. La morale qui dit, en effet, la vie est précieuse et surtout, tu ne tueras pas. Tu ne tueras pas n'est pas simplement un des 10 commandements, ce n'est pas lié à une religion simplement. Tu ne tueras pas, c'est le socle même de toute vie en société. C'est pour ça que s'il y a crime, meurtre, agression, etc., ça passe par la justice.
1: Pourquoi c'est autant, qu'il y a autant de personnes qui défendent quand même ça, au-delà des politiques du côté économique?
2: Ce sont des propagateurs du nihilisme. Et ça se trouve, je vais pas dire diabolique, etc., mais ce sont des souffleurs, non pas de vie. La Pentecôte, il y a pas longtemps,
1: ouais.
2: Heureusement, nous avons fêté cela, mais ce sont des souffleurs de mort. C'est le nihilisme, rien n'a de sens, et c'est une volupté de destruction.
1: Mais est-ce que c'est pas contradictoire d'avoir, là, je m'adresse presque à la philosophe que vous êtes, oui. Jacqueline Kellen. J'ose. Est-ce que c'est pas contradictoire d'avoir d'un côté Laurent Alexandre et ses 1000 ans, l'éternité de vie de 1000 ans de plus, et d'un autre côté le fait de vouloir abréger la vie, oui, d'autrui et sa propre vie?
2: Ah non, mais on est en pleine contradiction. Alors j'ai passé le en même temps un présidentiel, on le sait, mais c'est contradictoire tout à fait, puisque on sait encore aujourd'hui, et c'est magnifique, par exemple les prématurés, les enfants prématurés, on fait en sorte qu'ils puissent quand même vivre, etc. Donc on se félicite de ces prouesses. On arrive à éradiquer beaucoup de maladies et d'épidémies. De même, les grands brûlés, enfin, on arrive à soigner, etc. Donc d'un côté, il y a ça, on a sauvé ceci, cela, etc. De même, le grand programme de santé mentale pour que les Français, je ne sais pas, la santé mentale, moi je préfère parler de conscience, et d'un autre côté, Si on peut expédier les personnes inutiles ou
1: c'est très paradoxal quand même,
2: mais
1: non ?
2: C'est totalement contradictoire. C'est totalement contradictoire. Donc c'est pour ça qu'on est obligé de citer la célèbre phrase du Deutéronome, tu choisis la vie ou la mort. Il n'y a pas de moyen terme. Tu choisis le chemin de la vie ou tu choisis.
1: On est schizophrène alors ?
2: Non,
1: on dans la psychiatrie.
2: On est totalement dispersé, influencé de toutes sortes de choses.
1: Ouais.
2: Au lieu, pour cette question-là, chacun devrait faire silence et faire retrait en soi-même et réfléchir à sa mort. Quand je disais qu'est-ce qu'une belle mort, c'est pour chacun. D'autres, pour une belle mort, ce sera autrement.
1: Hein. Ouais, mourir brutalement.
2: Mais voilà, ça peut être ça, alors que c'est pas certainement. Ouais. Alors, il est évident que pour quelqu'un infidèle ou quelqu'un qui croit au ciel, une belle mort, c'est aussi mourir dans l'espérance de la vie éternelle.
1: Et hein, pour Jean Ferrat, c'est mourir au soleil, la belle mort. Vous voyez? À tout de suite.
2: Oui, c'est ça. Aussi.
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0: Jean Ferrat sur RCF Notre-Dame dans cette émission Quête de sens, toute consacrée à la mort. Mais la belle mort, qu'est-ce qu'une belle mort précisément? À l'heure où l'heure est grave, côté loi, projet de loi, étude autour de cette euthanasie, ce suicide assisté, le collectif Soins de vie, je rappelle, qui demande une audience, qui a demandé hein, une audience urgente au Premier ministre Sébastien Lecornu. Pour la suite, hein, ce que la tournure que va prendre cette affaire, on n'en sait rien pour l'instant. Jacqueline Kellen est avec nous, écrivain, autrice de nombreux ouvrages, dont ce petit dernier justement consacré à notre sujet, on ne pactise pas avec la mort. Chez Guy Trédaniel, vers l'euthanasie pour tous, point d'interrogation. Ce livre comme un combat qui veut réveiller médecins et évidemment patients potentiels et personnes, chacun peut évidemment, doit lire ce livre, hein, il me semble-t-il, à travers l'étude que vous faites des mythes, de l'histoire, de la Bible, de la philosophie, de l'art, de la littérature, etc. etc. Nous parlions il y a quelques secondes, minutes, chère Jacqueline Kellen, de ces volontés, de cette volonté, de ces rêves, de ces fantasmes d'immortalité. Alors je vois qu'il y a 4000 ans déjà on en rêvait, Laurent Alexandre nous le rappelle, aujourd'hui il dit que c'est à notre portée ou presque. Et moi, je vous posais la question, je vous demandais si effectivement notre rapport à la souffrance, c'est vrai qu'aujourd'hui, il y a, alors, on a dit pourtant il y a quelques instants que les soins palliatifs, il y avait encore beaucoup de travail et que ça coûtait trop cher, etc., etc. Mais c'est vrai que de plus en plus, on parle de bien-être, il y a des méthodes, et heureusement, je suis pas en train de condamner les choses qui nous empêchent de souffrir, c'est heureux. Et évidemment,
1: c'est très douillet. On est très
0: mais
1: douillet.
0: Voilà, c'est ça que je vous demandais. Est-ce qu'il n'y a pas un rapport avec
1: ça? Mais si, bien sûr, on baigne dans un univers de bien-être, de thérapie, de...
0: On n'a plus faim, on ouvre son frigo.
1: Voilà, il y a ça, et c'est pourquoi le thème même, l'idée même de la souffrance, devient pas simplement insupportable, mais inadmissible. Vous savez, dans la série du droit, j'ai droit à, d'où la première formulation, c'est le droit à l'aide à mourir, parce que le droit, ça vous rend, ça vous flatte, et j'ai le droit, c'est moi qui décide de ma vie, de ma mort, etc. Il est évident que toutes ces perspectives d'amélioration au sens de transhumanisme et de même post-humanisme, comme on en parle actuellement, avec Vivre 1000 ans et tous les pas simplement le clonage, mais le transfert du cerveau, etc. Enfin bref, on le connaît sur le plan technique. C'est typiquement un signe de l'homme-dieu, l'homme qui a chassé, qui ne croit plus, mais atteste qu'il n'y a rien au-delà, plus tard, etc. La question, chacun peut en effet témoigner en disant « moi je ne ressens rien, je ne pense pas, je ne crois pas qu'il y ait une vie après la mort, qu'il y ait un dieu, des dieux, une transcendance, mais qu'il n'impose pas à tous, comme loi générale, sa philosophie ». C'est ça la question, hein, qu'on ne dise pas « il n'y a rien après, donc vous êtes bon pour, vous n'êtes qu'un organisme biologique, etc. » ou alors on va vous transformer et devenir un... plus qu'humain, qui va vivre, je sais pas combien de temps, peu importe. La question, c'est toujours une question de conscience, et même là, quel est le propre de la grandeur et de la liberté de l'être humain? Voilà deux termes importants. La noblesse de l'être humain. Quel est le sens? C'est de faire face, en effet, à son destin biologique, puisque je vais mourir, comme, etc., on ne sait pas le jour ni l'heure, bon... Quelle est la grandeur, comment s'exprime la grandeur et la liberté de l'être humain face à cette échéance, à cette mort inévitable?
0: En fait, en gros, on veut commander une pizza comme on veut commander sa mort. En fait, c'est ça que vous êtes en train de nous dire depuis le début.
1: Alors, oui, d'une certaine façon. Mais là, justement, je rappelle quand même la grandeur et la liberté de l'être humain et sa conscience, c'est je défie ou je dépasse ce destin biologique par quoi? Par l'amour, par la foi, par le sacrifice, par l'art, par la création. Malraux, l'art est un antidestin. Ouais. Je sais que je vais mourir, mais je me hausse sur un plan intérieur, moral, artistique, etc., sur un plan qui fait que je ne me rabaisse pas, je ne me réduis pas à n'être qu'un organisme biologique qui, soi-disant, a le droit de choisir s'il va mourir par ceci ou par cela. Donc c'est ça de rappeler, vous savez, c'est toujours la phrase de Solzhenitsyn que je rappelle souvent, sortir de la vie plus grand qu'on est entré. Sortir de cette existence en créature plus haute que nous y sommes entrés. Et ça, ça ne se situe pas en, en augmentant ces neurones ou en, sur le plan technologique.
0: Ou ces années de vie.
1: C'est sur un plan, en effet, spirituel et moral. Donc ça, c'est vraiment très important. Alors, quant à la souffrance, on y revient, en effet, c'est l'argument massue, si je puis dire, des prosélytes.
0: Comme en plus, on a un ressenti de la souffrance qui est très différent selon les personnes.
1: Alors, il y a déjà ça, vous avez tout à fait raison, mais surtout, c'est ça terrifie, ça glace. Alors, ça me rappelle, c'est une sentence des pères du désert, vous savez, c'est,
0: oui.
1: C'est qui se fait certainement souffrir et du soleil et de la faim
0: et de
1: tout ce qu'on veut. Bon, bien sûr, même s'ils avaient choisi de quitter les villes, les villes trop bruyantes. Et ils disent avoir peur de souffrir, c'est déjà souffrir de la peur. C'est très
0: extra,
1: juste, en effet.
0: Extra.
1: Avoir peur de voilà. Mais comme si on peut penser à divers exemples que l'on a eu autour de soi ou dans sa famille, etc. Il y a plein de morts où il n'y a pas de souffrance particulière. Non seulement on sait l'apaiser sur un plan physique, vous avez évoqué la morphine, la cortisone, etc. Mais il y a plein de façons, en effet, de rendre son dernier souffle ou rendre son âme à Dieu.
0: Donc, il y a quand même des personnes qui souffrent physiquement.
1: Alors, il y a en effet des personnes qui souffrent, mais la question, c'est comme on disait pour la vie, le sens de la vie, le sens de ma vie,
0: ouais.
1: De Jima pour chacun,
0: pour
1: chacune
0: autant,
1: de
0: voilà.
1: Nous. Est-ce que cette souffrance a un sens? La souffrance pour la souffrance est abominable, hein, c'est le doloris, mais ça ne sert à rien.
0: Ouais.
1: Mais la souffrance qui est emplie d'un sens, hein, souffrir par amour, ça c'est entre autres le cher curé d'Ars qui dit ça, si on ne souffre pas par amour, en effet c'est épouvantable. Et surtout, il y a plein de façons de souffrir. Si je souffre seul, abandonné, dans un état même lamentable, enfin, je veux dire non entouré, en effet, c'est pas la même chose que souffrir avec un être aimant,
0: ouais.
1: Ou des êtres autour de soi.
0: Mais
1: oui, être même malade, très malade dans un hôpital, si on est tout seul, même s'il y a de gentilles infirmières ou des aides soignantes, c'est autre chose que d'avoir la visite, même en EHPAD, moi je l'ai vécu, d'avoir la visite d'un proche et qui est là. Donc on n'est pas isolé tout seul, enfin systématiquement, si on souffre ou si on va mourir. On ne meurt pas dans son coin. C'est pour ça que cette notion de suicide assisté fait croire que c'est le remède au lieu, parce que vous allez nécessairement mourir comme une pauvre bête au fin fond de je ne sais quelle caverne sans aucune relation humaine. C'est quand même ça. Et donc là, vous allez souffrir. Non, heureusement, il y a quand même, me semble-t-il,

0: la vie est précieuse. Hein, non seulement l'humanité est magnifique, mais la vie est précieuse. C'est ça, avant de dire quelle est ma belle mort, quelle serait une belle mort pour moi, c'est de se dire, voilà, quels sont les instants merveilleux, précieux, irremplaçables, et qui font que, ne serait-ce que pour avoir vécu ceci, pour avoir rencontré, d'avoir lu, d'avoir entendu, d'avoir vu, etc., rien que pour ça, la vie vaut d'être vécue. Je ne dis pas sacrée, parce que ça fait à ce moment-là religieux, inquiétant, etc.
1: On est quand même sur un scène Notre-Dame.
0: Oui, oui, mais je dis pour beaucoup, parce que moi je parle pour aussi bien les agnostiques que les athées, etc. Mais la vie a du prix, la vie est précieuse. Donc, on ne va pas la gâcher et on ne va pas l'assassiner avant de mourir de sa belle mort, qui va être, je pense, un luxe dans les années à venir. Mourir de sa belle mort.
1: Ben, ce sera le mot de la fin. Merci Jacqueline Kellen.
0: Merci.
1: Merci, je rappelle votre livre, évidemment. On ne pactise pas avec la mort, les amis. Attention, chez Aigrette, Daniel de quoi réfléchir, qu'on soit d'ailleurs athée ou croyant, hein, je le rappelle. Vraiment, hein, un ouvrage à lire en complément de l'encyclique du pape sur l'IA, puis ça se complète très bien, je trouve, les deux ouvrages. Merci beaucoup d'être venu. Merci à Guillaume Nougaret pour avoir réalisé l'émission, Jessica Vigny pour l'avoir aussi bien préparée. Très bonne journée à tous.
0: Merci.

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1: Chaque jour.
2: Au nom du Père et du Fils et du Saint-Esprit, je crois en Dieu, le Père Tout-Puissant, Créateur du ciel et de la terre, et en Jésus-Christ, son Fils unique, notre Seigneur, qui a été conçu du Saint-Esprit, est né de la Vierge Marie, a souffert sous Ponce Pilate, a été crucifié et mort, et a été enseveli et descendu aux enfers. Le troisième jour est ressuscité des morts, est monté aux cieux, est assis à la droite de Dieu, le Père Tout-Puissant, d'où il viendra juger les vivants et les morts. Je crois en l'Esprit Saint, à la Sainte Église catholique, à la communion des saints, à la rémission des péchés, à la résurrection de la chair, à la vie éternelle. Amen. Dans une foi commune, nous prions pour notre Saint-Père, le pape Léon, ses intentions et les intentions de toute l'Église. Notre Père, qui es aux cieux, que ton nom soit sanctifié, que ton règne vienne, que ta volonté soit faite sur la terre comme au ciel.

Je vous salue Marie, pleine de grâce, le Seigneur est avec vous. Vous êtes bénie entre toutes les femmes, et Jésus, le fruit de vos entrailles, est béni. Je vous salue Marie, pleine de grâce, le Seigneur est avec vous. Vous êtes bénie entre toutes les femmes, et Jésus, le fruit de vos entrailles, est béni. Je vous salue Marie, pleine de grâce, le Seigneur est avec vous. Vous êtes bénie entre toutes les femmes, et Jésus, le fruit de vos entrailles, est béni. Sainte Marie, Mère de Dieu, priez pour nous pauvres pécheurs,

0: Ô Marie conçue sans péché, Notre-Dame de Lourdes, premier mystère joyeux, l'Annonciation. De l'Évangile selon saint Luc, l'Esprit Saint viendra sur toi et la puissance du Très-Haut te prendra sous son ombre. Notre Père, qui es aux cieux, que ton nom soit sanctifié, que ton règne vienne, que ta volonté soit faite sur la terre comme au ciel.
1: À ceux qui nous ont offensés, et ne nous laisse pas entrer en tentation, et délivre-nous du mal. Amen. Je vous salue, Marie, pleine de grâce, le Seigneur est avec vous. Vous êtes bénie entre toutes les femmes, et Jésus, le fruit de vos entrailles, est béni. Sainte Marie, Mère de Dieu, priez pour nous pécheurs. Je vous salue, Marie, pleine de grâce. Le Seigneur est avec vous. Vous êtes bénie entre toutes les femmes, et Jésus, le fruit de vos entrailles, est béni. Je vous salue, Marie, pleine de grâce. Le Seigneur est avec vous. Vous êtes bénie entre toutes les femmes, et Jésus, le fruit de vos entrailles, est béni. Je vous salue, Marie, pleine de grâce. Le Seigneur est avec vous. Vous êtes bénie entre toutes les femmes, et Jésus, le fruit de vos entrailles, est béni. Je vous salue, Marie, pleine de grâce. Le Seigneur est avec vous. Vous êtes bénie entre toutes les femmes, et Jésus, le fruit de vos entrailles, est béni. Je vous salue, Marie, pleine de grâce. Le Seigneur est avec vous. Vous êtes bénie entre toutes les femmes, et Jésus, le fruit de vos entrailles, est béni. Je vous salue, Marie, pleine de grâce. Le Seigneur est avec vous. Vous êtes bénie entre toutes les femmes, et Jésus, le fruit de vos entrailles, est béni.
2: Je vous salue, Marie, pleine de grâce. Le Seigneur est avec vous. Vous êtes bénie entre toutes les femmes, et Jésus, le fruit de vos entrailles, est béni. Je vous salue, Marie, pleine de grâce. Le Seigneur est avec vous. Vous êtes bénie entre toutes les femmes, et Jésus, le fruit de vos entrailles, est béni. Je vous salue, Marie, pleine de grâce. Le Seigneur est avec vous. Vous êtes bénie entre toutes les femmes, et Jésus, le fruit de vos entrailles, est béni.
0: Maintenant et à l'heure de notre mort.

0: Ô Marie conçue sans péché, Notre-Dame de Lourdes, deuxième mystère joyeux, la visitation. De l'Évangile selon saint Luc, dès qu'Élisabeth eut entendu la salutation de Marie, l'enfant tressaillit dans son sein et Élisabeth fut remplie de l'Esprit Saint. Notre Père, qui es aux cieux, que ton nom soit sanctifié, que ton règne vienne, que ta volonté soit faite sur la terre comme au ciel.
1: Je vous salue, Marie, pleine de grâce. Le Seigneur est avec vous. Vous êtes bénie entre toutes les femmes, et Jésus, le fruit de vos entrailles, est béni.
2: Sainte Marie,
1: je vous salue, Marie, pleine de grâce. Le Seigneur est avec vous. Vous êtes bénie entre toutes les femmes, et Jésus, le fruit de vos entrailles, est béni.
2: Sainte Marie,
1: je vous salue, Marie, pleine de grâce. Le Seigneur est avec vous. Vous êtes bénie entre toutes les femmes, et Jésus, le fruit de vos entrailles, est béni. Je vous salue, Marie, pleine de grâce. Le Seigneur est avec vous. Vous êtes bénie entre toutes les femmes, et Jésus, le fruit de vos entrailles, est béni.
3: Je vous salue, Marie, pleine de grâce. Le Seigneur est avec vous. Vous êtes bénie entre toutes les femmes, et Jésus, le fruit de vos entrailles, est béni. Je vous salue, Marie, pleine de grâce. Le Seigneur est avec vous. Vous êtes bénie entre toutes les femmes. Et Jésus, le fruit de vos entrailles, est béni. Je vous salue, Marie, pleine de grâce. Le Seigneur est avec vous. Vous êtes bénie entre toutes les femmes. Et Jésus, le fruit de vos entrailles, est béni.
4: Je vous salue, Marie pleine de grâce. Le Seigneur est avec vous. Vous êtes bénie entre toutes les femmes, et Jésus, le fruit de vos entrailles, est béni. Je vous salue, Marie pleine de grâce. Le Seigneur est avec vous. Vous êtes bénie entre toutes les femmes, et Jésus, le fruit de vos entrailles, est béni. Je vous salue, Marie, pleine de grâce. Le Seigneur est avec vous. Vous êtes bénie entre toutes les femmes, et Jésus, le fruit de vos entrailles, est béni.
0: Sainte Marie, Mère de Dieu, priez pour nous pécheurs, maintenant et à l'heure de notre mort.

0: Ô Marie conçue sans péché, Notre-Dame de Lourdes, troisième mystère joyeux, la Nativité. De l'Évangile selon saint Luc, les anges dirent aux bergers, voici que je vous annonce une grande joie qui sera celle de tout le peuple. Notre Père qui es aux cieux, que ton nom soit sanctifié, que ton règne vienne, que ta volonté soit faite sur la terre comme au ciel.
1: Je vous salue Marie, pleine de grâce, le Seigneur est avec vous. Vous êtes bénie entre toutes les femmes, et Jésus, le fruit de vos entrailles, est béni. Marie, Mère de Dieu. Je vous salue Marie, pleine de grâce, le Seigneur est avec vous. Vous êtes bénie entre toutes les femmes, et Jésus, le fruit de vos entrailles, est béni. Je vous salue Marie, pleine de grâce, le Seigneur est avec vous. Vous êtes bénie entre toutes les femmes, et Jésus, le fruit de vos entrailles, est béni. Je vous salue Marie, pleine de grâce, le Seigneur est avec vous. Vous êtes bénie entre toutes les femmes, et Jésus, le fruit de vos entrailles, est béni.
2: Je vous salue Marie, pleine de grâce, le Seigneur est avec vous. Vous êtes bénie entre toutes les femmes, et Jésus, le fruit de vos entrailles, est béni. Je vous salue Marie, pleine de grâce, le Seigneur est avec vous. Vous êtes bénie entre toutes les femmes, et Jésus, le fruit de vos entrailles, est béni. Je vous salue Marie, pleine de grâce, le Seigneur est avec vous. Vous êtes bénie entre toutes les femmes, et Jésus, le fruit de vos entrailles, est béni.
3: Amen. Je vous salue Marie, pleine de grâce, le Seigneur est avec vous. Vous êtes bénie entre toutes les femmes, et Jésus, le fruit de vos entrailles, est béni. Je vous salue Marie, pleine de grâce, le Seigneur est avec vous. Vous êtes bénie entre toutes les femmes, et Jésus, le fruit de vos entrailles, est béni.
4: Marie, Mère de Dieu, priez pour nous pauvres pécheurs, maintenant et à l'heure de notre mort. Amen.
3: Je vous salue Marie, pleine de grâce, vous êtes Mère est avec vous. Vous êtes bénie entre toutes les femmes, et Jésus, le fruit de vos entrailles, est béni.
4: Sainte Marie, Mère de Dieu, priez pour nous.

0: Ô Marie conçue sans péché, Notre-Dame de Lourdes, quatrième mystère joyeux, la présentation de l'enfant Dieu au temple. De l'Évangile selon saint Luc. Seigneur, mes yeux ont vu ton salut, lumière pour éclairer les nations païennes. Notre Père, qui es aux cieux, que ton nom soit sanctifié, que ton règne vienne, que ta volonté soit faite sur la terre comme au ciel.
1: Pardonne-nous nos offenses, comme nous pardonnons aussi à ceux qui nous ont offensés, et ne nous laisse pas entrer en tentation, mais délivre-nous du mal. Amen. Je vous salue Marie, pleine de grâce, le Seigneur est avec vous. Vous êtes bénie entre toutes les femmes, et Jésus, le fruit de vos entrailles, est béni. Je vous salue Marie, pleine de grâce, le Seigneur est avec vous. Vous êtes bénie entre toutes les femmes, et Jésus, le fruit de vos entrailles, est béni. Je vous salue Marie, pleine de grâce, le Seigneur est avec vous. Vous êtes bénie entre toutes les femmes, et Jésus, le fruit de vos entrailles, est béni.
2: Sainte Marie, Mère de Dieu, priez pour nous pauvres pécheurs, maintenant et à l'heure de notre mort. Amen.
1: Je vous salue Marie, pleine de grâce, le Seigneur est avec vous. Vous êtes bénie entre toutes les femmes, et Jésus, le fruit de vos entrailles, est béni.
3: Je vous salue Marie, pleine de grâce, le Seigneur est avec vous. Vous êtes bénie entre toutes les femmes, et Jésus, le fruit de vos entrailles, est béni.
2: Sainte Marie, Mère de Dieu, priez pour nous pauvres pécheurs, maintenant et à l'heure de notre mort. Amen.
3: Je vous salue Marie, pleine de grâce, le Seigneur est avec vous. Vous êtes bénie entre toutes les femmes, et Jésus, le fruit de vos entrailles, est béni.
2: Sainte Marie, Mère de Dieu, priez pour nous pauvres pécheurs, maintenant et à l'heure de notre mort. Amen.
3: Je vous salue Marie, pleine de grâce, le Seigneur est avec vous. Vous êtes bénie entre toutes les femmes, et Jésus, le fruit de vos entrailles, est béni.
2: Sainte Marie, Mère de Dieu, priez pour nous pauvres pécheurs.
4: Je vous salue Marie, pleine de grâce, le Seigneur est avec vous. Vous êtes bénie entre toutes les femmes, et Jésus, le fruit de vos entrailles, est béni.
2: Sainte Marie,
4: je vous salue Marie, pleine de grâce, le Seigneur est avec vous. Vous êtes bénie entre toutes les femmes, et Jésus, le fruit de vos entrailles, est béni.
2: Sainte Marie, Mère
4: de Dieu, priez pour nous pauvres pécheurs. Je vous salue, Marie, pleine de grâce. Le Seigneur est avec vous. Vous êtes bénie entre toutes les femmes, et Jésus, le fruit de vos entrailles, est béni.
2: Sainte Marie, Mère de Dieu, priez pour nous pauvres pécheurs. Maintenant et à l'heure de notre mort. Amen.

0: Ô Marie conçue sans péché, Notre-Dame de Lourdes, cinquième mystère joyeux, le recouvrement de Jésus au Temple. De l'Évangile selon saint Luc, Marie et Joseph trouvèrent Jésus dans le Temple, assis au milieu des docteurs, les écoutant et les interrogeant. Notre Père, qui es aux cieux, que ton nom soit sanctifié, que ton règne vienne, que ta volonté soit faite sur la terre comme au ciel.
1: Je vous salue Marie, pleine de grâce, le Seigneur est avec vous. Vous êtes bénie entre toutes les femmes, et Jésus, le fruit de vos entrailles, est béni.
2: Sainte Marie, Mère de Dieu,
1: je vous salue Marie, pleine de grâce, le Seigneur est avec vous. Vous êtes bénie entre toutes les femmes, et Jésus, le fruit de vos entrailles, est béni. Je vous salue Marie, pleine de grâce, le Seigneur est avec vous. Vous êtes bénie entre toutes les femmes, et Jésus, le fruit de vos entrailles, est béni.
2: Sainte Marie, Mère de Dieu, priez pour nous pauvres pécheurs, maintenant et à l'heure de notre mort.
1: Je vous salue Marie, pleine de grâce, le Seigneur est avec vous. Vous êtes bénie entre toutes les femmes, et Jésus, le fruit de vos entrailles, est béni.
2: Sainte Marie, Mère de Dieu, priez pour nous pauvres pécheurs, maintenant et à l'heure de notre mort.
3: Amen. Je vous salue, Marie, pleine de grâce. Le Seigneur est avec vous. Vous êtes bénie entre toutes les femmes, et Jésus, le fruit de vos entrailles, est béni.
2: Sainte Marie, Mère de Dieu, priez pour nous pauvres pécheurs, maintenant et à l'heure de notre mort. Amen.
3: Je vous salue Marie, pleine de grâce, le Seigneur est avec vous. Vous êtes bénie entre toutes les femmes, et Jésus, le fruit de vos entrailles, est béni.
2: Sainte Marie, Mère de Dieu, priez pour nous pauvres pécheurs, maintenant et à l'heure de notre mort. Amen.
3: Je vous salue Marie, pleine de grâce, le Seigneur est avec vous. Vous êtes bénie entre toutes les femmes, et Jésus, le fruit de vos entrailles, est béni.
2: Sainte Marie, Mère de Dieu, priez pour nous pauvres pécheurs.
4: Je vous salue Marie, pleine de grâce. Le Seigneur est avec vous. Vous êtes bénie entre toutes les femmes, et Jésus, le fruit de vos entrailles, est béni.
2: Sainte Marie,
4: je vous salue Marie, pleine de grâce. Le Seigneur est avec vous. Vous êtes bénie entre toutes les femmes, et Jésus, le fruit de vos entrailles, est béni. Je vous salue Marie, pleine de grâce, le Seigneur est avec vous. Vous êtes bénie entre toutes les femmes, et Jésus, le fruit de vos entrailles, est béni.
2: Sainte Marie, Mère de Dieu, priez pour nous pauvres pécheurs,

0: Ô Marie conçue sans péché, Notre-Dame de Lourdes, prions le Seigneur. Dieu qui nous donne de vénérer en la Vierge Marie, la Mère de l'Espérance, accorde-nous, par sa prière et son aide, de mettre toujours notre espérance dans les biens du ciel, tandis que nous accomplissons nos tâches temporelles, et d'obtenir un jour ce que nous attendons avec foi. Par Jésus-Christ, ton Fils, notre Seigneur, qui vit et règne avec toi dans l'unité du Saint-Esprit, Dieu, pour les siècles des siècles. Le Seigneur soit avec vous. Que Dieu Tout-Puissant vous bénisse, le Père et le Fils et le Saint-Esprit.
1: Amen.
0: Notre-Dame de Lourdes,
1: priez pour nous.
0: Notre-Dame de Lourdes,
1: priez pour nous.
0: Notre-Dame de Lourdes,
1: priez pour nous.
0: Sainte Bernadette,
1: priez pour nous.

0: Durant ces 9 jours, nous voulons nous mettre à l'école du cœur de Jésus, ce cœur qui a tant aimé les hommes et qui continue aujourd'hui de battre pour chacun d'entre nous. Le but de cette neuvaine est de nous conduire au plus près du cœur de Jésus pour nous laisser entièrement transformer par sa miséricorde. Il s'agira de nous approcher si près de lui que nous puissions devenir, selon l'expression de sainte Faustine Kowalska, un reflet vivant de sa présence. Au cœur même de cette neuvaine, nous célébrerons la fête du Saint-Sacrement, du corps et du sang du Seigneur. Cette fête plus connue anciennement sous le nom de Fête Dieu. Cette fête est une grande profession de foi de l'Église en la présence réelle de Jésus dans l'Eucharistie. Nous croyons que, sous les apparences du pain et du vin consacrés, c'est véritablement le Christ qui se rend présent au milieu de nous. C'est magnifique, c'est une grâce particulière. Chaque messe nous rappelle ce don extraordinaire de Jésus qui demeure avec nous jusqu'à la fin des temps. C'est pourquoi, traditionnellement, après la messe de la Fête Dieu, nous portons le Saint-Sacrement dans les rues lors d'une procession. Et cette année, le pape l'a largement encouragé. Ce geste magnifique qui manifeste publiquement notre foi. Nous ne gardons pas Jésus uniquement à l'intérieur de nos églises, nous le portons au cœur de nos quartiers, au cœur de nos familles, au cœur de notre ville, au cœur de nos rues. Cette procession est aussi une bénédiction pour tous ceux qui habitent, ceux qui travaillent ou qui circulent dans nos rues. Nous demandons au Seigneur de répandre sa paix, sa lumière, sa miséricorde sur eux, même si ils n'en sont pas conscients.
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3: Les catéchèses. Lumière du Christ dans ce monde qui passe. Les catéchèses de l'évêque. Alors aujourd'hui, nous continuons notre série sur les lumières du Christ dans ce monde qui passe. On essaie d'éclairer les grands sujets de l'humanité, les grands sujets politiques, les grandes questions que se posent les hommes à travers les lumières que le Christ nous donne dans l'Évangile et l'enseignement de la Sainte Église catholique. Alors aujourd'hui, on va aborder la dictature sournoise de la technocratie. Voilà, la technocratie. À tout de suite, mais avant cela, on commence par se confier à l'intercession de la Vierge Marie, celle qui ouvre nos cœurs à la compréhension ultime dans l'Esprit Saint. Au nom du Père et du Fils et du Saint-Esprit. Amen. Je vous salue Marie, pleine de grâce. Le Seigneur est avec vous. Vous êtes bénie entre toutes les femmes. Et Jésus, le fruit de vos entrailles, est béni. Sainte Marie, Mère de Dieu, priez pour nous, pauvres pécheurs, maintenant et à l'heure de notre mort. Amen. Notre-Dame de la Lumière, priez pour nous. Au nom du Père et du Fils et du Saint-Esprit. Amen. Donc nous parlons aujourd'hui de la dictature sournoise de la technocratie. D'abord, comprendre l'avènement du règne de la technologie. Ce qu'on appelle les artefacts, c'est-à-dire ce que l'homme fait, ce qu'il fabrique pour son usage, pour lui-même. Les artefacts se sont développés dans tous les domaines, au fur et à mesure de l'histoire. Alors, on avait déjà fait, dans une autre catéchèse, un peu la déclinaison des différents domaines primaires, secondaires et tertiaires de l'économie. Je reprends cette partition primaire, c'est-à-dire tout ce qui est de l'ordre de l'exploitation des ressources humaines, l'agriculture, les mines, etc. Eh bien, du pilon qu'on emploie pour faire des trous, ou pour piler du maïs, jusqu'aux OGM, qui sont aussi des technologies de chimie, en passant par les moissonneuses batteuses, par la création d'engrais, les pesticides, les barrages de l'énergie hydroélectrique, les éoliennes, le nucléaire, les cannes à pêche ou la pisciculture. On a vu que donc dans ce domaine, la technologie a pris le pouvoir. Dans le domaine du secondaire, c'est tout ce qui est de l'ordre des transformations. Les transformations, donc on transforme cette matière première pour justement produire des outils, des usines, des produits consommables. Il y a l'industrie, bien sûr, l'artisanat ou l'art. Eh bien, du feu, qui est une technologie que l'homme a appris à maîtriser. On sait que la maîtrise du feu a été radicale. Eh bien, jusqu'à aux imprimantes 3D, par exemple, en passant par le marteau, les outils, les machines, les automates, comme le Thermomix, mesdames, enfin messieurs aussi, ou l'électronique. Voilà, la transformation. Cet objet, avant l'artisan, il avait un outil dans la main, mais là maintenant, il a des machines, il a des objets qui travaillent à sa place. On y arrivera. Dans le domaine tertiaire, le domaine des services, donc le commerce, le transport, la santé, le tourisme, l'éducation, la banque, l'administration, la défense, etc. Entre le bâton, le simple bâton utilisé jusqu'au satellite, en passant par, j'y reviens, le numérique, l'informatique, la maîtrise du cheval, par exemple. Là aussi, c'est une technique, c'est une technologie. C'est pas le cheval lui-même n'est pas un artefact, c'est une espèce animale. Par contre, le chien, lui, est un animal qui a été quasiment créé par l'homme à partir du loup. L'aviation, l'automobile, l'acupuncture. Enfin, je donne des exemples qui me passaient par la tête. Vous voyez, le scanner ou l'IRM à l'hôpital, les lanceurs de missiles ou les vaccinations ou jusqu'à l'euthanasie, tristement, dans l'actualité française. Eh bien, tout cela, ce sont des techniques, c'est une technologie qui a pris le pouvoir au fur et à mesure dans ce domaine aussi. Dans la religion, ça va le cierge, par exemple, que l'on met dans sa petite église, ben, c'est un artefact, c'est une technologie qu'il faut maîtriser, ou le site du Vatican, ou un encensoir, ou l'architecture de nos églises, de nos bâtiments religieux, de nos cathédrales, bien évidemment. Là aussi, la technologie a envahi, et c'est bien naturel, hein, pour l'instant, il n'y a aucune critique derrière cela, il y a juste une description d'une réalité de notre existence. Simplement, on voit bien que ce règne de la technologie est de plus en plus important. On va essayer d'expliquer dans quelques instants. Et puis, enfin, parce que c'est les dernières évolutions sont dans le domaine de la communication, de la culture, hein, le savoir, par exemple, aujourd'hui, le savoir, bon, c'est des livres. Le livre, c'est une technologie, c'est une technique qui a été maîtrisée, l'imprimerie en particulier à certains moments, ou avant l'imprimerie, les parchemins. Mais il y a le savoir aujourd'hui conservé dans des data centers, dans le cloud, dans le nuage de numérique, etc., dans le monde, et maintenant même la pensée humaine a des outils, ce qu'elle n'a jamais eu. Et ça, c'est une révolution avec, bien sûr, l'intelligence artificielle. Donc, vous voyez que la technologie, le fait de maîtriser des techniques et de fabriquer des objets ou de fabriquer des choses, des systèmes, des réseaux, dans le monde de la chimie, dans le monde technique, matériel, et même d'une certaine façon, avec des gros guillemets, immatériel, même si l'informatique n'est pas immatériel. C'est un mot complètement indu. Lorsqu'on envoie un fax, on pense que c'est pas matériel par rapport à une lettre. Si, c'est matériel, un fax ou plutôt un email. Si, c'est matériel quand même. Il y a de l'énergie qui est transmise et c'est de la matière. Bon. Quoi qu'il en soit, il y a une évolution de cette technologie et notamment par rapport à l'être humain. C'est ce qui nous intéresse. Les outils, première étape, les outils sont manipulés, donc c'est la main humaine qui touche l'outil, et l'outil est un prolongement de la main de l'activité humaine. Donc l'humain maîtrise, vous voyez, l'être humain va maîtriser l'outil. Les outils optimisent le travail de l'homme. Ils limitent la douleur de l'homme, l'effort de l'homme, et permet à l'homme donc d'en faire un peu plus et d'aller être plus efficace. Là, une question qui se pose par rapport à la nature, l'être humain, même certains animaux, dit-on, utilisent, certains singes peuvent utiliser un caillou pour casser une noix, etc. Ok. Bon. Mais des outils, on est passé aux machines. Alors, les machines ont un travail autonome. Donc, elles n'ont plus besoin de la main humaine. Un outil pour une vis, pour un marteau, a besoin de la main humaine. Mais une machine, non. Elle est autonome. Dans son fonctionnement. Bon, mais cette machine, elle est toujours soumise à l'homme parce qu'elle va perfectionner, reprendre le travail de l'homme. Elle va perfectionner le travail. Donc là, c'est une question de génie humain. C'est très beau aussi qu'il va développer une machine qui regarde une machine fonctionner comme une voiture, etc. Très bien. Mais des machines, après les outils, on est passé aux robots. Et là, les robots, alors c'est très récent, mais les robots deviennent d'une certaine façon acteurs. Ce que les machines n'étaient pas, les machines restaient soumises à l'être humain. Les robots peuvent remplacer l'homme dans le travail. Et ils ont quelque chose, tout ce qui est entièrement automatisé, automate, etc., a quelque chose de magique. Il y a quelque chose de magique. On appuie sur un bouton et ça marche. Et autant la machine, on voit à peu près son fonctionnement, autant l'outil, c'est nous-mêmes qui le faisons fonctionner, autant le robot a quelque chose de « waouh ». Il y a un effet « waouh ». Il y a un effet magique, il y a un effet Harry Potter. un effet où l'homme lui-même dans son esprit se sent, enfin l'être humain lambda, vous et moi, on se sent, peut-être l'ingénieur sait comment ça fonctionne, mais l'être humain lambda qui voit fonctionner un robot est assez bluffé, il dit, bon, mais c'est extraordinaire, on ne comprend pas comment ça marche. C'est valable un petit peu pour l'informatique, bon. Mais arrive, et c'est une autre étape, les intelligences artificielles, qui sont pas simplement des acteurs comme les robots, mais des auteurs. C'est-à-dire que l'intelligence artificielle va encadrer les tâches et le travail humain. Elle va pas simplement remplacer l'homme comme les robots, elle va pas perfectionner le travail de l'homme comme les machines, elle va pas optimiser le travail comme les outils, l'IA va encadrer. Elle va superviser. On a un centre de tri en Chine qui peut trier la quantité d'habitants, à peu près de 300 millions d'habitants, hein, de tri de colis postaux. Eh bien, le travail est entièrement automatisé. Et les êtres humains dans ce centre de tri ne sont chargés que d'une seule chose, c'est eux qui ont des tâches, les tâches serviles. En fait, ils retournent les colis pour les mettre dans la bonne position pour que la machine puisse lire le code barre. Alors avant, c'est l'inverse. La machine avait les tâches serviles et l'homme la tâche intelligente. Là, c'est l'inverse. Là, l'homme a la tâche servile de regarder le code barre, de le mettre dans le bon sens, mais c'est la machine qui a toute l'information et qui lit le code barre. Et donc l'intelligence, elle pose une vraie question anthropologique, sociétale. Elle va dépasser, elle dépasse l'être humain puisqu'elle encadre son travail et l'être humain est plutôt soumis à son travail. Les robots vont remplacer le travail de l'homme. Et on arrive à ce qu'on appelle l'IAG, c'est-à-dire l'intelligence artificielle générale qui touche à la fois la robotique, mais aussi la biotechnologie, parce que certains veulent même connecter le cerveau humain à terme. Il y a déjà des études où l'informatique quantique qui va donner à l'intelligence une sorte d'existence, d'intelligence artificielle, une sorte d'existence autonome, et qui va complètement dépasser l'être humain. Qui va remplacer non pas le travail de l'être humain comme les robots, mais l'être humain lui-même. Et là, ça pose une vraie question sur encore une fois l'anthropologie. Qu'est-ce que l'homme? Quel est l'avenir de l'homme? Hein? Alors, la technocratie maintenant, c'est pas la technologie. La technocratie, quand on met l'homocratie, c'est le pouvoir. La démocratie, c'est le pouvoir du peuple. Or, on se rend compte que cette technologie, donc, qui, comme je le disais, a envahi le monde et qui est de plus en plus prégnante et qui, d'une certaine façon, rivalise non pas avec le travail de l'homme seulement, c'est déjà beaucoup, mais avec l'homme lui-même, d'une certaine façon, dans ses développements ultimes, la technocratie semble être un pouvoir, et même le pouvoir ultime aujourd'hui, le pouvoir le plus puissant. Avant, il y avait la force. Celui qui avait la force, c'est lui qui était le chef. Le chef du village, c'est le plus costaud qui défend les autres. Ok. Bon, mais ensuite, on a distingué pouvoir législatif, pouvoir exécutif, pouvoir judiciaire. Et puis, un autre pouvoir qui est arrivé depuis le XXe siècle en particulier, peut-être même avant, depuis la naissance peut-être de l'imprimerie, des journaux, etc., c'est la communication, qui est un vrai pouvoir aussi. Et c'est ce pouvoir-là qui a dominé jusque-là. Mais aujourd'hui, on sent que derrière la communication, et c'est l'un des troubles qui existent dans notre société actuelle, c'est le pouvoir de la technologie, donc ce qu'on appelle la technocratie. C'est un pouvoir lié, d'abord, il y a le pouvoir lié à la technologie et aux dominations qu'elle peut engendrer. Elle engendre des dominations. Par exemple, ceux qui possèdent la technologie. Taïwan, aujourd'hui, possède la technologie des microprocesseurs. Mais ils ont un pouvoir sur le monde entier. La force, par la force, on peut bloquer un détroit d'Hormuz, etc. Mais par le pouvoir technologique, on peut... d'une certaine façon, avoir une influence dans le monde entier. Google, Amazon, Meta, Apple, les fameux GAFA ou je sais pas comment ils appellent, ont un pouvoir sur le monde parce qu'ils ont des technologies qui leur appartiennent. Je me rappelle avec un chauffeur Uber, j'en parlais dans la catéchèse Uber, qui me dit, ben voilà, c'est dommage, ben on est soumis à quelqu'un qui a eu la technologie avant nous et qui possède cette technologie, c'est eux le propriétaire. On peut pas faire à leur place, ils ont eu l'idée de cela, ils possèdent cette technologie et donc ils nous devancent et c'est eux qui se font de l'argent et nous, on est obligés d'être soumis au pouvoir de celui qui possède. Donc, vous voyez, c'est pour ça que les Chinois très malins ont toujours dit « apprenez-moi à pêcher. Donnez-moi la technologie. Moi, je veux pas du poisson. Je préfère mourir de faim, mais je veux. » Voilà. On avait comme ça. On raconte que la France une fois a vendu 2 à 320 aux Chinois et qu'il y en a un qui a volé et l'autre on l'a jamais vu. On n'a jamais vu le deuxième. En fait, en réalité, on a découvert ensuite qu'ils l'ont démonté pièce à pièce et ils ont recherché toutes les technologies pour comprendre comment il fonctionnait. On a vu aussi comment l'entreprise Kodak a disparu parce qu'ils n'avaient plus la technologie du numérique. Ils étaient restés sur l'argentique pour les photos. Oui. Et donc, des choses comme ça, ou les labos de chimie qui sont capables, en un claquement de doigts, d'affamer toute une région du monde parce qu'ils possèdent la technologie des OGM et donc ils peuvent, si une région du monde est soumise aux OGM, eh bien c'est eux qui ont le pouvoir. C'est eux qui possèdent cette technologie. Donc il y a un vrai pouvoir. Et puis un pouvoir financier énorme. Il y a des richesses énormes qui dépassent largement les richesses des États. Et donc c'est quelque chose d'assez puissant. Autre pouvoir, celui qui maîtrise l'usage d'une technologie. Celui qui maîtrise les réseaux, c'est peut-être pas lui le propriétaire. Celui qui maîtrise l'IA demain, c'est une question politique cette fois-ci. Celui qui maîtrise les OGM, j'en ai parlé, mais aussi on peut parler l'exemple qui m'est venu, les hackers ou les pirates informatiques qui maîtrisent une technologie. Eh bien, on a eu cela dans notre diocèse. Quelqu'un a piraté les données à un moment donné et nous a demandé une rançon. Voilà. Bon, heureusement, on avait gardé nos données et ils étaient protégés, elles étaient sauvegardées. Ouais. Mais et ça arrive à des hôpitaux, ça arrive à des États, des organismes publics, etc. Vous voyez, celui qui maîtrise la technologie ou le Big Brother, c'est-à-dire simplement pour surveiller un État, une société, celui qui maîtrise la technologie a un pouvoir sur les autres. Il n'est peut-être pas le possesseur, mais il connaît la science. Il en a la science. Il a le savoir. Bon. Donc, et là, on a des oligarchies qui se forment, des petits groupes de personnes qui maîtrisent un certain nombre de technologies qui sont essentielles à notre vie et qui peuvent prendre le pouvoir sur la société. Un état profond, comme disent certains, de façon un peu complotiste peut-être, mais de dire, est-ce qu'il n'y a pas des personnes qu'on n'a jamais élues, qu'on n'a jamais nommées, dont on ne connaît même pas le nom, mais qui derrière nous manipulent et dirigent complètement la société selon des intérêts que personne ne connaît. La manipulation de la vérité et de l'opinion. Des intérêts particuliers. On a vu des gens maîtriser des réseaux, et puisqu'ils maîtrisaient des réseaux, pouvaient manipuler des milliers de personnes, parce qu'ils avaient le nombre de followers qu'il fallait, la maîtrise de la communication sur les réseaux. Ils avaient la maîtrise d'une technologie. Alors que peut-être que dans un autre monde, c'était valable aussi à l'époque où il y avait de bons communicants dans les médias, etc., sur les plateaux télé. Bon, maintenant, c'est concurrencé par les réseaux, par Internet, etc. Mais c'est un peu le même principe. Celui qui maîtrise la technologie, il peut assouvir un pouvoir sur les autres. Enfin, il ne faut pas oublier le pouvoir aussi de ceux qui possèdent les composants ou la matière première. Alors, avant, c'était le charbon, le fer, le pétrole, on comprend les guerres depuis plusieurs, parce que tout ça génère qui des pouvoirs, il génère des luttes de pouvoir, et donc concrètement des guerres, et concrètement du sang et des morts. Et donc, le pétrole, ou aujourd'hui les terres rares, les fameuses terres rares qui sont dans tous les composants électroniques dont on a besoin. Tout ce qui est de l'ordre de l'énergie. On voit l'intelligence, par exemple, du père Nzamujo, fondateur de la ferme de Shanghai en Afrique, et ce qu'on veut faire, en disant chaque agriculteur doit maîtriser l'énergie de son lopin de terre, parce que s'il a besoin d'importer de l'énergie, il est dépendant. Donc s'il a des feuilles, c'est un peu ce qu'on fait d'ailleurs, on a fait aux Antilles jadis, c'est peut-être pas c'est un bon exemple écologique, c'est-à-dire au sens où quand on fabrique du sucre, eh bien la feuille de la canne à sucre qui a été vidée de son eau, de son jus sucré, va servir de combustible pour fabriquer le sucre. Donc là, voilà, on a une énergie autonome. Et donc, la question de l'énergie est essentielle. On voit que les fermes comme dit le père Nzamujo de Songhai, ces fermes-là sont autonomes parce qu'elles arrivent justement à vivre parce qu'elles maîtrisent leur énergie. Mais lorsque l'énergie est livrée à d'autres, eh bien, la technologie est dépendante de l'énergie, dépendante du feu d'une certaine façon. Donc là aussi, on revient sur les matières premières, etc. Autre élément de la technocratie, donc autre pouvoir, autre élément du pouvoir, c'est que ce pouvoir est exponentiel. C'est-à-dire plus on en a, plus on en a, plus on n'en a pas, plus on n'en a pas. Moins on en a, moins on n'en a pas. Je sais pas comment le dire, vous m'avez compris. C'est-à-dire que tu as beaucoup de pouvoir parce que comme on est dans le progrès, il y a une course incessante. Donc celui qui a des ressources humaines, financières et technologiques, plus il a, plus il aura du pouvoir, plus il va maîtriser la technologie, et plus les autres vont, il va éradiquer et monopoliser. Il y a des monopoles, monopoliser une technologie et les autres n'ont pas les moyens de suivre dans le progrès. Il y a peu de moments où on peut s'arrêter. Voilà, c'est le cas des OGM par exemple. Si un agriculteur veut pas faire d'OGM, il va être coulé par son voisin parce que son voisin va produire 100 hectares quand lui il en fait 100 tonnes à l'hectare quand lui il en fait 50. Et donc à un moment donné, l'autre pourra casser les prix, mais lui pourra pas. Et à un moment donné, il va couler, l'autre va le racheter, etc. Donc celui qui ne maîtrise pas la technologie, c'est exponentiel. C'est ce qu'on a vu dans l'agriculture, des fermes devenir immenses, des troupeaux de centaines de têtes, alors qu'avant, le grand-père de cette personne-là vivait avec 30 têtes de chèvres, alors que le fils ou le petit-fils doit vivre, ou la petite-fille, doit vivre avec 600 têtes. Parce que la technologie, plus tu as des moyens, plus tu peux, la technocratie, sinon t'es coulé. Donc les gros, comme dit Louis de Funès, les riches c'est fait pour être très riches et les pauvres c'est fait pour être très pauvres. Et donc notamment on voit la question de la guerre aujourd'hui, qui est autour d'une guerre encore une fois de pétrole, d'une guerre de pouvoir, de contrôle de l'énergie. On sait que l'intelligence artificielle a besoin d'énormément d'énergie. Les grands data centers, donc c'est l'une des limites d'ailleurs de l'intelligence artificielle, c'est la question de l'énergie. Elle ne pourra pas tout faire dans le monde parce qu'il y a tellement besoin, ça demande une telle dépense d'énergie pour que ces cerveaux, entre guillemets, artificiels fonctionnent, alors que le nôtre, effectivement,

Hein? Alors, inversement, le projet de Dieu est pas mal. Il ne nous dit pas vous serez des gros nuls qui comprendront rien, il nous dit vous serez fils de Dieu. Donc son projet est encore plus ambitieux, que le projet vous serez comme des dieux, mais on y arrivera. Donc, c'est la tour de Babel. Donc, c'est le même péché que Adam et Ève, mais un péché, cette fois, collectif, communautaire. Hein? Allons, dit Genèse 11, 4, 7, bâtissons une ville avec une tour dont les sommets seront dans les cieux. Faisons-nous un nom. Hein? Et là, c'est simple, ils veulent être à la place de Dieu. Se faire un nom, c'est être un auteur, c'est nous-mêmes. Hein? Nous serons dans les cieux. Alors le Seigneur descendit. C'est parfait, hein. Vous savez, ce commentaire du nouveau prédicateur de la maison pontificale qui dit, ils veulent bâtir une tour qui atteint les cieux, et malgré ça, Dieu est obligé de descendre quand même, hein, pour la voir. Et il vit la tour, etc. Et le Seigneur dit, mais ils sont un seul peuple, ils ont tous la même langue. Et justement, cette langue de la technologie, hein, de la mondialisation de la technologie. On peut plus vivre dans son coin tranquille sans cette technologie. Sinon, t'es perdu. Le pêcheur des Antilles doit avoir la technologie du pêcheur de Japon, parce que le pêcheur du Japon, lui, débarque ici pour prendre son poisson. Alors, du coup, il est obligé. Il est obligé d'avoir la technologie. Donc, mondialisation. S'ils commencent ainsi, rien ne les empêchera désormais de faire tout ce qu'ils décideront. Le côté magique, hein, de la technologie qui nous fait rêver qu'on va pouvoir. C'est vrai qu'on peut remplacer un cœur aujourd'hui, on peut remplacer. Et puis j'ai même vu des gens qui nous disent sur Internet qu'on pourra vivre 600 ans parce qu'on va remplacer au fur et à mesure notre cerveau par des IA et qu'on va remplacer notre cœur par des choses en plastique. À la fin, on sera comme des robots. Enfin, très intelligents certainement. Donc on pense qu'on peut remplacer vraiment Dieu. Allons, descendons. Embrouillons leur langue, qu'ils ne se comprennent plus les uns les autres, et c'est exactement ce qui se passe, c'est-à-dire que les hommes se font la guerre à cause de la technologie, de la technocratie. C'est pas qu'elle est mauvaise, mais c'est évidemment, comme toute chose, son abus, c'est l'illusion, c'est pour ça que j'ai mis la dictature sournoise, c'est la dictature de la technologie ou de la technocratie qui fait qu'elle est mauvaise. Sinon, la technologie, bah, c'est très naturel pour l'homme de fabriquer des outils, des machines, voire des robots, etc., pour améliorer son confort, sa vie. Par contre, le travail doit être essentiel. J'y reviendrai dans quelques instants. Il y a là un enseignement sur l'écologie de l'homme et de la nature, quelque chose d'écologique, ce qu'on appelle la sobriété. C'est justement cet abus, cette hubris, cette démesure de la technologie qui va finalement détruire l'homme. Mais dans une certaine mesure, la spiritualité chrétienne, dit le pape François dans Laudato Si, propose une croissance par la sobriété, une capacité à jouir de peu, de remercier pour les possibilités que la vie nous offre sans nous attacher à ce que nous avons, ni nous attrister de ce que nous n'avons pas. Parce qu'évidemment, toute cette technologie qui se déploie de nos yeux crée des besoins, crée des jalousies. Cela suppose d'éviter une dynamique de domination. Deuxièmement, il faut s'éduquer à la liberté, parce que sinon cette technologie crée des esclavages, esclavage au portable, esclavage aux écrans, esclavage des pièges de la technologie. Quand les hommes d'ailleurs aiment aller camper, c'est qu'on va sortir de notre confort. Il y a quelque chose d'agréable, le camping. Hein, on n'est plus dépendant d'électricité, on n'est plus dépendant de nos robots. Allez, on le fait à l'ancienne. Il y a une sorte de bonheur, retour à la nature. Il y a beaucoup la sobriété, dit Laudato Si, dit le pape François et l'Église. Est vécue de manière consciente, elle est libératrice. Lorsqu'on se libère un peu de la technologie, j'ai passé une fois des vacances dans une maison, il n'y avait pas d'électricité, ben, à 19h30, j'étais au lit, quoi. Il n'y a pas d'électricité, c'est génial. Bon, je ne ferai pas ça tout le temps, mais enfin bon. Ceux qui cessent de picorer, dit le pape, ça et là, en cherchant toujours ce qu'ils n'ont pas, ne savent pas jouir des choses les plus simples. Sans la technologie, il y a moins d'insatisfaction, moins de tourments. C'est moi qui rajoute ça. Hein. À moins d'insatisfaction, moins de tourments. On trouve la satisfaction, dit le pape, dans des rencontres fraternelles, dans le service, dans le déploiement de ses charismes, dans la musique, dans l'art, dans le contact avec la nature et dans la prière. Le bonheur requiert de savoir limiter certains besoins qui nous abrutissent. Hein. Ce qui n'est pas le cas. La technocratie, elle va prendre le pouvoir sur l'homme et elle va l'esclavagiser. Hein, l'esclaviser. En disant, tu as besoin de moi pour vivre, tu as besoin de moi pour être heureux, tu as besoin de moi pour te distraire, tu as besoin de moi pour rencontrer les autres, tu as besoin de moi pour travailler. Tu as besoin de moi. Et puis, à la fin, on est enchaîné. Enfin, il y a la question du travail, puisque vous savez qu'il y a une vraie question sur l'intelligence artificielle, le travail, et puis sur les robots, etc. Est-ce que le rêve, c'est que l'homme ne fasse plus rien et que, finalement, les machines travaillent à sa place? La sainteté du travail. On sait que l'oisiveté, ce que l'Écriture appelle la bande des vautrés, hein, le travail humain, dit le catéchisme de l'Église catholique, procède immédiatement des personnes créées à l'image de Dieu. C'est là le fin mot. Hein. Le travail prolonge l'œuvre de la création de Dieu. Il honore les dons du Créateur.

Les talents reçus. Quand l'homme travaille, même quand c'est difficile, il en sue, etc., il fait l'œuvre de Dieu, il ressemble à Dieu, il devient fils de Dieu. Le travail est rédempteur en endurant de la peine au travail. Genèse 3, donc vous voyez, c'était ce que Dieu avait dit, tu vas travailler à la sueur de ton front. Eh bien, c'est le travail en union avec Jésus qui lui aussi a sué en travaillant de bois. Eh bien, l'homme collabore avec le Fils de Dieu dans son œuvre rédemptrice. Donc, vous voyez que la technologie, d'accord, mais si elle détruit l'homme, elle détruit le travail, ben non, alors que le travail, il est un lieu de salut. Notre secours est dans le nom du Seigneur qui a fait le ciel et la terre.

0: les catéchèses. Un instant, vos questions, on écoute. Bienvenue aux catéchèses de l'évêque. Alors, on continue sur la question qu'on a abordée la dernière fois, la dictature sournoise de la technocratie. Mais enfin, on peut poser d'autres questions. On verra avec le public qu'on a aujourd'hui. On est à l'évêché de Fort-de-France, à l'archevêché, où on fait habituellement les catéchèses quand on n'est pas dans une ou l'autre paroisse. Lumière du Christ dans ce monde qui passe, c'est le thème que nous abordons. On essaie d'éclairer les grandes questions que nous nous posons, les grandes questions de l'humanité aujourd'hui, les grandes questions politiques, géopolitiques, etc., pour pouvoir les éclairer avec l'enseignement de l'Église. Mais nous commençons, comme d'habitude, par nous confier à l'intercession de la Maman de Jésus. Je vous salue, Marie, pleine de grâce. Le Seigneur est avec vous. Vous êtes bénie entre toutes les femmes. Et Jésus, le fruit de vos entrailles, est béni. Sainte Marie, Mère de Dieu, priez pour nous pauvres pécheurs, maintenant et à l'heure de notre mort. Amen. Au nom du Père et du Fils et du Saint-Esprit. Amen. Première question.
1: Alors, Monseigneur, on a parlé d'oligotarisme, de l'IA qui prenait le pouvoir, de toutes les technologies qui prenaient le pouvoir sur aujourd'hui toutes les activités. Nous, aujourd'hui, sur la pastorale du tourisme, on se pose la question de savoir si nous n'avons pas dans l'Église, au sein de l'Église, une opportunité de faire un tourisme différent, d'être coacteur avec le pouvoir étatique, donc tourisme différent, de mettre en place, par exemple, de l'agritourisme et de partir sur une relation beaucoup plus proche de la terre et des humains dans notre façon de visiter notre Martinique.
0: Alors, c'est pas une question. C'est une affirmation et elle est bonne. Elle est bonne. On est tout à fait dans l'enseignement de l'Église, de viser l'être humain au centre. Et c'est valable aussi quand on a parlé de la doctrine sociale de l'Église, quand on a parlé des questions politiques, des questions économiques. Il est légitime pour un chef d'entreprise, pour une entreprise chrétienne ou dirigée par des chrétiens ou par un chrétien, de faire du profit, d'avoir du progrès, de faire appel aussi légitime pour n'importe quelle activité humaine, évidemment, de faire appel à la technologie. On ferait pas ce que nous sommes en train de faire aujourd'hui si on n'avait pas des technologies extraordinaires dans des caméras, plutôt dans des téléphones qui font caméra, qui font téléphone, qui font ordinateur, qui font tout ce qu'on veut, qui donnent pas encore le café, mais on ne sait jamais, ça peut marcher un de ces jours. Enfin, bref, oui, mais par contre, tant que l'humain reste au centre, et c'est là la limite à ne pas dépasser, non pas, alors c'est pour ça que j'ai parlé de sobriété dans la catéchèse, non pas un rejet de la technologie, un rejet de son pouvoir, mais une attention dans est-ce que l'homme est toujours au centre, est-ce que l'être humain, est-ce que la nature est toujours au centre. Ça, c'est le génie de Laudato Si, la grande encyclique du pape François, d'avoir remis l'Église, si j'ose dire, au centre du village. En réalité, l'être humain est donc Dieu au centre du village, en disant, mais hey, vous êtes en train de vous perdre, parce que tant que vous construisez les tours de Babel, vous allez vous casser la figure. Et effectivement, pour revenir à votre question, il y a une opportunité incroyable. Lorsque tout le monde est en train de miser sur la technologie, une technologie finalement assez invasive, parce qu'elle donne l'impression à l'être humain qu'il y a un confort intellectuel, etc. Par exemple, pour la parole de Dieu, nous misons sur le livre. Le livre en papier, le bon vieux livre, et puis l'enseignement peer-to-peer avec des personnes à qui on enseigne, que l'on rencontre en chair et en os. Et comme l'être humain reste l'être humain, même chose pour l'agritourisme par exemple, j'ai fait l'expérience avec des prêtres, figurez-vous, d'aller chez un agriculteur pour travailler. D'ailleurs, quand j'ai parlé de pilon dans la catéchèse, c'est parce que c'est en référence à cela, on avait planté des dachines, donc il faut faire un trou avec un gros pilon et pour mettre les surgeons de dachines pour que ça puisse planter, de racines. Eh bien, il y a quelque chose où l'on retrouve notre propre nature. On retrouve, comme dit le pape François, quelque chose qui honore le Créateur, sans dynamique de domination, quelque chose qui correspond à notre humanité profonde. Et permettre à l'homme de redécouvrir la beauté, la merveille qu'il est lui-même, c'est vraiment un cadeau immense que nous pouvons faire à nos contemporains. Vous parlez de la pastorale du tourisme, puisque vous vous en occupez avec d'autres ici, mais je pense à toute la vie de l'Église, tout simplement. La catéchèse devrait pouvoir offrir à des êtres humains de le faire. L'enseignement catholique. Dans une école, on a choisi de faire tout numérique sur des tablettes et tout. Pourquoi pas ? Mais de permettre à des garçons, des hommes, des garçons et des filles, des jeunes, des enfants, d'aller dans la nature, de découvrir les choses, d'entendre des vraies personnes qui leur parlent. De toute façon, je vais vous dire, l'être humain est l'être humain. Donc l'être humain, comment dirais-je, qu'on a fabriqué de A à Z, et qui n'utilise que des artefacts, donc des artifices, le jeu de mots est assez facile à faire, pour communiquer, pour s'aimer, même pour trouver l'être bien-aimé. C'est possible hein, de trouver son bien-aimé par Internet, etc. Mais à bout d'un moment, on a besoin de le rencontrer quand même, son bien-aimé. Quand il me prend dans ses bras, il me parle tout bas. Hein, s'il me prend dans ses bras virtuellement par une réunion Zoom, ça ne marche pas. Hein, a priori, ces choses-là ne marchent pas. Donc, il y a un moment donné où la nature reprend ses droits. Et c'est une bonne chose. Et nous, parce que la nature, elle vient de Dieu. Et donc, en misant sur le réel, le réalisme, vous voyez, et non pas sur le virtuel, qui n'est pas à rejeter non plus, mais qui doit rester soumis. C'est ce que je veux dire. Quand dans toute la catéchèse, j'ai montré comment. Tant que la technologie nous reste soumise, à toujours un moment de fascination. Je pense à l'intelligence artificielle. On peut être fasciné. On peut aller visiter n'importe quel pays. J'ai un ami comme ça qui régulièrement le soir, il a un bel écran. Il met sur son écran, il y a des visites de certaines villes en 4K ou en 8K, donc avec une définition parfaite. Il a un super écran. Donc il met ça et il visite Taïwan, il visite Hong Kong, il visite des pays où il n'ira jamais, mais qu'il peut visiter aussi bien que s'il y avait été, etc. Bon, ben très bien, c'est pas mal, mais ça ne remplacera jamais la rencontre réelle où vous mangez vos nems dans la rue de Hong Kong, je veux dire. Ce sera pas ça, quoi. Ce sera pas ça et l'émotion particulière. Alors nous avons prétention à faire découvrir dans la vie de l'Église, dans l'enseignement que nous donnons à nos jeunes, à nos enfants, dans les familles, etc., quelque chose des vraies émotions et que le virtuel fait semblant, essaye, tente de remplacer, mais ça n'arrivera pas. Et effectivement, c'est vrai, une vraie carte à jouer et faudra faire attention parce qu'à mon avis, le succès sera à la clé. Question suivante.
2: Alors oui, Monseigneur, vous avez dit que le riche restera riche et le pauvre pauvre. Alors, quel était le pouvoir de Zachée et de Matthieu sur le peuple de Dieu?
0: Alors, c'est une phrase de Louis de Funès que j'ai reprise. Louis de Funès qui dit oui, dans la folie des grandeurs, c'est une phrase assez célèbre où il vole tout le monde, où il est un grand. Il dit les riches c'est fait pour être très riches et les pauvres c'est fait pour être très pauvres. Or, la technologie, la technocratie, aujourd'hui, vous savez, quand les gens s'enrichissaient jadis en cultivant une terre, celui qui travaille beaucoup, qui a de la chance, qui n'a pas eu de catastrophe, bon, il s'enrichit. Mais celui qui est plus pauvre à côté, ou qui est moins riche, qui a une terre aussi, qu'il cultive, elle est peut-être plus petite, plus sèche, mais il s'enrichit à sa hauteur, pas de problème. La richesse de l'un n'élimine pas la richesse de l'autre. Mais aujourd'hui, ou un peu, mais dans une moindre proportion, les technologies font que la richesse de l'un, le progrès de l'un, va éliminer la compétence de l'autre. J'ai donné l'exemple de l'entreprise Kodak, qui était certainement une très bonne entreprise dans le domaine de la photo, et qui a disparu en quelques années, parce qu'elle n'avait pas développé la technologie numérique. Voilà. La technologie de l'un va la technologie a pour effet de créer des monopoles. Et on a vu des richesses énormes se créer, des gens et des groupes acquérir des richesses énormes et faire disparaître complètement d'autres compétences qui existaient dans la société. Aussi le risque de l'IA qui est capable, par exemple, de remplacer des assistants, d'assister de... On devrait appeler, d'ailleurs, non pas l'intelligence artificielle, mais l'intelligence complémentaire ou l'assistance par intelligence artificielle, je veux dire. Parce qu'en fait, ça doit venir en dessous de l'intelligence de l'homme et non pas comme une concurrence. Hein, voilà. Même si elle dépasse finalement l'homme dans beaucoup de, elle semble dépasser dans beaucoup de compétences, par exemple en médecine, en histoire géo, elle est docteur en toutes les sciences. Hein. Voilà, vous donnez à votre IA vos résultats d'analyse de sang, et il va vous analyser ça en 30 secondes, beaucoup mieux que votre médecin qui a fait 10 ans d'études. Hein. Donc, c'est déjà possible aujourd'hui, vous voyez. Donc, on pourrait dire, ah oui, mais on va se soumettre à l'IA, il faut pas se soumettre à aucune technologie, parce que, d'abord, c'est faux, l'homme restera toujours un esprit supérieur, peut-être que je date un peu en disant ça, mais je le crois, sauf quand lui, il veut se rendre inférieur. Bon. Maintenant, les riches, c'est fait pour être très riches, c'est une phrase donc, de Louis de Funès, qui montre que l'IA a ce danger de détruire les personnes autour et de donner un énorme pouvoir à ceux qui peuvent maîtriser, j'ai parlé des, comment dirais-je, de la course incessante, les ressources humaines, les ressources financières et les ressources technologiques. C'est d'ailleurs pour ça aussi que certains pays d'Afrique et même des Antilles de la Caraïbe se font piller leur cerveau, se font piller leurs jeunes par des pays qui ont besoin de ressources humaines pour faire fonctionner leur technologie. Et effectivement, c'est peut-être plus intéressant pour, c'est un exemple réel qui m'a été donné par un évêque africain, c'est plus intéressant pour un jeune qui est le fils du chef d'un village en Côte d'Ivoire, qui s'occupe du troupeau de chèvres et de la plantation de manioc. C'est plus intéressant pour lui de traverser l'Atlantique, la Méditerranée, pardon, et d'aller en France pour travailler comme ingénieur, comment dirais-je, pour faire des jeux électroniques. Voilà, on a besoin de lui là-bas. Il va gagner plus d'argent, mais par contre, dans son pays, il va détruire le village. Voilà. Et donc, on va les pays riches pillent les ressources et les ressources humaines et les ressources matérielles, les terres rares, etc., de ceux qui ont moins de moyens, moins de force. Voilà. Et donc ça, c'est un enjeu de la technologie, du pouvoir technocratique qui n'est pas négligeable. Voilà. Il faudra vraiment se battre. Alors Zachée ou Mathieu, alors comment, c'est ça la question que vous posez sans savoir ou en le sachant très bien, c'est une question qui est liée à la doctrine sociale de l'Église. Un chrétien peut être riche. Et il a s'il est riche par héritage ou par son travail, c'est tout à fait légitime. Simplement, il doit comprendre les données de l'évangile, tout simplement, de la doctrine sociale de l'Église. Sa richesse, elle doit être au service. Il peut en jouir légitimement. Lui, sa famille, c'est pauvre, mais sa richesse est aussi au service de l'humanité, qu'il doit faire progresser dans l'humanité. Donc, la générosité envers les plus pauvres, la générosité envers les œuvres, etc. C'est pas dire qu'il donne tout à tout le monde, mais il doit, selon son cœur, partager, exactement. Il doit donner, partager avec ceux qui n'en ont pas, ou bien utiliser sa richesse pour le développement et le bien commun. Voilà, c'est ça. Donc, les puissants et les riches chrétiens l'ont toujours compris à travers l'histoire. Il a fallu une invention de la Révolution française qui a dit que la propriété était sacrée. Pour l'Église, la propriété n'a jamais été sacrée. Donc quand quelqu'un était propriétaire, on lui impliquait d'abord, propriétaire ou très riche, son devoir envers toute l'humanité. Et il y a des entreprises aujourd'hui qui ont compris leur devoir, non pas pour favoriser leur propre richesse ou encore moins certains intérêts politiques ou idéologiques, mais bien au service de toute l'humanité. Donc Zachée, il a distribué 4 fois plus. Voilà, il a fait en sorte que d'autres progressent. J'ai connu un patron chrétien qui a vraiment, vraiment fait fortune, qui avait plein de restaurants dans une ville en France, etc. Et puis il a pris des petits gars, qui étaient des gars plutôt de banlieue, qui avaient aucun diplôme. Il est très, très dur avec eux, mais très dur. Hein. Si les gars avaient un retard, dehors. Hein. Mais les meilleurs, et puis moi j'ai vu, il leur a offert à chacun un restaurant. Il a dit, maintenant c'est à toi. Tu gères comme tu veux. Je te regarde plus, vas-y. Et il a pris d'autres pour les former. Ah, ça c'est un patron chrétien. Mais il était exigeant avec eux, il exigeait l'excellence. Question suivante.
3: Alors, Monseigneur, vous nous avez démontré comment la technologie aujourd'hui est dans tout. Donc si je puis assimiler ça aujourd'hui à la normalité, à un cadre en fait où tout le monde doit faire partie, je voudrais savoir comment l'Église se positionne et quelles armes qu'elle utilise pour justement, pour nous chrétiens, pour justement, en tous les cas, si on ne fait pas partie de ce cadre-là, comment on arrive à s'y retrouver, ou comment on peut définir, en tous les cas, des limites de ce cadre-là pour ne pas se laisser dépasser. Donc, comment elle se positionne et quelles armes qu'elle utilise, en fait.
0: Alors, c'est d'abord spirituel comme réponse, et ce sera une réponse spirituelle. Parce que la technologie, en tant que, encore une fois, en tant qu'artefact, elle est tout à fait naturelle. Elle est normale. Et même le progrès aussi est naturel. La technologie en tant que quelque chose qu'on utilise, le cierge que je mets à brûler à l'église aujourd'hui est bourré de technologie. La cire a été étudiée pour qu'elle ne fonde pas, fait tout, etc., pour que ça tienne, que les rats ne mangent pas. Enfin, il y a derrière de l'ingénierie, de la recherche, etc. Bon. Donc, quelque chose d'aussi simple. Mais c'était déjà le cas au Moyen-Âge, on prenait de la cire d'abeille. Je veux dire, là aussi, il fallait savoir comment la cire allait fondre ou pas, tenir dans la mèche, ou quelle mèche utiliser. Enfin, bref, il y a de l'artefact, les architectures de nos cathédrales, on en a besoin. Donc, l'utilisation d'artefacts, de choses qui sont faites par l'homme, est une bonne chose, etc. Mais encore une fois, il faut spirituellement avoir des principes très clairs. Et le principe très clair, c'est le primat de l'être humain, c'est l'écologie de l'homme. C'est le pape Benoît XVI qui avait prononcé cette notion qui, à mon avis, est une des notions les plus géniales du XXIe siècle. Il y a une écologie de la nature, de la planète, il y a une écologie, il y a une logique de la nature, ce qu'on appelle les écosystèmes, par exemple. Donc, on respecte la couche d'ozone, on respecte telle petite fleur, on respecte telle espèce animale qui a besoin pour se développer de tel espace pour boire, etc. Dans le monde entier, on le fait maintenant pour des animaux sauvages qu'on ne connaît même pas. Je regardais l'autre jour un reportage sur YouTube des poissons qui sont dans la mer Caspienne, qu'on ne retrouve que là-bas. Et qu'il faut protéger, donc on a laissé de l'eau passer, etc. Bref, il y a des écosystèmes. Mais l'être humain aussi est une créature et est un animal. Il n'est pas une bête, mais il est un animal. Et donc il a une écologie, l'être humain. Or, précisément, à un moment donné, la technocratie, la tour de Babel humaine, va essayer de porter atteinte à l'écologie de l'homme. Donc on ne ferait pas ça pour des poissons. Mais par contre, pour l'être humain, on veut le fabriquer. On veut faire des bébés dans des utérus en plastique. Mais de notre côté, on va décider de qui doit vivre et qui ne doit pas vivre avec en faisant de l'eugénisme, c'est-à-dire la sélection d'êtres humains pour garder ce qu'on a envie, ce qu'on ne veut pas, qui serait femme, homme, ou jadis, ou la peau trop claire ou trop noire, ou j'en sais rien, etc. On va développer quelque chose qui n'est pas écologique pour l'homme. Là. Ne serait-ce que la pilule contraceptive, on sait aujourd'hui qu'il y a une pollution en plus de la planète, il y a des rivières où les poissons ne se reproduisent plus parce que la chimie, etc. Pour l'être humain, on est prêt à toutes les pollutions, finalement, pour l'être humain, au lieu de respecter notamment aussi son rythme de vie, son biorythme. Ce besoin, c'était la première question d'ailleurs de tout à l'heure. Est-ce qu'on peut faire un tourisme où on respecte le rythme de l'être humain, tourisme ou même une activité humaine, le travail aussi. Quel type de travail on propose? Vous seriez chef d'entreprise. Qu'est-ce que je propose? Il y a les lois d'un côté, mais aussi l'être humain. Qu'est-ce que je propose à mes salariés? Ou moi-même, comme si je suis chef d'entreprise ou profession libérale, est-ce que je respecte mon corps? Est-ce que je respecte mon humanité? Est-ce que je respecte celle des autres en termes d'intensité, de durée? Mais inversement, il ne faut pas non plus qu'il y ait de l'oisiveté. L'autre jour, est-ce que c'est une bonne solution, par exemple, pour quelqu'un qui est en dépression ou qui va mal, de lui dire, ben, finalement, tu ne fais plus rien au travail, tu te mets dans un coin, et puis comme ça, on te laisse tranquille ou reste chez toi? Ben non! Le travail est aussi une façon de respecter l'écologie de l'homme. Vous voyez, et tous ces principes, à la question comment l'Église réagit dans sa vie intime, dans sa vie, mais aussi dans son enseignement pour le monde entier, en mettant toujours l'être humain au centre, toutes les technologies sont des outils, ce sont des marteaux, en fait. Qu'est-ce que je fais du marteau? Est-ce que c'est le marteau qui me domine ou un pinceau? Est-ce que c'est le pinceau qui me domine ou est-ce que c'est moi qui le manipule? Ou bien est-ce que je me fais manipuler et derrière la technologie, qui me manipule? Donc l'Église doit avoir une vision prophétique. Alors on va l'accuser, bien sûr, d'être rétrograde, de ne pas savoir évoluer avec son temps, etc. Oui, mais d'abord, elle prend son temps pour réfléchir, pour ne pas tomber dans des pièges. Quand on a vu des technologies qui nous entraînent, qui entraînent l'être humain dans des pièges. Par exemple, on voit maintenant aujourd'hui qu'il y a des addictions graves au portable. Bon, donc ça ne veut pas dire que le portable est mauvais, on en a tous un, commencé par moi, bien entendu. Mais l'Église prend son temps pour dire ça, c'est bon, attention, et quel rapport on a. Et aussi un autre rapport que j'ai abordé à peine, c'est le rapport du côté magique. C'est vrai que c'est un peu magique. On a vu ça dans le film Les Visiteurs. Nuit, jour, on appuie sur le bouton, c'est magique. Bon, alors c'est pas magique pour nous de voir rouler une voiture ou d'allumer l'électricité, la lumière dans une maison, de voir fonctionner un thermomix. Mais en même temps, il y a quelque chose au bout d'un moment où l'être humain, son intelligence capitule et se soumet. Et cette soumission, elle est pas très logique. Parce qu'avant, on pouvait démonter une voiture pour voir comment ça fonctionne. Aujourd'hui, on ne peut pas démonter un thermomix sur un ordinateur. Parce que vous allez, voilà. Et donc, on ne sait pas très bien comment ça fonctionne. Donc, c'est-à-dire qu'on est dépendant de certaines personnes qui disposent du pouvoir magique, qui sont initiées, qui savent comment faire fonctionner. Et plus ça évolue, moins il y a un être humain qui est capable de tout posséder. Donc, c'est-à-dire qu'il faut plusieurs êtres humains. Parfois, on ne sait plus qui a la technologie initiale. Donc, on remonte et finalement, l'être humain perd pied. Et ça, c'est un peu dangereux.
4: Oui, merci. Bonsoir, Monseigneur. Il y a je voulais poser une question sur la nécessité de reconnaître dans le cordage neuronal technocratique tout ce que aujourd'hui l'homme, avec la beauté qu'il représente, qu'il est aujourd'hui. Est-ce que il n'est pas étant enfant de Dieu, est-ce que ça ne complète pas le bel œuvre qu'il est du fait de qu'il a été doté d'une intelligence, et que s'il n'était pas à ce niveau de complétude, de finitude, on peut peut-être pas le dire aujourd'hui, en quoi est-ce un défaut dans sa véritable nature d'enfant de Dieu? Et d'ailleurs, ce n'est peut-être pas terminé. Est-ce qu'il n'irait pas peut-être plus loin? Et à quoi cela représenterait-il un carreau pour Dieu et encore lui-même et notre humanité?
0: C'est le danger. Le fait d'être créé à l'image de Dieu et à sa ressemblance, et c'est l'opposition entre vous serez comme des dieux et vous serez fils de Dieu. Le fils de Dieu, il est au-dessus de celui qui serait comme Dieu. Mais celui qui est comme Dieu est indépendant. Et celui qui est fils de Dieu reste dépendant de Dieu. Dieu, l'Église enseigne et les mystiques enseignent que le salut donné par le Christ nous divinise. S'il vous plaît, nous recevons le corps du Christ tous les jours, en tout cas une fois par semaine à la messe. Nous mangeons le corps du Christ. Notre âme est capable d'être sanctifiée. Nous sommes vraiment saints, c'est un des grands enseignements de l'Église catholique, contrairement à ce que disait Luther, qui pour lui, l'homme n'est pas vraiment saint, c'est Dieu qui décide d'une certaine façon de le reconnaître comme saint malgré son péché. Alors, l'Église enseigne que oui, nous sommes vraiment sanctifiés par la grâce, nous sommes rendus saints à l'image de Dieu. Soyez parfaits comme votre Père, soyez saints comme votre Père des cieux est saint. Donc il y a un projet de l'humanité d'une sainteté, mais d'une sainteté qui reste dépendante de Dieu. Un peu comme une lampe, la lampe qui est ici, elle est dépendante de la centrale électrique. Là, à l'instant même, si la centrale électrique arrête de fonctionner, est explosée, la lumière s'éteint. Par contre, celle-ci est sur batterie. Eh bien, celle-ci qui est sur batterie, elle fonctionne toute seule, elle n'a pas besoin de la centrale électrique. Enfin, un terme, oui, elle en aura toujours besoin. Mais elle peut croire qu'elle est autonome. Eh bien, c'est exactement ça, la réponse à la question que vous faites. C'est la réponse aussi par rapport au péché de l'ange. Pourquoi l'ange a péché? C'est qu'à un moment donné, il contemple sa propre lumière, et l'homme aussi, et il dit, mais finalement, ma propre lumière, je peux fonctionner sur ma batterie. Et j'ai pas besoin d'être en lien, au sens propre, lié à la source de la lumière. Il m'a donné, et c'est vrai que Dieu nous a donné une lumière propre, autonome, mais qui en fait est une façon pour nous, une raison pour nous de nous tourner vers la source de la lumière pour lui rendre grâce, pour dire tout ce qui est lumière en moi vient de ta lumière, Seigneur. Oui. Mais l'homme peut croire à un moment donné, l'homme, les créatures spirituelles, l'homme et l'ange. Les anges, à un moment, certains anges ont cru qu'ils pouvaient briller de leur propre lumière. Un peu comme le fils aîné, le fils prodigue, ou encore le jeune homme riche. Qui est riche, qui est un bon gars, qui a observé tous les commandements. Et quand la source de la lumière, après qui il a couru, lui dit, écoute, vends tout ce que tu as, suis-moi et donne-le aux pauvres, et tu auras un trésor dans le ciel, et viens, suis-moi. C'est-à-dire, donne tout, comme on dit dans la consécration à Saint-Louis-Marie-Guignon de Montfort, la valeur même de mes bonnes actions. Donc, tout donner à Dieu. Tout remettre. Et donc, le danger, aujourd'hui, de la technologie, c'est que l'homme, à un moment donné, effectivement, de la technologie, mais bien d'autres choses. Son intelligence est pour lui, l'occasion d'être orgueilleux, elle est infatuée, il croit que son intelligence peut fonctionner par lui-même, qu'il peut recréer l'humanité par lui-même, qu'il peut recréer la logique humaine, l'écologie de l'homme par lui-même. Eh bien, ça ne marche pas. Notre secours est dans le nom du Seigneur
4: qui a fait le ciel et la terre.

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2: Le génie du christianisme vous propose aujourd'hui Itinéraire d'un prince, François-Xavier de Boissoudy. Et nous avons l'immense chance d'avoir dans ses studios le peintre lui-même. Bonjour François-Xavier de Boissoudy.
3: Bonjour Émilie.
2: Alors, itinéraire d'un peintre dans le cadre d'une émission du génie du christianisme, j'allais dire pour une fois, non pas un peintre mort, mais un peintre bien vivant.
3: Alors, je me pince, vérifions.
2: Avec, alors toujours très compliqué de parler peinture à la radio, mais la possibilité de voir vos œuvres déjà sur votre site internet, qui est une galerie très intéressante à parcourir. Aussi à Paris, à la galerie Guillaume, qui vous suit et nous permet de voir les œuvres, j'allais dire, en vrai. C'est une expérience à faire.
3: J'espère que oui, dans le sens où... l'imagerie électronique ne remplace pas la réalité, et si je fais des tableaux, c'est pour que ça soit comme des fenêtres, hein. Et donc ça a un certain format, une matérialité, c'est un jeu avec de la boue colorée, donc y a un tas de choses qui fait que la peinture, elle doit exister sous vos yeux et à portée de main.
2: Oui, parce que ce n'est pas une technique, ce n'est pas simplement une image, vos peintures. Avez une présence, une incarnation, j'allais dire, assez particulière.
3: Je demande deux choses à la peinture, dans le sens où, effectivement, et bien sûr qu'elle doit pour moi représenter, c'est-à-dire représenter les choses que j'ai vues dans le réel, mais aussi, elle doit avoir sa propre matérialité qu'on ne doit pas négliger, dans le sens où une tâche peut être intéressante, peut parler toute seule, de par le matériau employé, la forme qu'elle a, etc. Donc la composition pure. Donc en tant que peintre, oui, effectivement, la peinture, en tant que médium, parle. Et après, on va lui demander... des choses, on va lui demander de présenter à nouveau certaines choses que le peintre a vues. Voilà.
2: Pour avoir eu la chance de voir votre dernière exposition, Kairos, effectivement, à la Galerie Guillaume, j'ai eu l'impression d'avoir un co-créateur d'une certaine manière. Vous utilisez la boue, vous utilisez l'eau. Alors, c'est peut-être exagéré de dire comme Dieu, mais en cas, un monde se crée devant nous sur les toiles que vous nous proposez.
3: Alors, co-créateur, c'est très vaste et c'est un peu vaste pour moi. Je ne me conçois pas exactement comme ça, dans le sens où je n'ai jamais vraiment réfléchi. En revanche, effectivement, il y a de la joie à pouvoir peindre, par exemple, des nuages avec beaucoup d'eau. Puisque je fais un lavis d'encre et que ce lavis d'encre nécessite d'abord que l'eau soit un véhicule d'encre. Donc effectivement, utiliser de l'eau pour peindre de l'eau, c'est assez jouissif. Voilà. Et les couleurs de terre qui sont effectivement des extraits de terre, peindre des collines, c'est semble à une parabole. C'est-à-dire qu'une parabole, c'est prendre des éléments du réel pour qu'elles disent quelque chose de l'invisible. Voilà. Et non pas, ce n'est pas une allégorie, c'est-à-dire que ça ne sort pas directement du cerveau pour fantasmer quelque chose, non, c'est plutôt de l'ordre de la parabole, effectivement.
2: Alors, itinéraire d'un peintre, parce que ce n'est pas votre première exposition, ça fait longtemps que vous peignez, et si la technique évolue, la représentation, vos choix finalement picturaux de sujets, alors évolue tout en restant la même chose d'une certaine manière.
3: Je pense être toujours un homme de foi, et je pense que les yeux de la foi, on parlait des yeux de la chair tout à l'heure, mais les yeux de la foi comptent aussi beaucoup, dans le sens où longtemps je me suis fondé sur les Écritures et sur l'Évangile pour aller à la rencontre de Dieu, de la divinité, de sa présence, d'après les Écritures. Et c'est vrai que maintenant, j'essaye de chercher sa présence dans le flux du réel qui m'est donné de vivre. C'est-à-dire qu'il y a des moments où il y a une conjonction de plusieurs choses, notamment la lumière, l'endroit où je me trouve, hein, enfin quelque chose de mystérieux qui donne une sorte d'accès immédiat à l'être en se disant « ouais, il se passe quelque chose ». Et ce quelque chose qui est mystérieux, eh bien, c'est ça que je vais peindre. Ça peut être par exemple le soleil qui se couche derrière donc une lumière très jaune derrière une maison qui est traversée par le soleil et dont je vois les deux fenêtres tout à fait de la couleur du ciel au moment où le soleil se couche, c'est-à-dire un jaune vif et qui fait comme si la maison avait des yeux. Donc voilà, c'est une espèce de révélation qui nous est donnée dans le quotidien, une révélation d'une sorte de présence, effectivement.
2: Oui, vous montrez le réel augmenté du spirituel, pour reprendre peut-être une des formules que vous aviez utilisées il y a fort longtemps sur une de vos premières expositions sur Résurrection. Ben,
3: en fait, la spiritualité, en fait, c'est la première chose. Et le réel nous donne des images, de cette de la véracité de cette spiritualité, quoi, de cette absence qui est aussi une présence, une présence éloignée, mais qui pour l'homme de foi que je suis se montre, se devine, se recherche aussi, parce que c'est ça en fait, c'est d'abord que ce soit le peintre la peinture que j'ai faite, c'est-à-dire d'après les évangiles ou aujourd'hui en couleur, en montrant le quotidien, certains aspects du quotidien, c'est d'abord être un guetteur. C'est d'abord une certaine manière d'être, d'attendre, de chercher. Voilà. Et cette manière de chercher. Chercher ce qui me dépasse, et des phénomènes que les éléments me révèlent. Cette rencontre entre le prosaïque d'une maison, d'un pavillon sur une plage et de ce soleil, voilà, c'est le prosaïque qui est rencontré par l'Éternel quelque part. Il y a quelque chose de fou qui se passe. Je suis là. Je me dois d'être là pour en parler, quoi.
2: Alors, je sais que vous avez un peu tiqué quand j'ai parlé de co-créateur. Je crois que votre humilité va être peut-être bouleversée par ma suivante question, dans la mesure où, en regardant vos tableaux, je suis pas la seule à avoir pensé à Vermeer, c'est-à-dire cette idée.
3: Vous voulez m'achever, c'est ça?
2: Non, au contraire, au sens où le quotidien d'une cuisine, la simplicité d'une fenêtre, il y a cette évidence de l'invisible, du spirituel, de Dieu, qui ne passe pas forcément par une représentation, on va dire, explicite de la figure du Christ, et pourtant qui est une évidence quand on est, quand on est devant votre toile.
3: Pour ceux qui n'y croient pas, il y a ce mystère de l'être et de la présence de la lumière, je pense au tableau de Vermeer. C'est ça qui différencie Vermeer de tous les peintres qui ont fait des intérieurs bourgeois dans cette bonne ville d'Amsterdam. Mais c'est le rôle qu'on fait tenir à la lumière, c'est-à-dire pour Vermeer le premier rôle, qui change totalement la donne. Voilà. Et bon, alors je ne me compare pas à l'illustre Vermeer.
2: Ah, mais j'assume la comparaison, rassurez-vous, François-Xavier Boissoudi.
3: Pas moi. Dans le sens où je n'ai pas à le faire. Je vous laisse libre, je prends vos propos.

0: Nous avons la chance d'écouter un artiste vivant, François-Xavier de Boissoudy. Alors toujours compliqué de parler de peinture et de tableaux à la radio. Je vous encourage donc à aller sur le site François-Xavier de Boissoudy.
1: Boissoudy.com.
0: Boissoudy.com. Ouais. Les toiles peuvent être vues à Paris, bien sûr, sur la galerie Guillaume.
1: Au moins si on en fait la demande.
0: Ou l'atelier, parce que on l'évoquait avant la pause. Certes, l'image numérique donne une idée de ce qui est représenté, mais la présence de la toile, la présence de l'encre, de l'eau est absolument extraordinaire.
1: Oui, et puis c'est une question d'échelle aussi.
0: Alors, effectivement.
1: Je fais les tableaux en fonction de la réalité de notre taille humaine. Voilà. C'est des tableaux souvent d'un mètre carré. Très souvent, voilà.
0: Ce qui rend peut-être encore plus présent ce dont on parlait avant la pause, la dimension spirituelle par le quotidien tel que vous pouvez le représenter, avec un titre de cette exposition, Rencontre, qui montre qu'effectivement vous êtes attentif aux signes de la création, en tout cas du créateur. Et c'est assez évident quand on est devant... alors vous avez une série de fenêtres absolument extraordinaires, on a vraiment l'impression là que la fenêtre nous ouvre sur un autre monde. Et c'est pas anecdotique, on n'est pas dans l'anecdotique du paysage.
1: Je pense que ma carrière d'artiste pour l'instant a été de parler de l'altérité. Après cette rencontre personnelle que j'ai pu faire il y a quelques années, une vingtaine d'années. Et donc la fenêtre ou la porte, c'est une manière de montrer un autre monde. Il y a autre chose, un autre espace, voilà, passer la fenêtre ou la porte, voilà. C'est un peu aussi la métaphore de ces moments favorables. Donc le titre de l'exposition de la galerie Guillaume, Kairos, mes moments favorables, c'est-à-dire que ce sont des moments qui sont comme des portes. Vers une autre temporalité, c'est-à-dire on sort un peu du temps du quotidien pour entrer dans un temps prophétique, enfin un temps qui fait référence à une présence de comment dirais-je depuis toujours, enfin une présence extrêmement ancienne,
0: finalement.
1: Oui, tout à fait, de l'éternité. C'est pas évident d'en parler comme ça parce que c'est on se laisse happé par ce qui arrive et que l'idée n'est pas comment dirais-je de pesement faire figurer l'éternité, mais on a l'impression, quoi, j'ai l'impression de temps en temps que c'est ce que je vois pourtant à certains moments quand il y a une conjonction de choses dont je parlais tout à l'heure, un je ne sais quoi, un je ne sais qui est là. En fait, je ne suis pas le seul à en parler, mais c'est peut-être ça le mystère premier de l'art, c'est révéler cette présence et cette dimension de l'être en nous, voilà, qui n'est pas juste que un court chemin sur terre, mais quelque chose qui a son reflet dans le ciel, voilà.
0: Vous voyez, à vous écouter, je pense à une voie très classique de connaissance de Dieu, où on dit très souvent, il y a le livre, enfin, l'écriture, hein, oui. L'Ancien et le Nouveau Testament, vous le disiez, votre première manière, résurrection, miséricorde, où vous vous inspiriez finalement des textes du Nouveau Testament.
1: Oui.
0: Et puis le livre de la nature, la création. Et j'ai l'impression que vous êtes en train d'ouvrir ce deuxième livre qui vous permet tout autant que le premier de rencontrer le Christ et de rencontrer Dieu.
1: Alors, je m'en donne le droit, oui, effectivement. J'ai effectivement commencé par un cycle d'exposition qui a duré 10 ans, qui faisait référence au passé, toujours au passé de la révélation et au présent de la présence de la divinité dans nos vies. Et cette rencontre possible, que ça s'était passé hier, ça pourrait encore se passer aujourd'hui, mais ça se passe d'une autre manière, hein, parce qu'effectivement le visage du Christ n'est plus visible pour nous. Donc ça se passe dans le cœur. C'est la vie divine, c'est une prise de conscience intérieure, c'est une relation intérieure. Voilà, donc c'est plus volatile. Mais j'avais envie d'en montrer aussi quand même l'effectif présent, quoi. Et en plus, il y a une chose qui me manquait, faisant référence à des événements anciens, c'est que je ne pouvais pas vraiment utiliser la couleur. Parce que je pensais que ça ressemblerait trop à de la fiction. Voilà. Alors que là, je peux parler de ce qui est arrivé, comme Victor Hugo qui parle des choses vues. Voilà un livre qui s'appelle Choses vues. Là, c'est ça, quoi. Ce sont les choses que j'ai vues. Des choses, en même temps, des événements où qui sont de l'ordre de lumineux et en même temps silencieux. Voilà, c'est les événements silencieux, les grands événements silencieux qui arrivent, qui font appel au feu, du soleil, qui font appel à la terre, qui font appel à l'eau et qui font appel à l'air. Voilà. Et je me trouve au milieu de ces éléments.
0: Et aussi aux étoiles. Il y a un tableau absolument extraordinaire dans votre exposition. On voit, entre trois enfants qui sont en train de regarder par une nuit étoilée. Alors, ça paraît très simple d'écrit, évidemment, à la radio.
1: C'est ça, en fait.
0: Et pourtant, Dieu est une évidence partout dans le tableau. En tout cas, un lien.
1: J'espère. Vous savez, c'est ça. En fait, c'est comme une prière, c'est qu'on espère. Mais effectivement, ce qui m'intéresse, c'est la tension d'une relation entre existentielle entre des personnes au plus jeune âge, des enfants, vers la présence qui les dépasse des astres, du cosmos et de l'infini. Là, c'est une image de l'infini, donc c'est une image qui nous a qu'on a tous rencontré dans le sens où c'est assez fréquent que nos parents nous aient montré les étoiles et essayé de nous donner une sorte de guide pour repérer telle ou telle constellation, etc., pour nous repérer en fait dans ce ciel. Donc,

0: ce qui ne change pas dans ce qui change. Voilà. Ce qui ne passe pas dans ce qui passe.
1: Ce voilà. qui est encore une fois, je sens que vous n'allez pas forcément aimer mes comparaisons, mais Vermeer ou Rembrandt sur l'utilisation de la lumière. Voilà, la lumière qui n'est pas la lumière autre que celle donnée par Dieu d'une certaine manière. Moi, il y a un tableau qui m'a...
0: Comme tous les éléments, mais ouais. effectivement, mais disons que la lumière est une image en soi de la relation que les hommes ont à Dieu et une image de l'amour aussi.
1: Un tableau extraordinaire sur ça, l'arbre d'en face. Alors le titre paraît très familier, visiblement c'est l'arbre qui est en face, voilà. vu dans une matinée probablement de glorieuse ou de coucher de soleil. Et oui. c'est un tableau qui est indescriptible, parce que si je vous le décris, vous allez dire ok, c'est juste du verre sur une toile, mais c'est une prière. On peut contempler ce tableau et se le sentir totalement, enfin en tout cas ça a été mon cas, aspiré vers autre chose, la lumière.
0: Vous savez, on peut passer longtemps devant le spectacle d'un arbre, le spectacle de la nature, sans s'y arrêter. Puis un jour, ça vous est révélé par une certaine lumière. Ben, c'est ce qui m'est arrivé avec l'arbre devant lequel je prends mon petit déjeuner quand je suis dans ma ferme en Normandie. Voilà. Donc, à un moment, les choses se révèlent à vous. Et c'est là où il faut les saisir. C'est le moment de la rencontre. C'est sur un mode mineur, mais ça marche. J'ai fait ça à l'image de ce que j'ai reçu comme possibilité de rencontrer Dieu, je pense. Quelque chose comme ça, quoi. Mais la peinture est un mode mineur par rapport à la vraie rencontre. Mais c'est un reflet. Voilà. Et je pense que je travaille toujours en fonction de ce reflet-là, de ce moment-là de ma vie où j'ai fait cette rencontre, ce vrai moment favorable où il s'agissait d'être là, et c'est ce pourquoi j'avais prié, quoi. Et c'est arrivé, donc j'ai pas d'autre moment intéressant vraiment dans ma vie à part ça, quoi, parce que c'est le moment du fait j'étais par terre et j'ai été relevé, quoi. Donc il y a un moment où on commence à vivre sa nouvelle vie, voilà. Donc on voit plus les choses pareilles.
1: Et ce qui est extraordinaire, c'est que vous avez la générosité par vos toiles, toutes vos toiles depuis 10 ans, et j'allais dire, pardonnez-moi, surtout ces nouvelles toiles qui respirent d'une joie communicative. Enfin, on sort de l'exposition.
0: Il y a mes inquiétudes aussi, mais oui, je peins en couleur, et je peins, j'espère, d'une manière généreuse, c'est-à-dire avec de la matière. J'espère effectivement. De pas être chiche par rapport à ce qui m'a été donné, quoi.
1: C'est pour ça que je vous reprendrai sur le mode mineur. Je vous trouve encore une fois modeste parce que
0: non, par rapport au don de la vie. Ah. Oui, par rapport au don de revivre et d'enfin voir, c'est on rend grâce. Effectivement, la peinture devient une prière. De toute façon, c'est une manière de rendre grâce, mais on n'a jamais fait assez de peinture pour vraiment rendre grâce. Bon, après, c'est ce qu'on a envie de dire aux autres. C'est « Eh oh, regardez ce qui m'est arrivé, regardez ce que je vois ».
1: Mais voilà. C'est exactement ce que l'on ressent étant nous modestes spectateurs de vos toiles. C'est Charles Péguy, voyez ce que vous voyez, et grâce à vous, on voit tout à coup des enfants, un arbre, une maison, une lumière comme jamais on les a vus auparavant, en disant mais comment je n'ai pas pu voir que Dieu était là aussi et que le Christ peut être rencontré aussi dans ces moments-là.
0: Ça me plaît bien que vous citiez Péguy, ça me plaît bien. Je me sens plus à l'aise que je tiens pas la comparaison. Je ne veux pas tenir la comparaison avec Vermeer, par exemple. Ça me paraît totalement fou. Mais un mec comme Péguy, qui a un piéton qui parle, ouais. Tout d'un coup, je me sens plus.
1: Comment dire, la comparaison, toutes mes comparaisons vous choquent peut-être. Je parle en béotienne de l'émotion qu'on peut ressentir en tant que spectateur. Vous voyez ce que je veux dire? Quand on regarde une toile où tout à coup on sent qu'il y a quelque chose d'autre sans avoir.
0: Il y a le miracle de la peinture et le miracle de la peinture chez Vermeer est incomparable, dans le sens où il met un temps que je ne mets pas. Et une technique absolument extraordinaire. Voilà, bon, je vais pas parler de Vermeer ici quand même, mais c'est vrai que chaque point

0: de lumière sur les tapisseries et révéler. En fait, il sait ce qu'il raconte. Il sait qu'il parle de révélation.
1: Ouais. Comme vous. Merci infiniment. Oui. François-Xavier de Boissoudy.
0: Merci,
1: je rappelle, Galerie Guillaume, votre site internet, mais ne vous contentez pas du site internet boissoudy.com parce que c'est une rencontre et qui nous ouvre des portes sur l'éternité. Merci à notre technicien et à la semaine prochaine.
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7: Lecture du livre du Deutéronome. Moïse disait au peuple d'Israël : Souviens-toi de la longue marche que tu as faite pendant 40 années dans le désert. Le Seigneur ton Dieu te l'a imposée pour te faire passer par la pauvreté. Il voulait t'éprouver et savoir ce que tu as dans le cœur. Allais-tu garder ses commandements, oui ou non ? Il t'a fait passer par la pauvreté, il t'a fait sentir la faim, et il t'a donné à manger la manne, cette nourriture que ni toi ni tes pères n'aviez connue, pour que tu saches que l'homme ne vit pas seulement de pain, mais de tout ce qui vient de la bouche du Seigneur. N'oublie pas le Seigneur, ton Dieu, qui t'a fait sortir du pays d'Égypte, de la maison d'esclavage. C'est lui qui t'a fait traverser ce désert, vaste et terrifiant, pays des serpents brûlants et des scorpions, pays de la sécheresse et de la soif. C'est lui qui, pour toi, a fait jaillir l'eau de la roche la plus dure. C'est lui qui, dans le désert, t'a donné la manne, cette nourriture inconnue de tes pères. Souviens-toi de la longue marche que tu as faite pendant 40 années dans le désert. Il s'agit de l'Exode, bien sûr. Moïse rappelle ici toutes les épreuves de cette longue traversée et de la vie au désert. La pauvreté, la faim, le désert lui-même, vaste et terrifiant, inhospitalier. Ailleurs, dans ce même livre du Deutéronome, Moïse décrit le désert comme les solitudes remplies de hurlements sauvages. Mais il ne rappelle pas les épreuves pour elles-mêmes. Ce qu'il rappelle ici, c'est la sollicitude de Dieu pour son peuple, au cœur même de ces épreuves. Et plus que tout le reste, l'expérience la plus marquante du désert, c'est l'alliance conclue au Sinaï. Et cette alliance a été vécue au jour le jour, dans des événements extrêmement concrets. Mais le plus curieux ici, c'est que Moïse présente ces épreuves comme un temps d'apprentissage imposé par Dieu. Souviens-toi de la longue marche que tu as faite pendant 40 années dans le désert. Le Seigneur ton Dieu te l'a imposé pour te faire passer par la pauvreté. Il voulait t'éprouver et savoir ce que tu as dans le cœur. Car ces épreuves sont un lieu de vérité, et doublement. Vérité de notre pauvreté et vérité de la sollicitude constante de Dieu. Sans ces interventions répétées de Dieu, le peuple serait mort à petit feu, mort de faim d'abord et de soif. Et ceux qui ne seraient pas morts de faim ou de soif auraient succombé aux morsures des serpents et des scorpions. Mais Dieu était là. Il était chaque fois intervenu. Et notre texte insiste bien sur le caractère miraculeux de chacune de ces interventions. La manne est une nourriture inconnue jusque-là, je cite, « Le Seigneur t'a donné à manger la manne, cette nourriture que ni toi ni tes pères n'aviez connue. Quant à l'eau, c'est lui qui, pour toi, a fait jaillir l'eau de la roche la plus dure. C'est lui qui t'a fait traverser, sous-entendu sain et sauf, ce désert vaste et terrifiant, pays des serpents brûlants et des scorpions, pays de la sécheresse et de la soif. » Et tout cela, donc, était, aux yeux de Moïse, une pédagogie de Dieu. Un autre verset de ce même chapitre dit « Tu reconnais à la réflexion que le Seigneur, ton Dieu, faisait ton éducation comme un homme fait celle de son fils. » Et le même livre du Deutéronome dit encore « Le Seigneur, ton Dieu, t'a porté tout au long de la route comme un homme porte son fils. » Et toute cette pédagogie avait un seul but. Il fallait qu'on acquière le réflexe de dire « C'est lui, N'oublie pas le Seigneur, ton Dieu, qui t'a fait sortir du pays d'Égypte de la maison d'esclavage. Mais pourquoi tout cet apprentissage? Pour les bénéfices de qui? Dieu a-t-il besoin de nos remerciements? Serait-il comme ces bienfaiteurs qui attendent une reconnaissance éternelle? Non, bien sûr. Penser une chose pareille, ce serait encore une fois nous fabriquer un Dieu à notre image. En réalité, si Dieu veut que nous reconnaissions notre dépendance à son égard, c'est qu'elle est vitale pour nous. Le livre de la Genèse dit, de manière imagée, que nous sommes suspendus à son souffle. Le livre du Deutéronome le dit à sa manière. L'homme ne vit pas seulement de pain, mais de tout ce qui vient de la bouche du Seigneur, son souffle, sa parole. Dieu veut son peuple libre. Il ne veut donc pas faire de nous ses esclaves. Mais reconnaître notre dépendance à son égard, c'est le seul moyen de ne pas devenir esclave de quelqu'un d'autre. Or, on sait que ce texte, comme tout le livre du Deutéronome, n'est pas de Moïse. Il a été écrit bien longtemps après lui, à une époque justement où l'on peut craindre que peu à peu, le peuple élu ne tombe dans l'amnésie. Installé en Canaan, on ne risque plus la faim, la soif, ni tous les dangers du désert, serpents et autres scorpions. Mais il faut résister à un nouveau danger autrement sérieux. C'est l'idolâtrie des Cananéens. Et contre cette contamination, un seul vaccin, la fidélité du peuple à l'Alliance, c'est-à-dire très concrètement l'obéissance au commandement. Il t'a fait passer par la pauvreté. Rappel salutaire au moment où on risque d'être trop bien installé et de reléguer au musée des Antiquités les commandements de l'Alliance. D'autre part, la reconnaissance de notre pauvreté fondamentale est le préalable à toute rencontre de Dieu en vérité. Quand nous nous abandonnons à son action, alors il peut nous combler. Si nous cessons de croire que nous avons des forces par nous-mêmes, alors nous découvrons des forces insoupçonnées qui sont les siennes. Et la fête du corps et du sang du Christ nous rappelle que Jésus nous propose encore beaucoup mieux. C'est d'habiter en nous.
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7: Psaume 147. Glorifie le Seigneur, Jérusalem. Célèbre ton Dieu, ô Sion. Il a consolidé les barres de tes portes. Dans tes murs, il a béni tes enfants. Il fait régner la paix à tes frontières et d'un pain de froment te rassasie. Il envoie sa parole sur la terre. Rabbit, son verbe la parcourt. Il révèle sa parole à Jacob, ses volontés et ses lois à Israël. Pas un peuple qu'il ait ainsi traité. Nul autre n'a connu ses volontés. Glorifie le Seigneur Jérusalem. Célèbre ton Dieu au Sion. Il faut entendre le parallélisme. Sion, Jérusalem, c'est la même chose. Et d'ailleurs, quand on parle de Sion ou de Jérusalem, ici, plutôt que de la ville, il s'agit des habitants, c'est-à-dire du peuple d'Israël, en définitive. Je reviens à cette phrase, « Glorifie le Seigneur Jérusalem ». Il est facile de la dater. Nous sommes au retour de l'exil à Babylone, et donc à la fin du VIe siècle avant Jésus-Christ. Il a fallu reconstruire la ville et redresser le temple. Sans l'aide de Dieu, rien de tout cela n'aurait été possible. Il a consolidé les barres de tes portes. Dans le psaume précédent, Dieu est appelé le bâtisseur de Jérusalem et le rassembleur des dispersés d'Israël. Mais ce n'est pas seulement un travail d'architecte que Dieu a fait. Ce retour au pays est une véritable restauration du peuple. Une vie nouvelle va commencer, une vie dans la paix et la sécurité. Il fait régner la paix à tes frontières et d'un pain de froment te rassasie. En exil, on a mangé le pain des larmes, le pain d'amertume. Le retour au pays, c'est le temps de l'abondance, le pain de froment qui rassasie. Le deuxième accent très fort de ce psaume, c'est la conscience aiguë du privilège que représente l'élection d'Israël. Pas un peuple qui l'ait ainsi traité, nul autre n'a connu ses volontés. Voici ce qu'en dit le livre du Deutéronome. « Tu es un peuple consacré au Seigneur ton Dieu. C'est toi qui l'as choisi pour être son peuple, son domaine particulier parmi tous les peuples de la terre. C'est uniquement à tes pères que le Seigneur ton Dieu s'est attaché par amour. Après eux, entre tous les peuples, c'est leur descendance qu'il a choisi, ce qu'il fait encore aujourd'hui avec vous. » Il s'agit d'un choix libre et inexpliqué de Dieu, un choix dont on ne cesse de s'émerveiller et de rendre grâce. Voici un autre passage du livre du Deutéronome. « Interroge donc les temps anciens qui t'ont précédé, depuis le jour où Dieu créa l'homme sur la terre. D'un bout du monde à l'autre, est-il arrivé quelque chose d'aussi grand? A-t-on jamais connu rien de pareil? Est-il un peuple qui ait entendu comme toi la voix de Dieu parlant du milieu du feu et qui soit resté en vie? Est-il un Dieu qui ait entrepris de se choisir une nation, de venir la prendre au milieu d'une autre, à travers des épreuves, des signes, des prodiges et des combats, à main forte et à bras étendus, et par des exploits terrifiants, comme tu as vu le Seigneur, ton Dieu, le faire pour toi en Égypte? À toi, il t'a été donné de voir tout cela, pour que tu saches que c'est le Seigneur qui est Dieu, il n'y en a pas d'autre. Du haut du ciel, il t'a fait entendre sa voix pour t'instruire. Sur la terre, il t'a fait voir son feu impressionnant, et tu as entendu ce qu'il te disait du milieu du feu. » Tout ça, c'est le livre du Deutéronome. À vue humaine, ce choix de Dieu pour ce peuple-là ne s'explique pas. La seule explication que Moïse ait trouvée est celle-ci, je vous la donne. « Parce qu'il a aimé tes pères et qu'il a choisi leur descendance, en personne il t'a fait sortir d'Égypte. » C'est donc tout simplement une histoire d'amour. Il n'y a pas d'autre explication. Et tout l'Ancien Testament déroule cette histoire d'amour bien étonnante entre un tout petit peuple, souvent infidèle, et le Dieu de l'univers qui pour autant ne l'abandonne jamais. Si le peuple élu est heureux et fier de ce choix de Dieu, il sait qu'il n'y a pas là matière à s'enorgueillir. Moïse leur disait « Si le Seigneur s'est attaché à vous, s'il vous a choisi, ce n'est pas que vous soyez le plus nombreux de tous les peuples, car vous êtes le plus petit de tous. C'est par amour. » À l'origine, dans la pensée d'Israël, la conscience de vivre une alliance avec le Dieu du Sinaï n'excluait pas que d'autres peuples aient leur propre Dieu protecteur. Israël n'était pas encore monothéiste au temps de Moïse, par exemple. Il était monolâtre, on dit également énothéiste, c'est-à-dire qu'il ne rendait de culte qu'à un seul Dieu, le Dieu du Sinaï, celui qu'il avait libéré d'Égypte. Il ne devint réellement monothéiste que pendant l'exil à Babylone, au VIe siècle avant notre ère. Ce fut alors un nouveau saut dans la foi, la découverte de l'universalisme. Si Dieu était le Dieu unique, alors il était également celui de tous les peuples. L'élection d'Israël n'était pas dénoncée pour autant, et l'on trouve sous la plume du prophète Isaïe des phrases magnifiques dans ce sens-là. Par exemple, « Toi, Israël, mon serviteur, Jacob que j'ai choisi, descendance d'Abraham, mon ami, aux extrémités de la terre je t'ai saisi, du bout du monde je t'ai appelé et je t'ai dit, tu es mon serviteur, je t'ai choisi, je ne t'ai pas rejeté. » Ne crains pas, je suis avec toi. Ne sois pas troublé, je suis ton Dieu. Je t'affermis, oui, je t'aide, je te soutiens de ma main victorieuse. Isaïe chapitre 41. Et c'est le même Isaïe, à la même époque, qui sut faire comprendre à ses contemporains que cette élection prenait désormais un autre visage, celui d'une vocation au service des autres peuples. Être auprès d'eux le témoin du Dieu unique. C'est le sens, entre autres, des quatre textes que l'on appelle les chants du serviteur. Je vous cite une phrase. « Je fais de toi la lumière des nations pour que mon salut parvienne jusqu'aux extrémités de la terre. »
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7: Lecture de la première lettre de saint Paul apôtre aux Corinthiens. Frères, la coupe de bénédiction que nous bénissons n'est-elle pas communion au sang du Christ ? Le pain que nous rompons n'est-il pas communion au corps du Christ ? Puisqu'il y a un seul pain, la multitude que nous sommes est un seul corps, car nous avons tous part à un seul pain. Dans cette lettre aux Corinthiens, ce passage est encadré par une double mise en garde contre l'idolâtrie. Et ici, Paul vise un problème bien précis. Et notre passage d'aujourd'hui ne peut pas se comprendre hors de ce contexte. Je m'explique. Dans la religion chrétienne, on ne pratique pas de sacrifice d'animaux. Mais la religion juive en pratiquait. Elle n'était pas la seule. Les autres religions en faisaient autant. Et dans toutes les religions, que ce soit la religion juive ou une autre, le sacrifice était souvent suivi d'un repas qui avait lieu dans le temple même et au cours duquel on mangeait l'animal sacrifié, dans l'intention d'entrer en communion avec la divinité. Et donc, parmi les Corinthiens fraîchement convertis au christianisme, il y avait des gens qui, jusqu'à leur conversion, avaient participé au sacrifice d'animaux dans la religion grecque et au repas qui suivait ces cérémonies. Il semble bien, d'après le contexte de notre lettre, que certains d'entre eux avaient encore la tentation de continuer à participer à ces repas dans les temples des idoles. Et là, Paul est très ferme. Il faut choisir ou entrer en communion avec le Dieu vivant ou rechercher une autre communion. Il n'est pas question, dit-il, de participer à la fois à la table du Seigneur et à celle des idoles. Ça, c'est clair. Une autre question plus difficile se posait. Les surplus de viande des animaux sacrifiés dans les temples des idoles étaient vendus en boucherie. Un chrétien pouvait-il en acheter et en consommer sans se faire complice de l'idolâtrie ? Pour certains, les choses étaient claires. Puisque les idoles n'existent pas, on peut bien acheter au marché et manger dans nos maisons la viande des sacrifices. C'est de la viande, tout simplement. Paul n'y voit pas d'inconvénient, à condition que l'on ne risque pas de scandaliser des chrétiens plus scrupuleux ou des non-chrétiens qui seraient surpris de voir les chrétiens se rendre complices de l'idolâtrie. Son raisonnement s'appuie toujours sur le même fondement. L'Eucharistie nous fait entrer en communion avec le Dieu de Jésus-Christ. On comprend mieux, du coup, pourquoi Paul insiste sur le sens du repas de la liturgie chrétienne. La coupe d'action de grâce que nous bénissons est communion au sang du Christ. Le pain que nous rompons est communion au corps du Christ. Et le mot que Paul emploie, communion, koinonia, en grec, évoque un lien d'intimité, d'appartenance, une solidarité profonde. Le Christ l'a dit en d'autres termes quand il a employé le mot alliance. Cette coupe est la nouvelle alliance en mon sang versé pour vous. L'alliance, au sens biblique, c'est bien une appartenance réciproque, un engagement mutuel. La grande formule de l'alliance, c'était « Vous serez mon peuple et je serai votre Dieu ». En Jésus, c'est Dieu qui accomplit son alliance avec l'humanité. Mais en Jésus aussi, c'est l'humanité qui accueille ce projet de Dieu et qui y répond. Il est celui qui entretient avec Dieu le dialogue sans ombre proposé à Adam, c'est-à-dire à l'humanité tout entière. Et c'est tout le mystère de Jésus qui est à la fois homme et Dieu. En lui, Dieu propose son amour. En lui, l'humanité répond par l'action de grâce. En lui, Dieu parle, se révèle. En lui, l'humanité répond à la parole. En lui, Dieu se donne. En lui, l'humanité accueille le don de Dieu. Vous avez reconnu là le schéma de toute célébration liturgique, qui est justement le lieu de l'accomplissement de l'Alliance. Et la prière eucharistique se conclut par cette phrase magnifique. Par lui, avec lui et en lui, à toi Dieu le Père Tout-Puissant, dans l'unité du Saint-Esprit, tout honneur et toute gloire pour les siècles des siècles. Amen. Ce qui fut la grande découverte d'Israël, c'est-à-dire que le Dieu tout autre se fait le tout proche, c'est vrai au plus haut point dans l'Eucharistie. Elle demeure pour nous le mystère du Dieu tout autre et en même temps, elle nous fait participer à son intimité, à sa vie divine. Ce n'est pas l'homme qui atteint Dieu, mais c'est Dieu qui se fait proche. L'Eucharistie est donc repas de communion, comme toutes les religions en connaissaient. Mais c'est le sacrifice lui-même qui a changé. Le sacrifice que Dieu attend, ce n'est pas l'égorgement d'un animal, c'est le don de nos vies. Comme le disait déjà le psaume 39, « Tu ne voulais ni offrande ni sacrifice, tu ne voulais ni holocauste ni victime, alors j'ai dit, voici, je viens. » C'est ce qu'a fait le Christ. Sa vie tout entière a été offerte et mise au service de ses frères. Et quand nous participons au repas de communion de l'Eucharistie, nous unissons nos vies à la sienne pour les offrir au Père. Cela va très loin. Paul ose dire que nous faisons partie du même corps que le Christ. Le pain que nous rompons est communion au corps du Christ. Et si nous faisons réellement un seul corps avec lui, il nous rend capables de mener désormais la même vie que lui. Quand saint Augustin dit à ceux qui communient « Devenez ce que vous recevez, recevez ce que vous êtes », il dit bien que nous devenons corps et sang de Jésus-Christ, c'est-à-dire à notre tour, vie offerte pour la naissance de l'humanité nouvelle. Car effectivement, quand nous participons à l'Eucharistie, nous ne sommes pas seuls concernés. Jésus a dit qu'il donnait sa vie pour la multitude. Et quand il se donne en nourriture, c'est aussi en vue de la multitude. Et c'est bien à la multitude que nous sommes envoyés.
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7: Évangile de Jésus-Christ selon saint Jean. En ce temps-là, Jésus disait aux foules des Juifs, « Moi, je suis le pain vivant qui est descendu du ciel. Si quelqu'un mange de ce pain, il vivra éternellement. Le pain que je donnerai, c'est ma chair, donnée pour la vie du monde. » Les Juifs se querellaient entre eux. « Comment celui-là peut-il nous donner sa chair à manger ?» Jésus leur dit alors, « Amen, amen, je vous le dis. » Si vous ne mangez pas la chair du Fils de l'homme, et si vous ne buvez pas son sang, vous n'avez pas la vie en vous. Celui qui mange ma chair et boit mon sang a la vie éternelle, et moi je le ressusciterai au dernier jour. En effet, ma chair est la vraie nourriture, et mon sang est la vraie boisson. Celui qui mange ma chair et boit mon sang demeure en moi, et moi je demeure en lui. De même que le Père qui est vivant m'a envoyé et que moi je vis par le Père, de même celui qui me mange, lui aussi, vivra par moi. Tel est le pain qui est descendu du ciel. Il n'est pas comme celui que les pères ont mangé. Eux, ils sont morts. Celui qui mange ce pain vivra éternellement. Le mot qui revient le plus souvent dans ce texte, c'est la vie. Le pain que je donnerai, c'est ma chair, c'est-à-dire ma vie, donnée pour que le monde ait la vie. La lettre aux Hébreux le dit bien. En entrant dans le monde, le Christ dit « Voici, je suis venu faire ta volonté ». Et la volonté de Dieu, on le sait, c'est que le monde ait la vie. Vie donnée, pain donné, tout est cadeau. Isaïe l'avait déjà annoncé, je cite, « Ô vous qui êtes assoiffés, venez vers les eaux, même celui qui n'a pas d'argent, venez, demandez du grain et mangez, venez et buvez sans argent, sans paiement, du vin et du lait. À quoi bon dépenser votre argent pour ce qui ne nourrit pas, votre labeur pour ce qui ne rassasie pas. Écoutez donc, écoutez-moi et mangez ce qui est bon. Que vous trouviez votre jouissance dans des mets savoureux. Tendez l'oreille, venez vers moi, écoutez et vous vivrez. C'est Isaïe au chapitre 55. Et ce qui nous fait vivre, c'est le don de la vie du Christ, ce que nous appelons son sacrifice. Mais il ne faudrait pas nous méprendre sur le sens du mot sacrifice. Tout au long de l'histoire biblique, on a assisté à une transformation, une véritable conversion de la notion de sacrifice. Je vous la rappelle. On peut déceler plusieurs étapes dans cette pédagogie qui a pris des siècles. Au début de l'histoire biblique, le peuple hébreu pratiquait, comme beaucoup d'autres, des sacrifices sanglants d'humains et d'animaux. Spontanément, pour s'approcher de Dieu, pour entrer en communion avec lui, c'est le sens du mot sacrifier, sacrum facere, faire du sacré, on croyait devoir tuer. Au fond, pour entrer dans le monde du Dieu de la vie, on lui rendait ce qui lui appartient, la vie. Donc on tuait. La première étape, la toute première étape de la pédagogie biblique a été l'interdiction formelle des sacrifices humains. Et ce, dès la première rencontre entre Dieu et le peuple qu'il s'est choisi. Puisque c'est à Abraham que cette interdiction a été faite. Je vous rappelle, ne lève pas la main sur l'enfant, dit l'ange à Abraham. Et depuis Abraham, cette interdiction ne s'est jamais démentie. Chaque fois qu'il l'a fallu, les prophètes l'ont rappelé en disant que les sacrifices humains sont une abomination aux yeux de Dieu. Et déjà, dès le temps d'Abraham, la Bible ouvre des horizons nouveaux avec le sacrifice de Melchisédek, en présentant comme un modèle de sacrifice au Dieu très haut une simple offrande de pain et de vin. C'est au chapitre 14 de la Genèse. On a pourtant continué quand même à pratiquer des sacrifices sanglants pendant encore des siècles. Dieu use de patience envers nous, comme dit Pierre. Pour lui, 1000 ans sont comme un jour. La deuxième étape, c'est Moïse qui l'a fait franchir à son peuple. Il a gardé les rites ancestraux, les sacrifices d'animaux, mais il leur a donné un sens nouveau. Désormais, ce qui comptait, c'était l'alliance avec le Dieu libérateur. Puis est venue toute la pédagogie des prophètes. Pour eux, l'important, bien plus que l'offrande elle-même, c'est le cœur de celui qui offre, un cœur qui aime. Et les prophètes n'ont pas de mots trop sévères pour ceux qui maltraitent leurs frères et se présentent devant Dieu les mains chargées d'offrandes. « Vos mains sont pleines de sang, dit Isaïe. » Sous-entendu, le sang des animaux sacrifiés ne cache pas aux yeux de Dieu le sang de vos frères maltraités. Et osez à cette phrase superbe que Jésus lui-même a rappelée. « C'est la miséricorde que je veux, dit Dieu, et non les sacrifices. » Et le prophète Michée résume magnifiquement cette leçon, je vous le rappelle. « On t'a fait savoir, ô homme, ce qui est bien, ce que le Seigneur réclame de toi. » Rien d'autre que de respecter le droit et la justice et de marcher humblement avec ton Dieu. Et l'étape finale de cette pédagogie, ce sont les fameux chants du serviteur du deuxième Isaïe au VIe siècle. À travers ces 4 textes, on découvre ce qu'est le véritable sacrifice que Dieu attend de nous. Sacrifier, faire du sacré, entrer en communion avec le Dieu de la vie, ce n'est pas tuer. C'est faire vivre les autres, c'est-à-dire mettre nos vies au service de nos frères. Et le Nouveau Testament présente souvent Jésus comme ce serviteur annoncé par Isaïe. Sa vie est donnée tout entière pour les hommes. Elle est le sacrifice parfait, tel que la Bible a essayé de l'inculquer à l'humanité. Le pain que je donnerai, c'est ma chair donnée pour que le monde ait la vie. Et désormais, dans la vie donnée du Christ, nous accueillons la vie même de Dieu. De même que le Père qui est vivant m'a envoyé et que moi je vis par le Père, de même aussi celui qui me mangera vivra par moi.

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2: Dans cette émission, nous nous approchons chaque semaine des livres qui constituent la Bible et plus précisément l'Ancien Testament. Avec des théologiens, des biblistes, des exégètes, nous cherchons à mieux comprendre les textes qui ont annoncé le Christ. Eh bien aujourd'hui, ce n'est pas une approche purement intellectuelle que nous allons vivre, mais c'est plutôt une façon d'ouvrir la Bible pour apprendre à prier avec elle. Et pour le faire, nous sommes avec un prêtre qui s'est passionné pour cette approche. C'est vous, frère Nicolas Sintobin. Bonjour.
3: Bonjour, madame.
2: Vous êtes jésuite, auteur de plusieurs ouvrages, dont un petit manuel qui s'appelle « Apprendre à discerner ». C'est aux éditions Fidélité. Vous faites une pause à Paris. On vous remercie. On entendra votre accent que vous arrivez d'Amsterdam où vous êtes installé. Mais aujourd'hui, on va s'intéresser à cet ouvrage intitulé « Prier avec la Bible ». C'est aux éditions Jésuite. Nicolas Sintobin, la spiritualité ignatienne, elle invite à trouver Dieu dans toutes les dimensions de notre vie. Et est-ce que vous diriez que paradoxalement, on a presque oublié qu'on pouvait le trouver dans la Bible ?
3: Ce n'est pas évident, effectivement, de prier avec la Bible. Certains d'entre nous, catholiques, les protestants, ils lisent la Bible du matin au soir, pour ainsi dire. Nous autres catholiques, dans le meilleur des cas, on la lit de temps à autre, on l'écoute pendant la messe. Mais si, on peut prier aussi avec la Bible. Et le grand apport que nous fait Saint Ignace, c'est de nous proposer une méthode de fait très simple pour écouter au plus profond de soi la parole de Dieu et, je dirais, entrer dans un dialogue intime de personne à personne avec Dieu, avec le Seigneur, Jésus en particulier, moyennant la parole de Dieu.
2: Mais vous-même, Père Nicolas Sintobin, vous vivez en communauté, vous sentez que vous avez à redécouvrir, vous aussi, que prier avec la Bible, c'est une dimension encore supplémentaire.
3: Je travaille beaucoup avec la Bible, mais prier avec la Bible, c'est autre chose. C'est autre chose. Je suis moi-même responsable pour la production en néerlandais d'un podcast de prière avec la Bible. En français, c'est l'équivalent de « Prie en chemin ». Tous les matins, je commence ma journée en priant de cette façon-là avec la Bible. Et je ne vais pas dire toujours, mais presque toujours, il y a quelque chose qui en ressort. Et quel bonheur de pouvoir, sur son âme, sa conscience, mon esprit encore tout vierge de n'importe quelle impression, au petit matin, d'écouter la parole de Dieu et d'entrer en rapport, en relation, la mâcher, l'écouter surtout, plutôt que d'écouter les nouvelles avec les meurtres, avec les guerres, avec les je sais pas quoi, et de commencer ainsi sa journée. Quelle merveille, quel privilège.
2: Un privilège qui est accessible à tout le monde, vous diriez, mais pourtant il y a ce frein, parce que par exemple l'Ancien Testament, ce sont des textes qui parfois effraient, qui ne semblent pas accessibles. Ça peut faire peur, on s'arrête à l'image ou au souvenir qu'on a de ces textes. Est-ce que c'est juste ou cette approche de la Bible, d'entrer dans les textes, elle est aussi possible avec l'Ancien Testament ?
3: Écoutez, il y a des textes de l'Apocalypse, de Saint Paul, Nouveau Testament, qui sont absolument indigestes pour la prière. Et il y a même tel ou tel extrait ou passage évangélique qui sont tellement arides ou compliqués ou incompréhensibles qu'ils se prêtent difficilement à la prière. La même chose vaut pour l'Ancien Testament. Il y a effectivement, des textes juridiques à n'en pas finir, qui sont... en tout cas, moi, j'arrive pas à prier avec ces textes-là.
2: Oui, le Lévitique, ce serait un peu compliqué.
3: Par exemple. Mais il y a d'autres textes qui s'y prêtent à merveille. Il y a les psaumes, par exemple. Il y a plein de passages d'Isaïe dans la Genèse. Moi, par exemple, j'aime beaucoup, et je l'ai fait encore récemment lors de ma retraite, prier avec la Genèse. la vocation, l'appel d'Abraham. Mais c'est un texte que je trouve, hein, moi je pourrais prier facilement une semaine de suite avec ce seul texte, parce qu'il évoque tant de choses sur le rapport entre la personne humaine et Dieu que je peux, dans le bon sens du terme, m'y perdre à longueur de journée.
2: Nicolas Sintobin, vous donnez 50 conseils pour se mettre en présence de Dieu à travers les textes de l'Ancien et du Nouveau Testament. Pourquoi tant de conseils alors qu'on aurait envie de dire « Et si on se mettait simplement à genoux en toute humilité avec Dieu ?»
3: Madeleine, si ça marche pour vous, je vous en prie, faites-le. Faites-le. Donc, là, dans ce livre, je propose une méthode. Il y en a d'autres. Et puis, de toute façon, c'est vrai, 50 conseils, ça peut paraître un peu énorme. C'est pas à prendre ou à laisser. C'est pas tout ou rien. Ce sont des suggestions. Et moi, je dirais, et c'est comme ça que je l'ai vécu moi-même, jeune homme étudiant, quand j'ai découvert ça, quel bonheur, quelle chance qu'il y a des maîtres à prier, des maîtres qui nous apprennent, qui nous partagent l'expérience un peu extraordinaire, comme Ignace de Loyola, qu'ils ont eu. Et il n'est pas nécessaire, comment est-ce qu'on dit, d'inventer l'eau tiède. Elle existe déjà. Enfin, je veux dire, l'eau chaude. Il y a des méthodes pour prier avec la Bible, tant qu'à faire et en profiter. Et la méthode d'Ignace est quand même une méthode qui a fait ses preuves.
2: Alors, Ignace de Loyola, il vous a inspiré. C'est vraiment votre maître spirituel, on pourrait dire. En tout cas, c'est celui qui vous inspire. Est-ce qu'il a lui-même proposé cette méthode ou c'est vous, par l'observation de ses remarques, de ses analyses, de ses exercices spirituels, qui en avez écrit une méthode pour prier avec la Bible?
3: Je pense que j'ai très peu inventé moi-même. Le génie d'Ignace de Loyola a été d'avoir réussi à extraire de son expérience personnelle de prière avec la Bible, d'en extraire des dynamiques, des structures, des éléments dont il avait l'intuition qu'il pouvait aider d'autres personnes à prier à leur tour. Oui. Ignace est un pédagogue né. Et il a réussi à partager cette expérience. Et le livre par excellence dans lequel il a couché cette expérience, ce sont les exercices spirituels de Saint Ignace.

0: marche?
1: Alors, on entre dans ce que vous appelez l'école de Saint-Ignace de Loyola pour prier avec la Bible. On va avoir un petit côté très pratique. Il y a des conditions dans lesquelles on est mieux pour prier.
2: Mais absolument. Pour la simple raison que nous ne sommes pas des esprits purs. Nous avons un corps. Nous sommes dans la matière. Nous sommes dans le temps. Et donc, il est important de respecter cette corporéité. Ça veut dire, par exemple, que le lieu de la prière est important. Si je vais essayer d'entrer, de faire une contemplation d'un texte, la vocation d'Abraham de la Genèse, par exemple, si je le ferais dans une rame de métro, bon, peut-être que je vais y réussir, mais il y a plus de chances que je vais être distrait pour toutes sortes de raisons. Le lieu est important. Les sons environnants, bon, ça va de pair. Mon corps, l'attitude de mon corps. Il est important d'adopter une position et si besoin en est de la changer, une position dans laquelle votre corps est bien, sans que vous vous endormiez, mais sans que vous soyez trop tendu non plus, parce que c'est trop compliqué d'être dans cette attitude-là.
1: Donc on s'installe bien. Est-ce qu'il y a une durée qui...
2: Là
1: par
2: encore,
1: exemple, votre application, elle propose 12-13 minutes. Au début, ça peut paraître très long. Finalement, après, on se dit, oh, je pourrais peut-être continuer sur un chapelet. La question de la durée, elle est importante?
2: Elle est très importante, je crois. Et le critère le plus important que donne Ignace peut étonner. Il ne dit pas, il faut prier 10 minutes, 20 minutes, une demi-heure. Il dit, c'est vous qui allez fixer la durée de votre prière. Et surtout, vous allez respecter cette durée de la prière. Et si jamais il vous arrive, et je peux vous assurer que ça arrive, que la prière est aride, que vous n'avez pas l'impression que rien n'en ressort, vous vous ennuyez, aucun problème, dit-il. Au lieu de raccourcir votre prière, vous allez rajouter 5 minutes. Mais autrement dit, donc il dit, vous fixez vous-même et vous respectez la durée, parce que sinon, il est trop évident qu'il y aura plein de distractions et de tentations pour arrêter la prière.
1: Il peut se passer quelque chose sur ces minutes qui sont sèches, où on a le sentiment que rien, absolument rien ne se joue, ni dans notre cœur, ni dans nos textes. Et pourtant, c'est bon de rester.
2: C'est bon de rester, parce que vous ne pouvez pas savoir ce que dans une minute, ce qui va se passer dans une minute, ou dans 2 minutes, ou dans 5 minutes. La prière n'est pas d'abord quelque chose que l'on produit soi-même, on accueille. C'est l'esprit, c'est en langage théologique, mais c'est l'esprit qui est pris en nous. La seule chose que nous pouvons faire, c'est essayer de nous concentrer et de nous ouvrir à la présence de Dieu et écouter. Et puis on peut collaborer pour accueillir, on peut faire de son mieux, mais en dernier ressort, ça ne dépend pas de nous. Et pour cette raison-là aussi, il vaut mieux ne pas évaluer sa prière. 5 sur 10, 7 sur 10, 9 sur 10. La prière, c'est tout d'abord passer du temps avec Dieu. Qu'est-ce qui se passe dans la prière? J'en sais rien. Il y a des choses dont on se rend compte. Il y a d'autres choses dont on ne se rend pas compte. Comme dans une relation avec une autre, nous croyons que Dieu est une personne. Comme avec des personnes humaines, le temps, enfin, il est souhaitable qu'avec des amis, avec la personne aimée, on passe du temps. La même chose vaut pour la prière et donc pour cette relation avec Dieu, avec le Seigneur.
1: Alors, vous parliez des conditions extérieures, pas trop de bruit, bon, on comprend assez facilement. En revanche, qu'est-ce qu'on fait des distractions qui viennent, qui s'imposent à nous? Des pensées, de choses et d'autres, parfois futiles, parfois importantes. Qu'est-ce qu'on fait de cela quand on avait résolument décidé d'ouvrir la Bible et de se plonger dans le texte?
2: Bon, déjà, il est souhaitable de préparer la prière et de préparer le texte pour que vous ne soyez pas distrait par le texte, qu'il n'y ait pas de mots, d'expressions que vous ne comprenez pas.
1: Ça veut dire qu'on fait une préparation
2: si possible
1: avant la prière.
2: Ça, c'est pas mal, oui. Si possible, s'il y a le temps. S'il n'y a pas le temps, tant pis. Deuxième chose, prier, c'est pas appuyer sur un bouton. C'est pas appuyer sur le bouton prière. Quand je prie, quand on prie, il faut prendre le temps pour entrer dans la prière, pour que le silence s'installe en vous, pour que vous soyez présent dans la prière, non pas seulement avec votre corps, mais aussi avec votre esprit, et pour que vous essayiez de vous ouvrir à la présence de Dieu. Et il se peut que tout votre temps de prière passe par là. Aucun problème. Parce que ça n'a aucun intérêt de commencer à prier un texte si vous n'êtes pas là.
1: On se met trop de pression. Il y a trop de pression sur le résultat. Quand on prie, vous êtes en train de nous dire que c'est résolument gratuit.
2: C'est résolument gratuit. Et bien sûr, nous vivons dans une culture, dans une société qui veut des résultats immédiats. Immédiats. Palpable.
1: Mais parce qu'on veut consacrer du temps avec l'idée que ce temps ne sera pas perdu. Or, vous nous dites qu'on ne sait pas, avec Dieu, ce qui est perdu et ce qui ne l'est pas.
2: On sait que ce n'est pas perdu. Ça, on le sait d'avance. Pour en revenir à votre question des distractions, je voudrais distinguer entre deux types de distractions, entre guillemets. Il y a des distractions pures. Je veux dire, si vous priez dans une rame de métro, bon, il est à peu près sûr que vous serez distrait par le bruit, par tout ce que vous voyez, par les mouvements, tout ça. Bon, probablement pas une bonne idée. Ou si vous priez avec la fenêtre grande ouverte et il y a des enfants qui jouent dehors, qui font un bruit, pas possible, pas une bonne idée. Ça, c'est des distractions qu'on peut évacuer, on peut s'organiser. Mais si, par exemple, vous êtes en train de prier un texte sur le pardon, et vous avez quand même une distraction. Il y a votre sœur là avec laquelle vous vivez en mauvais, avec laquelle vous vous êtes disputé depuis je sais pas combien de temps, et tout le temps elle vous regarde pendant ce temps de prière. Oh, c'est pénible, mais qu'elle soit là, j'en veux pas. C'est peut-être pas une distraction. C'est peut-être une invitation pour que vous intégriez cette relation perturbé que vous avez avec votre sœur dans votre prière et que vous essayez de la, et ainsi de suite, voilà, de donner ça. Donc, il y a des idées, des choses qui peuvent vous venir. Certaines, très clairement, nous empêchent d'entrer dans le silence, d'entrer dans une écoute, dans un rapport de vérité avec la parole de Dieu, avec Dieu lui-même. D'autres, justement, on peut parfaitement bien les intégrer dans la prière, et elles vont au contraire rendre notre prière plus authentique.
1: Père Nicolas Sindobin, qu'est-ce que vous faites du réfrigérateur ?
2: Je parle effectivement du principe du réfrigérateur. Bon, je reprends la sœur, là, avec laquelle je me suis embrouillé, et c'est une situation impossible, il n'y a pas de solution. Enfin, en tout cas, je ne la vois pas. Mais c'est devenu une obsession. Et du matin au soir, dès que j'ai un moment de silence, ça me tombe dessus, j'ai réfléchi, je cherche et je trouve pas. Bon, ça, c'est pénible. Bon. Mais à tel point que je ne peux plus penser qu'à ça. Bon, et ça arrive pas forcément avec ma sœur, mais avec, bon. Imaginez que vous allez prendre un jour de retraite ou une semaine de retraite. Bien sûr, vous allez prendre ce dossier avec vous. Et peut-être que vous vous dites, ah mais là, franchement, là, je pourrais y aller, hein, je pourrais toute la semaine. Eh ben non, vous pourriez aussi bien mettre ce dossier pénible au réfrigérateur et bien fermer le réfrigérateur, c'est-à-dire vous permettre, vous donner l'espace, l'occasion de laisser reposer un peu ce dossier pour que vous puissiez de nouveau écouter. Non pas seulement ce truc pénible ou difficile, mais la parole de Dieu et la vie et les autres gens et la parole de Dieu. Et vous allez probablement découvrir qu'il y a plein d'autres choses, en dehors, évidemment, de ce dossier. Et quand, à la fin de cette journée ou à la fin de cette semaine, vous rouvrez le frigidaire, il est tout à fait possible parce que vous avez pu remettre des choses un peu à leur place et à leur véritable dimension que vous découvriez, mais ce dossier qui était grand comme ça, tiens, mais il a diminué, il n'a peut-être pas disparu, ou je peux l'aborder d'une autre façon. Donc ça peut être une façon pour retrouver une certaine liberté par rapport...

0: Père Nicolas Sintobin, on parlait de méditation, de méditer un texte. Quelle différence vous faites entre une méditation auprès de la croix et une méditation, peut-être même d'un poème, peut-être d'un texte littéraire? Quelle différence, en fin de compte, entre vraiment se pencher sur la Bible et la méditation peut-être plus philosophique?
1: Je vais l'aborder non pas par la méditation, mais par la contemplation, qui est une autre forme ignatienne de prier avec la Bible, et qui est beaucoup plus passive, qui est plus typiquement ignatienne. Méditation, il y a davantage l'intelligence qui travaille, qui analyse, et c'est bien. Mais on peut aussi, parce que vous parlez de la croix, au pied de la croix, tout simplement regarder, être là, et écouter, se laisser toucher et voir ce qui se passe.
0: C'est-à-dire, on lit le texte.
1: On lit le texte et puis on regarde.
0: On regarde la scène.
1: On regarde la scène, on écoute. Qu'est-ce qui se passe? Que fait Marie? Que fait Jésus? Quelle est l'expression du visage? Tiens, Jésus touche. Ben, et s'il me touchait, qu'est-ce que ça me... Voilà. Donc, vous allez entrer comme dans une scène de théâtre, dans ce qui est présenté. Mais vous allez faire ça, non pas tout seul, mais en présence. En présence de Jésus, avec Dieu. Tandis que, en général, quand je fais ça avec un texte philosophique, je peux aussi prier avec un texte philosophique, je peux aussi prier avec un poème. Mais si c'est simplement une analyse que je fais, c'est moi qui travaille un texte. Tandis que dans la prière biblique, comme dans toute prière, il y a un élément structurant qui est la relation. Je le fais en présence de et avec Dieu. Et ça change. C'est pas moi tout seul. C'est d'ailleurs pas moi qui fais. J'accueille. Je laisse, ou je collabore, je m'offre, je me propose, je laisse, je m'ouvre pour que quelque chose se passe en moi, dont, en dernier ressort, moi, je ne suis pas l'acteur.
0: Donc c'est vivant?
1: Ça peut être extrêmement vivant, et ça peut être hyper passif et rasoir. Ça dépend, on ne sait pas. Mais effectivement, notamment, ça dépend des récits, du type de texte que l'on va prier. Mais quand c'est, pour ainsi dire, un texte d'action, et qu'on va entrer dans cette action, il est probable que l'on va être, dans une certaine mesure, entraîné par cette action et que l'on va vivre des choses qui peuvent être des choses fortes. Si, par contre, je me laisse bercer, et c'est très bien, par un texte, certes, parce qu'il y en a beaucoup de différents, mais par un psaume qui parle du désir de Dieu et d'une tendresse et ainsi de suite, ça peut être très, très, très, très calme. Et il se peut que, pendant une demi-heure, je reste avec un mot, avec une image, il n'y a pas de parole, que presque rien ne se passe, mais que je sens, c'est bien, je suis bien là. Je n'ai pas besoin d'aller plus loin, non, je suis en présence de Dieu, à travers ce verset, cette image, je ne sais pas quoi, et c'est bien.
0: Alors, ça veut dire qu'une prière réussie, c'est une prière où on se sent bien?
1: Déjà, le mot réussi,
0: ça vous plaît pas?
1: Ça ne me plaît pas trop. Et il se peut que la prière soit rude, soit violente, si elle vous conduit à travers des expériences douloureuses à revisiter avec Dieu. On a parlé de réconciliation, de pardon. Bon.
0: Il y a des prières qui sont des véritables tiraillements.
1: Ça peut être dur. Ça peut être dur. Et on peut se battre. C'est bien. Parce que ça fait pas... Quand on lit les psaumes, ce qui est écrit comme cheminement, comme changement d'état d'esprit dans les psaumes, mais c'est effrayant. C'est effrayant, mais c'est l'expérience humaine, et c'est bien pourquoi on prie autant avec les psaumes, parce que tous les sentiments, toutes les expériences humaines, les plus belles comme les plus violentes, sont exprimées. Et là, le cadeau, je dirais presque, des psaumes, c'est qu'elles nous permettent d'évoquer

0: mettre en rapport avec la parole de Dieu. Tout, tout, tout.
1: Il n'y a pas de tabou.
0: Il n'y a pas de tabou. Il n'y a pas de tabou. Rien de l'expérience humaine n'est indigne pour être prié.
1: Est-ce qu'il faut l'exprimer ou est-ce que Dieu sait tout, Dieu voit tout?
0: Dieu sait tout, mais moi je ne sais pas tout. Alors en l'exprimant, dans cette confiance et dans cette intimité de la relation d'amour avec Dieu, je peux probablement exprimer, voir et accueillir des choses que tout seul et dans le silence, je ne pourrais jamais concevoir, accueillir, vivre.
1: Vous évoquez tous ces moments par lesquels on peut passer au cours d'une prière. Est-ce qu'il est important après de les noter ou de marquer ces différents moments qu'on a traversés?
0: La prière est tout d'abord gratuite. On prie pour prier, pour être avec Dieu. Or, Ignace nous apprend, bon, il n'a pas inventé, nous montre à quel point la relecture de la prière peut être précieuse, parce qu'elle peut nous apprendre plein de choses sur la façon dont la parole de Dieu, Dieu lui-même, nous invite à la vie. Et quand on prend l'habitude de relire avec une certaine régularité sa prière, avec la Bible et l'autre prière aussi, il est tout à fait probable que l'on va trouver des fils rouges, des choses qui reviennent et qui sont des indicateurs. Tiens, si tu vas plutôt dans ce sens-là, si tu focalises davantage là-dessus, la vie s'ouvre. Ou au contraire, ou là, ce type d'expérience dans les psaumes, par exemple, ce qu'ils font avec vous dans la prière, ça suggère probablement qu'il faut davantage aller dans ce sens, ou au contraire, justement, l'éviter. Et la relecture permet de le faire plus en profondeur, et puis de le fixer, le fixer. Parce que une heure, deux heures, un jour après, en général, vous avez oublié. Et si vous ne l'écrivez pas, souvent il s'agit de petites choses. Si on attend des événements spectaculaires dans sa prière, il faudra en général attendre longtemps. Mais c'est ces petites choses que la relecture permet de relever, et c'est dans souvent cette banalité que Dieu parle.
1: Merci beaucoup, frère Nicolas Zintobin. Merci d'avoir été avec nous pour cette émission un peu différente de celle de d'habitude. Prier avec la Bible à l'école de Saint-Ignace de Loyola, c'est le titre de votre ouvrage publié aux éditions Jésuites. Vous y proposez d'ailleurs un accompagnement pour y lire certains textes que vous avez choisis dans la Bible. C'est une excellente et une très belle expérience à vivre pour nos auditeurs. Merci à vous.

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2: L'ange du Seigneur apporta l'annonce à Marie.
3: Et elle conçut du Saint-Esprit. Je vous salue Marie, pleine de grâce. Le Seigneur est avec vous. Vous êtes bénie entre toutes les femmes, et Jésus, le fruit de vos entrailles, est béni. Sainte Marie, Mère de Dieu, priez pour nous pauvres pécheurs, maintenant et à l'heure de notre mort.
2: Voici la servante du Seigneur.
3: Qu'il me soit fait selon votre parole. Je vous salue Marie, pleine de grâce. Le Seigneur est avec vous. Vous êtes bénie entre toutes les femmes, et Jésus, le fruit de vos entrailles, est béni. Sainte Marie, Mère de Dieu, priez pour nous pauvres pécheurs, maintenant et à l'heure de notre mort.
2: Et le Verbe s'est fait chair.
3: Et il a habité parmi nous. Je vous salue Marie, pleine de

0: grâce. Le Seigneur est avec vous. Vous êtes bénie entre toutes les femmes, et Jésus, le fruit de vos entrailles, est béni. Sainte Marie, Mère de Dieu, priez pour nous, pauvres pécheurs, maintenant et à l'heure de notre mort.
1: Priez pour nous, Sainte Marie, Mère de Dieu,
0: afin que nous soyons rendus dignes des promesses du Christ.
1: Daignez, Seigneur, répandre votre grâce dans nos âmes, afin qu'ayant connu par la voix de l'ange l'incarnation de votre Fils Jésus-Christ, nous puissions parvenir par sa passion et par sa croix à la gloire de sa résurrection, par le même Jésus-Christ, votre Fils, notre Seigneur. Amen.
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4: Bonjour à tous, merci d'être avec nous pour ce nouveau numéro de Parole d'évêque. Monseigneur Philippe Guiougou, bonjour.
5: Bonjour Thierry, bonjour les auditeurs et auditrices de Radio Massabielle et bonjour à ceux qui nous suivent sur les réseaux sociaux.
4: Nous sommes entrés, Monseigneur, depuis quelques jours dans le temps ordinaire de l'année liturgique, mais l'actualité de notre Église diocésaine demeure particulièrement riche. Ce dimanche 7 juin, l'Église célèbre la fête du Saint-Sacrement, du corps et du sang du Christ. Quelle est la signification profonde de cette fête pour nous, les catholiques ?
5: Eh bien, un temps que j'ai pas trop connu, mais où on appelait cette fête la fête Dieu, en fait, qui rassemblait, qui était une fête très importante, tout simplement qui honore la présence, ce qu'on appelle la présence réelle de Jésus-Christ dans l'Eucharistie, celui que nous célébrons, le pain et le vin, le cœur de notre Eucharistie, le sommet de l'Eucharistie. Donc c'est la fête du corps et du sang, la fête du Saint-Sacrement, célèbre eh bien cette présence réelle de Jésus-Christ dans notre vie comme nourriture spirituelle. C'est ce que nous recherchons, celui qui a donné sa vie pour nous, celui qui vient nourrir notre vie. Eh bien cette fête rappelle cela et rappelle à quel point la présence réelle du Christ qu'on retrouve à la fois dans le tabernacle, qu'on retrouve au moment où il y a le sacrifice à l'autel, le pain devient corps et le vin devient sang. C'est une invitation aussi à vivre en communion avec le Christ, avec le Seigneur, que de reconnaître sa présence dans nos vies, c'est reconnaître aussi la communion qu'il établit avec nous, et qui dit communion avec nous, mais aussi comment nous faisons corps. On dit bien que l'Église a pour tête le Christ, et donc célébrer le Saint-Sacrement, c'est reconnaître finalement que c'est le Christ qui a la tête de notre vie chrétienne. Donc voilà, c'est un peu le chant qui dit « Devenez ce que vous recevez ». Voilà. « Devenez ce que vous recevez ». Voilà, donc devenir ce qu'on reçoit. À chaque fois qu'on chante, et je chante ce chant, ça me rappelle toute l'importance de l'acte de l'Eucharistie que nous venons de vivre. Ça veut dire « devenir », il y a quelque chose en nous qui va advenir par le fait que nous recevons le corps du Christ. À la fois cette présence réelle, mais finalement devenir ce qu'est le Christ et tout ce qu'il nous a enseigné. Voilà ce qu'on pourrait dire un peu derrière la fête du Saint-Sacrement, la fête Dieu comme on disait avant.
4: Dans un monde souvent marqué par l'agitation et les divisions, que nous dit aujourd'hui ce mystère de l'Eucharistie ?
5: Alors le mystère de l'Eucharistie peut nous dire à la fois pas un paradoxe, mais un côté silence, c'est-à-dire le Christ est là, et notamment une fois que la messe est célébrée, une fois que nous avons reçu ce corps du Christ, il va se dissoudre, hein, ce pain dans nos veines, dans notre sang, dans notre corps. Il y a un certain silence, il y a une certaine humilité de la présence du Christ, et qui pourtant va devenir une présence agissante dans nos vies. Et puis, c'est, par exemple, quand je me retrouve devant le tabernacle à l'église, avec cette petite lumière allumée, je sais que derrière ce tabernacle, il y a la présence réelle. Donc, pour moi, ce que peut vouloir dire un peu cette fête, cette présence, le sens spirituel qu'on peut y mettre, c'est une présence agissante du Seigneur, d'un peu, voilà... Je sais pas pourquoi, mais il y a quelques chants qui me reviennent un peu aujourd'hui. Dans le silence de notre cœur, il y a un peu le chant qui dit cela. Et bien, dans le silence de notre cœur, il y a le Christ qui est présent.
4: Comment invitez-vous les fidèles à vivre cette solennité dans leur paroisse, particulièrement cette année ?
5: C'est tout simplement de se rappeler l'importance d'être à la messe, de vivre la peut-être d'une manière encore plus forte, plus solennelle, cette Eucharistie. Il y a aussi une manière de s'y préparer, rappeler aussi, j'ai rencontré des jeunes qui parlaient aussi de l'adoration, là, sur une paroisse en 10 ans, et c'était très très très beau d'ailleurs, c'est sans la nommer, c'était la paroisse de Sacré-Cœur, de Saint-Pierre et Saint-Paul, un petit groupe de jeunes qui me disaient qu'elles veulent mettre en avant la dimension de l'adoration. Et c'était une belle discussion avec ces jeunes, parce que pour certaines qui vivent régulièrement ou très souvent la notion d'adoration, elles disent dans ce silence, il y a quelque chose qui se passe, la présence de Dieu qui vient dans ma vie et qui vient bousculer ma vie. Donc c'est une invitation que je lance à l'ensemble des fidèles, de croire que le Christ, il est présent, et puisqu'il est présent, c'est la foi, c'est notre foi, c'est un peu un mystère, quelque chose qu'on ne peut pas expliquer, comment dire que dans un bout de pain qui devient corps du Christ, dans un vin qui devient sang, de dire que le Christ est là pleinement. Et donc, c'est la puissance de Dieu qui se révèle. Et donc, c'est dire aux gens, n'hésitez pas à vivre cela, cette présence de Dieu dans nos vies, cette présence de Dieu dans l'Eucharistie.
4: Jésus présent dans le très saint sacrement, l'importance, vous l'avez dit aussi, de l'adoration eucharistique, à l'exemple du Saint Curé d'Ars.
5: Oui, du Saint Curé d'Ars qui consacrait un temps très important à l'adoration, comme il est consacré un temps très important à la confession, comme pour puiser dans la source de cette contemplation du Seigneur, pour aussi être en plus grande aptitude d'être dans une écoute spirituelle de ceux qui viennent à lui. Et on disait d'ailleurs qu'il avait ce don de discernement, ce don de percevoir dans ce qui lui était dit, la vérité profonde que la personne exprimait, ou avait même du mal à exprimer, pour pouvoir dire une parole. Donc ça veut dire que puiser à la source, faire un cœur à cœur finalement avec le Seigneur, fait qu'il y a des vérités de Dieu qui se révèlent encore plus à nous, si on peut dire. Donc c'est toujours une bonne chose que des paroisses donnent une place importante. Il y en a quelques paroisses qui font cela, la paroisse de Petit Bourg par exemple, qui donne une large place à l'adoration. Et bien finalement, ça peut paraître non productif que d'être assis là devant le Seigneur. En réalité, il y a une vraie présence, il y a quelque chose qui se vit en nous et qui nous permet d'aller à l'intérieur de nous-mêmes et d'avancer dans la vie de l'Église et la vie spirituelle.
4: Depuis la Pentecôte, nous sommes donc revenus au temps ordinaire, symbolisé par la couleur verte dans la liturgie. Pourquoi appelle-t-on cette période temps ordinaire ?
5: Alors, ordinaire, pour dire que c'est un peu le quotidien de nos vies, il faut se rappeler finalement, en liturgie, le cycle liturgique dans lequel nous sommes, qui commence finalement la nouvelle année avec Christ roi. Finalement, Christ roi termine l'année, le cycle liturgique, et nous commençons après avec le temps de l'Avent. En fait, il y a trois grandes catégories. Il y a la catégorie de ce qui nous ramène à une dimension bien spécifique du Seigneur, qui est toute la dimension autour de l'incarnation. Le Christ, Dieu qui se fait homme, et qui va nous permettre de méditer, de réfléchir sur cette vérité, ce mystère de l'Église, le Dieu qui se fait homme et le Christ qui s'incarne, Dieu qui s'incarne. Et donc ça nous conduit de l'Avent, finalement, jusqu'à Noël, parce que l'Avent nous prépare à accueillir la présence du Christ, l'Emmanuel, Dieu avec nous, et jusqu'à Noël, jusqu'au baptême du Seigneur. En fait, nous sommes dans cette période-là qui est, on pourrait dire, liturgiquement et théologiquement, c'est le temps de l'incarnation. Dieu qui se fait homme, qui épouse notre humanité. Après, nous avons un deuxième grand temps dans cette liturgie, c'est qu'on peut appeler la passion et la résurrection, qui va nous faire réfléchir sur le Christ qui va donner sa vie, qui nous conduira à la Semaine Sainte, qui va mourir pour nous sur la croix et qui va ressusciter. Donc ça, en gros, c'est toute la période de carême, Nous réfléchissons sur ces derniers moments de la vie du Christ, jusqu'à la Passion, et pour aller jusqu'à Pâques, la Résurrection et la Pentecôte. Donc ce deuxième grand temps est en gros sur le deuxième grand mystère de l'Église, grand mystère du salut, eh bien le Christ va mourir et ressusciter pour nous. Eh bien, quand nous avons fait ces deux grands temps, en réalité nous retombons, sachant que entre ces deux temps, nous sommes tombés dans le temps ordinaire, entre janvier et le carême, d'accord? Après, nous retombons, là, à partir de la Pentecôte, dans un deuxième temps, grand temps ordinaire, qui nous conduira de après la Pentecôte jusqu'à, finalement, l'Avent. Eh bien, ce temps ordinaire nous rappelle que le Christ est dans le quotidien de nos vies. Là, nous voyons, en parcourant l'Évangile, nous voyons tout simplement la vie du Christ dans son quotidien, ce qu'il fait, ce qu'il vit, ce qu'il nous apporte, le Seigneur, et ça nous renvoie au quotidien de notre vie, dans la vie de famille, dans la vie de travail, dans la vie d'Église, comment le Christ est présent. Donc voilà, donc une manière d'expliquer ce temps ordinaire, il faut aussi le resituer par rapport à ce temps et ce cycle liturgique dans lequel nous sommes en une année.
4: En quoi ce temps demeure pourtant un moment privilégié de croissance spirituelle?
5: Bien, finalement, on peut dire un moment privilégié parce que c'est un temps très long. Là, nous sommes tombés dedans, là, après la Pentecôte. Comme je vous disais, ça nous conduira jusqu'à l'Avent. Donc, c'est quand même quasiment cinq mois. Et donc, cela veut dire que dans ce quotidien, comment la parole de Dieu, comment en écoutant sa parole, comment en écoutant les épîtres, je vais aussi me laisser instruire par le Christ, sa vie, mais aussi par l'Église naissante avec les différents épîtres de Saint-Pierre, de Paul, pour comprendre un peu comment notre Église se construit. Donc voilà, donc c'est à travers ce temps ordinaire qui nous permet de mieux réfléchir sur une Église naissante et une présence du Christ dans notre quotidien.
4: Les célébrations de confirmation se poursuivent, évidemment, dans notre diocèse. Dimanche après-midi, un temps fort rassemblera à l'église Saint-Pierre et Saint-Paul à Pointe-à-Pitre les ados, les catéchumènes et néophytes, c'est bien ça.
5: Tout à fait.
4: Adolescents, donc, qui recevront le sacrement de la confirmation de vos mains.
5: Oui, très heureux. Nous avons eu, on en parlera, mais les 200 adultes qui ont fait leur confirmation et qui comprend donc les recommençants, donc des personnes qui ont été baptisées, communiées, mais qui ont arrêté le circuit de leur vie chrétienne et qui redémarrent, et les néophytes, c'est-à-dire ceux qui d'abord ont été catéchumènes et qui ont été baptisés et qui ont fait après ensuite leur communion et ensuite leur confirmation. Eh bien, c'est la même chose pour les adolescents. Et nous nous rendons compte que là aussi, il y a une augmentation, j'ai pas le chiffre en tête là, mais ils seront plus nombreux que l'année dernière, qu'il y a aussi des jeunes, des adolescents qui se posent la question de cette présence de Dieu dans leur vie et qui les interpellent et qui, au point de demander un sacrement. Et puis, ce qui est intéressant, c'est que le jeune peut aussi nous exprimer à travers sa lettre le cheminement qu'il a fait, comment il grandit aussi dans la foi et surtout comment l'Église se donne les moyens d'accompagner ces jeunes, ces adolescents. Donc c'est aussi un signe que notre Église est missionnaire et qu'elle est capable de rejoindre des hommes, des jeunes, des moins jeunes, des adolescents en l'occurrence, qui se posent la question de Dieu et comment on leur permet de découvrir et de connaître la parole de Dieu. Donc voilà, donc c'est un beau défi qui est aussi lancé à notre Église, qui est d'être toujours en capacité d'avoir ce que j'appelle, quand on parle de catéchiste, j'aime bien dire des témoins de la foi. Un catéchiste n'est pas d'abord un enseignant, c'est-à-dire un sachant qui vient délivrer son savoir, c'est d'abord quelqu'un qui est témoin de la foi, c'est-à-dire témoin de ce que le Christ fait dans sa vie, et qui va du coup en témoigner auprès des jeunes, des adultes, pour les conduire sur le chemin de la foi et le chemin du Christ.
4: Quel regard portez-vous sur l'engagement précisément de ces jeunes qui choisissent de poursuivre ou de reprendre leur cheminement de foi?
5: Et on regarde d'abord admiratif parce que quelquefois c'est pas si évident que cela pour ces jeunes. Quelquefois, ils expriment dans leur courrier des vies pas simples, difficiles, soit par des séparations, malheureusement, je le rappelle souvent, mais on ne peut pas l'éviter, et on retrouve dans les lettres des jeunes qui expriment comment les dégâts que cela peut faire dans leur vie, la séparation des parents. Quelque chose qui me frappe, c'est assez étonnant, je ne trouvais pas cela à une telle proportion. Je retrouve souvent dans les lettres d'adolescents, d'ados qui perdent leurs parents assez tôt. Ça m'a assez étonné en Guadeloupe, parce que j'avais pas ça dans cette proportion, en tout cas en Seine-Saint-Denis. Je retrouve très régulièrement dans les lettres des jeunes, un parent, un père, une mère qui est décédé. Et donc ça veut dire aussi de la fragilité quelquefois sanitaire qu'on peut avoir dans nos départements. Et vraiment, cela me frappe. Donc une manière de dire aussi admiratif, au cœur même quelquefois de choses douloureuses, eh bien les jeunes trouvent le chemin de Dieu et se laissent accompagner par ce chemin. Et puis ces jeunes, le regard aussi plein d'espérance, évidemment, parce que ce sont des jeunes qui sont l'aujourd'hui de notre diocèse, l'aujourd'hui dans le sens où on leur donne et on doit leur donner de plus en plus de place pour qu'ils nous apportent leur fraîcheur, qu'ils nous apportent leur regard nouveau et qu'à travers eux aussi, d'autres camarades puissent être rejoints. Donc c'est de les encourager, tout simplement.
4: Très bien. Monseigneur, la fin de l'année pastorale approche et l'on peut dire qu'elle a été particulièrement riche. Nous avons notamment vécu la messe du 27 mai en mémoire des victimes de l'esclavage, la consécration de Joseline Salar-Sahib dans l'ordre des Vierges consacrées, les quelques 200 adultes, vous l'avez dit tout à l'heure, confirmés à la Pentecôte. On peut déjà tirer un premier bilan de cette année pastorale?
5: Bien, je dirais que on peut dire que l'on voit, on touche un peu l'Esprit de Dieu qui travaille un peu, comme les apôtres qui se rendent compte que l'Esprit de Dieu les a précédés, et en disant, mais si l'Esprit de Dieu nous précède, eh bien pourquoi nous refuserions le baptême à tel ou un tel? Donc l'Esprit de Dieu nous précède, et à travers tout ce qu'on vient de citer, c'est de montrer que l'Esprit de Dieu œuvre dans notre diocèse de Guadeloupe, mais que le Seigneur œuvre tout simplement à travers les hommes et les femmes qui s'engagent. Ne jamais oublier que derrière tel ou tel sacrement, derrière tel acte d'Église, telle proposition d'Église, il y a toujours des hommes et des femmes, des laïcs, des prêtres, des religieux, religieuses qui s'engagent. Donc ce que cela me montre, c'est d'encourager l'engagement des uns et des autres, d'arriver dans un diocèse où cette présence y était, mais d'apporter et de continuer à donner cette impulsion pour que, en fait, tout simplement, chacun s'engage pour la mission. Et la mission nous attend. Donc, oui, Saint diocèse missionnaire, Saint diocèse et tout diocèse doit être missionnaire, dans le sens où nous ne pouvons pas nous contenter de ce que nous vivons déjà de la mission, et toujours nous dire, mais en fait, il y a des hommes et des femmes qui ne sont pas rejoints. J'en parlais encore cet après-midi avec des personnes de l'enseignement catholique, en disant, dans nos paroisses, mais même dans nos écoles, sachons que dans une ville, il y a peut-être 20% des jeunes que nous rejoignons, mais il y a peut-être 60-70% de jeunes que nous ne rejoignons pas. C'est-à-dire qu'ils ne sont pas à l'église, qu'ils ne sont pas dans un mouvement, qu'ils ne sont pas dans une école catho, etc. Donc en fait, il y a beaucoup de personnes qui, quelquefois, l'église est quelque chose de très éloigné de leur vie. Donc en ce sens, la mission est nécessaire et il faut que nous nous armions pour aller aussi au-devant des gens.
4: Quels sont les signes d'espérance qui vous ont particulièrement marqué durant cette année?
5: Eh bien, ces signes d'espérance, on peut mettre la question des très récentes, des confirmants, parce que c'était quand même assez marquant d'avoir atteint ce chiffre de plus de 200 confirmants adultes au sein du diocèse. Cela montre, comme je disais, pour les jeunes, que des hommes et des femmes se laissent rejoindre par la parole de Dieu, et cela bouge chez eux. Mine de rien, ce n'est pas si loin que cela. Nous avons terminé l'année jubilaire qui a pris fin en décembre 2025. Mais nous avons aussi, même si on a déjà parlé de ce bilan, mais ce n'est pas loin. C'est dans l'année pastorale, nous avons vécu tous ces moments très forts où des hommes et des femmes ont pèleriné et ont beaucoup réfléchi sur l'espérance dans leur vie, c'est-à-dire à quel point que, au cœur de ma vie, au cœur des joies ou des peines, au cœur de ce que je cherche et comment je me cherche dans la vie, eh bien, Dieu est présent. On pourrait citer de nombreuses belles initiatives. Il y a le lien âge jeune pro avec les jeunes pros qui se sont mis en route et que je vais rencontrer bientôt pour leur bilan d'année. Il y a toutes les pastorales de la santé route que nous avons réussi à mettre en route. Voilà. Donc, je dirais surtout, pas tant de lister, faire une liste exhaustive des choses, c'est effectivement plutôt la dynamique dans laquelle nous sommes, à savoir que prêtres, laïcs, religieux, religieuses, nous sommes tous en route et en marche pour permettre que l'évangile soit annoncé et connu dans notre diocèse.
4: Un autre grand rendez-vous se profile, l'ordination presbytérale du diacre José Aubertin. Ce sera le 5 juillet prochain à la cathédrale de Basse-Terre. Comment vivez-vous personnellement l'approche de cette ordination?
5: Alors j'ai envie de dire un simple mot, heureux. Que faudrait-il dire de plus que heureux? Heureux d'un homme, on expliquera, qui a dit oui et qui franchit un pas supplémentaire. Heureux qu'on a des jeunes, on a des séminaristes et on voudrait plus, donc on est qui entendent cet appel, heureux parce que aussi c'est même s'il a vécu pas mal d'années à l'extérieur, c'est un Guadeloupéen qui répond aussi à l'appel du Seigneur. Donc vraiment c'est un vrai sentiment de joie et cette joie réelle que d'un oui qui va être prononcé le jour de l'ordination.
4: Pouvez-vous nous parler du parcours particulier du diacre José, appelé aujourd'hui au sacerdoce, mais après plusieurs années de ministère diaconal?
5: Tout à fait. Alors, le diacre José, jusqu'à maintenant, comme on l'appellera bientôt père à l'ordination, eh bien, en fait, il est ce qu'on appelle un diacre permanent. Donc, qui dit permanent, ben, fait cette demande à vie pour être diacre, mais avec la particularité des diacres permanents, non pas mariés, ce qui est le plus courant des diacres permanents, et tant qu'ils le vivent tout le temps de leur mariage, évidemment, et voilà, tout le temps de leur vie, mais lui, il était diacre permanent célibataire, donc non marié. Et donc, l'Église offre cette possibilité, même si elle est exceptionnelle, elle offre cette possibilité, puisqu'il est célibataire, l'Église catholique, et qu'il a souhaité franchir le pas de l'ordination presbytérale. Donc on a pris un temps de cheminement qui a été long, puisqu'on a pris 2 bonnes années pour l'accompagner, pour peaufiner sa formation, parce qu'il y avait des modules qu'il n'avait évidemment pas fait en tant que diacre. Donc il a fait des cours à distance pour pouvoir obtenir les unités qu'il n'avait pas, pour être plus qualifié en tant que prêtre. Nous l'avons aussi changé de paroisse, il était à Basse-Terre, il a fait 2 paroisses, Trois-Rivières et Gourbert, pour tout simplement connaître différents prêtres et différentes communautés paroissiales et être en responsabilité. Donc il y a eu tout un accompagnement, il y a une équipe aussi qui l'a accompagné, donc il y a vraiment eu un temps d'accompagnement. Il y a la particularité auquel je tiens et que je lui ai demandé de garder, parce que il avait aussi et il a une vie civile. Et donc, José est salarié, travaille, et travaille dans le domaine social. Donc, en fait, il gardera son travail, qu'il va aménager pour, du coup, en réduisant un peu le temps de travail, pour pouvoir être à la fois en paroisse et garder ce temps de travail. Donc, c'est l'exigence que j'avais en lui disant, tu gardes ton travail. C'est aussi une très bonne chose que d'être implanté dans la vie civile, et d'autant plus que tu es dans un domaine social qui est aussi très intéressant. Donc ça veut dire que on aura un prêtre à la fois en paroisse, mais aussi dans le monde du travail. Et puis donc il a été diacre pendant plusieurs années à Créteil, donc en Île-de-France, donc où il a exercé son sacerdoce de diacre. Donc voilà, donc c'est un homme dont on est content, dont le bilan est positif. Dans sa manière d'être et de se situer. Il est bien connu du diocèse puisqu'il était aussi responsable et le demeura aumônier de la pastorale des hommes. Donc voilà, donc c'est suffisamment d'éléments qui nous ont permis d'un homme qui, depuis assez jeune finalement, avait déjà ce chemin vocationnel. Voilà, la vie fait que ça a pris un autre chemin et là, le Seigneur rattrape.
4: Nous sommes invités évidemment à porter le diacre José dans nos prières avant ce grand événement de la vie de notre Église, de notre diocèse.
5: Tout à fait. Toute grande célébration, tout moment important spirituel doit se vivre aussi dans la prière. Donc que les uns et les autres portent le diacre José Aubertin dans la prière et profitez pour que dans votre prière, vous demandiez au Seigneur qu'il appelle d'autres hommes, jeunes hommes, à la vocation sacerdotale.
4: La semaine prochaine, Monseigneur, vous serez en Martinique à l'invitation de votre confrère, Monseigneur David Macaire, pour le grand pèlerinage au Royaume de l'Amour, au sanctuaire Saint-Antoine de Padoue des Terres-Saint-Ville.
5: Oui, voilà, c'est à la demande de Monseigneur Macaire et du curé de la paroisse, le Père Sosten, parce que la paroisse va devenir un sanctuaire important, avec une dimension aussi très ouverte et intéressante, quelque chose qu'on réfléchit d'ailleurs, cet aspect un peu touristique, comment on est un peu ouvert au monde et comment ce sanctuaire permet à des pèlerins de toutes sortes de pouvoir s'y rendre. Et donc dans ce lancement de travaux très importants qui ont été faits et autour de la fête de Saint-Antoine de Padoue, il a demandé à différents intervenants de venir. Saint-Antoine de Padoue, on est au XIIe siècle, donc on est autour aussi de François d'Assise. C'est un contemporain de François d'Assise. Il va devenir d'ailleurs un disciple de François d'Assise. Il sera lui-même franciscain. Eh bien, ce qu'on doit surtout retenir, c'était un grand prédicateur. Et donc, qui dit grand prédicateur, capable de commenter et de parler de la parole de Dieu, et aussi une très grande proximité vis-à-vis des pauvres, ce qui est une des caractéristiques aussi des franciscains. Donc, une grande proximité des personnes en difficulté, dans la pauvreté, et donc de dire mais comment, par l'évangile, par la parole de Dieu, par la prédication, j'accompagne aussi les personnes en grande difficulté et en grande précarité. Et puis ce qu'on connaît évidemment de Saint-Antoine de Padoue, c'est cette capacité à qui n'a pas fait une prière un jour quand il avait quelque chose de perdu, un objet, mais au-delà de ça qui peut nous faire sourire, c'est finalement surtout celui qu'on invoque aussi quand on est dans une situation inextricable, quand on est dans une situation très difficile. On invoque Saint-Antoine de Padoue comme celui qui va permettre de défaire des nœuds aussi et de nous permettre de résoudre des solutions inextricables. Donc qui fait que la dévotion populaire est très importante autour de la personne de Saint-Antoine de Padoue.
4: On précise que ce sanctuaire a récemment accueilli une relique de premier degré de Saint-Antoine de Padoue. Alors pourquoi la dévotion à Saint-Antoine demeure-t-elle aussi populaire à travers le monde et chez nous également?
5: Oui, ben c'est un peu ce que je disais, c'est cette dimension populaire qu'a pu revêtir sa fonction de moine, c'est-à-dire celui qui de religieux, celui qui, à l'image de saint François d'Assise, s'est fait proche des autres, proche des plus pauvres, un peu un thaumaturge aussi, un thaumaturge, c'est-à-dire celui quand on l'invoque, eh bien des miracles se produisent, eh bien il fait partie de ces saints thaumaturges qui produisent des miracles qu'on ne peut pas expliquer, mais c'est la grâce divine qui intervient, et donc les reliques veulent dire aussi qu'à travers ces reliques, eh bien, les personnes peuvent venir prier et invoquer une guérison, invoquer Saint-Antoine de Padoue pour délier des choses dans notre vie.
4: Cette actualité nous amène à évoquer la vocation de certains de nos lieux de culte à devenir, pourquoi pas, des sanctuaires diocésains. Nous pensons notamment à Notre-Dame du Mont-Carmel, à Basse-Terre, dont la neuvaine débutera prochainement, avant la solennité du 16 juillet.
5: Bien, c'est déjà un sanctuaire diocésain dans le sens où ce lieu rassemble particulièrement autour de la neuvaine et de la fête de Mont-Carmel énormément, et je crois que c'est le lieu qui rassemble le plus de pèlerins lors de cette fête. Mais finalement, le Carmel, tout au long de l'année, de nombreuses personnes vont au Carmel. Donc, on a besoin, dans un diocèse, de lieux spirituels forts. De lieux spirituels forts, parce que ce sont des lieux où nous pouvons venir nous poser, des lieux où nous pouvons venir nous ressourcer. Vous savez, dans la vie, on est soit pris dans les activités, à courir à droite et à gauche, soit au niveau civil, même au niveau religieux, et on a besoin de lieux calmes, on a besoin de lieux propices à cela. Donc, le Carmel en fait partie, et c'est un lieu qu'on soigne de mieux en mieux, de plus en plus. Nous sommes en étroite collaboration aussi avec la mairie, qui nous aide à rendre ce lieu, la mairie de Basse-Terre, à rendre ce lieu beau. Donc voilà, donc c'est important. Sans oublier le projet diocésain de Notre-Dame de Guadeloupe, qui aura lieu, qui va se faire et qui avance, qui sera à Cadet de Sainte-Rose, qui sera un autre centre spirituel. Voilà. Il faut ces lieux de recueillement, ces lieux de prière, ces lieux de formation, pour que notre diocèse ait des hommes et des femmes qui aillent et qui puissent aller se ressourcer.
4: Que peuvent apporter ces lieux de pèlerinage à l'évangélisation et à la vie de foi de nos communautés?
5: Bien, c'est un peu ce que je disais, c'est des lieux ressources, des lieux où prêtres, religieux, religieuses, laïcs peuvent venir prendre un peu de force, se retirer, voilà, se retirer. Alors on n'a pas, ben, justement, d'où l'importance que pour nous d'avoir à travers le centre spirituel aussi des lieux d'hébergement, parce que au Carmel il n'y a pas cela. Donc, c'est-à-dire qui dit se retirer quelque part, c'est pouvoir se poser, pouvoir aussi un peu rester quelques jours, et nous avons besoin absolument d'arriver à cela dans une proposition spirituelle forte, dans des propositions spirituelles fortes en termes de formation, en termes de d'approfondissement de la parole de Dieu. Eh bien, en cela, des lieux sont importants aussi.
4: Comme chaque année, les fidèles attendent avec attention les nominations et les mouvements de prêtres au sein du diocèse, le mercato des prêtres, voilà. Disent certains. Oui. Où en sont actuellement vos consultations, Monseigneur?
5: Mais cela a bien avancé. On devrait boucler la semaine prochaine les nominations, en tout cas la plus grande première partie. Il y a toujours une deuxième partie qui arrive en septembre, parce que il y a des choses qui ne sont pas encore bien déterminées, ou l'échange avec les évêques, s'il y a des prêtres qui viennent, eh bien, sont en cours. Mais la plus grande partie se fera d'ici la semaine prochaine, normalement sera annoncée. Et donc, oui, c'est toujours la même chose, hein. On essaye de garder, de laisser un prêtre le plus longtemps possible sur une paroisse pour que quelque chose puisse se creuser, avancer et travailler. Quelquefois, pour des raisons indépendantes de notre volonté, un problème de santé ou d'autres éléments font qu'on peut, malgré tout, déroger à la règle. Mais le principe reste qu'un prêtre reste un certain nombre d'années sur une paroisse pour pouvoir avancer et cheminer avec ses paroissiens. Et voilà, donc de ce principe, cela fait que les choses tournent au bout d'un certain temps.
4: Quels sont les principaux critères, hein, qui guident vos décisions?
5: Le critère de premièrement, autant que possible, d'envoyer un prêtre qui puisse correspondre à la communauté, hein, où il ira, parce que chacun peut avoir des charismes différents, il y a des paroisses différentes, avec des réalités différentes, avec des tailles différentes. Et donc, du coup, on essaye de faire de telle sorte que ça colle au maximum au charisme, au potentiel du prêtre, qui sont forcément différents. Mmh. Il n'y a pas une question de moins bien et mieux, c'est ils sont différents et cela peut coller au mieux avec tel ou tel lieu. Cela suppose aussi, quand on arrive, autant que possible, à avoir aussi la communauté qui prépare aussi ce changement et qui soit capable aussi d'accueillir le prêtre et de l'aider le plus rapidement possible à comprendre la paroisse dans laquelle il va se arriver, mm-hmm. ou que du coup sa mission puisse être la plus optimale possible et la plus efficace possible.
4: Évidemment, le but c'est d'éviter autant que possible les erreurs de casting.
5: C'est d'éviter autant que possible les erreurs de casting, mais on a envie de dire, bon, mais comme toute chose, il peut y avoir, mais pour X raisons, comme je disais, des soucis de santé, des soucis, etc., des choses qui font que c'est pas tant en termes d'erreurs. On a des prêtres qui vraiment ont eu des soucis de santé et qu'on a dû, eh bien, accompagner. Donc ça arrive. Donc c'est pas tant une erreur de casting, c'est que des événements viennent. Et effectivement, l'erreur de casting, c'est permettre qu'il y ait une correspondance la meilleure, ouais, entre la paroisse et les fidèles, donc, et le prêtre qui va arriver. Tout ça pour que, tout simplement, plus ça colle, plus ça correspond, eh bien, plus l'annonce du Christ, l'annonce de l'Évangile est la plus audible possible et la plus efficace. Oui. Parce que derrière toute installation d'un curé, la fonction du curé, c'est d'abord, la trionuméra, annoncer l'Évangile, célébrer et gouverner. Donc, que ces trois axes puissent être vécus le mieux possible.
4: Voilà. Très bien, très bien. Comment concilier les besoins pastoraux des paroisses et les charismes propres de chaque prêtre? Vous en parliez à l'instant.
5: Oui, c'est un peu ce que je disais. C'est, je sais pas, on peut avoir une paroisse qui peut être une paroisse finalement qui a plutôt un potentiel, si je dois parler ainsi, touristique parce qu'elle est bien placée, touristiquement parce que c'est un lieu où pas mal de touristes viennent. Je prends un exemple de ce sens. On peut se dire, ben, comment on va aussi y mettre là quelqu'un qui a un charisme très fort de l'accueil, de l'accompagnement et peut-être de développement de nouvelles initiatives parce que c'est une paroisse où il y a du monde qui arrive et ça tourne. Mm-hmm. Ça peut demander des initiatives un peu particulières. Bon, si je prends cet exemple-là, on peut avoir une paroisse, il y a énormément de jeunes, eh bien, plutôt mettre là un curé dont on sait que la sensibilité auprès des jeunes est très forte et très marquée et que nous savons qu'il va peut-être développer ce sillon plus facilement qu'un autre, etc., etc. On peut être dans une paroisse très rurale et donc, bien sûr, le prêtre va où on l'envoie, certes, mais on peut avoir des prêtres où là, cette question de la ruralité touche et correspond mieux un peu leur sensibilité, leur charisme, et ils vont comme un poisson dans l'eau un peu naviguer là. Là où d'autres, ça sera un peu moins évident. Donc voilà, c'est dans ce sens que charisme, particularité paroissiale doit correspondre le plus. Et avec ce que je dis souvent aux prêtres, je dis ça non pas de façon péjorative ou que ça doit être bien entendu. Un prêtre pour célébrer une messe dans une paroisse, à peu près, on arrivera toujours à trouver. Mais je dis souvent aux prêtres, j'ai besoin surtout de prêtres missionnaires qui vont développer des choses au sein de la paroisse, prendre des initiatives pour que du coup l'action pastorale puisse se mener. Et là, ça c'est important d'avoir le prêtre qui correspond au mieux au lieu.
4: La semaine prochaine, la paroisse du Sacré-Cœur à Pointe-à-Pitre sera en fête. La neuvaine préparatoire à cette solennité a d'ailleurs débuté.
5: Oui, voilà, le Sacré-Cœur, c'est le cœur sacré de Jésus, c'est Dilixit Nos et Dilixit Te qui nous rappellent les deux encycliques du pape à la fois François et ensuite du pape Léon XIV, qui rappellent que le cœur sacré du Christ, le cœur sacré du Seigneur, est le premier lieu qui permet d'établir un lien, d'établir une relation, qui nous ramène à la miséricorde de Dieu, qui nous ramène à sa bonté, qui nous ramène à ce Dieu qui est capable de se pencher sur nos vies. Je me rappelle, donc, dans Dilixit Nos, hein, il nous dit, il nous a aimés, il nous aime, qui nous rappelle que, finalement, quelquefois, l'Occident, notamment, il pointait, le pape François, a beaucoup signifié les choses dans l'aspect intellectuel, un rapport intellectuel avec le Seigneur. Certes, c'est important, mais il dit, il ne faut pas oublier le cœur. Le cœur, c'est le lieu de la passion, le lieu de la rencontre, le lieu de l'intimité. Et donc, le Sacré-Cœur de Jésus nous rappelle que nous devons comprendre que le Seigneur, sa vie et comment il s'est donné pour nous, mais cette compréhension doit toucher nos vies et même un côté un peu relationnel avec le Seigneur. Et donc, qu'à travers cette fête, nous développions encore plus ce sentiment de présence de Dieu dans nos vies et comment cette présence, elle est brûlante, comme les disciples d'Emmaüs. Notre cœur n'était-il pas tout brûlant quand il marchait avec nous?
4: Nous terminons, Monseigneur, par votre prière et votre bénédiction.
5: Nous avons, et je l'ai beaucoup entendu de la part des jeunes, bientôt les examens de la part de notre jeunesse. Et donc, en ce mois de juin, je propose une prière pour les examens des jeunes. Au nom du Père et du Fils et du Saint-Esprit. Amen. Nous te confions tous les jeunes qui se préparent à passer leur examen. Donne-leur la paix du cœur et la confiance nécessaire pour affronter cette étape avec sérénité. Aide-les à se souvenir de tout ce qu'ils ont appris, à rester concentrés et à faire de leur mieux. éloigne d'eux le découragement, la peur et le stress excessif. Accorde-leur la sagesse dans leurs réponses, la clarté dans leurs pensées et la persévérance dans leurs efforts. Bénis également leurs familles, leurs enseignants et tous ceux qui les accompagnent sur ce chemin. Qu'ils comprennent que leur valeur ne dépend pas uniquement de leurs résultats, mais aussi de la personne qu'ils sont et des dons que tu as placés en eux. Que ton esprit les guide, les fortifie, les protège durant toute cette période. Et que Dieu Tout-Puissant vous bénisse et les bénisse, le Père et le Fils et le Saint-Esprit. Amen.
6: Est-ce que quelqu'un peut m'aider à célébrer Jésus? Non, je ne parlais pas d'un homme, je ne parlais pas d'un artiste, je ne parlais pas d'une personnalité, mais je parlais du roi des rois, du seigneur des seigneurs, celui qui vit au siècle, d'éternité en éternité. Je ne sais pas pourquoi tu es protocolaire lorsqu'il s'agit d'acclamer Jésus pour ce cri de joie. Alléluia! Quelle joie pour moi d'être ici. Je ne suis pas un étranger, je suis un fils de la maison. Et non pas simplement parce que nous sommes à ICC, mais parce que nous sommes dans la présence de Dieu. Dans la présence de Dieu, les enfants de Dieu ne sont pas étrangers, peu importe là où ils se trouvent. Alléluia. Qui est là pour que les nations sortent de lui? Deuxième question, qui est venu chercher Dieu ce soir encore une fois? Je cherche les chercheurs de Dieu. Où sont? Vous savez, avant que nous puissions chanter, il y a quelque chose qui m'a toujours perturbé lorsque je lisais les Écritures. Les Écritures nous enseignent que notre Dieu est un Dieu qui se cache. Vous connaissez ce passage, n'est-ce pas? Et pourtant, on nous dit aussi, c'est lui-même qui nous encourage à le chercher. Il dit, si vous me chercherez, vous me trouverez. Si vous me cherchez de tout votre... Alors pourquoi est-ce que Dieu se cache? Le Dieu qui se cache, c'est le même Dieu qui nous encourage à le chercher. J'ai compris que lorsque Dieu se cache, ce n'est pas parce qu'il ne veut pas que nous le trouvions, mais il veut que nous puissions continuer à le chercher même après l'avoir trouvé. Pourquoi? Parce qu'en fait, première raison, Dieu ne se révèle pas de la même manière à chaque fois. Deuxième raison, Dieu ne se révèle pas de la même manière à tout le monde. Le Dieu qui a montré son dos à Moïse a montré sa cuisse à Jean en Apocalypse. Si Dieu s'est révélé d'une certaine manière à ton voisin, à toi, il peut se révéler d'une autre manière. Et s'il s'est révélé à toi d'une certaine manière hier, aujourd'hui, il peut se révéler à toi différemment. Tu me dis un bon amen, tu trouves une nouvelle révélation de Dieu qui vient bouleverser ta vie et t'emmener à faire en sorte à ce que les nations sortent de toi. Est-ce que tu peux juste lever les mains?

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1: Aïe.
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Sentez-le, il y a quelque chose qui est en train de se produire. Est-ce que les esprits peuvent s'élever en prière? Dis à Dieu que ce feu ne te suffit plus. Que pour la prochaine dimension, tu as besoin de plus. Mon Dieu, mon Dieu.

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0: Bonjour et bienvenue chers auditeurs, c'est Catherine et Lucette qui vous accompagnent dans votre émission Guadeloupe Caribbean Echo sur les ondes de Radio Massabielle 97.8, 101.8 sur la bande FM bien sûr. Bonjour Patrice, fidèle à la technique, bonjour Lucette. Alors chers auditeurs, aujourd'hui nous avons le plaisir d'accueillir Madame Nathalie Dinan, la rédactrice en chef adjointe.
1: Rédactrice en chef
0: de France Antibes. Oui. Bonjour Nathalie, merci d'être là avec nous. C'est vraiment un plaisir de t'avoir avec nous cet après-midi dans les studios de Radio Massabielle.
1: Bonjour, bonsoir à tous les auditeurs, bonsoir à vous, bonsoir à Patrice à la technique. Je suis ravie d'être là.
0: Ah ben encore, nous sommes encore plus ravis que toi d'être là.
2: Bonjour et bienvenue à notre invitée du jour, Madame Nathalie Dinan. Oui. Bonjour également à Catherine et à Patrice. Chers auditeurs, nous vous remercions sincèrement pour votre fidélité. Nous sommes heureux de vous retrouver aujourd'hui pour une nouvelle édition de votre émission Guadeloupe Caribbean Echo. Restez avec nous car nous vous avons préparé un programme passionnant au cours duquel vous découvrirez le parcours et les défis que la rédactrice en chef de France Antilles, Madame Nathalie Dinan, a su relever.
0: Comme à notre habitude, élevons d'abord notre voix vers notre Seigneur Dieu en récitant la prière qu'il nous a lui-même enseignée.
3: Notre Père qui es aux cieux, que ton nom soit sanctifié, que ton règne vienne, que ta volonté soit faite sur la terre comme au ciel. Donne-nous aujourd'hui notre pain de ce jour,
2: comme nous pardonnons aussi
1: pardonne-nous nos offenses
0: comme

0: Amen.
1: Amen. Avant de commencer notre échange avec la rédactrice en chef de France Antilles, Madame Nathalie Dinan, nous allons prendre notre première pause musicale. Restez bien connectés, nous revenons tout de suite après cette petite pause.

0: Nous espérons que vous avez apprécié cette pause musicale. Vous savez qui a chanté quand même. Quand même, Monsieur Ronnie Théophile. Maintenant, place à un échange enrichissant. Nous avons le plaisir d'accueillir parmi nous Madame Nathalie Dinan, la rédactrice en chef de France Antilles. Elle va nous parler de l'histoire du journal, de sa renaissance en 2020 et de ses perspectives pour l'avenir, bien sûr. Restez avec nous pour découvrir son regard sur l'évolution des médias dans nos territoires.
1: Nathalie, ce que nous demandons à tous nos invités, c'est avant tout de se présenter aux auditeurs de Radio Massabielle.
2: Alors déjà, je dis merci bon Dieu de m'avoir mis sur votre chemin et de vous avoir mis sur mon chemin, parce que vraiment, j'écoute Radio Massabielle très souvent. Et quand j'ai besoin de m'apaiser ou la journée a été difficile, je mets Radio Massabielle. Ça peut être un documentaire, ça peut être une ancienne interview de Monseigneur Macaire, ça peut être une nouvelle interview de Monseigneur Guigou, ou alors des échanges de radio de chrétiens d'ailleurs. Et vraiment, ça m'apaise. Donc, je suis croyante, de toute façon, donc ça c'est indéniable. Mais vraiment, j'ai dit merci Seigneur, parce que je voulais venir à Radio Massabielle. Je n'allais pas appeler pour qu'on m'invite, évidemment, ça ne se fait pas. Mais je suis vraiment ravie d'être là. Donc voilà, je suis Nathalie Dinan. Je suis rédactrice en chef de France Antilles depuis 2020. J'avais été rédactrice en chef adjointe avant la liquidation. Ensuite, il y a eu la liquidation en 2020 et nous avons été récupérés, rattrapés. Nous sommes, on est à nouveau revenus de nos cendres, j'ai envie de dire. Voilà, 3 ou 4 mois après. Évidemment, il y avait la Covid, donc on était confinés. Et le journal papier est revenu à la mi-juillet, à peu près. Donc, je suis journaliste depuis plus de 25 ans, je crois. Je n'ose pas dire plus, parce que sinon on va dire « Oh là là, elle est vieille !» Mais depuis tout ce temps, et donc j'ai fait de la radio, j'ai fait de la télé, et la presse écrite, c'est vraiment ce que j'ai préféré faire, peut-être parce qu'il y avait plus de challenges et de défis à relever, mais j'avertis tous ceux qui ont de la vocation de faire de la presse écrite, c'est pas de gloire et beaucoup moins d'argent que la radio et la télé. Donc on fait ça vraiment par passion et par amour, et parce que voilà, j'aime ce que je fais, j'aime les gens, j'aime les rencontrer, j'aime discuter, j'aime échanger, j'aime raconter leur vie, j'aime raconter leurs problèmes, mais aussi essayer de trouver avec eux des solutions, donc de mettre aussi les problèmes mais les solutions en même temps. J'aime avoir les poils qui me hérissent parce qu'on a trouvé une solution et que les gens vous rappellent après pour vous dire « Merci Mandina, heureusement t'es là, ouais, heureusement mettre ça dans le journal là, oui. » Et j'aime que les gens m'appellent pour me dire merci. C'est ça ma richesse, c'est ça mon salaire, c'est en dehors de toucher quelques euros évidemment, mais c'est tout ça.
1: Est-ce que tu peux nous parler, avant que l'on parle du quotidien lui-même, est-ce que tu peux nous parler de ton parcours professionnel? Quelles ont été les étapes clés qui t'ont emmené aujourd'hui jusqu'à la rédaction de France Antilles?
2: Oui, puisqu'au départ, je ne fais pas d'études de journalisme. Au départ, je fais des études d'allemand. J'ai une maîtrise d'allemand et je voulais être gouvernante d'un palace. Donc aller travailler en Allemagne, aller travailler à l'étranger et parler allemand. Enfin bref, je me suis dit, ne parle pas anglais, espagnol, c'est pour le commun des mortels, Guadeloupe. Non, va plus loin. Donc j'aurais bien aimé parler espagnol, je ne parle pas espagnol. Mais c'est ce que j'ai voulu faire. J'aimais beaucoup l'allemand, j'étais en troisième langue pourtant au lycée. J'ai passé mon bac en deuxième langue, je ne faisais que ça, j'adorais ça. Donc je pars faire mes études avec difficulté, puisque bon, évidemment je viens d'une île et que ceux qui sont sur le territoire hexagonal ont plus de chances que moi d'aller faire des stages en Allemagne, de faire tout ça. Mais qu'à cela ne tienne, je m'accroche. Finalement, je postule hein, après mes études d'allemand pour partir travailler pour la Lufthansa, pour partir travailler en Allemagne. Et ben malheureusement, je le dis à l'antenne, ma couleur de peau a freiné tout et m'a complètement arrêté dans cet élan. Mais ma mère m'a toujours dit, sois fière de toi, sois fière de ce que tu es. Et je t'ai pas élevée pour baisser la tête. Donc, eh ben, on va se réorienter et on va trouver autre chose. Et en même temps, j'avais fait aussi une formation en communication pendant que j'étais à Bordeaux. Donc, je travaille pour la télé, pour voilà, pour des petites missions de communication. Et je me rends compte que finalement, ça, c'est pas mal, puisque j'aime parler, j'aime les gens, j'aime driver. Donc je me dis, ça pourrait bien m'aller, ça, d'être correspondante et ou être journaliste. Donc je poursuis un peu dans la formation et en même temps je suis guide touristique aussi en allemand puisque ben il faut gagner de l'argent, il faut me mettre dans un petit trou. Ma mère me dit bon t'as fini tes études, mais ben, il faut que tu te bouges. Mm-hmm. Je suis guide touristique, je suis aussi professeur d'allemand pour le collège à mi-temps puisqu'il n'y avait pas beaucoup d'élèves qui avaient choisi la langue allemande en option. C'était plutôt anglais, espagnol et puis latin, grec un peu. Mm-hmm. Donc, j'avais pas beaucoup d'élèves, mais j'ai fait mon petit bonhomme de chemin comme ça. Et en même temps, j'étais guide touristique, j'étais correspondante, je faisais tout cela. J'avais évidemment la jeunesse et l'énergie qui étaient de mon côté. Et c'est comme ça que j'arrive au fur et à mesure à avoir des missions justement de correspondante et de journaliste. Ensuite, je travaille pour France Antilles, je travaille pour la radio, je travaille pour la Une Guadeloupe. Et c'est comme ça que je fais mon petit bonhomme de chemin et que je rentre à France Antilles en tant que salarié et que je monte voilà les étages.
1: Alors avant de parler de ton rôle même de rédactrice en chef, peut-être pour nos auditeurs, est-ce que tu peux nous rappeler un petit peu la structure organisationnelle de France Antilles? Alors évidemment, on sait le PDG Xavier oui. Niel et une directrice générale.
2: Oui, alors on a donc on a Xavier Niel, le président. On a Anthony Marais qui est président du directoire, donc de toutes les entreprises de Xavier Niel. Bon, ils vivent pas ici, ils viennent une ou deux fois par an, mais ils sont toujours en relation. On a une directrice interrégionale puisque France Antilles est un groupe. Vous avez France Antilles Guadeloupe, France Antilles Martinique et France Guyane. Mm-hmm. Donc on a une directrice, Madame Cléon, qui est martiniquaise et basée en Martinique et qui fait le tour de nos journaux tous les mois. Elle nous rend visite, elle va en Guyane, elle va en Martinique. Et après, vous savez que les nouvelles technologies, on a des réunions chaque semaine en visioconférence. Ensuite, on a un directeur de site par journal. À part France-Guyane, le rédacteur en chef fait office, puisqu'ils sont pas nombreux et on est essentiellement sur Internet. On sort qu'une fois par semaine en Guyane, sur le papier. Et on a un directeur en Martinique et un directeur en Guadeloupe de site. On a aussi un directeur de l'information interrégional. Et après, vous avez les rédacteurs en chef, donc Guadeloupe, Martinique et Guyane. Et ensuite, tous les services. Vous avez le service de l'imprimerie, de la diffusion, ceux qui distribuent le journal, de l'accueil et des annonces légales, de la commercialisation. Vous avez le service digital, puisque maintenant, vous savez, on est sur Internet, on fait des vidéos, des audios, et le service de la rédaction et de l'imprimerie, je pense que j'ai déjà dit.
1: Mmh. Alors maintenant, est-ce que tu peux nous expliquer le rôle d'un rédacteur en chef et plus spécifiquement tes activités à France Antilles?
2: Alors, le rôle du rédacteur en chef, c'est déjà de mener une équipe et d'appliquer une ligne éditoriale que nous avons choisie. Lorsqu'on est revenu en 2020, avec mon adjointe Annick Fabrice, on a décidé d'être plus dans la proximité. Donc de ne pas courir après les institutions, de ne pas essayer de faire ce que la radio et la télé font, puisque eux ils sont dans l'instantanéité, alors que nous, le journal, on va couvrir un sujet aujourd'hui. Je suis à Radio Massabielle aujourd'hui, mais j'écris pour le journal de lundi, puisque le week-end, on a déjà sorti le journal du week-end. Alors que la radio et la télé vont en parler de suite.
1: Bien sûr.
2: Donc nous, on essaye d'aller toujours, d'aller plus loin, mais surtout d'être plus dans la proximité, d'aller dans les quartiers, de parler aux gens, de faire des portraits. La une d'aujourd'hui, par exemple, eh ben, nous parlons de nos aînés et de leur vie amoureuse. Donc, on a décidé de faire ça. Donc, moi, mon rôle, c'est le matin d'avoir une réunion de rédaction avec, on est une vingtaine de journalistes, photographes, ceux qui montent les pages, l'assistante, donc l'équipe de la rédaction, et de choisir des sujets pour le journal du lendemain ou pour les journaux qui vont suivre par rapport à nos rubriques, puisqu'on a des rubriques éco, sport, environnement. Et chaque jour, on a quelque chose. Donc déjà, ça, c'est mon rôle le matin. Mais aussi, c'est de faire un lienage avec les autres services. Nous avons des réunions de chefs de service pour penser à vendre plus le journal, trouver des solutions. Celui qui vend la pub, il vient faire son bilan. Moi, je dis quel sujet on va avoir ou quel supplément on va sortir. Il va y avoir le baccalauréat, donc on sort un supplément avec ou sans bac, les formations qu'on peut faire. Donc, avoir ce brainstorming d'idées et de projets qu'on met en place aussi ensemble. Donc ça aussi, c'est une partie de ma fonction. Et aussi, il y a aussi des choses qui sont des fois pas très réjouissantes, puisque le rédacteur en chef est responsable de ce qui est écrit dans le journal. Donc lorsque quelqu'un porte plainte contre le journal, c'est la rédactrice en chef qui est convoquée au tribunal, convoquée au Morne-Verguin, convoquée chez le juge, et qui doit répondre de ce qui se passe dans le journal.
1: Et alors, tu parlais de proximité. Quels sont, selon toi, les sujets qui méritent une attention particulière dans notre région actuellement?
2: Je ne sais même pas si on peut faire une sélection ou hiérarchiser les problèmes que nous pouvons rencontrer dans notre petit territoire, mais qui est grand par son talent, puisqu'on a des talents dans tous les domaines. Mais il est vrai que là, je reviens de Canal 10 où on a passé plus d'une heure avec les journalistes de Guadeloupe. On a justement un espace où on parle d'actualité de la semaine ou du mois à bâton rompu, que ce soit la guerre en Ukraine, l'augmentation de l'essence ou le congrès de l'eau qui va avoir lieu, ou aussi la mort d'un grand embouillé. Enfin, on débat de l'actualité. Donc c'est vrai qu'en ce moment, on parle beaucoup d'eau. Évidemment, parce que l'eau est au centre de tout. C'est notre quotidien pour ceux qui vivent sans eau, qui ont des enfants, des personnes âgées, pour les personnes du domaine sanitaire, pour les gens qui utilisent l'eau comme les coiffeurs qui se plaignaient la semaine dernière, pour les pêcheurs. Donc avec le problème des sargasses, on parle d'eau, on parle de sargasses, on parle de carburant. Donc voilà, c'est un maillage de petits soucis qui deviennent des gros soucis, et c'est ça qui occupe l'actualité.
1: Alors, on parlait tout à l'heure de l'histoire de France Antilles, une histoire sur notre territoire, une histoire de 62 ans. De 62 ans,
2: ouais,
1: même.
2: Ouais, là, ça fait...
1: Ouais, 62 ans sur nos territoires. Alors, on l'a dit tout à l'heure, France Antilles, il y a eu une liquidation en 2020. C'est une année quand même que vous allez retenir. Mmh. 2020, une liquidation. La même année, on le disait tout à l'heure, renaît de ses cendres. Oui. Donc d'abord en digital, ensuite dans sa version papier. Alors, les équipes qui sont encore en place, parce que je suppose qu'il y a eu des plans de licenciement... Est-ce qu'elles ont encore des stigmates, des traces de cette période qu'on peut qualifier de tumultueuse, avec les hauts et les bas, qu'a traversé le journal? Et 6 ans après cette période difficile, qu'est-ce qui motive encore les équipes à se tourner résolument vers l'avenir?
2: C'est vrai qu'il reste des stigmates. Bon, ceux qui sont encore là et qui ont connu les plans sociaux, qui ont connu la liquidation, on est de moins en moins nombreux. Il y en a beaucoup qui, après la liquidation, sont partis, ont fait le choix de faire autre chose. Et aussi, lorsque Xavier Niel nous a repris, récupéré, c'était pas avec le même nombre, évidemment, d'effectifs. Donc, on essaye de faire le même journal avec moins de monde, et c'est encore plus difficile, et le challenge est vraiment difficile à relever. Et au-delà de ça, ce qui motive, c'est d'être, j'ai envie de dire, merci Seigneur, on a un travail. Merci, on a été récupéré. Parce qu'il n'est pas facile, pour ceux qui étaient déjà là, et qui arrivent à plus de 50 ans, ou près de 60, à se dire, qu'est-ce que je vais faire à la liquidation? Donc, on a cette motivation d'être content, d'avoir préservé cet outil, d'avoir préservé ce journal, que je rappelle, n'est pas une institution, c'est une entreprise privée. Si on ne le vend pas, on va encore avoir des problèmes. Et les gens lisent de moins en moins. Oui, ils se disent, France Antilles, Yoker était là tout le temps. Ils sont là depuis 60 ans. Non, c'est de plus en plus difficile, quelle que soit l'entreprise aujourd'hui. Nous sommes motivés à garder notre outil de travail debout, j'ai envie de dire, de penser à tous ceux qui sont là et qui dépendent. On dépend l'un de l'autre. On est à peu près 130 sur les trois départements à travailler pour France Antillais en direct, sans compter les correspondants ou les entreprises indirectes qui travaillent. Donc c'est toutes ces familles qui, si France Antillais ferme, vont se retrouver sur le carreau. Et j'ai envie de dire aussi au-delà de ça, France Antilles est le journal, le quotidien de la Guadeloupe. Ce sont les archives départementales de ce pays. Quand vous faites un travail de recherche, quand vous faites un travail de généalogie, quand vous avez envie de retrouver votre année de naissance, vous n'avez pas demandé ni à la radio ni à la télé. Vous allez essayer d'aller chercher une feuille du journal, une page du journal. Et donc on est les seuls, et retenez, même pour vos enfants ou les générations à venir, il est important de conserver un peu de lecture, de conserver ce France Antilles. Moi, dans quelques années, je serai plus là, je serai à la retraite. Mais pour ceux qui ont envie, justement, d'être journalistes en presse écrite et qui veulent perpétuer ce France Antilles, eh ben, alors, il faut le soutenir dès maintenant.
1: Comment est-ce que tu décrirais la ligne éditoriale de France Antilles et comment celle-ci, justement, elle évolue face aux enjeux locaux, mais pas ouais. que, nationaux et internationaux?
2: Ben, j'ai envie de dire, comme on est les seuls, nos colonnes sont ouvertes à tous. Politiquement, on peut aller de l'extrême gauche à l'extrême droite, parce que nos colonnes sont ouvertes à tous. Ensuite, on fait le choix aussi de ne pas de suivre quand même nos principes, nos us et coutumes et nos principes culturels. On va pas dire des injures, on va pas être raciste ou racisé ou raconter n'importe quoi. Non, nous on va pas l'accepter. On n'est pas non plus lisse. Bien sûr, il y a des polémiques dans le journal. On essaye d'inciter le débat, mais on essaye aussi de plus en plus aujourd'hui de donner un peu de joie aux gens qu'ils aient envie de continuer à s'informer. Parce que je rencontre beaucoup de gens qui me disent « Oh, nous, on n'écoute plus la radio pour les informations, on ne lit plus le journal, on ne veut pas savoir, parce que on ne veut pas être dans cette ambiance de morosité. » Donc je dis « Oui, d'accord. » Et bien à ce moment-là, on peut en parler, en allant plus loin, en trouvant peut-être des solutions pour aussi trouver le moyen de temps en temps de non seulement se divertir, mais de sortir de ça ou de pas focaliser pour non plus tomber des fois dans la maladie parce qu'on est toujours dans cette morosité, dans cette négativité. Non. Donc on essaye de faire ça et puis de trouver des sujets légers, d'inciter les gens à sortir. Ils vont nous dire oui, mais sortir c'est de l'argent. Non. Vous pouvez dans chaque commune ou dans la commune voisine trouver une idée de sortie qu'on met tous les vendredis dans le journal, pour aller faire un atelier, visiter, un festival de artisanal ou de légumes ou vous promener au bord de la mer. On est tous à 20 minutes d'une plage. Je dis 20 minutes au plus. Tous. Donc oui, on peut s'évader très facilement. Donc ça, c'est notre ligne. C'est-à-dire essayer de parler d'actualité, oui, de parler des choses qui fâchent, mais aussi de mettre un peu de joie dans la lecture, dans les yeux des Guadeloupéens.
1: Mm-hmm. Mais quelles sont les priorités en matière de couverture des événements?
2: Oui, c'est vrai. Et puis j'ai oublié de répondre aussi à une partie de la question. On se bat aussi souvent, puisque bon, on peut parler de choses qui fâchent et avoir après un politique qui n'est pas content, un chef d'entreprise ou le monde économique qui n'est pas content, ou si on parle de tourisme parce que bon, on va donner des chiffres et on va dire oui, on va poser des questions qui fâchent, ben voilà, on aura un petit retour sur les réseaux sociaux, des commentaires désobligeants, des gens aussi qui m'appellent pour m'injurier, pour me dire de sortir de là, des gens même qui me traitent de tous les noms d'oiseaux par rapport à ma couleur de peau, pour me dire que je n'ai rien à faire là, dans mon pays. Donc, il y a tout ça aussi qui revient, mais c'est moindre par rapport à tous ceux qui m'appellent pour dire que c'est bien. Donc, on va retenir le verre à moitié plein et non pas à moitié vide. Mm-hmm. Et au fur et à mesure de l'expérience, ben, au début, ça me fait mal quand j'arrive et que je me bats parce que je suis complètement enjouée. Je suis, moi, j'y vais, je fonce. Et puis, je veux emmener tout le monde avec moi. Et pour moi, on est dans un monde de bisounours et ça va aller. Aujourd'hui, je suis sereine. Et souvent, je dis, mais si tu crois en Dieu, mais prends un peu de recul et avance sereine. La réponse sera là. Donc, c'est comme ça.
1: Alors, tu parlais tout à l'heure de diversité des voix, mais comment est-ce que vous vous assurez de représenter un, enfin fidèlement la diversité des voix et des opinions en Guadeloupe, parce que bon, il y a
2: oui, c'est vrai, mais il y en a pas tant que ça. Il y en a pas tant que ça. Il y a des groupes. Ils vont se rejoindre dans des groupes. Et puis aussi, on est tellement différents au sein de la rédaction. On a toutes les tranches d'âge, déjà. Parce que les anciens qui restent, on n'est plus aussi nombreux, à part mon adjointe Annick Fabrice, le chef des locales, Franck Brelan, qui est là, et Dominique Chomorot-Lamotte, qui est là aussi depuis longtemps, c'est notre photographe. On va avoir un mélange d'idées. Ce que moi je vis et que j'ai vécu, ce n'est pas ce que vit les jeunes de la rédaction. Il y en a un qui est sur le web, Christophe Verger, Dragan Jasmin qui est du Nord Grande Terre, et aussi en fonction d'où ils habitent et d'où ils viennent. Il y a aussi des filles, Morgane Agui par exemple, on l'appelle la chef de gang, elle habite Bouillante et elle est toujours elle est partante pour tous les combats. Donc il y a tout ce brainstorming d'idées, de mentalité, d'âge, qui fait qu'on va faire des choix. On va mettre ça sur la table et on va dire, est-ce que ça a un intérêt? Donc ils nous donnent leurs arguments et après on va choisir et on va hiérarchiser les informations. On va dire, ok, d'accord, on prend ça pour le journal, on choisit ça pour demain, et c'est comme ça qu'on fait des choix.
1: Quelles sont les valeurs fondamentales que France Antilles souhaite transmettre à ses lecteurs?
2: Ah, les valeurs fondamentales. Souvent, quand je relis mon journal de la semaine, parce que je fais un édito aussi sur Guadeloupe la Première le mardi matin, j'essaye de faire des choses qui touchent la société, de parler de respect. Là, j'ai parlé de transmission, d'être au plus près des Guadeloupéens, de les entendre. Des fois, vous savez ce que je fais? Je vais au CHU et je monte dans la navette qui emmène dans le hall. Eh ben, je fais plusieurs fois le tour avec le chauffeur parce que j'écoute les gens qui parlent dans la navette. Et c'est eux qui sont dans la rue, c'est eux qui sont qui sont dans la société, puisque moi, sortie de chez moi, arriver à mon bureau, faire 9h, 19h ou 20h, repartir et être quand même dans un microcosme un peu privilégié et protégé. Des fois, il y a des choses que je n'entends pas. Donc, je veux me retrouver dans une salle d'attente de médecin, d'aller au CHU, d'aller m'asseoir avec les cuisinières de la Guadeloupe parce qu'elles vont me raconter une partie de leur vie et me dire redescends, parce que aujourd'hui vous les femmes, vous avez le droit de travailler sans demander la permission, de signer un chèque sans demander la permission. Donc il faut se balader dans différents cercles pour avoir justement ce retour de la société guadeloupéenne et avoir tous les problèmes ou les joies aussi, les joies et les peines qui remontent. Oui.
1: Quelles sont les, tu parlais de jeunes générations, quelles sont les attentes de la jeune génération vis-à-vis de la presse écrite en Guadeloupe selon toi?
2: Ben, ils sont plus sur le digital.
1: Bien sûr.
2: C'est de l'écrit, mais de l'écrit très court. Par exemple, nous, on a un site internet comme tous les médias. On a des sites internet et on reçoit des notifications sur nos écrans, sur nos portables, sur nos tablettes pour nous dire voilà, il se passe telle chose. Donc, ils vont lire le gros titre avec le chapeau. Donc, c'est quand même de la lecture. Mais eux, leur attente, pour eux, France Antilles, c'est vieillot. C'est pour maman, papa, grand-père, grand-mère. Surtout quand ils ont 20 ans, alors là, c'est ça. Mais ceux qui sont journalistes en presse écrite, ben, eux, par contre, ils aiment ça et ils essayent d'inciter leur entourage, leurs amis, ceux qui étaient à l'école avec eux pendant qu'ils étaient en prépa ou en école de journalisme, mais même les cousins et les cousines autour, à lire le journal. Et eux, justement, trouvent des sujets pour intéresser leur entourage ou leur génération. Et nous, des fois, il y a des trucs que je comprends pas. Hein. Le bouillon, par exemple, concernant la musique, où ils vont maintenant dans des soirées qui commencent à 3h du matin, qui finissent à 10h. Il y a des choses qui dépassent mon entendement, où ils ont un comportement aussi de relations envers les parents, envers les grands-parents, ou des relations amoureuses, qui des fois me choquent et me surprend. Mais en même temps, ils me disent oui, mais c'est nous. C'est notre génération Z+, ou Z comme vous dites, mais il faut en parler si tu veux attirer une autre cible ou si tu veux intéresser les jeunes. On a aussi des très jeunes qu'on intéresse à travers le Junior le mercredi. Mm-hmm. C'est le journal d'actualité des 7-12 ans et où on met des petits rébus, une bande dessinée, des dessins, des petites questions en anglais, histoire de les intéresser à lire pour qu'ils continuent à lire et qu'ils lisent le journal plus tard.
1: Comment est-ce que tu vois l'avenir de la presse écrite? dans un contexte, tu le disais, de digitalisation, de changement des d'habitudes de consommation de l'information.
2: J'ai peur. J'ai vraiment peur. Après, histoire de garder, on te dit l'espoir, il faut garder l'espoir. J'ai quand même peur puisque le livre aussi a du mal aujourd'hui puisque bon, je leur disais ce matin, on faisait des mots fléchés ensemble à la rédaction. Il y en a une qui adore ça, donc elle nous balance une définition et on doit trouver. Mm-hmm. Je leur disais qu'en 20 ans, on est passé de 5000 mots à 500 mots. Donc on n'a plus de vocabulaire parce qu'on ne lit plus. Donc il faut trouver ces arguments-là. Mais c'est vrai que la presse écrite, ça me fait peur. C'est-à-dire que le digital, l'intelligence artificielle, tout cela m'incite à me dire que heureusement que moi je suis prêt de la retraite, mais en même temps je me dis il faut que tu continues quand même à te battre pour trouver des choses intéressantes et séduire encore avec le papier.
1: Et justement, quelles sont les priorités pour le développement de France Antilles dans les prochaines années? Comment est-ce que tu vois l'évolution du journalisme, même en Guadeloupe et dans la Caraïbe même?
2: L'évolution du journalisme, ça encore, ça va. C'est-à-dire que même si... le journaliste doit se battre pour sa liberté d'expression et la liberté de la presse. Nous ne sommes pas sur des territoires comme Haïti, comme l'Iran ou ailleurs où on exerce et que j'ai vu un documentaire avant-hier soir sur France Télévisions où plus de 200 journalistes sont morts parce qu'ils exerçaient leur métier. On n'en est pas là, non. Pour moi, le journalisme, non, il n'est pas en danger. Nous ne sommes pas en danger en Guadeloupe. On répond à certaines attaques, mais on n'est pas en danger. Sinon, l'autre partie de ta question, Catherine, c'était...
1: La première, c'était les priorités pour le développement de France Antilles dans les prochaines années.
2: Oui, on y réfléchit. Et d'ailleurs, notre directrice interrégionale est aussi responsable de la presse écrite des journaux de France. Donc, elle est aussi dans le bureau des journaux de France, de la presse régionale et la presse départementale. Et donc, ils réfléchissent à qu'est-ce que tu as mis en place comme idée pour maintenir le journal. Aujourd'hui, il faut se diversifier. Il faut, par exemple, créer des événements. On a créé pour le journal de Martinique, qui est né un an avant nous, un spectacle qui retrace les 60 ans de France Antilles. Là, on va créer un spectacle pour France Antilles Guadeloupe qui retrace les 60 ans. Donc, on essaye de se diversifier. Un spectacle, où les gens vont venir voir, ils vont payer pour venir au spectacle, où il va y avoir de la danse, de l'écrit, un crieur qui va, voilà.
1: C'est-à-dire cet événement a déjà eu lieu en Martinique?
2: En Martinique, très bien fonctionné, ça a été filmé, et maintenant, c'est diffusé dans les écoles, dans les associations, dans les EHPAD, pour que les gens sachent, et puis que les jeunes générations sachent tout ce qui s'est passé, les grands moments, les 60 ans de France Antilles Martinique, mais là ça va être Guadeloupe et par contre Guyane, c'est 50 ans, ils fêtent leurs 50 ans cette année. Donc il faut se diversifier, créer des spectacles, créer aussi des suppléments. On a sorti un supplément Maryse Condé pour les 2 ans de sa disparition, mais voilà, c'est des choses comme ça. Là bientôt on sort les 50 ans de l'événement de la Soufrière. C'était en 1976. Donc début juillet, nous avons un supplément de 80 pages avec les unes de France Antilles, avec tout ce qui s'est passé, des témoignages sur les 50 ans de la Soufrière. Il faut trouver des choses extérieures, des sujets à faire en plus pour tirer le journal vers le haut et surtout tirer les ventes du journal.
1: Et justement, les suppléments, est-ce que ça fonctionne bien? Est-ce qu'il y a un engouement pour les suppléments? Il y a eu les 60 ans, moi j'ai trouvé ça extraordinaire.
2: Et on a ramé.
1: Extraordinaire.
2: J'ai ramé.
1: Et donc les suppléments, est-ce que ça intéresse les gens, même au format papier?
2: Oui, ça intéresse parce qu'on va leur dire ce qu'il y a. On va évidemment faire un teasing sur nos réseaux sociaux, sur le digital, pour leur dire que c'est important. Les 60 ans, ça a touché les Guadeloupéens. Il n'y a pas un Guadeloupéen qui n'a pas sa date de naissance. Il a pu naître d'ailleurs en 2025. Il aura quand même sa date de naissance dans le 60 ans. Et celui qui est là depuis 1965, ou qui était là, qui est né avant, mais qui a connu, parce qu'il avait 11 ans ou 12 ans, la soufrière, qui a connu le cyclone David, qui a connu le cyclone Hugo, qui a connu le premier avion qui a atterri au Rézé. Mmh. Donc, il y aura toujours un événement dans ses 60 ans. Donc, ça a été facile à vendre, entre guillemets, parce que on séduisait les Guadeloupéens. Mmh. Mais ils ne sont pas assez nombreux à l'acheter quand même.
1: Eh ben justement, qu'est-ce que vous pouvez mettre en place pour inciter le Guadeloupéen à acheter le journal?
2: Alors, nous, on essaye de tout faire, c'est-à-dire que de mettre en une, par exemple, un sujet. Là, c'est le vendredi, on décide de mettre des sujets de joie, des sujets qui ne sont pas des faits divers. Par contre, eux, c'est ce qu'ils nous demandent, de mettre du fait divers. Et en même temps, ils nous le reprochent.
1: Mais quelqu'un qui n'achète pas le journal, aujourd'hui, il y a un sujet sur la sexualité des aînés, mais ils ne le verront pas, en fait. C'est ça.
2: Oui,
1: quelqu'un
2: alors
1: qui
2: c'est
1: n'achète
2: vrai.
1: Pas le journal, parce que c'est...
2: À ce moment, c'est vrai qu'on a aussi une affichette, qu'on appelle ça une affichette, où on met le sujet phare. Et on colle ça sur les portes des stations-service. Tous les distributeurs qui vendent notre journal ont cette affichette où on met en avant un sujet. Donc même s'ils ne voient pas le journal sous les yeux comme ça, quand ils arrivent et qu'ils ouvrent la porte de la station-service, ils disent « Oh, c'est vrai, hein, c'est ça même hein. !» Bon, je vais l'acheter. Et peut-être que de un, ils l'achètent. Et puis nous aussi, moi je sillonne la Guadeloupe, je défends mon journal. Je tout le temps je dis que c'est le meilleur au monde, mais parce que je l'aime, parce que j'y crois et parce que je crois au travail de tous les collaborateurs, que ce soit de l'imprimerie en passant par la régie, en passant par l'accueil, en passant par la diffusion. Donc j'estime que il y a un tel travail de fait. Je vois que tout le monde cravache du matin au soir. Je me dis non, il faut absolument que les Guadeloupéens prennent conscience que le journal ne se fait pas comme ça, finger in the nose. Mm-hmm. Il y a un sacré travail et tout un déroulé du matin au soir et toute la nuit et avec les chauffeurs. Merci aux chauffeurs d'aller livrer entre minuit et 5 heures du matin le journal en Guadeloupe dans les dépendances. Donc il y a tout ça. Donc pour tout ça, il faut se battre.
1: Alors nous arrivons au terme de cet échange tellement enrichissant.
2: Oh, déjà je parle trop
1: avec toi.
2: Patrice, technicien me regarde avec des gros yeux.
1: Merci beaucoup pour ce temps d'échange, Nathalie, ton partage d'expérience, ton regard lucide sur l'évolution de notre quotidien, parce qu'on peut vraiment se l'approprier, de notre quotidien France-Antilles et du journalisme en général dans notre région. Avant de conclure, souhaites-tu adresser un message particulier à nos auditeurs, notamment aux jeunes générations, parce que ce sont eux l'avenir, qui s'intéressent à l'information et au journalisme?
2: Je fais des interventions souvent dans les lycées, je suis marraine de deux classes de Bainbridge, et donc je les incite, je dis oui, c'est vrai, du jour au lendemain, vous n'allez pas acheter le journal. Mais quand je leur explique mon parcours, quand je leur explique que tout est possible, puisqu'ils me disent « Oui, mais aujourd'hui, je suis rédactrice en chef », j'ai dit « Je ne pensais pas l'être, et pourtant je le suis ». Donc ça veut dire que quand on veut quelque chose ou quand on travaille, eh ben ça paye. Donc c'est ce que j'ai envie de dire aussi aux jeunes générations. Ne vous mettez pas de barrières. Vous avez envie de faire quelque chose, faites-le. Je voulais être, moi, gouvernante d'un grand palace. Je ne le suis pas, mais j'ai autant de bonheur aujourd'hui à être à la tête de France Antilles. Donc oui, on peut avoir des échecs aussi, mais ça ne veut pas dire que notre vie est terminée. Eh ben, on s'arrête, c'est un signe. On réfléchit, on s'oriente autrement. On n'est pas désespéré. Les situations sont graves, mais elles ne sont pas désespérées. Et aujourd'hui, on a Radio Massabielle. Donc, les auditeurs, ce sont des croyants et ils sont chrétiens. Ça veut dire que si vous croyez en Dieu, eh ben, on peut être ouvert. Vous n'avez qu'à mettre votre genou à terre, Caillé.
1: Encore merci infiniment, Nathalie, pour cette discussion passionnante.
2: Je suis passionnée, c'est vrai.
1: Oui, c'est vrai. Nous te souhaitons beaucoup de succès dans tes projets futurs et dans la continuité de ta belle mission de faire vivre l'information dans notre territoire de Guadeloupe. Merci à toi.

0: Chers auditeurs, nous arrivons à la fin de notre émission Guadeloupe Caribbean Echo. Nous espérons que vous avez apprécié cet échange tellement enrichissant avec Nathalie Dinan, une voix engagée, inspirante du journalisme dans notre région Guadeloupe. Merci à toi Nathalie pour ton temps et tes précieux insights. 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Nous vous donnons rendez-vous la semaine prochaine pour une nouvelle édition avec toujours plus de sujets passionnants et d'invités de qualité. D'ici là, portez-vous bien, prenez soin de vous et restez connectés avec Radio Massabielle. Que Dieu vous bénisse.
1: Mon amour.